0: les chouchous de ma petite Lisa.
1: T'as envie d'être grande ou de petite?
0: Comme ma maman. Ma maman, elle est moyenne. J'ai envie d'être pas trop petite, mais pas trop grande. Ma tata, elle est petite. Et du coup, quand elle a un truc qui est haut, elle n'arrive pas à l'attraper.
2: Et mon père, il est plus petit que ma mère.
3: Je préfère être grande, mais être petite, c'est aussi bien parce que, enfin, on peut passer partout, c'est un peu plus pratique, c'est tout ça.
0: Juste être un peu plus grand, mais pas beaucoup.
4: Je rêve que je sors avec mes copines, que j'ai 15 ans et que j'ai mon portable.
1: Donc, en fait, quand on est grande, on a...
4: un portable, et mon père, il m'avait donné son portable qu'il avait cassé quand il était grand. J'ai envie d'avoir un portable parce que, comme ça, je pourrais appeler mes copines, je pourrais envoyer des messages et je pourrais envoyer des photos.
5: Moi, en fait, j'ai envie d'avoir un portable pour faire des jeux, pour faire plein de choses.
6: Bah, moi, j'ai un téléphone rose, mais il est pour enfants. Il y a des jeux, des vidéos, de la musique... pour envoyer des messages, on peut envoyer des photos et je peux jouer à mes jeux. Et même, j'ai envie d'avoir un portable pour de vrai, comme ma mère, vu que ma mère, elle a un jeu de Disney et un jeu pour construire des manèges.
0: Moi, j'ai trop envie d'en avoir un.
1: Pour faire quoi?
0: Je sais pas.
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7: L'attraction ouvre ses portes, on va rentrer dans une première salle. Et déjà, quand on vient dehors et qu'il fait 2 degrés, on est content de retrouver un peu de chaleur.
8: Bienvenue dans mon atelier de recherche. Ici, vous trouvez les plantes les plus étranges de la planète.
7: Ce qui est assez incroyable, c'est qu'on traverse plusieurs salles avec plusieurs ambiances. On va pouvoir voir de nombreuses plantes, sentir, interagir en parlant. Et on va voyager à travers un jeu de lumière, un jeu de mapping assez incroyable. Et franchement, je l'avoue, c'est assez bluffant.
8: Transférons l'énergie récoltée vers les serres via le système racinaire de mes plantes. Au rendez-vous de l'autre côté. Je sens que ça va être spectaculaire.
7: Alors pour ceux qui ont déjà eu l'occasion d'aller au bassin des Lumières à Bordeaux, on est un petit peu dans ce même univers. On va voyager dans une serre éclairée avec un mapping qui va interagir aussi en fonction de nos pas. Et ça, c'est plutôt sympathique. On marche, la lumière s'éclaire au sol, les murs sont éclairés avec des décors paradisiaques, fleuris. Et franchement, c'est extrêmement bluffant. Allez, on quitte la serre pour un autre monde, un autre univers. Direction la toute dernière salle où là, normalement, j'avais eu l'occasion de venir dans les coulisses lors de la construction de l'attraction il y a quelques semaines. Là, on va se retrouver face à un arbre imposant et il va falloir lui redonner vie en tapant en rythme sur des énormes tambours qui ont été mis à disposition. Et ça, je suis persuadé que ça va plaire aux petits, mais aussi aux grands. Ok, donc là, je vais me greffer avec une famille. On va taper à fond sur le tambour. Et en fait, à chaque fois qu'on donne une impulsion sur le tambour, ça envoie de l'énergie dans l'arbre, l'arbre prend vie. Et pour le reste, je vous laisserai le découvrir par vous-même, mais c'est, faut le dire, assez magique. Est-ce que je peux vous demander qu'est-ce que vous en avez pensé?
9: Bah franchement, c'est super top, c'est une belle expérience, c'est très joli.
7: Ça vous a plu?
10: Ça change beaucoup de toutes les attractions qu'on peut voir. Partout en fait, et là c'est vachement ludique même pour les enfants, c'est très visuel, le fait de à la fin de taper sur les tam-tam, franchement c'est juste génial.
7: Est-ce que ça vous a plu les filles?
0: Oui.
7: Pourquoi ça vous a plu?
0: Parce que en fait les plantes elles nous avaient suivies et c'était trop bien, on a beaucoup aimé et voilà.
7: Bon ben voilà, je vous l'avais dit, ça marche sur les petits, ça marche sur les grands. Maintenant il vous reste plus qu'à venir ici au Futuroscope pour venir découvrir la Serre des Mondes, c'est l'une des deux nouvelles attractions de cette saison 2026, la 39e pour le Futuroscope. Bon, je vous souhaite quand même qu'il y ait un peu plus de soleil qu'aujourd'hui. Quoique, franchement, pour aller dans la Serre des Mondes, vous serez quand même content de retrouver un peu de chaleur.
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11: ce matin, on a rendez-vous avec un Caulois, il s'appelle Éric Castet, et avec sa femme Juliette, ils ont intégré il y a quelques années l'organisation internationale JRS, c'est Jesuit Refugee Service Welcome. Il s'agit en fait de réseaux de familles qui mettent à l'abri des migrants le temps de leur régularisation pour éviter qu'ils dorment à la rue, avec tout ce que ça comprend évidemment. Alias Egaoula a rencontré Éric, qui se décrit d'abord en trois mots.
12: Déterminé, ça c'est sûr. Déterminé, deux fois, ça compte. Optimiste. On a l'impression de que notre action est une goutte d'eau dans l'océan des souffrances. Il y en a une, toute sa famille a été massacrée. Elle est venue à pied, elle a traversé du désert, en prison, en Libye, esclavage, viol. Des fois, ils abandonnent leur famille. Ça nous oblige à faire un peu de géopolitique, à comprendre ce qui se passe dans les autres pays. On a l'impression de toucher à l'essentiel. Et pendant six mois, nous accueillons Myriam. C'est une magnifique aventure à plusieurs titres. D'abord, la rencontre de ces gens qui vivent toutes les horreurs qu'on peut imaginer. Vraiment toutes.
13: Qu'est-ce que vous en retirez de ces rencontres que vous n'auriez sans doute pas faites sans ce réseau ?
12: Bon, moi, ça a été un choc. Il y avait des préjugés sur les religions et les coutumes. Moi, je vais parler franchement. On a accueilli une femme qui a vécu toutes les horreurs, mais qui a un rayon de soleil. Et grâce à sa foi, qui n'est pas la mienne, qui est foi musulmane, et je découvre que sa foi lui permet de faire triompher la joie. J'étais très touché par la capacité de résilience.
13: Au-delà de ces semaines passées ensemble, est-ce que vous arrivez à avoir des nouvelles de ces personnes accueillies auparavant ?
12: Oui, il y en a qui reviennent nous voir, il y en a qui ont réussi à s'installer, qui ont réussi vraiment à se régulariser, à trouver du travail. Elles viennent voir maman Juliette, papa Éric.
13: Est-ce que vous diriez que ça vous a davantage encore ouvert à l'autre ?
12: Merci pour la question. Je suis ouvert à l'autre. Mais jusqu'à quel point je consacre du temps à celui qui est en face de moi ? Jusqu'à quel point je le considère ? Je peux faire distraitement en pilotage automatique, mais quand la personne est en face de moi, est-ce que j'ai l'impression de perdre mon temps ou est-ce qu'au contraire, je considère que chérir la personne qui est en face de moi est peut-être l'action la plus directe pour la paix ? C'est la question que je me suis posée. Évidemment, je suis très occupé, mais quand j'ai pris du temps pour apprendre à Myriam à faire de la trottinette et du vélo, je me disais, Eric, t'as tellement de choses à faire, mais en fait, non. Non, à la fois c'est un investissement et à la fois moi-même je suis bouleversé par ce qui se joue quoi. Il y a quelques mois, il y avait les 10 ans de JRS Welcome. Je sais pas combien de personnes mises à l'abri dans le 06 étaient réunies et sur l'estrade quand il y a eu la trentaine de migrants 10 ans après, c'était séquence émotion. Vraiment, des gens magnifiques, des témoignages. C'est un grand moment d'humanité.
13: À ceux qui osent pas ou ceux qui se disent c'est trop compliqué, vous diriez quoi ?
12: Bah, c'est cette fameuse parabole de l'homme qui marche au bord de la mer et qui jette à la mer toutes les étoiles de mer qui sont sur la plage. Et un autre lui dit, mais tu te rends compte, il y en a des milliers. C'est complètement vain. Il dit, oui, c'est vain, mais pour celles que je mets à l'eau, ça change tout, c'est leur vie qui en veut. Donc, de voir des existences sauvées, entre guillemets. Quand je dis des existences, c'est parce que ces jeunes sont des futurs parents, j'espère. Et c'est pas juste une personne, c'est une lignée. Enfin, voilà, c'est des vies dans leur durée qui sont modifiées. Se soucier d'une personne, il faut commencer par ça, quoi. Voilà, voilà où j'en suis de mes réflexions, de ce que je reçois en faisant ça.
11: Ah, le portrait très fort et mouvant hein, d'Éric Castet. 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
2: Bonjour Olivier, on parle donc de cuisine aujourd'hui?
1: Tout à fait, et on fait un viron du côté du nord du département. Bonjour les amis, petit tour du côté du pays rouennais aujourd'hui. Comme on y dit là-bas, la gastronomie c'est très important à Rouen, vous en avez peut-être écouté parler. Sur le plan linguistique, le Y pronom neutre, on y aime bien dans le nord du département. Et je vous rappelle que le verbe entendre n'existe quasiment pas. À Rouen, on écoute. Donc vous avez peut-être écouté parler de l'importance de la gastronomie là-bas. Alors la figure tutélaire, c'est la maison Trois Gros, 3 étoiles au guide Michelin. Le restaurant tenu à partir de 1930 à Rouen par Jean-Baptiste Trois Gros et son épouse Marie, puis par leurs fils Jean et Pierre, et enfin par leur petit-fils Michel, qui s'est installé depuis quelques années à Ouche près de Rouen, et maintenant son fils César. Vous avez remarqué comment je dis Rouen en une syllabe plutôt que Rouen en deux syllabes? C'est comme ça qu'on y dit dans la région. Donc vous l'avez compris, la gastronomie c'est important, c'est number one. Les gens aiment bien les douceurs aussi, hein. La région rouennaise, c'est la terre où l'on a fait la vraie papillote, celle qui est faite chez Révillon au Coteau, ça va être de saison. Et puis nous avons la praluline, une brioche au beurre et aux pralines roses, créée par Auguste Pralu en 1955. Au fait, la pâtisserie et chocolaterie Pralu, c'est bien d'origine rouennaise, même si on en trouve un peu partout aujourd'hui, et même si les Lyonnais tentent de se l'approprier. Non les gones, Pralu, c'est rouennais. Les pralulines, ils en font tellement qu'il faut qu'ils prennent très tôt le matin. Prendre, ça peut vouloir dire embaucher, commencer le travail dans le parler rouennais. Alors, attention quand même avec les papillotes et les pralulines, hein, si vous avez une chemise blanche, parce que vous pouvez vous faire une catole, c'est-à-dire une tache. Par contre, après avoir mangé, vous aurez la caisse. À d'autres termes, vous serez en forme. Les ch'tis, ils adorent. Oui, à Rouen, on parle volontiers de ch'tis pour désigner les enfants. Ne pas confondre avec le ch'timi du Schnorr. Un événement incontournable de la région rouennaise, c'est Rouen Table Ouverte, RTO pour les intimes, dans lequel gastronomie et spectacle vivant se rencontrent pour le plaisir des papilles, des yeux et des oreilles. Un autre grand rendez-vous, c'est le Salon de la Gastronomie, organisé par le comité des fêtes au Coteau et qui se tient depuis quelques années dans la grande salle du Scarabée à Riorges. On y propose le meilleur de la production d'une centaine d'exposants et leur savoir-faire. Et même si ça pleut, et si la pluie vous y craignez, comme on dit volontiers à Rouen, c'est-à-dire si vous n'aimez pas ça, vous serez bien à l'abri au Scarabée. Au Scarabée, on peut s'étendre, mot du patois rouennais qui veut dire se réchauffer. Voili voilà.
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3: Juan Manuel Fangio a débuté et terminé sa carrière de pilote de F1 sur le circuit de Gueux. Et en 1958, c'est le Grand Prix de Cuba, un pays secoué par l'insurrection menée par Fidel Castro contre le dictateur en place. La veille de la course, le 23 février, Fangio fait les derniers essais sur le circuit. Il a 47 ans, la retraite sportive est proche, mais il est très attendu. C'est la star. Le soir, il est à son hôtel quand il est enlevé par des membres du mouvement révolutionnaire cubain. Une manière d'embarrasser le régime et d'attirer l'attention sur la misère du peuple. La course est finalement lancée dans un climat tendu. Fangio, lui, qui sera retenu 26 heures, sera bien traité. Il sera libéré sain et sauf. L'enlèvement fait la une des journaux du monde et sert la cause révolutionnaire. Après la révolution de 1959, la F1 disparaît de Cuba, jugée incompatible avec le nouveau régime communiste. Fangio est né au début du XXe siècle en Argentine. Il arrive tard en Europe. Il approche des 40 ans quand il se lance dans le premier championnat de F1 en 1950. Il va rapidement impressionner par son talent exceptionnel. Il se distingue par son intelligence de course, sa régularité, sa maîtrise de la mécanique, capable de préserver

0: une voiture tout en restant incroyablement rapide. Fangio court pour les plus grandes écuries de l'époque, Alfa Romeo, Maserati, Mercedes-Benz et Ferrari. À une époque où les voitures sont extrêmement dangereuses et les circuits bordés d'arbres, de bottes de paille ou de simples barrières, sa constance force le respect. Parmi les circuits marquants de sa carrière figure notre légendaire tracé de Gueux à côté de Reims. Un circuit ultra rapide, composé de longues lignes droites sur route nationale, où les voitures dépassent souvent les 250 km/h. Fangio y brille dès le premier Grand Prix de France, le 2 juillet 1950. Il est champion du monde l'année suivante. Il va remporter 5 titres de champion du monde jusqu'en 1957. Un record qui va tenir près d'un demi-siècle. Et même quand il ne gagne pas, il impressionne par sa combativité et son sens tactique. Fangio prend sa retraite en 1958 avec un palmarès exceptionnel. 24 victoires en 51 Grands Prix. Aujourd'hui encore, c'est une référence absolue. Juan Manuel Fangio sur le circuit de Gueux, c'est l'un des trésors de Champagne-Ardenne.
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2: Impossible de ne pas céder à la tentation des macarons de Boulet, la plus ancienne enseigne de la ville depuis 1854. Et la transmission est aussi une affaire de famille puisque Jacques Alexandre vient de passer la main à sa fille. Bonjour Mathilde.
3: Bonjour.
2: Les macarons de Boulet sont fabriqués dans la tradition de manière artisanale. Il y a une volonté de garder une production de qualité.
3: Moi, c'était vraiment une priorité pour moi, comme ça l'a été pour mon père il y a 31 ans, quand il a pris la suite donc de sa maman, donc ma grand-mère. C'est de perpétuer le savoir-faire et donc bien sûr la qualité et l'artisanat. Donc je modifierai absolument pas du tout la façon de les fabriquer, ça restera tel que ça l'est depuis le début.
2: Quels ont été les mots de votre papa ?
3: Pour être honnête, ça fait quelques années qu'on en discute, hein, que le sujet est sur la table, mais ça lui tenait bien sûr à cœur voilà, qu'il y ait une suite. Il m'a mis aucune pression, hein, ça s'est fait d'une manière très naturelle, très douce également. Je pense qu'il est fier et surtout heureux de savoir que je vais conserver ce savoir-faire et pas faire de changements majeurs qui puissent entacher notamment la qualité de nos macarons.
2: Et les macarons de Boulet, ils sont célèbres, Mathilde, dans le monde entier. L'export peut être encore plus performant.
3: Ça peut être encore plus performant parce qu'aujourd'hui, avec Internet, les possibilités sont illimitées. Mais j'ai surtout à cœur de maintenir notre ancrage dans la région parce que c'est tout de même essentiellement en Lorraine hein, qu'on a nos clients de plus longue date. Donc l'export fait partie de mes projets, mais je tiens surtout à trouver de nouveaux distributeurs dans la région et à continuer de les faire connaître autour de nous.
2: Vous êtes en possession d'un secret de fabrication. Qu'est-ce qui fait ce petit goût si particulier des macarons boulageois pour qu'on les aime tant ?
3: Ce qui fait vraiment leur particularité, c'est ce goût de l'amande, parce que nous on travaille donc des amandes entières qu'on reçoit dans leur peau. C'est pas de la poudre d'amande, hein, c'est des amandes qui arrivent entières chez nous et qu'on va ensuite aller émonder. Du coup, on ne casse pas la fibre de l'amande lors de la fabrication. Donc ça permet vraiment à nos macarons d'avoir un goût très fin, très subtil, le goût de l'amande qui se développe très longuement dans la bouche après l'avoir mangé. Et le dressage à la cuillère, qui est une technique très rare hein, sur les macarons. On a quand même beaucoup de macarons aujourd'hui posés avec une dresseuse. Les nôtres sont faits un par un à la main à la cuillère en argent et donc ils ont un moelleux que vous trouverez sur aucun autre macaron.
2: Vous représentez la 7e génération à travailler dans l'entreprise. Est-ce que c'est une pression supplémentaire de faire perdurer cette tradition ?
3: Comme voilà toute reprise d'une société d'aussi longue date, il y a une pression, aussi beaucoup, beaucoup de fierté. Puis je resterai bien entourée par mon papa, ta compagne qui travaille ensemble depuis longtemps, ne seront pas très loin. Donc je suis quand même bien entourée. Donc assez confiante tout de même.
2: Question gourmande, Mathilde, comment aimez-vous déguster le macaron de Boulet ?
3: C'est vrai qu'avec un petit café à 16h, pour moi c'est l'idéal. Mais honnêtement, même avec une coupe de champagne, il n'y a pas d'heure pour en manger. Ça passe toujours très bien.
2: Un grand merci d'avoir été notre Lorraine du jour et très bientôt à Boulet pour goûter ces magnifiques macarons.
3: Avec grand plaisir, à bientôt.
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2: Quelle qualité doit avoir un sportif de haut niveau ?
3: Des forces, des muscles, manger sain
4: et beaucoup boire.
5: Il faut beaucoup s'entraîner pour faire le sport qu'on veut.
6: Pour faire marcher ses muscles.
5: On s'entraîne beaucoup, genre on fait de la muscule, prendre des poids de genre 40 kilos sur ses bras et tenir le plus longtemps pour avoir des muscles.
2: Et vous connaissez des sportifs de haut niveau ?
4: Ah oui. Cristiano Ronaldo,
5: Teddy Riner, Kylian Mbappé,
4: Lionel Messi,
7: Léon Marchand,
4: Félix Lebrun et Alexis Lebrun.
2: Et ils faisaient quoi, eux ?
4: Du ping-pong.
2: Vous les avez regardés pendant les JO ?
4: Oui, de temps en temps.
5: Moi, je les ai pas regardés, mais
4: j'ai vu surtout...
5: J'ai vu juste Teddy Riner parce que j'aime bien karaté, mais j'ai arrêté.
4: Moi, j'ai vu beaucoup plus de fois Léon Marchand, même si je préfère beaucoup plus le ping-pong. Il faisait vraiment des trucs magnifiques.
8: Will Bayama, je crois, pour la France, le basketteur. Et après, il y avait un Américain. Après, je sais pas comment on l'appelle, mais ma belle-mère, elle avait crié le King. Mais je crois pas que c'est son prénom.
2: Est-ce que vous aimeriez être un sportif ou une sportive de haut niveau, vous ?
5: Oui. Non.
4: Est-ce que ça demande trop d'exercice ?
5: Faire de la piscine, j'aime bien. Ça fait marcher les bras, les jambes en même temps. Et ça demande beaucoup d'entraînement, du coup j'adore.
4: Moi, oui, parce que j'aimerais bien faire beaucoup de ping-pong. Parce que c'est mon sport préféré. Et Félix Lebrun, il m'a donné un bon coup d'énergie. Maintenant, j'en fais un club et voilà.
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9: Oh, j'en peux arrêter de beuvracher.
10: En Berrichon dans le texte.
9: Beuvracher, c'est boire des petits canons. Mais à force d'en mettre derrière la cravate, vous pourriez ben avoir le gerlet, puis devenir causant. Puis si vous continuez à beuvrailler, vous serez abreuvagé, plein comme une nœud. Mais quand c'est que vous en avez vos deux pleins patins, le lendemain, il y a le pivert qui vous colle dans la tête, yo. Ça fait qu'au goûter, vous buvez plus que de l'io. Vous faites un repas de bœuf. Les bonnes résolutions de plus toucher à une chopine, oh, ça dure jamais ben longtemps. On retrouve ben vite son avaloire, et puis on se remet en beuvée. Faut dire que chez nous, dans le Berry, j'encle l'embarras du choix. Châteaumeillant, Mentoux, Chancy, Reuilly, Sancerre, Valençay. Sans compter Saint-Marcel et Venem. Comment voulez-vous en que ça que j'arrête un de gobloter? Maurice Sandré, dans Plein Communeux, nous décrit son état. Cré bon Dieu, tchic, ça veut donc dire. V'là que je peux plus rester d'aplomb. Quand que je cause, je raconte des bêtises et j'ai la tête comme un vrai plomb. Je peux plus me tenir sur mes giboles. J'ai comme qui dirait mal aux cheveux. Ah, je crée bien que je suis plein, ma parole. Là oui, je suis plein comme une nœud. Oh, c'est une chose qui est pas naturelle. Où que j'ai ben pu attraper ça? Ah, va m'endioler, ma fumelle, en me voyant dans cet état-là. Ah, pour une fois que je fête la Sainte-Barbe, je peux plus rentrer chez nous, mon Dieu, sans me cramponner à tous les abes. Ah, ça y est, ben, je suis plein comme une nœud. C'est que pour arroser la bonne cuisine, en que le lieutenant, tous les deux, j'avons bu nos 17 chopines. Du coup, nous voilà plein comme une nœud.
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11: Les petits bonheurs, généralement, ce sont des sourires qui se récoltent tous les jours au hasard des rencontres. Il suffit d'un micro ici, de ne surtout pas prendre de rendez-vous et de ne pas se présenter. Ça marche très bien à Megève, par exemple. Nous sommes donc en Haute-Savoie, sur les hauteurs de Megève, au Mont d'Arbois, pendant que des chevaux sont en train de monter dans une bétaillère.
12: Bonjour.
11: Bonjour. Matin de bonheur, venez vous occuper des bêtes.
12: C'est ça, on vient les mettre au chaud, ouais.
11: Ah, c'est-à-dire que là, ils quittent la montagne?
12: Ouais, ce coup-ci, ouais, c'est bon. Ce coup-ci, on va les ramener, on va les mettre en pension pour cet hiver, ouais. Ils ont passé tout l'été en montagne, donc ce coup-ci, ça y est. Ils vont aller se mettre au chaud pour l'hiver.
11: Eux, ils font toute la saison là, ici?
12: Ouais, ceux-là, ils font toute la saison ici. Il y en a qui sont là pour la monte, il y en a qui sont là pour l'attelage. Et puis, vu que nous, on est élevage, il y en a, ils sont juste là pour grandir.
11: Vous, c'est pas juste un loisir, c'est votre métier?
12: Ouais, moi, c'est mon métier. Ouais. Je suis cocher palefrenier. Ouais.
11: Quand vous dites pour l'attelage, c'est les calèches qu'on peut voir à Megève, par exemple?
12: Exactement, c'est ça.
11: Donc, les chevaux, quand ils sont pas attelés, on les voit ici sur les hauteurs de Megève?
12: Ouais, c'est ça. Nous, on en a à l'Alpette, comme là en face, en haut de la côte 2000. On en a aussi au Mont d'Arbois, là, juste derrière. Et puis, après, au fur et à mesure de la saison, on les fait descendre petit à petit. Puis là, ils atteignent leur point le plus bas sur Megève. Puis après, on les change de département et puis voilà.
11: Donc là, ils montent dans le bus?
12: C'est ça, ouais. Ils montent dans le bus. Là, je vais en mettre 4. Là, après, j'ai mon patron qui va arriver. Il va prendre le reste. Et puis après, on va prendre un camion et une remorque. Puis on y charge tout dedans. Puis lui, il part cet après-midi.
11: Et là, il part où, hein, en résidence d'hiver?
12: Ils partent dans l'Allier, ceux-là. Ils partent dans l'Allier. Ils ont des gros champs de plusieurs hectares où c'est qu'ils ont du foin, des abris pour eux, de l'eau à volonté. Puis voilà.
11: L'Allier, donc en Auvergne, si je ne m'abuse, il fait pas beaucoup plus chaud qu'ici l'hiver.
12: Non, il fait pas beaucoup plus chaud. Mais par contre, ils auront plus d'herbe qu'ici, on va dire. Ils auront moins de neige, ils auront un peu plus de foin, un peu plus d'eau. Parce que nous, ici, c'est qu'on est tout de suite dans la neige. Et puis nous, on n'a pas assez de foin pour tous les nourrir l'hiver. Donc on préfère les mettre en pension. C'est beaucoup plus agréable pour eux. Puis pour nous, l'hiver, on a déjà bien assez de boulot comme ça. Donc au moins, ils sont un peu tranquilles aussi de leur côté.
11: Alors justement, vous faites quoi l'hiver si vous avez plus de chevaux?
12: Alors c'est pas qu'on en a plus, c'est qu'on en a moins. Toute la partie élevage en fait partout en pension. Et en fait l'hiver nous on fait énormément de calèches sur Megève. On a des grosses calèches qui montent jusqu'à 12 personnes. C'est qu'on fait les fondus en calèche en soirée ou midi. Et on fait juste des balades en calèche.
11: Bon, vous, j'imagine que le cheval c'est une passion, on fait pas ce métier là par hasard.
12: Mon grand-père était déjà éleveur de chevaux. Là maintenant je bosse chez un ami de mon grand-père. Puis voilà, après on fait ça par passion. De toute façon c'est pas par l'argent qu'on va le faire, hein, comme dans tout métier agricole.
11: Même à Megève?
12: Même à Megève, l'agricole, ça reste l'agricole, à Megève ou pas.
11: Je peux vous demander votre prénom?
12: Moi, c'est Mathieu, moi.
11: Et c'est quoi le dernier petit bonheur de Mathieu, s'il vous plaît?
12: Mon dernier petit bonheur, c'est d'avoir fait un galop sur les crêtes de la côte 2000 en plein été avec le soleil couchant. Et ça, je pense que je m'en souviendrai jusqu'à ma mort.
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1: Le 30 octobre 1812 à Montpellier, le préfet de l'Hérault, Pierre Barthélemy Joseph, comte de Nogaret, a mis les petits plats dans les grands. Il organise un mirifique dîner pour faire plaisir à ses hôtes, mais surtout à un hôte, le comte de Borroméo, qui va intercéder en sa faveur auprès de l'empereur Napoléon pour le faire grand croix de la Légion d'honneur. Sa délicieuse épouse, Marie-Julie Boudon de la Roquette, a fait préparer des dindonneaux aux truffes et de la croustade de bécasse. On est nickel, les invités arrivent, parmi lesquels le fameux comte de Borroméo, général des armées, accompagné de son état-major. Il est en uniforme, il a des favoris noirs très beaux, il raconte aux invités ses faits d'armes, cette soirée est extrêmement réussie. Et là, bam! La porte du grand salon de la préfecture s'ouvre en grand. Le commandant de la gendarmerie déboule avec une dizaine de ses agents et se rue sur le comte de Borroméo. Monsieur le préfet hallucine. Madame la préfète Marie-Julie Boudon de la Roquette tape une crise de panique. Ses copines l'éventent et le comte de Borroméo est arrêté. Le comte de Borroméo, en vrai, il s'appelle Anthelme Collet. Et avant d'être général et avant d'être comte de Borroméo, il a été sous-lieutenant, déserteur, missionnaire dominicain, marquis, abbé à Gap où il a tapé 80 000 francs à ses fidèles, évêque sous le nom de Monseigneur Don Pasqualini, puis faux lieutenant, chanoine honoraire à Saint-Augustin, avant de enfin devenir le général comte de Borroméo, ce qui lui a permis de taper dans les caisses d'argent public par-ci par-là pour, prétendument, organiser l'armée de Catalogne. Et juste pour que le tableau soit complet, en 1812, Napoléon, il était en train de galérer au fin fond de la Russie. Vous voyez, je pense qu'il avait peut-être potentiellement d'autres choses à gérer que faire grand croix de la Légion d'honneur, le préfet de l'Hérault. Ah non, attendez, stop, pousse, c'est pas fini. Donc il fout Anthelme Collet en tôle, hop, au cachot, pendant 3 semaines. Et notre préfet, un gros malin, décide de sortir Anthelme Collet du cachot pour le présenter à ses invités lors d'un autre dîner, histoire d'amuser la galerie. Ils le mettent dans la cuisine, Anthelme Collet est seul. À la porte, il y a 2 gardes. Il avise une tenue de cuisinier, un gilet rond, un tablier, un bonnet blanc. Il enfile tout ça, prend 2 plats, hop, un dans chaque main, met un coup de pied vigoureux dans la porte de la cuisine, genre « je suis pressé, ok, il y en a qui bossent ». Il passe devant les 2 gardes et le voilà libre.
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2: Le vin, ça prend du temps. 18 mois en général en Bourgogne avant d'être mis en bouteille. En ce moment, le millésime 2024 finit son élevage en fût comme à Beaune chez Philippe Pacalé. C'est dans le calme de ses caves qu'il nous raconte les notes aromatiques de son Gevrey 2024.
3: Donc là, on a changé de cave, on est plutôt sur du 2024, c'est ça?
4: On est sur des 2024 rouges.
3: Attendez, vous voulez que je prenne votre micro? C'est peut-être plus pratique. Hop, voilà. Donc là, vous avez ouvert le tonneau. Vous plongez la...
4: la pipette. Et on se retrouve avec un misime classique, c'est pour ça qu'on voit une belle robe rubis, Gevrey Village. C'est 4 parcelles différentes. Gevrey, c'est toujours beaucoup de fruits. Hein. Ça fait un vin assez gourmand et toujours beaucoup de structure. Il y a les deux. Si on prend 10 personnes, toujours 7 qui l'apprécient. On va les soutirer pour les mettre en bouteille l'année prochaine.
3: Quand vous dites préparer, ça veut dire que...
4: on a mis un bouchon.
3: Ça, donc là, c'est le bouchon qui est à l'intérieur du...
4: Voilà, après on met le robinet.
3: D'accord.
4: Parce qu'on n'utilise pas de pompe, on fait par gravité. Ça évite d'aspirer le vin, c'est moins stressant.
3: C'est plus doux.
4: Voilà.
3: Ah, on peut stresser des vins.
4: Ouais, c'est de la matière vivante. Hein. C'est comme nous, ça évolue. C'est un peu à l'image de l'homme, le vin. C'est un produit culturel. Il y a beaucoup de points communs.
3: Donc il faut lui apporter beaucoup de douceur. Voilà.
4: Même si la forme du vin, là, c'est le tonneau après la bouteille. Nous, on a un squelette, c'est différent. Mais c'est une construction différente.
3: Oui, mais nous, on se trimballe avec le même squelette toute la vie.
4: Voilà.
3: Eux, ils changent de squelette quand même.
4: Mais on ne grandit plus à partir de 21 ans, normalement.
3: Non.
4: Alors que les vins, dès qu'on les a mis en bouteille, ils grandissent, mais différemment, parce qu'ils sont aussi coincés dans cette bouteille.
3: C'est pour ça qu'on a cette forme de tonneau, finalement, parce qu'on aurait pu mettre ça dans des cubes, finalement. Enfin...
4: c'est un œuf coupé au debout. L'œuf sous la terre, la gestation, enfin, il y a toujours une jolie philosophie avec tout ça, mais c'est... hein, il y a un sédiment qui se forme au fond du tonneau, qui s'appelle la lie, donc quand vous remuez le tonneau, ben, ça remélange, ça dynamise, quoi. C'est un peu comme un bébé avec son placenta, quoi. Il y a une naissance. et ça protège le vin, donc ça dure un certain temps, c'est pour ça qu'on doit soutirer. J'ai un rôle protecteur et nourricier, c'est bien fait quand même.
2: Philippe Pacalet à Beaune est le papa de 50 000 bébés quand même, bouteilles par an, c'est pas rien et ça fait partie de la fierté de notre région.
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5: Magali, taxi TPMR à Limoges.
6: Les Limousins sont formidables. Stéphane Pigato.
5: J'ai fait des études en sanitaire et sociale. C'était le métier de ma maman, qui était aide à domicile. Quand j'ai eu l'âge de travailler, j'ai fait des remplacements avec elle les étés. Je travaille pendant mes études, je fais mes études, j'ai les examens. Et puis, j'ai travaillé dans des hôpitaux, des maisons de retraite, à domicile. J'ai fait mes premières expériences professionnelles aussi à domicile. C'était juste parfait, en fait. J'aimais être avec les personnes âgées, j'étais là pour elles, dans leur quotidien. Donc, moi, ça m'allait.
7: D'accord, jusqu'à 25 ans, vous faites ça ? Et qu'est-ce qui fait changer le parcours finalement de vie ?
5: C'était pas des CDI en fait, donc j'étais à durée déterminée, donc il fallait que je trouve quand même à un moment donné un travail qui allait m'aider à vivre pour le reste de la vie.
7: Vous avez déjà des enfants à cette époque ou pas ?
5: Ah non, du tout.
7: Non.
5: Du tout. Mais il fallait que j'envisage un métier qui allait m'aider à construire une vie. Et j'ai accepté en fait une nouvelle formation qui n'était pas du tout dans le même domaine parce que c'était parti dans l'industrie électronique.
7: D'accord, oui, vous changez complètement de...
5: Complètement.
7: Qu'est-ce qui vous plaisait là-dedans ? C'était le hasard ou c'était...
5: Ah, ça a été le hasard, en fait. C'est le métier qui m'a trouvé. J'ai suivi une formation, j'ai eu les examens, j'ai fait de l'apprentissage. Et après, du coup, j'ai travaillé 20 ans avec eux. Je fabriquais des cartes électroniques. C'était moi qui les fabriquais. J'étais sur la chaîne, sur des machines.
7: Et alors là, qu'est-ce que vous vous dites ? Parce que c'est pas du tout dans ce que vous vouliez faire, l'aide à la personne. Et puis, on se retrouve à travailler à l'usine, à la chaîne.
5: Non, mais l'électronique est très intéressant, donc... Ça m'a comblé pendant 20 ans.
7: D'accord, oui, ça vous a pas. Le changement n'a pas été si brutal que ça,
5: non.
7: Finalement.
5: Non, non. J'ai comblé pendant ces années-là en faisant de l'associatif, lié à mes enfants, dans le sport.
7: Et comment arrive ce second changement ?
5: J'en avais pas marre de l'usine, c'est les maladies professionnelles qui m'ont amené là.
7: C'est des circonstances de vie qui font que finalement vous changez, quoi.
5: C'est ça.
7: Et qu'est-ce qui se passe à ce moment-là ? Dans la tête de Magali, qui a un métier visiblement qui lui plaît,
5: oui.
7: Dans l'électronique, et qui se dit, va falloir changer.
5: C'était la santé d'abord, donc il a fallu rebondir et trouver un nouveau métier. Je suis forcément revenue sur l'aide à la personne. C'était d'abord l'aide à domicile, après le transport. J'ai essayé d'allier les deux et le transport de personnes à mobilité réduite est arrivé.
7: Et puis arrive donc le transport, le taxi, ce que vous faites aujourd'hui. Ça c'est pareil, c'est pas forcément une évidence de se dire je vais devenir taxi. Comment ça arrive dans votre vie ?
5: C'était la meilleure solution pour pouvoir allier les deux. Donc je suis devenue taxi de Limoges. Un collègue m'a dit que ce métier m'allait comme un gant, donc c'est un beau compliment, on continue. Parce que le transport de personnes en fauteuil, c'est quand même bien particulier. On n'amène pas des gens que d'un point A à un point B. On rentre dans leur domicile, on les aide à se préparer, à pouvoir monter dans notre véhicule. Et à l'arrivée, c'est la même chose. Il faut les aider.
7: Et qu'est-ce qui vous plaît le plus dans ce métier aujourd'hui ?
5: C'est le fait d'être présent, d'être utile pour eux et de les aider à vivre normalement.
7: Mais qu'est-ce que ça change finalement par rapport à un taxi normal ?
5: On est bien plus utile dans leur vie en fait. On leur permet vraiment des choses qu'ils ne pourraient pas faire si on n'était pas là.
7: Et aujourd'hui, vous êtes heureuse comme ça ?
5: Très, je ne changerai rien. Il va falloir qu'ils me supportent encore longtemps.
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1: Sur la route de la Guinguette à Anzem, en venant de Guéret, vous verrez sur votre gauche une maison avec des fenêtres blanches. C'est l'atelier du sculpteur Scal. Mais c'était quoi avant ?
2: Je suis Scal, sculpteur. Avec joie de vous accueillir.
1: Donc votre maison, c'était la boucherie du bourg.
2: Une des boucheries du bourg, oui. Alors je crois que c'était la famille Fell qui aurait fermé, d'après les anciens qui habitent le village, dans les années 50. Mais il y a encore les traces.
1: Et donc là, le carrelage...
2: C'est ce qu'on appelle, je crois, du casson. Alors, je ne sais pas si c'est l'expression qui est employée en Creuse, mais en général, on appelle ça du casson, parce que ce sont des bouts de carrelage de toutes les couleurs, qui ont servi à faire le sol de l'atelier de boucherie. Et puis, il reste encore au plafond, encore quelques des suspentes pour les bouchers, où ils accrochaient les morceaux de viande. En atelier, apparemment, c'était dans cet endroit qu'on accueillait les clients qui venaient. Donc ici, pareil, le même carrelage que dans l'autre partie. Et là, maintenant, j'ai transformé ça dans mon atelier de sculpture. Sur les matériaux, principalement des métaux, mais aussi du bois. Moi, ce qui m'importe, c'est le rendu dans les formes. J'apporte beaucoup d'importance à la lumière posée sur les pièces, les reflets, enfin. Et puis surtout, j'aime pas les lignes droites. Les gens qui aiment ce que je fais, c'est Jules Verne, Tim Burton, par exemple, me définit mieux comme recréateur.
1: Et là, par exemple, qu'est-ce qu'on a devant nous ?
2: Je dirais un manège, mais qui est issu de plein de pièces différentes. Une montre, des engrenages. Bon, évidemment, c'est un petit moteur de jeu d'enfant. Et il y a un plateau qui tourne dessus avec comme un manège pour enfants. Mais là, au lieu que ça soit des chevaux, des voitures, ben là, c'est des symboles du temps.
1: Et est-ce que, comme les anciens clients de la boucherie, on pourra passer la porte et venir voir le manège du temps ?
2: Dès cet été, j'accueillerai les visiteurs. Notre partie qui est sans carrelage, peut-être leur bureau, peut-être pas leur compte, j'en sais rien. En tout cas, là, il y a une grande partie qui est carrelée en casson, comme je disais tout à l'heure, qui est très pratique à entretenir quand on a un atelier de sculpteur.
1: Donc il y a un pont entre le passé et le présent quand même, ça reste de la boucherie à l'atelier.
2: Ah oui, tout à fait, j'ai choisi cette maison pour ça aussi, hein, parce qu'il y avait vraiment un passé, une architecture un peu curieuse, un peu décalée, et ça a fait beaucoup dans le choix, ouais, tout à fait.
1: Comment vous avez mené votre enquête ?
2: Principalement, je fréquente la bibliothèque La COP, donc dans Zem. On est quelques-uns, et j'ai rencontré Brigitte, par exemple, à qui j'ai posé des questions. En tout cas, c'est grâce aux anciens du village que j'ai pu avoir quelques infos, quoi. J'ai une belle rencontre, je suis bien ici.
1: Dans cette maison, on ne découpe plus de la viande, mais des matériaux recyclés pour fabriquer des œuvres.
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3: Le saviez-vous, tous les jours, on prend 2 minutes pour découvrir les histoires méconnues du Vaucluse. Et ça, c'est avec vous, Maxime Perron. Bonjour.
4: Bonjour Mathieu et bonjour à toute l'équipe.
3: Et aujourd'hui, vous nous parlez d'un surnom assez surprenant. Je pense que même les habitants de Villeneuve-les-Avignon ne connaissent absolument pas cette histoire. Alors certains des habitants ont des surnoms. Alors c'est le cas à Nîmes, hein, on les appelle les crocodiles là-bas. Et donc Maxime, vous nous dites qu'à Villeneuve-les-Avignon, les habitants sont surnommés les lézards.
4: Oui. Alors les lézards, ouais, c'est plutôt étonnant parce que derrière en fait ce surnom un peu amusant se cache une véritable histoire médiévale à la frontière entre la réalité et la légende. Une histoire qui commence donc au XIVe siècle avec un personnage aujourd'hui presque oublié, Pierre de Luxembourg.
3: Vous parlez de Pierre de Luxembourg, c'est qui ce monsieur ? C'est un roi, un pape, un cardinal ?
4: Un cardinal, oui. Oui, c'est ça. Un cardinal très jeune d'ailleurs, connu pour sa vie pieuse, son humilité et sa générosité. Il vit à Villeneuve-les-Avignon, dans un palais où il refuse le luxe et meurt d'ailleurs au même endroit en 1387 à seulement 26 ans. Après sa mort, sa réputation de sainteté est telle que ses reliques deviennent immédiatement un enjeu majeur. Et c'est là en fait que la rivalité avec Avignon commence. La ville d'Avignon souhaite récupérer les reliques pour les honorer, mais les habitants de Villeneuve-les-Avignon considèrent ces restes comme un trésor inestimable, presque sacré. Voilà. Alors les Avignonnais font une proposition spectaculaire. Nous vous donnerons autant d'or que la caisse des reliques peut en contenir. Ah, c'est une proposition alléchante. Et pour les habitants de Villeneuve, cette offre est difficile à refuser. Alors ils vont accepter. L'échange se fait entre les deux rives du Rhône, d'une manière très solennelle. Les reliques partent à Avignon dans l'église des Célestins, construite spécialement pour ces reliques quand même. Et les Villeneuvois repartent avec une caisse identique, censée être donc remplie d'or.
3: Censée, parce que ça veut dire qu'il y a un problème quelque part, c'est ça ?
4: Bah oui, parce que selon la légende, une fois la malle ouverte, les pièces d'or se transforment en milliers de lézards. des lézards qui s'échappent aussitôt, qui filent dans les rochers de Villeneuve et disparaissent autour de la ville. Une histoire racontée dans des archives et des récits anciens comme une punition symbolique de la cupidité. Depuis plus de 6 siècles, on appelle les habitants de Villeneuve donc les lézards. Et aujourd'hui encore, il y a quelques symboles qui se cachent un peu partout, sur certaines façades et sur la place notamment Jean Jaurès, où vous avez une statue de lézard. Je vous ai mis la photo dans l'article web. Comme le disait Frédéric Mistral, « Gai lézard, bois ton soleil, l'heure passe trop vite et demain, il pleuvra peut-être. » À Villeneuve, les Avignons, être un lézard, ce n'est pas juste une moquerie, c'est presque une philosophie de vie.
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5: Bernard, 68 ans, j'habite Marcilly depuis plus de 45 ans.
6: Votre grande passion, vous, c'est la randonnée?
5: C'est la randonnée dans tous les terrains, dans toutes les régions de France.
6: Ça a commencé comment, cette passion? Enfin, qu'est-ce qui vous a mis le pied à l'étrier?
5: Aller à l'école. Pas le choix. En pleine campagne, on allait à l'école à pied.
6: Ça représentait quoi comme trajet, comme longueur de trajet?
5: Quand j'ai commencé en primaire, dans la Nièvre, c'était 1 km 4 fois par jour. Et après, dans le Cher, c'était 3 km le matin et 3 km le soir, dans le milieu des bois, pour aller à l'école.
6: Et vous avez jamais eu les chocottes au milieu
5: non.
6: des bois?
5: Ben non. C'est sain, là-bas. Au milieu des bois, c'est sain. Il y a que du gibier. Le gibier est la peur de l'homme. Les oiseaux qui viennent le matin devant vous, là, qui se réveillent, le petit rouge-gorge, le petit merle, qui marche devant vous, là, dans la lumière. C'est magnifique. Le lever du soleil sur dans un sentier où il y a une biche qui est en train de ou un cerf qui est en train de dormir, un chevreuil, c'est magnifique.
6: Je crois que la randonnée, ça commence tôt chez vous.
5: Oui, ça commence tôt. Même les enfants, mon fils, lui, il avait 6 mois, il commençait à randonner avec nous.
6: À 6 mois, il marchait.
5: Ah bah, il était dans le dos, je le portais sur moi, mais j'avais ma fille avec moi aussi. Ils ont commencé de bonne heure.
6: Généralement, vous partez pour des randonnées de combien de kilomètres?
5: Alors, quand on est sur Marseille dans la journée, c'est 8, 10, l'été, 12. Et que les week-ends, en dessous de 20, vous n'allez pas me faire plaisir. Je préfère 20, 25.
6: Et vous faites ça en combien de temps?
5: On marche à une vitesse moyenne de 6 km/h.
6: C'est un bon rythme, ça?
5: Oui, c'est un bon rythme.
6: C'est du plaisir, mais c'est aussi une mission. Une fois que vous êtes parti, on vous arrête pas.
5: Voilà. Alors, il y a des gens qui ont du mal à me suivre. Alors, ils aiment pas randonner avec moi, parce que...
6: Ah, il y a des prises de bec, déjà?
5: Non, jamais, jamais. Non, mais avec le sourire.
6: Et vous pensez à quoi quand vous marchez?
5: À rien. À rien.
6: Ça a l'air génial.
5: Oui, c'est génial. À rien, on est là, on regarde la nature, on regarde tout. Le moindre petite chose, eh ben, ça n'est merveilleux.
6: Et quand vous partez en randonnée, vous êtes équipé comment?
5: Sac à dos, avec de la boisson, de la nourriture, des affaires chaudes, des affaires froides, de la crème solaire, des lunettes, une casquette.
6: Vous avez tout, quoi.
5: Oui, il faut tout. Je marche aussi avec des bâtons pompes.
6: Des quoi?
5: Bâtons pompes. C'est des bâtons avec un ressort à l'intérieur qui a différentes puissances qui fait que là, c'est toute la partie supérieure du corps qui travaille. Les muscles, le cardio, les abdos, le dos, ça les fait travailler. Et après, avec ce principe-là, ça allège toutes les articulations basses, les hanches, les genoux, les chevilles. Alors, c'est comme on appuie dessus, ça nous relève le corps.
6: Le surnom de Robocop de Marseille, il est mérité.
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2: Et à 20h sur votre radio ici, c'est l'heure de Décibels, toute l'actualité musicale avec ce soir un invité dont je sais que, dès que vous entendrez le nom, une musique mystique démarrera dans votre tête. Le nom de mon invité, c'est Hera. Et la musique, c'est ça. C'est l'œuvre d'un homme, compositeur et producteur, Eric Lévy, dont le parcours commence avec le rock, le hard rock, passe par les États-Unis, croise le pape Jean-Paul II et jacouille la fripouille. Et au milieu de tout ça, Hera, donc un succès énorme et un 8e album qui vient de sortir et qui va vous surprendre.
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2: Salut à toutes, salut à tous. Merci de nous avoir rejoints. On passe ce lundi soir ensemble, le premier jour de juin, les amis. Décibels en direct jusqu'à 21h avec l'anniversaire du jour, Alanis Morissette. La découverte, Monte Marco, un jeune artiste dont vous n'avez pas encore entendu parler. Si c'est le cas, c'est pas grave, c'est normal, ça vient de sortir. On découvrira Monte Marco ensemble tout à l'heure. Et puis un blind test autour des moyens de transport en musique. Si ça vous inspire, appelez dès maintenant Sadika, qui est au standard, Sadika, le numéro 0810 055 056, 0810 055 056. Le cadeau du soir, c'est 8, le nouvel album d'Hera. Bonsoir Eric Lévy.
4: Bonsoir.
2: Je suis ravie de vous accueillir dans Décibels. Je le disais tout à l'heure, j'ai vu que ça vous a fait sourire. On entend le mot Hera et tout de suite on entend... Incroyable la marque laissée par cette musique.
4: Oui, c'est
2: Ameno.
4: Vrai. Oui, oui.
2: D'ailleurs, votre prochaine tournée s'appelle Ameno Tour.
4: Oui.
2: Elle est toujours donc au cœur de vos concerts.
4: Oui.
2: Est-ce que vous pouvez me raconter si au moment où vous avez créé Ameno, qui n'est pas juste une musique, mais aussi une création linguistique,
4: oui.
2: Est-ce que vous sentiez que vous teniez quelque chose de particulier?
4: Absolument. J'étais assez sûr de moi, je dis ça en toute humilité bien sûr, mais depuis ma jeune enfance, j'ai toujours aimé tous les grands tubes, quels qu'ils soient, du classique, du hard rock, de tas de musiques différentes. Donc j'ai une oreille assez, quand j'aime, vous savez, j'entends les choses qui marchent bien.
2: Vous entendez ce qui marche.
4: J'ai une bonne oreille, ouais, pour ce qui marche. Et j'ai réussi. Alors, j'ai eu cette oreille pour moi-même, donc c'est un peu bizarre à dire, mais. Voilà, donc j'étais persuadé que ça allait bien marcher, mais pas dans ces proportions-là. Mon rêve, c'était de faire 500 000 albums. Je me rappelle, je me dis, je fais 500 000 albums entre l'Allemagne, les pays de l'Est, parce que je sais qu'ils sont assez friands de,
2: oui,
4: de dramatique, de l'épique, tout ce qui est un peu opératique comme ça. Non. Et voilà, on a fait 10 fois plus. Donc
2: ouais, vous avez vendu 15 millions d'albums en,
4: oui,
2: tout, hein, avec,
4: oui, entre tous les albums,
2: ouais,
4: voilà. Ouais.
2: C'est ça. Et alors, vous parliez d'oreille, cette oreille du tube que vous avez. Les patrons de maisons de disques et les programmateurs radio, à l'époque, l'ont pas eu, en fait. Hein.
4: Oui. On va dire même pas du tout.
2: Ils ont dit, mais non, ça ne marchera jamais.
4: Oui, oui, oui, on me l'a carrément dit, oui, ça ne marchera pas. Ouais. J'ai eu le droit à tout. Enigma, c'était il y a 20 ans, il y a 10 ans. Enfin, bref. Et puis, bon, je crois que je ne suis pas le seul à qui ça arrive, honnêtement. Mais là, c'était particulièrement général, quoi. Je crois que j'ai fait tous les labels, tous les gros labels, on ne va pas les nommer. Et voilà, c'est une personne, en fait, dans un label, aux éditions, qui m'a dit, ah, ça c'est vraiment très bien. Et voilà, et après...
2: Et la suite vous a donné raison, à vous et à lui d'ailleurs.
4: Oui, oui, exactement.
2: Exactement. Alors, avant de parler de ce 8e album d'Hera qui vient de sortir et de la belle tournée qui l'accompagne, alors comme vous avez un emploi du temps de ministre, la tournée, on en parle maintenant et elle aura lieu en 2028.
4: Oui.
2: Enfin, de ministre, non, c'est mieux qu'un ministre même, parce que vous, c'est dans le monde entier, c'est plus,
4: oui,
2: qu'un ministre.
4: Oui, oui, on va dire ça. Bon. Mais la tournée, c'est vrai qu'on dit 2028, on a l'impression que c'est dans 2 ans, mais en fait, c'est dans 1 an et demi, ça,
2: oui,
4: passe assez
2: ça,
4: vite, parce qu'on démarre en hiver, là, on est à l'été quasi.
2: Ah bah, premier jour de juin.
4: Voilà.
2: Ça s'approche, exactement. Okay. Mais avant ça, donc, j'aimerais qu'on explore votre parcours, Eric Lévy, parce qu'avant Hera, il s'est passé plein de trucs intéressants musicalement pour vous. Ça commence par le rock, je le disais, le hard rock.
4: Oui,
2: et le groupe Shaking Street.
4: Absolument.

0: Shaking Street et la chanteuse Fabienne Shine.
1: Absolument.
0: C'est ça. Ça, c'est vos débuts sous votre nom à vous,
1: oui,
0: en fait.
1: C'est
0: avant, vous jouiez un peu avec Higelin.
1: Non, Higelin, c'est vraiment, c'est même pas, c'est une petite parenthèse qui a duré quelques soirs.
0: D'accord.
1: Parce que j'avais rencontré, sa femme m'avait arrêté dans la rue en me disant, bon, si j'étais musicien, j'avais une guitare à la main, donc c'était un peu évident. Et elle m'avait dit, je vais te présenter mon mec, elle me dit, et je vois un type, les mains couvertes de cambouis jusqu'au coude, il était en train de réparer son moteur, il avait une espèce de camionnette, vieille camionnette, et il me dit, voilà, je joue à la Pizza du Marais ce soir, je cherche un musicien pour m'accompagner, voilà.
0: Donc, le soir la même, Pizza du Marais qui est devenue après le théâtre des Blancs-Manteaux.
1: Possible.
0: Oui, c'est ça, après.
1: Et c'était, il y avait 40 personnes, vous voyez, au
0: excellent.
1: Sous-sol.
0: Ouais.
1: Et voilà, j'y vais quelques soirs avec lui. Après, on est resté amis un certain temps, mais avec tout le respect que j'ai pour lui, c'était pas du tout ce que ma direction musicale, vous voyez.
0: Ouais. Oui, vous, c'était pas le hard rock, hein.
1: Oui, absolument. Donc j'étais très loin de ce que voulait faire Jacques en même temps. Mais bon, on a sympathisé, il a trouvé un gars qui voulait l'accompagner ce soir-là, voilà, c'est fait comme ça.
0: Et quand on pense que le seul groupe français qui a été remarqué par les Américains, c'est Trust, alors c'est vrai, Trust a été remarqué, aimé par les gros groupes internationaux, mais c'est le cas aussi de Shaking Street, parce que vous avez tourné aux États-Unis.
1: Oui, oui, absolument. Vous saviez, à l'époque, il n'y avait pas les réseaux sociaux, il n'y avait même pas MTV, donc c'est pas du tout, mais je crois que s'il y a le seul groupe vraiment, qui a vraiment fonctionner au niveau des tournées au niveau où on était, c'était Shaking Street en fait, parce qu'on a tourné avec des gros groupes, Black Sabbath, Blue Oyster Cult, AC/DC, on a fait des grosses tournées, et c'est vrai que pour des petits Français qui débarquaient, on est passé du, oui, ça a été très très vite.
0: Bah oui.
1: Oui, ça a été très rapide tout ça.
0: C'est un parcours dingue quand même.
1: Oui, mais c'est une belle époque, parce qu'à l'époque il y avait à la fois Trust, Téléphone, on se connaissait tous. Hein. Dans Shaking Street, j'avais la moitié de Téléphone au départ. Il y avait Louis Bertignac. Et pareil, très vite, on a vu que voilà, on n'était pas parti dans les mêmes directions. Mais en toute amitié, il y a eu, tout s'est passé très bien. Et Trush, je connaissais très bien Nono, le guitariste à l'époque. Enfin,
0: oui.
1: On se connaissait tous et finalement, on a réussi ces trois groupes-là. Eux, ils ont choisi de faire du français. Donc forcément, ils étaient... Voilà. Et moi, j'ai choisi un parcours qui était autre. Donc, et le fait qu'il n'y ait aucune communication via les réseaux sociaux qui n'existaient pas, la presse, on n'en parle pas. Donc si vous voulez, on a eu un parcours un peu discret.
0: Ouais. Ah oui, moi j'ai appris la connaissance de Shaking Street en préparant notre interview.
1: Oui.
0: Et j'ai vu les salles que vous avez faites aux États-Unis, les tournées.
1: C'est vrai que voilà, donc c'est une belle expérience. Et ça forme après, voilà.
0: Alors vous demandez peut-être, les amis, comment on passe de Shaking Street, que vous avez entendu, ton groupe de hard rock français, à ERA. Eh bien ça passe par des musiques de films. Que trépasse si je faiblis.
1: Oui, c'est ça.
0: Les visiteurs, c'était pas votre première musique de film, puisque le réalisateur Jean-Marie Poiré vous avait demandé avant de faire la musique de l'opération Cornet de Bif.
1: Absolument.
0: Ouais. Et vous vous sentiez l'âme d'un compositeur de musique de film?
1: Je vais être très honnête avec vous, j'ai toujours pensé que la musique de film, c'était beaucoup plus facile à faire que l'exercice d'un artiste qui parle.
0: Parce qu'il n'y a pas de parole?
1: Non, parce qu'on fait une musique de film, on a un support image.
0: Oui.
1: Donc on n'a pas soucié de comment ça commence, comment ça termine, ça coupe directement.
0: Okay.
1: Déjà, voilà, à moins d'avoir aucune inspiration, je pense que n'importe quel compositeur digne de ce nom, si on lui donne un bon film, vraiment d'être vraiment mauvais, c'est un exercice relativement facile. Le plus dur dans la musique de film, c'est pas de faire de la musique, c'est d'entretenir les relations avec les réalisateurs, les producteurs. Ça c'est autre chose.
0: Ouais.
1: C'est une personne. Il faut des un profil psychologique particulier. Vous voyez ce que je veux dire? Mais au niveau de la musique même, c'est un peu un cadeau. Un bon film, c'est un cadeau, vous voyez, pour moi.
0: Ouais. Et en tout cas, Jean-Marie Poiré, il a tellement aimé le travail que vous avez fait donc sur l'opération Cornet de Bif, qu'il vous confie la musique des visiteurs. Et là, vous avez cette fulgurance qu'on retrouvera après dans ERA. C'est cette ambiance, évidemment, du Moyen-Âge qui est dans le film. Et vous créez ce générique des visiteurs qu'on a encore tous dans l'oreille aujourd'hui.
1: Voilà.
0: On voit Jacouille, la fripouille, non mais c'est fou.
1: Ouais. Oui, puis ça donne un côté, ça donne un côté, ça grandit les personnages.
0: Oui.
1: Au départ, Jean-Marie m'avait demandé, par réflexe, fais-moi une musique à la Robin des Bois, un truc un peu, voilà. Et puis, entre vous et moi, la musique moyenâgeuse, il n'y a rien de plus embêtant, quoi. C'est assez ennuyeux, même très ennuyeux. Après, les musiques de films, Romain Desbois, bon, tout ça, c'est pas très... C'était un peu facile, je sais pas comment vous dire. Donc, comme je voulais faire Hera déjà en amont, depuis quelques temps, c'était le bon timing, c'est le hasard, en fait. Ouais. Hein. Et je lui ai proposé donc, ce morceau que vous venez d'écouter, qui s'appelait Ena et Volare. Et tout de suite, bien sûr, bon, ça lui a plu, c'est normal. Et bon, je l'ai dit plusieurs fois déjà depuis quelques temps, mais c'est vrai que le film est bien sûr génial, hein, avant même que j'arrive, les dialogues, les acteurs, tous les personnages, le scénario. Mais disons que la musique a amené ce côté mystique.
0: Oui, oui, qui aurait manqué autrement.
1: Épique, oui. On n'était pas dans une musique de comédie, vous voyez, ça donnait un peu de... Le personnage, voilà, Godefroy de Montmirail, ça devient un grand personnage avec la musique, vous voyez ce que je veux dire?
0: Oui, et ça donne un cachet historique un peu aussi.
1: Oui,
0: on se dit,
1: voilà.
0: Ah, c'était comme ça le Moyen-Âge. Enfin, oui, c'est fou comme la musique a ce pouvoir. Hein.
1: Ouais. Voilà, donc elle est indissociable du film.
0: Complètement.
1: Du succès du film.
0: Alors, d'où vient cette idée, Éric Lévy, pardon, mais il faut nous expliquer. Oui. C'est ce langage, alors qui n'est pas du grec, mais qui pourrait ressembler un peu à du grec, mais en même temps, c'est une langue inventée, et je pense que c'est la langue du morceau des visiteurs qu'on a entendu.

0: après avec des phrases qui donnent un sens à la chanson. Il reste que les émotions de la musique.
1: C'est ça.
0: Donc on part, chacun part un peu dans ce qu'il veut. Après, bien sûr, j'ai des textes en anglais qui accompagnent aussi entre les passages de chorale. Sont toujours un peu sur les thèmes du
1: oui,
0: bien.
1: Oui, on entendra ouais. tout à l'heure d'ailleurs sur le 8e album, il y en a.
0: Oui, ouais. voilà. Oui, ouais. voilà.
1: Donc, en tout cas, l'idée est dingue et c'est vrai que ça fonctionne parce que comme personne ne comprend, ça parle à tout le monde.
0: Oui, c'est un peu ça. Ça donne la place, la musique prend toute la place.
1: C'est ça. Alors pour le plaisir, on va réécouter Ameno et pour que vous puissiez chanter donc en yaourt, mais j'allais dire, c'est même pas du yaourt là.
0: Non.
1: En fait, chacun peut chanter comme il veut, ce sera toujours correct.
0: Absolument.
1: C'est ça la beauté avec Hera. C'est parti. Eric Lévy est notre invité ce soir dans Décibels.

Hera Ameno. Vous avez bien chanté hein, chez vous. Bah oui, c'est normal. Décibel, c'est fait pour ça. Éric Lévy, l'homme, le compositeur, le producteur derrière Hera, est avec nous ce soir car Hera 8, 8e album bien nommé donc, vient de sortir et la tournée 2000.

0: 28, les amis, qui passera partout en France en février-mars 2028 dans les Zéniths, dans les arénas. Ne ratez pas ERA le 15 février à Rouen, le 17 à Lille, le 18 à Strasbourg. Je parle bien de février 2028, mais la billetterie est déjà ouverte. Le 20 février à Nice, puis Aix, Dijon, Nantes, Brest, Poitiers, Bordeaux, Toulouse et au mois de mars 2028 à Lyon, à Bruxelles, à Paris et au Colisée de Chartres. Comment ça se fait fabrique votre musique? Je parle de la musique de ERA. Quand on entend ces chœurs et ces orchestres, etc., racontez-moi, Éric Lévy, comment ça se fabrique?
1: Ben, j'aborde ça. Enfin, on parlait de film tout à l'heure. Pour moi, comme si je faisais la musique d'un film, en fait. Sauf le film, on va dire, il est un peu dans ma tête. Il est pas. Voilà, c'est un film qui n'a pas été écrit ni réalisé, mais c'est vraiment une musique de film pour moi. Les thèmes de chorale. Après, il y a toute une production où. Bien sûr, j'ai des batteries, des basses, enfin, vous voyez, il n'y aura pas dans un film forcément. Ouais. Mais tous les thèmes de chorale, les thèmes de voix, j'aborde ça comme ça, ouais. C'est comme une saga, vous voyez, le premier album, deuxième album. Il y a toujours un lien entre les albums après.
0: Donc les fans peuvent suivre en fait l'histoire.
1: Oui, il y a un fil conducteur vraiment.
0: Au fil des albums.
1: Oui, voilà. Après l'inspiration, il n'y a pas d'explication, vous savez, ça reste, c'est un mystère, hein, on ne va pas.
0: Ah bah si on savait comment ça marche,
1: oui,
0: évidemment on en ferait des pilules,
1: oui.
0: Mais ça n'est pas possible. Alors, si vous connaissez de ERA, notamment Ameno, vous vous dites, ah bah je sais, l'influence principale, c'est Carmina Burana par exemple. Alors quand vous écouterez ERA 8, vous ne serez pas dépaysé, il y a effectivement ces influences que vous aimez, ces chorales et ces musiques épiques qui sont toujours là.

0: arrêtez-moi si je me trompe, Eric Lévy, il y a aussi plein d'autres choses dans ce 8e album, plein d'autres influences.
1: Oui, oui, il y a toute la partie aussi un peu, j'irais dire, nostalgie, romantisme, il y a du romantisme, avec Saint-Pierre et Déo, il y a une très belle voix ténor, une mélodie cœur, j'ai fait aussi une reprise dans tous les 8 albums d'Era, j'ai fait une fois une reprise, et là, c'est la deuxième fois. J'ai fait « Everything's gonna be right ».
0: Mais oui, incroyable.
1: Mais j'ai semblé, il y a la voix du pape Jean-Paul II au début et dans le morceau. Et pour moi, c'était comme une espèce de boucler la boucle avec, vous savez, quand j'ai écrit le « I believe » pour la venue du pape à Paris.
0: Ah oui.
1: Donc c'est une manière de, voilà, juste un peu fermer le truc. Mais
0: il faut qu'on parle de cette histoire-là. On est en 1997, donc vous avez cartonné avec la musique des Visiteurs, vous avez été nommé au César, etc. Ouais. Et donc le chef d'orchestre Myung Moon Chung, qui est en charge du programme musical du Vatican, prévoit évidemment la musique pour la venue du pape Jean-Paul II.
1: Oui, voilà, exactement.
0: Pape, en France, non mais c'est The Pape quand même, Jean-Paul II.
1: C'est,
0: voilà.
1: C'est celui qui nous a tous marqués, bah beaucoup plus que les autres. Il avait un côté star.
0: Et puis il avait un tel visage de gentil.
1: Oui,
0: enfin, c'était incroyable.
1: Et puis il a une voix incroyable.
0: Et on vous a demandé d'écrire un morceau.
1: En fait, Myung Moon Chung dont vous parlez, il voulait pas reprendre une œuvre du classique, il voulait une œuvre originale. Alors au départ, ils ont fait un appel d'offres, hein, comme on fait. Un peu les habitués, Vangelis, Jean-Michel Jarre, on m'avait dit, peut-être deux, trois autres. Et on m'a raconté, alors, je sais plus qui m'a dit ça, mais, ça plaisait pas trop à Chung. Et il a écouté, il entend une musique à travers la porte de, il avait un fils qui écoute de la musique, il dit, ça, c'est quoi, ça? Il a dit, c'est quoi? Il a dit, c'est R.A. Et donc, c'est comme ça que j'ai été contacté.
0: Ah, d'accord. D'accord.
1: Et donc... voilà.
0: Et cette musique a été jouée, voilà, en présence du pape.
1: Oui, c'est une belle musique en plus parce qu'elle est rentrée un peu dans le répertoire des ténors. Elle est quasiment rentrée dans le répertoire classique, enfin moderne classique, je sais pas comment on appelle ça. Il y a plein de ténors qui l'ont repris. Il y a Catherine Jenkins, je sais pas si vous connaissez.
0: Oui.
1: Qui a même appelé son album I Believe. Donc c'est un morceau qui a beaucoup circulé et il a été chanté par Didier Bridgewater et Andrea Bocelli le jour de l'événement.
0: Devant 900 000 personnes, parce que quand Jean-Paul II il faisait un concert, croyez-moi, ça faisait des dizaines de stades de France.
1: Ouais, lui, il fait directement 10 stades de France. Et en plus, ce qui était très bien, il y avait une très très belle énergie, puis il n'y a que des jeunes.
0: Ouais.
1: Donc c'est 900 000 jeunes quand même, c'est assez incroyable.
0: C'est magnifique.
1: Oui.
0: C'est magnifique. Alors ce « Everything's gonna be alright », c'est une chanson que vous connaissez, qui avait été chantée par
1: Sweetbox.
0: Un groupe qui s'appelle Sweetbox. Samplait déjà de la musique classique. Hein.
1: Oui, c'était sur la musique de Bach. Oui.
0: Exactement. Et donc, vous en avez fait un des premiers singles du nouvel album d'Era. Vous savez quoi? On va l'écouter, on va se rendre
1: absolument.
0: Compte pour dire à tout le monde que oui, bien sûr, Era, c'est si, mais c'est aussi ça.

0: moment de douceur dans Héra 8 et la voix du pape Jean-Paul II.
1: Voilà.
0: C'est un beau moment.
1: Oui, c'est un beau mélange.
0: Vous aviez pu lui parler à Jean-Paul II ou...
1: Non, je vous dis, lors de cette occasion, il était fatigué à cette époque-là. Donc,
0: ouais.
1: À un moment, j'étais sur scène, il était, voilà, mais il a impressionné, enfin, comme le cardinal Lucinger ou le pape Jean-Paul II sont des gens, on est impressionné, pas forcément parce que c'est le pape, mais ils ont, il n'y a pas de hasard, vous voyez.
0: Oui, II, on ne leur a pas donné le job en se disant « oui, ça fera l'affaire ».
1: Ils ont un charisme incroyable. Ouais, enfin, ces gens, on sent quand même que ce n'est pas... Oui, c'est pas une opération de marketing. Quoi.
0: Non, mais c'est dingue, vous avez vraiment croisé des
1: figures. Oui, c'est intéressant parce qu'on passe de Black Sabbath au pape, tout ça, c'est assez... C'est ce qui est bien dans la musique, c'est...
0: Moi, j'ai hâte de lire votre bouquin de souvenirs. Hein. Ça c'est évident. Alors je le disais avant qu'on écoute Everything's Gonna Be Alright, qui franchement si on tombe dessus on se dit pas tout de suite ah bah oui c'est Héra évidemment.
1: Oui bien sûr.
0: Il y a dans l'album plein d'influences. Il y a par exemple le hard rock. On a compris que ça c'était vos racines et ça c'est hyper important. Je pense à la chanson Freedom.

0: ça pourrait être du Black Sabbath.
1: Oui, oui.
0: On en parlait tout à l'heure.
1: C'est vrai. Ah bah oui.
0: Ah oui. Avec un petit côté aussi Ronnie James Dio.
1: Oui, oui, absolument.
0: Dans la voix.
1: Oui, oui. Ouais, c'est ça, absolument.
0: On y est, hein.
1: On y est.
0: Donc, quand on commence avec le hard rock à l'adolescence, de toute façon, on l'oublie jamais.
1: C'est pour la vie.
0: Et il y a aussi des moments

0: for the Braves.
1: Oui.
2: Ça, c'est votre petit côté hippie, un peu.
1: Hippie ?
2: Non, je ne sais pas. Un peu hippie,
1: Il y a la version acoustique, mais juste après, il y a la version symphonique, pour les braves, justement.
2: Pour les vrais braves.
1: C'est pas pour effrayer les gens tout de suite, il fallait un peu les amener doucement.
2: D'accord.
1: La vraie version.
2: Donc en fait, vous les préparez avec la version acoustique et
1: exactement,
2: ensuite vous envoyez les guitares électriques.
1: Oui, enfin, c'est plutôt une formation symphonique assez puissante. Voilà.
2: Mais le sens de ma question, c'était aussi, en fait, avec ERA, vous ne vous refusez rien, même si vous savez que les gens ont Ameno dans la tête et donc un canevas assez précis de ce qu'on va entendre.
1: Oui.
2: Vous, ça vous amuse finalement d'aller sur d'autres territoires ?
1: Oui, tant que les voix sont belles, si vous pour moi, la base, voilà, faut toujours des belles voix, des belles mélodies, la puissance des voix, voilà. Oui, c'est un peu le tant qu'il y a ça, ça va.
2: Comment vous organisez vos castings de voix ?
1: Alors, les castings de voix, écoutez, sur YouTube. J'organise pas, je vais chercher tous les chanteurs que j'ai eus, j'ai trouvé sur YouTube.
2: Ah, incroyable.
1: Oui. Et tout ce qu'on m'a proposé via les canaux pro, c'était toujours une catastrophe. Mais on m'a posé. Non, mais donc YouTube, on trouve tout. En fait, c'est génial. On contacte les gens. J'ai un ténor qui vient d'Australie. J'ai une soprano qui vient du Canada. C'est vraiment le. Je passe du temps sur YouTube et voilà.
2: Et vous après, écoutez les voix.
1: Oui, j'écoute. Oui.
2: C'est beau. Et la chorale. Alors
1: la chorale, c'est particulier parce que faut trouver des gens qui soient ouverts à. Faut un peu casser les codes de tout ce qu'ils ont appris. Oui, déjà, faut savoir chanter sans vibrer. Parce que les trois quarts des gens dans le classique, ils chantent, en fait, c'est un trémolo, un vibrato. Ouais. Et, c'est pas très un peu ennuyeux ce que je vous dis, mais il y a très peu de gens qui savent chanter,
2: droit
1: sans, dans Noira, il n'y a pas un vibrato. Si vous écoutez bien n'importe quel titre, il y a zéro vibrato. Imaginez une seconde Ameno avec un vibrato, ce sera assez, terrible.
2: On n'y croirait pas.
1: Ouais, c'est horrible, je pense.
2: Donc, en fait, il faut désapprendre certaines techniques.
1: Non, ils le savent déjà, au départ. Donc, ça réduit considérablement le. Voilà. Et puis, au fil du temps, j'ai réussi à créer une équipe, à avoir. Ce qui compte pour moi, c'est les qualités aussi souvent humaines des gens avant. Voilà. Pour que ça se passe bien, vous voyez.
2: On a hâte de découvrir tout ça sur scène. On va parler de la tournée The Ameno Tour, la tournée de ERA partout en France en 2028. D'ici moins d'une minute, à tout de suite.
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2: On a appris plein de choses depuis le début de cette émission. ERA, c'est Éric Lévy. Et si vous connaissez bien sûr par cœur... Déjà, dites-vous que vous n'êtes pas les seuls, hein, puisque ERA est 12 fois platine en France, mais cette fois en Argentine, triple platine en Italie ou encore aux Pays-Bas. ERA, c'est le deuxième artiste français le plus vendu à l'étranger en 2024. Parce que s'exporter, c'est important. 15 millions d'albums vendus à travers le monde. Ça aussi, c'est très important comme chiffre. Les streams et YouTube, parce qu'on peut dire, oui, ok, mais c'est du passé. Pas du tout. Vous avez dépassé le milliard de streams sur les plateformes de streaming et 3 milliards de vues sur YouTube. Donc, c'est encore complètement d'actualité.
1: Oui, c'est intemporel, en fait.
2: C'est intéressant comme statistique.
1: Oui, c'est vrai.
2: Vous regardez ça? Vous faites attention à ça?
1: Pas vraiment. Ça m'intéresse, mais je regarde pas trop, non.
2: Non.
1: Non.
2: Il y a des gens pour vous qui font ça très bien, j'imagine.
1: Oui, ça me fait plaisir, bien sûr. Et le côté intemporel, je m'en aperçois par rapport au public qui rajeunit. Au fur et à mesure que le projet vieillit, le public rajeunit. C'est-à-dire qu'on a plus en plus de. Vous savez, vous regardez les statistiques, tranches d'âge, je crois qu'entre eux, on a de plus en plus de 18-25.
2: Qui écoutent en streaming 35. Oui. Et qui viennent au concert.
1: Oui, de plus en plus, oui.
2: C'est génial.
1: Parce que vous savez pourquoi ? C'est tout ce monde du Seigneur des Anneaux jusqu'à Game of Thrones, tout cet univers qui est devenu les jeux vidéo, qui plaît beaucoup. Et c'est vrai que ERA, c'est pile la musique qui va bien avec cet univers, oui. Donc, ça leur plaît.
2: C'est ça, c'est toujours d'actualité. Donc, réjouissez-vous, peuple de France. ERA sera chez nous, donc en tournée, en février-mars 2028. Les billetteries sont déjà ouvertes. Et comme disait Eric Lévy tout à l'heure, c'est pas dans deux ans, en fait, février 2028, c'est dans un an et demi.
1: Voilà.
2: Donc voilà.
1: Et en plus, il y a un truc enfin, qui est nouveau pour moi et tous les gens avec qui on joue, c'est on fait l'Accor Arena. Parce que d'habitude, on a fait la scène musicale, le Palais des Congrès. Et l'Accor Arena, c'est quand même. C'est un peu un événement en soi. Enfin, moi, en tant que musicien, l'Accor Arena, c'est quand même. Il y a un truc un peu plus. C'est one step.
2: Je précise pour ma mère qui écoute. Maman, c'est Bercy. Parce que, voilà, Accor Arena, c'est pas tout le monde hein, qui a la ref. C'est Bercy.
1: Ah oui, c'est Bercy, oui.
2: Bah ouais.
1: C'est une très belle salle. En plus, j'ai mis au coin il y a quelques mois. Le son est très bon, c'est très grand. C'est une belle salle.
2: C'est très, très beau, Bercy.
1: Donc, ça va nous permettre de faire un très beau show et j'ai hâte.
2: Paris Accor Arena, le 4 mars 2028. Voilà. ERA sur scène, ça ressemble à quoi?
1: Ça ressemble à un opéra.
2: Okay.
1: Parce qu'on est 23 sur scène.
2: Oh, et si je suis contente que vous me disiez ça. J'avais peur que. Ah oui, vous êtes nombreux sur scène.
1: Ah oui, vous pensez que j'étais tout seul à Melita?
2: Non, pas tout seul. Okay. Mais je me demandais comment on pouvait restituer.
1: Oui, bah écoutez, il faut restituer comme il y a un côté un peu puissant. Voilà. On ne peut pas le faire à 4, hein, c'est clair.
2: Ah, c'est bien.
1: Donc 23, c'est. À un moment, on était 28. Mais là, on est 23, c'est le chiffre parfait.
2: Ok.
1: Et ça ressemble à un opéra parce qu'il y a 14 choristes, 4 chanteurs, 2 chanteurs. Solistes qui sont deux issus du métal, deux du classique, ténor, soprano, et les choristes dont je vous parle, ils sont constamment en mouvement comme dans un opéra. C'est un opéra, tout le monde bouge, se déplace. Il n'y a pas des gens qui restent à l'idée, donc ils connaissent tout par cœur, il n'y a pas de partition, vous voyez, tout est. Et avec les costumes, les lumières, donc ça, pour moi, c'est un vrai opéra.
2: On ne verra pas votre visage?
1: Ah, bah si, je suis sur scène.
2: Ah, on verra votre visage?
1: Oui, moi, je joue de la guitare quand on est sur scène.
2: Hein.
1: Je suis là. Vous n'avez pas manqué ça, quand même. C'est un peu la récompense ultime d'aller sur scène.
2: Bah, c'est ça.
1: Ouais.
2: Donc, 23 musiciens sur scène. Eric Lévy, l'homme que vous n'avez peut-être jamais vu. Eh bien, vous le verrez, puisqu'il sera là avec sa guitare. Et ERA, donc The Ameno Tour. Est-ce que vous allez d'ailleurs apporter un traitement particulier à ce méga tube Ameno? Est-ce que vous réorchestrez?
1: Oui, oui. On a déjà une version qu'on appelle Ameno Metal en concert qui marche très, très bien. Oui, bien sûr, je vais trouver une idée pour que ça fasse un truc un peu spécial, bien sûr. Ça aussi, sur ERA, on a des versions, c'est vraiment pas. Quand les gens viennent au concert, on est très loin d'album, mais c'est toujours mieux que l'album. Je sais pas comment vous dire. Si on jouait les versions d'album sur scène, ça serait un peu ennuyeux. Vous voyez les
2: vous
1: gens.
2: Vous avez envie d'encore plus d'intensité.
1: Ouais, c'est ce que j'ai appris, si vous voulez, à travers le hard rock et en faisant des tournées avec Black Sabbath, AC/DC, où c'est toujours super efficace. Et donc moi, j'ai cette école là, vous savez, de comment. Faire pour que.
2: Vous avez vu. Vous avez vu de vos yeux vus et de vos oreilles entendues. Voilà. The Ameno Tour en 2028 à Rouen, Lille, Strasbourg, Nice, Aix, Dijon, Nantes, Brest, Poitiers, Bordeaux, Toulouse, Lyon, Bruxelles, Paris et Chartres. Les billetteries sont déjà ouvertes. Eric Lévy, c'était un plaisir de
1: pour
2: vous
1: moi
2: avoir.
1: Moi aussi, merci beaucoup.
2: Merci beaucoup.
1: Merci à vous.
2: On se quitte en écoutant Will You Call My Name, qui est tiré de ERA 8, qui vient de sortir et qui est à gagner à tout à l'heure. Au blind test. À bientôt.
1: À bientôt.
2: Merci beaucoup.
1: Merci.

0: 8 est disponible. Nouvel album d'Era, on en reparle tout à l'heure puisque je vous le fais gagner au Blind Test.
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0: Le concert de Santa au cinéma, c'est pour cette semaine, les amis, jeudi soir. Alors, si c'est pas déjà fait, essayez de trouver des places. Donc, pour cette projection unique dans 80 cinémas partout en France, ce sera donc ce jeudi, le 4 juin, histoire de vivre en immersion le concert qui a valu à Santa une nomination Victoire de la musique. Cette tournée Recommence-moi qui a été magistrale. 50 zéniths à guichet fermé et une performance très spectaculaire avec Santa qui chante tout en haut avec son piano dans les airs.

0: et rendez-vous sur Google. Vous écrivez Santa au cinéma, tout simplement, et vous trouverez facilement les séances près de chez vous. Une date unique, ce jeudi 4 juin.
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0: Et on joue au blind test avec... Aha ! Gilles et Caroline, bonsoir.
2: Bonsoir Émilie, bonsoir Caroline.
3: Salut.
0: Salut, fait Caroline. Je fais un petit point hein, pour celles et ceux qui se demanderaient mais qu'est-ce qui se passe au standard. Gilles et Caroline se sont rencontrés en direct dans Décibel pour jouer au blind test. Ils ont continué la discussion au standard et puis ensuite un peu dans la vraie vie quoi. Gilles et Caroline, on peut dire ça comme ça.
2: Ben voilà, oui.
0: Ben ouais, ça fait plaisir. Ouais. Alors, vous en êtes où ? Vous allez vous marier ?
2: Non,
0: Caroline, elle veut pas. Caroline, elle a dit non direct. Elle fait, oh non.
2: Elle veut pas se marier, Caro ?
3: Ben non, elle est pas rendue là, en tout cas.
0: Bon, Gilles, il y a peut-être une étape à passer avant, je ne sais pas. En tout cas...
2: Non, mais oui, déjà, il faut se rencontrer, déjà.
0: Ah bah c'est ça, voilà, dans la vraie vie. Mais oui, ça fait plaisir d'entendre vos voix ensemble, moi ça me fait toujours très très plaisir. Parce qu'en plus, vous êtes de très bons joueurs au blind test, et Gilles, voulant toujours un peu draguer Caroline, de toute façon, la laisse gagner à la fin. Donc c'est parfait.
3: C'est pas forcément vrai.
0: C'est vrai ? Bon, alors on va voir. De toute façon, vous le savez, le blind test de Décibel est un blind test qui récompense tous les participants. Donc, et Gilles et Caroline, vous allez chacun recevoir un exemplaire de Hera 8, le nouvel album qui est magnifique, de Hera, donc, et dédicacé, puisqu'il était avec nous.
2: En plus, super.
0: Voilà. Donc, vous en aurez un chacun. Puis, si un jour vous vous installez ensemble, vous en mettrez un chez Gibert. Enfin, où vous voulez, pour le revendre vos disques, quoi. Voilà, à la brocante. Bref.
3: Un chez Albert, un chez Albert.
0: Ou exactement, on peut faire ça aussi. Caroline a le sens pratique. Quand je m'étais installée, c'est fou ça, quand je m'étais installée avec le père de ma fille, alors on s'est séparés depuis, mais comme je tenais beaucoup à mes disques et qu'on en avait certains en double, il avait dit « Ah bah tiens, ceux qu'on a en double, on a qu'à les mains. » J'ai fait « Non. » Et j'avais mis des gommettes vertes sur mes exemplaires que j'avais planquées dans un placard. Et du coup, bah, après le Covid, quand je me suis tirée, je savais où prendre mes disques.
3: Je prends les gommettes vertes, et je me casse.
0: C'est ça, elle a dit « Les gommettes vertes, c'est à moi. Salut !» Donc voilà. Non mais les objets de valeur, genre les disques, foutez des gommettes. On sait jamais. Voilà, c'est ma leçon du jour. Gilles et Caroline, on va donc jouer avec les moyens de transport en chanson. Il va falloir retrouver le plus rapidement possible le nom des interprètes de ces chansons et à la fin, tout le monde gagne, ok ?
2: D'accord, sans problème, Caroline.
0: Non, moi c'est Émilie. Gilles est un petit peu obsédé par Caroline. Mais je comprends.
2: Ah oui, non, mais c'est un truc de fou, oui.
0: Je comprends, Gilles, Caroline.
2: On va se voir au mois d'août, là.
0: Ah, mais c'est formidable. Très bien. Oui. Vous nous raconterez, vous passerez à l'antenne en septembre.
2: Mais je vous raconterai, Émilie.
0: Ben oui. Bon, Gilles et Caro. On y va. Un premier extrait, une première chanson et un premier moyen de transport. Dites-moi, qui chante ça ?
2: Un bicyclette, ville montant.
0: Oui !
4: Quand on partait de bon matin, quand on partait sur les chemins...
0: À bicyclette, mais oui. On cherchait le chanteur Yves Montand. Mais de toute façon, Gilles, il a tout donné. Il a dit le nom de la chanson, le moyen de transport. Il a même chanté un petit bout du. Non, là, le point va chez Gilles. Même avec toute la mauvaise foi dont je suis capable, et vous savez que j'en ai une bonne raison, un silo. Mais là, c'est pour Gilles. Hein. Non, là, je peux rien faire, Caro. Mais on continue. Autre moyen de transport, autre chanson. On cherche bien l'interprète. Qui chante ça ?
3: Rocamadour, je sais pas quoi.
0: Ah, c'est pas Rocamadour, mais bien tenté. C'est un groupe de rock français, Caro. Oui, c'est Téléphone.
2: Bravo, Caro.
0: C'est trop, Téléphone. Bah oui, après la bicyclette d'Yves Montand, on durcit le ton avec le métro. de téléphone. On est à égalité. Caroline a trouvé téléphone, Gilles a trouvé Yves Montand. Dernier moyen de transport et dernière chanson du Blind Test de ce soir. Je rappelle que quoi qu'il arrive, vous avez tous les deux gagné l'album d'Era.
3: Mobilette. Oh putain.
0: Alors, c'est...
3: Ah, le petit train.
0: Oui, et comment s'appelle le groupe?
3: Et ça, Mexico.
0: Oui.
3: Bravo.

0: Calimero.
1: Enfin, Gilles, tout va bien. Un point pour Gilles, deux points pour Caroline. Petite précision aussi, si vous faites une fête ou une boum autour du train, n'oubliez pas que cette chanson d'Erita Mitsuko parle des trains de la mort qui emmenaient les déportés dans les camps en Allemagne ou en Pologne. Donc voilà, c'est pas un train à prendre à la légère, même si la chanson est extrêmement sautillante et la voix de Catherine Ringer est absolument époustouflante. Il s'agit d'une histoire triste racontée dans cette chanson. Caroline, Caroline a gagné. Qu'est-ce qui s'est passé, Gilou?
2: Félicitations, Caro.
1: Ah,
0: c'est bien. C'est joli joueur.
1: Oui, il est très beau joueur, il faut bien le dire, Gilles, à cette qualité-là, et bien d'autres, j'imagine, que tu nous décriras, Caro, à la rentrée prochaine, puisque vous allez vous voir en août. Donc moi, je veux, dès la première émission, on rentre de vacances le 31 août, hein. Décibel, 31 août, rentrée. Donc voilà, moi, le 31 août, je veux un petit blind test avec vous, et surtout un compte-rendu de votre date du mois d'août.
2: Ah mais sans problème, et puis si on fait une cérémonie, promis, on t'invite, Émilie. Hein.
1: J'espère bien.
0: Il invite,
2: je l'ai dit en plus.
0: Hein. Il dit, on
1: invite. Génial. Allez, je vous embrasse tous les deux, Caroline et Gilles, et je vous propose d'aller conduire une bagnole avec les Beatles.

0: La face A de Rubber Soul, magnifique sixième album des Beatles, sorti en 65. C'était Drive My Car.
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0: La découverte du jour, c'est un jeune garçon qui s'appelle Monte Marco. Il vient de Marseille et ne fait pas de rap. Incroyable, non? Bah oui, quand même, c'est assez dingue. Il est agrégé de mathématiques, auteur, compositeur, interprète. Et je pense que vous allez adorer sa toute nouvelle chanson qui s'appelle Monstre.

0: s'appelle Monte Marco et c'est notre coup de cœur du jour. Son premier EP 1, 2, 3 est disponible. Et cette chanson-là, oh, quel tube! Ça s'appelle Monstre.
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0: Et c'est déjà l'heure de la dernière chanson de l'émission Chanson anniversaire. Et aujourd'hui, direction le Canada pour les 52 bougies d'Alanis Morissette, qui avait tellement cartonné en 95 avec son troisième album Jagged Little Pill. Et cette chanson dingue avec l'harmonica Hand in My Pocket. 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

0: Il était incroyable, ce troisième album d'Alanis Morissette, sorti il y a donc un peu plus de 30 ans, 1995. Jagged Little Pill, donc dessus il y avait ce tube-là, Hand in My Pocket. Il y avait aussi You Out to Know, la pire chanson de vengeance après rupture du monde. Un truc incroyable, tellement venimeux. Et puis il y avait Ironic aussi. C'est vraiment un album à réécouter. Et voilà, c'était l'occasion de souhaiter un très bon anniversaire à Alanis Morissette. Allez, Décibels, c'est terminé pour ce soir. Merci à l'équipe. Il y avait Iris Guitoni, Christophe Hulens, Elodie Biancamaria, Sadika Raou et Franck Moilier. Oui, il faut du monde pour préparer cette émission. Que voulez-vous que je vous dise? Parce que l'animatrice est un peu feignasse. Demain, on sera avec Mishka Assayas qui vient de sortir un super bouquin sur les Rolling Stones. Very Good Stones Trip. Demain, 20h. Bisous.
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4: Alors, vous savez, moi, ma carrière commence à être un petit peu longue. 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
4: Bonjour la France, j'espère que tu vas bien la France et que tu as passé un très très bon week-end. Comment ça va Éric Bastien ?
5: Ça va mieux, il fait un petit peu moins chaud dans toute la France, c'est plutôt pas mal. On est bien, bonjour.
4: Oui, alors cette semaine, qui dit nouvelle semaine, dit nouveau cadeau. Là, on continue dans la culture et le bonheur, car cette semaine, ici, vous offre un week-end exceptionnel au Festival Off d'Avignon.
5: Waouh !
4: Alors, attention, parce que le plus grand festival de spectacle vivant fête ses 60 ans cette année.
5: Ouais.
4: Donc, vous allez jouer pour un séjour pour 4 personnes, avec 2 chambres doubles réservées à l'hôtel Le Chardonnay.
5: Wow.
4: Vous aurez les petits-déj compris, 100 euros de carburant, et surtout, vous allez assister à 2 spectacles par jour, soit 4 spectacles au total. Et ça, à mon avis, ça va bien vous plaire. Donc, évidemment, pour visiter la ville, etc. Ça, c'est magnifique. Vous avez en plus de tout ça. Oh là là.
5: C'est pas fini ?
4: Non.
5: En plus du Festival d'Avignon.
4: Oui, parce que cette année, on célèbre les 100 ans des guides de voyage Michelin.
5: Oh là là.
4: Et pour l'occasion, à l'approche de l'été, on a décidé de gâter chacun d'entre vous. C'est-à-dire que c'est pas seulement le gagnant de la semaine, c'est tous les participants cette semaine.
5: Oh
4: vous gagnez un exemplaire de guide de voyage Michelin. Voilà, et pour le deuxième prix, c'est pas fini,
5: Valérie, on a encore des cadeaux, bien sûr. On parlait de la Cité des Papes.
4: Oui.
5: Est-ce que vous savez que c'est la grande dynastie Malongo, Joe, le père fondateur, qui alimente en café l'ensemble de la papauté, à l'époque où les papes étaient en Avignon. C'est la famille Malongo qui a donné le meilleur des cafés aux papes. 32 dosettes, 6 verres en verre, tous les papes s'en souviennent.
4: Magnifique.
5: Joe Malongo, c'est le pape du café.
4: Allez, jingle. On accueille nos deux candidats du jour, Virginie et Laurent. Comment ça va? Bonjour.
6: Bonjour à tous. Bonjour Valérie, bonjour Eric.
5: Bonjour Virginie.
4: Alors,
6: bonjour à vous.
4: Ah, Laurent,
5: salut,
4: il est là.
5: Laurent.
4: Je ne t'aime pas
6: trop. Bonjour Laurent.
4: Il est au fond.
6: Bonjour.
4: T'es au fond du couloir, Laurent. Alors, Virginie, tu as 44 ans, tu habites à Valognes dans la Manche.
6: Oui, c'est ça, avec un super soleil aujourd'hui.
4: Ah bah ça, oui, il fait beau.
6: Eh bien oui.
4: Après, de toute façon, quand on est dans la Manche, on n'est pas loin de la mer, le temps n'est jamais le même.
6: C'est ça.
4: Alors, tu es mariée à Gilles et tu as 2 enfants, comment s'appellent tes enfants ?
6: Alors, Lucas, qui va avoir 19 ans, et Gabin, qui va prendre 12 ans.
4: Oh, bah dis donc, t'es pas sortie de l'auberge avec les crises d'adolescence, toi.
6: Ça se passe pas trop mal. Si ça fait comme avec le premier, c'est pas trop mal.
4: Ah, pas mal, alors. Tu as un chien qui s'appelle Reine. Qu'est-ce que c'est, ce chien ?
6: Un petit York tout petit.
4: Oh, et tu as un chat qui s'appelle Oups.
6: Alors lui, par contre, c'est un gros, gros pépère.
4: Ah, mais il s'entend bien avec le chien ?
6: Chien et chat.
4: Ah, d'accord.
5: Ah, c'est l'expression, hein.
6: Voilà.
4: Bon, moi, mes
5: chiens...
6: Chien
5: et chat,
6: voilà. Et chat, ils sont tout le temps en train de se sauter l'un sur l'autre, de donner des petits coups de patte et tout, c'est rigolo, mais c'est amical.
4: Non, parce que moi, mes chiens s'entendent très bien avec mon chat, je suis désolée. Alors, tu es famille d'accueil pour 3 enfants, en plus des 2 enfants.
6: Oui,
4: Et il paraît que tu as ouvert une boutique chez toi dans ta véranda.
6: C'est ça, je peux dire le nom ou pas ?
4: Ah bah, bien sûr.
6: Ah, donc c'est le dressing de Lou Gab.
4: Ouais.
6: Donc, Lou Gab, parce que Lucas, on l'appelle Loulou, et Gabin, donc Lou Gab. Donc voilà, j'ai une petite boutique, en fait, qui est installée dans ma véranda, donc je reçois des clients tous les jours.
4: Bah, dis donc, ça fait combien de temps ?
6: Ça va faire 7 ans.
4: Bah, dis donc, c'est pas mal, ça.
6: Ouais.
4: Bah, voilà.
6: Ravie, c'est trop bien.
4: Bon, bah, écoute, c'est super. Bah,
6: d'ailleurs, je remercie toutes mes petites clientes, je leur fais un petit coucou, s'il y en a certainement qui m'écoutent.
4: Eh bah, voilà, les petites clientes de Lou Gab. Allez, on va tout de suite marquer, j'ai envie de te dire, le premier point avec la première question, vrai ou faux. Alors, tiens, je t'emmène en Corée. Alors, figure-toi, Virginie, qu'en Corée, il existe des œuvres d'art qui n'apparaissent que lorsqu'il pleut. Est-ce que c'est vrai ou faux qu'en Corée, il y a des œuvres d'art qui n'apparaissent que quand il pleut ? Top chrono, 5 secondes.
6: Je dirais vrai.
4: Eh bien, tu fais bien parce que c'est vrai.
5: Tu vois cette histoire.
4: Parce qu'il y a des artistes coréens qui ont créé des œuvres urbaines qui n'apparaissent qu'au contact de l'eau grâce à une peinture spéciale qu'on appelle l'hydrochromique. Donc voilà, bah, écoute, un point pour toi.
5: Et bon, ce début de semaine, on accueille Laurent avec ici, Pays de Savoie, la Balme de Sillingy. Est-ce que c'est comme ça qu'on prononce l'endroit où tu vis, Laurent ?
0: C'est parfait.
5: Ah, écoute, je suis content. La Balme de Sillingy, je ne saurais pas dire comment on appelle les habitants, mais tu vas me le dire peut-être, Laurent, toi.
0: Balméen,
5: Balméenne. Ah ok, sympa, Balméen. On vous salue, c'est en Haute-Savoie. T'es de la Haute-Savoie, t'es né là-bas ou
0: non, pas
5: t'es d'ailleurs t'es
0: Non, je suis du Nord.
5: Ah t'es du Nord, d'où ça ? Où ça dans le Nord ?
0: Valenciennes.
5: Ok, Valenciennes. Dis-moi, tu connais Avignon ? T'as envie d'aller au festival ?
0: Ouais, ça a l'air sympa.
5: Ah bah c'est sympa le festival d'Avignon, le théâtre, t'aimes le théâtre ? Vaut mieux, hein, quand même.
0: Oui, pourquoi pas, ouais,
5: c'est sympa,
0: ouais.
5: C'est plus sympa, quand même. Avec un bel hôtel à gagner, là, pour le off d'Avignon en juillet. T'es en couple ? Tu vis avec qui, Laurent ?
0: Avec Michel.
5: Michel. Ça fait longtemps que t'es avec Michel ?
0: Bon, ça fait, ouais, une quinzaine d'années.
5: Ah ouais, d'accord, ok. Bon, belle histoire, marié, pas marié, paxé.
0: Non, on vit dans le péché, nous.
5: Dans le péché, mais c'est ce qu'on
4: mais
5: aime,
4: c'est
5: le péché.
4: Bien.
5: Mais ouais, c'est ce qu'il faut. T'as une princesse japonaise, c'est-à-dire ?
0: Oui. C'est mon petit chien, elle s'appelle Ime.
5: Ime, c'est ce qui veut dire donc princesse en japonais. Alors Valérie, elle aime bien savoir, c'est quoi comme chien ?
0: Oh, c'est un mélange de bichon caniche, bichon frisé caniche, ouais, entre les deux, entre porter et la fenêtre.
4: Ah bah bichon. Voilà, oui, bon.
5: Bon. On t'appelle Lolo, bien sûr, les potes t'appellent comme ça, puisque tu t'appelles Laurent, mais aussi Charlie. Pourquoi on t'appelle Charlie ? Ça n'a rien à voir avec Laurent, pour le coup.
0: Non, c'est vrai. Bon, j'aime bien ce prénom. J'avais un chien avant ça qui est parti et qui s'appelait Charlie.
5: D'accord. Donc il y a encore des potes qui t'appellent Charlie, l'ancien nom de ton chien.
0: Oui,
5: très
0: ouais,
5: bien.
0: C'est vrai.
5: Laurent, t'es chauffeur-livreur. T'as travaillé dans l'hôtellerie, t'as fait plein de trucs. T'as même été dans la pâtisserie. On va se régaler avec toi dans les prochaines minutes. Mais là, on a envie de t'envoyer en Avignon et on va t'offrir peut-être un premier point. Attention, ça fait mal aux dents. Hein.
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5: De la pub. C'est marrant, il y avait un type, je crois, qui sur un plongeoir, il plongeait forcément sur un plongeoir dans une piscine, il perdait son slip à la fin.
4: Ok, d'accord.
5: Ce n'est pas cette pub là, le carambar. Bon, ok, c'est pas grave. Avant 1950, les blagues carambar, on connaît tous les blagues carambar, elles étaient rédigées par des bonnes sœurs, par des religieuses. Est-ce que c'est vrai ou faux ? Top chrono, 5 secondes. Les blagues carambar.
0: Bon, moi je dirais... Allez, vrai.
5: Eh ben non, les blagues carambars n'ont jamais été écrites par des religieuses. D'ailleurs, à l'origine, les carambars ne contenaient même pas de blagues. Elles n'apparaissent qu'à partir des années 60 et ça a été tout simplement imaginé par une équipe de marketing pour fidéliser les bouts. Désolé, Laurent.
4: Alors, Virginie, un point. Laurent, pas de point. Et là, tout de suite. 5 heures du match, j'ai des frissons. Ah. Je claque des dents et je monte le son. Seul dans mes lunettes,
5: une française,
4: l'insomnie.
5: Il faut y aller.
4: Non, il faut y aller. 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
5: Il faut manger.
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5: Ouais, c'est mieux.

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0: permet aussi de t'occuper un petit peu, de faire d'autres trucs.
1: Oui, de voir du monde, ouais, c'est surtout ça, de pouvoir parler, parce que je suis un petit peu bavarde, donc il me faut du monde.
0: Ah bon, t'es bavarde? Non, pas du tout. Alors, il paraît que tu adores repeindre ta maison.
1: Oui.
0: Ouais, voilà. Ça maroufle?
1: C'est ça, carrément.
0: Ah, et alors? Tu changes souvent la peinture, c'est
1: oui, je repeins les meubles, je les change de place. Enfin voilà, faut qu'il y ait de la déco tout le temps qui change, qui voilà. Ah oui. Bien changé.
2: Excusez-moi de m'immiscer, comme je le fais régulièrement, mais vous savez que dès que j'entends ce générique, excusez-moi, mais il se passe des choses en moi.
0: Oui.
2: C'est bien le générique de Déco.
0: Oui.
2: L'émission que vous avez animée longtemps.
0: Oui.
2: Vous êtes la cultissime animatrice.
1: Que j'aurais fait que vous veniez à la maison, je me suis inscrite
2: mais
1: plusieurs
2: attends,
1: fois.
2: Hein. Mais oh on a là mieux là. Que ça. Elle revient sur M6. Moi, je l'ai lu dans la presse.
0: Hein. Oui, vous l'avez lu dans la presse.
1: Voilà, écoutez.
2: Alors, c'est vrai
1: si
2: ou pas?
1: Quelqu'un, je suis là.
0: Oui, Virginie, je garde ton contact via Maître Copez. T'inquiète.
2: À la rentrée.
0: Voilà. Alors, on va parler tout de suite. On va tout de suite marquer un deuxième point. Surtout, tiens, je te mets une petite ambiance. Alors moi, j'ai pas pris allemand hein, à l'école parce que, comment te dire, je crois que mes grands-parents n'auraient jamais voulu. L'allemand, figure-toi que l'allemand est une langue officielle en Belgique. Est-ce que c'est vrai que l'allemand est une langue officielle en Belgique? Top chrono, 5 secondes.
1: Je dirais vrai.
0: Eh bien, t'as bien raison, parce que la Belgique a trois langues officielles, le néerlandais, le français et l'allemand, parce que la Belgique se situe à la frontière historique de plusieurs grandes aires culturelles européennes. Le nord, la Flandre, on parle le néerlandais, le sud, la Wallonie, on parle le français, et puis bon, le reste, on parle en allemand. Bravo, 2 points.
2: Laurent, tu parles combien de langues ?
3: Un peu d'anglais quand même,
2: je me débrouille. Ah d'accord, ok, je suis très admiratif des gens qui parlent anglais.
3: Super bien,
2: Eric. Ah yes,
0: t'as remarqué qu'il parlait bien, je comprends.
3: Oui, souvent,
2: J'ai progressé toute la saison quand même. Ah bah si, je passe dans la classe supérieure, non Valérie?
0: Laurent, qu'est-ce que t'en penses? On le fait passer en classe supérieure ou pas?
2: Pléase.
3: Ouais, demi-supérieure.
2: Ouais, oh là là là.
0: Demi-supérieure, voilà, c'est pas moi qui le dis, c'est nos auditeurs.
2: Alors comme ça, t'as eu un CAP de pâtissier, mais t'as jamais travaillé dans la pâtisserie. Mais qu'est-ce que c'est, Laurent?
3: En fait, je suis pas très bon.
2: Ah oui, d'accord. Donc tu passes un CAP, mais t'y vas pas. Après, t'as été cuisinier, mais t'as jamais été dans une cuisine? Ou t'y as été quand même?
3: Si, quand même.
2: Quand même.
3: Ouais.
2: Et t'as été ce qu'on appelle groom. Alors les grooms, c'est quoi les grooms? C'est dans des palaces, il me semble. Hein.
3: Oui, c'est ça, ouais. Exactement.
2: Et ils font quoi, les grooms?
3: Ben, ils font, par exemple, on ouvre la porte. On aide les gens à monter dans l'ascenseur.
2: D'accord.
3: On les accompagne jusqu'à la chambre. On va porter des messages.
2: Ah, on fait tout, quoi.
3: Touche à tout.
2: Ah, l'homme à tout faire. Je me souviens, c'est dans Spirou, on les voit, il y a de tenues. Puis dans Tintin aussi, ils sont tout en rouge, généralement, avec un chapeau, c'est ça. Ben oui. Et toi, t'as fait ça. Ben écoute, c'est cool, hein. Et puis petit, tu voulais être Indiana Jones. Ah oui, comme tous les petits enfants, les garçons, souvent.
0: Bah toi, t'aurais jamais pu, hein, t'es hypochondriaque, Indiana Jones, là les aventures que tu nous aurais fait.
2: Moi
0: quoi.
2: J'ai fait le fouet. Le
0: fouet d'Indiana Jones. Oui, bien sûr.
2: Laurent, puisque tu es aventurier, voici l'aventure d'un point qui arrive tout de suite pour toi. Tu as encore mal aux dents, le carambar t'est resté au travers de la gorge. Il est temps de te rattraper. Moi,

0: Ah bah dis donc, sympa ça. Les vaches de race Primolstein sont des vaches à viande. Top chrono, vrai ou faux, 5 secondes, les vaches de race Primolstein. Est-ce que c'est des vaches à viande ? T'as raison, la Primolstein, c'est une race exclusivement laitière originaire des Pays-Bas. On lui doit 80% de notre production de lait. C'est pas du tout comme la charolaise ou encore la limousine. Et ben voilà un point, Laurent.
1: Allez, 2 pour Virginie, 1 pour Laurent. Et là maintenant, rappelez-vous. Ah, oh, c'était magnifique. Vous êtes sur la plage au Brésil.
0: Ah oui, on y est.
1: Et là, vous avez des corps musclés et vous avez tout un univers. Et là, Allez, Chico Buarque, Essa moça ta diferente. Vous écoutez
0: caliente,
1: ici.
0: Caliente. Ah, c'est chaud.

0: Essa moça, ta différente. Chico Buarque. Je vous le fais bien avec l'accent quand même, chérie. Chico Buarque.
1: Buarque.
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4: Non, bah, de toute façon, on va pas se mentir.
0: C'est peine perdue.
4: T'es pas
0: polyglotte.
4: Foudre de guerre sur les langues étrangères. Déjà, ouais. Au niveau de la culture générale française, on n'est pas sur un.
0: C'est limité. Voilà. Ouais.
4: Donc, l'anglais et l'espagnol.
0: Ouais. En termes de vitesse, par contre, pendant le week-end, vous êtes resté sur du 33
4: tours. Oui, bah écoutez, elle a toujours mal au dos, elle est toujours vieille. Alors, dis donc, il y a un truc qui m'a fait beaucoup rire, Virginie. Il paraît que, bon, vous adorez, avec ton mari et tes enfants, la 7e compagnie.
5: Oui, c'est ça.
4: Et que ton frère ressemble à Tassin, alias Jean Lefebvre.
5: Exactement, aussi bien physiquement que pour les bêtises, quoi.
4: D'accord. Et donc, il lui ressemble tellement.
5: Il a tout pris.
4: Eh oui, il lui ressemble tellement qu'il a même appelé son bateau Oetassin.
5: C'est ça. Le bateau de pêche s'appelle Oetassin.
4: Est-ce qu'il pêche bien avec Oetassin?
5: Il pêche super bien, que des bonnes choses de la pêche. On se régale à chaque fois.
4: Bon, bah d'accord. Mais donc,
5: il est allé ce week-end. Voilà, c'était très, très bien.
4: Ok. Vous pêchez quoi quand vous pêchez?
5: Alors, eh ben, on pêche du homard, beaucoup de maquereau. Là, ce week-end, on a eu une belle raie. Voilà, on pêche beaucoup d'araignées aussi, d'araignées de mer.
4: Eh ben ça, grâce à Jean Lefebvre.
5: Donc, ouais, des bons petits plateaux de fruits de mer sont à disposition.
0: J'ai glissé, chef.
4: Bah oui, c'est la sœur de Jean Lefebvre. Je joue avec la sœur de Jean Lefebvre.
5: Exactement ça.
4: Alors, on va jouer au quiz musical. Je t'explique, tu vas écouter deux titres enchaînés avec deux chanteurs différents.
5: Ouais.
4: Et à la fin, tu auras 10 secondes pour me dire qui chantait, qui sont ces deux chanteurs. On écoute.
5: Ok.
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0: Allez, qui est le premier, qui est le deuxième?
1: Oh, j'en ai aucun. Je les connais, hein, mais.
2: Mais oui.
1: Sacha Distel, non, le deuxième?
0: Le deuxième, Sacha Distel.
1: Non.
2: Excusez-moi. Désolé.
0: Véro, le premier, c'est Bernard Lavillier.
1: Ouais, voilà.
0: Et alors le deuxième, c'est Freddie Mercury du groupe.
1: Je suis nulle.
0: C'est que bon, là, si Sacha Distel était en vie, je pense qu'il pourrait prendre un bon fourré. Ouais,
2: qu'est-ce qu'on a fait des tuyaux, quoi.
0: Allez, la grande échelle.
2: Ouais, tout ça.
0: Bon, bah, tu restes à 2 points.
2: Bon, Laurent était avec nous avec ici, Pays de Savoie. Laurent qui a 1 point. Laurent qui, qui a été pâtissier, mais qui a jamais exercé finalement, qui a fait plein de choses, qui a été groom dans les palaces et qui a un petit côté Charles Ingalls. Même chemise ou c'est encore autre chose le point commun?
3: Non, je crois que ça doit être autre chose.
2: Bah tu coupes du bois, comme lui, comme Charles.
3: Ah oui,
2: ben
3: ouais,
2: oui.
3: C'est vrai.
2: Bah oui. Bah si, tu coupes du bois pour la cheminée, c'est une de tes passions.
3: Oui,
2: bah,
3: t'adores exactement.
2: Ça.
3: Ouais.
2: Tu bricoles un peu, tu fais de la peinture, oui. Tu maroufles, oui. Tu jardines aussi.
3: Oui.
2: T'as un petit peu des légumes là, d'été, en ce 1er juin, qu'est-ce qu'il y a dans ton jardin?
3: Non, j'ai que des fraises.
2: Ah,
3: ouais, des fraises, j'ai beaucoup d'aromates, mais en ce moment, c'est que des fraises. Les tomates, c'est un peu trop tôt.
2: Ok, t'as de la menthe, du thym, de la ciboulette?
3: Oui.
2: Ah, ça, c'est bien. Ben oui.
3: Oui.
2: On a faim, là, écoute. Et du laurier? Ah, ça, c'est bien aussi.
3: Ouais, aussi.
2: Ok, qui cuisine à la maison? C'est toi ou c'est Michel?
3: C'est madame aussi.
2: Madame aussi. Et qui est le spécialiste des desserts?
3: C'est madame aussi.
2: Ben alors, mais tu fais quoi, toi? T'es doué dans quoi?
3: Laurent. Un peu de ménage, quand même.
2: Ouais. De quoi?
3: Ménage.
2: Ah, t'es doué dans le ménage?
3: Je suis pas mauvais.
2: Ah ben je sais pas, je découvre, donc d'accord, ta qualité à toi, c'est le rangement, le ménage. Bah, elle doit être contente, Michel.
3: Ben voilà.
2: Bah oui, c'est très bien. Dis-moi, malgré ta formation, donc Michel cuisine, ça on a compris, t'es passionné par les appareils photo?
3: Oui, ouais, j'adore ça depuis l'Argentique, depuis tout petit.
2: T'en as combien à la maison?
3: Oh, j'en ai 6 ou 7, ouais.
2: Ouais, ouais. Avant de jouer, quelle est la photo la plus dingue que t'es faite? Et dont tu es très fier?
3: En photo, j'ai Johnny Depp, par exemple.
2: Ah oui, que tu as pris en photo, donc tu l'as approché.
3: Elle est belle, ouais.
2: Ah ouais, bon, tu nous le diras, parce que tu as rencontré des stars,
3: oui.
2: Effectivement.
3: Oui.
2: Allez, passons tout de suite à ton quiz, ton double mix à toi, deux artistes que l'on connaît tous. Allez, s'il te plaît, fais honneur, il y a 2 points à prendre.

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1: Ça fait tellement de la peine parce que Valérie peut pas danser alors que d'habitude elle aurait dansé sur ce truc-là.
2: Ah, Valérie, elle est immobile.
1: Allez, envoyez le chrono. Qui chante, Laurent?
3: Et Renaud, c'est sûr.
1: Oui. Et allez, tente.
3: C'est pas Rayana, non, c'est l'autre.
1: Rayana.
3: Non, c'est l'autre.
1: C'est l'autre. Ah, je sais pas qui tu penses. Si c'est pas de la Barbade, bah c'est Rihanna.
3: Non, ah ouais. Pardon.
1: Bon, alors vérifions. C'est Marche à l'ombre, effectivement. C'est Renaud.
2: Marche à l'ombre. Ça fait un point.
1: Et alors c'est plutôt du côté de l'Amérique de l'autre côté. Hein. C'est la Colombie même. C'est Shakira.
3: Ah mince, oui.
1: Et oui. Rihanna, c'est la Barbade, c'est les Antilles britanniques.
2: Alors ça fait un point, un pour Laurent. Ça fait deux pour Virginie et deux pour Laurent. Égalité.

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2: 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Alors, Virginie, elle adore cuisiner.
4: Oh là là,
2: Virginie, elle adore. Il paraît qu'on te... On te réclame ton chili con carne.
5: Oui, c'est ça. Mon mari, les enfants, ils en raffolent, on va dire.
2: Eh oui, mais parce qu'il paraît que donc, t'improvises, tu ne suis pas les recettes, toi. Tu fais de la créa.
5: C'est ça, voilà. J'ai horreur de suivre une recette, donc.
2: Donc
5: j'improvise, je change tout le temps quelque chose. Voilà, j'ai horreur de suivre les mesures, les machins, c'est pas pour moi.
2: Bah oui, mais t'as raison. Il paraît que tu fais des délicieuses génoises à la crème de citron.
5: C'est ça. J'ai fait pour l'anniversaire de mon fils un énorme gâteau comme ça pour ses 18 ans. J'en ai fait un au citron et un au chocolat. Ils étaient tous les deux excellents. J'étais ravie, très contente de moi.
2: Et voilà.
5: Et parce qu'avant, je n'aimais pas du tout faire de la pâtisserie. Donc là, je me suis lancée dans ça et en fait, ça me plaît beaucoup.
2: Eh ben c'est bien parce
5: donc
2: que
5: Laurent pourra peut-être me donner des conseils du coup.
2: Bah Laurent apparemment il est pâtissier.
3: Il a pas pâtissé hein, je vous rappelle.
2: Laurent, il est mort de rire quand tu lui dis ça parce que Laurent je crois qu'il pâtisse
3: le ménage, il aime le ménage.
2: Pâtisse l'aspirateur.
3: Voilà, l'aspirateur.
2: Alors, il paraît que t'aimes la pêche à pied ou en bateau, t'adores ça.
3: Bah sur le tassin.
5: C'est ça.
3: Sur le bateau Tassin.
2: Sur le bateau de Jean-Lefebvre.
5: Voilà, pour aller pêcher des coques.
2: Eh ben ça, c'est bien.
3: Des coques,
2: ouais.
3: Pêcher des coques.
5: Ouais, oui, c'est lent en ce moment.
2: C'est bon, les coques.
3: D'accord.
2: Okay,
3: des coques de bateau.
2: Allez, une fois de plus, la culture générale, c'est pas son fort.
3: Ah non, maritime, pas trop.
2: Nous allons gagner 3 points de plus grâce à la question à choix multiples. Je te pose la question, je te propose des choix et tu me donneras à 10 secondes au top chrono la réponse après. Quel instrument de musique possède en général 47 cordes? Écoute bien. Le piano, la harpe, le clavecin, la colonne vertébrale d'Éric Bastien.
3: Ça va mieux que la vôtre.
2: Ah, c'est sûr. Ah. Allez, quel instrument de musique possède 47 cordes? Le piano, la harpe, le clavecin ou la colonne vertébrale d'Éric Bastien?
5: Et pourquoi pas le piano?
3: 47 cordes.
2: Et non, c'est cet instrument-là. C'est la harpe. Et oui, c'est la harpe. Voilà, bon bah pas de points ma chérie.
3: Bon Laurent ici Pays de Savoie, Laurent à la Balme de Sillingy en Haute-Savoie, Laurent qui a été groom quand même dans des palaces. Alors du coup t'as rencontré, on l'a un peu évoqué tout à l'heure, pas mal de gens connus, t'as photographié Johnny Depp, qui est-ce que tu as rencontré encore?
6: Johnny Hallyday,
3: ouais.
6: Jeanne Moreau,
3: ouais.
6: Oh, Sharon Stone.
3: Ah, Sharon Stone. Ah oui.
6: Ouais.
3: Alors, ça tombe bien parce que si tu pouvais déjeuner avec quelqu'un là dans les prochaines minutes à 13h, ça serait justement Sharon Stone.
6: Ouais, je la trouve parfaite.
2: Ouais, tu voudrais rejouer Basic parfaite, Instinct, ouais.
3: Hein? Faudrait se faire un petit revival de la scène, là, hein. Attends. Bon, en tous les cas, voilà, t'as rencontré beaucoup de gens. Et alors, ça va même plus loin, parce que quand tu habitais sur la Côte d'Azur, même si t'es du Nord, t'as participé à un casting pour un film avec Meg Ryan. Raconte.
2: Bah, t'as failli pas le dire.
3: Il y a le truc. Je suis aussi loué de la langue que vous de votre dos en ce moment.
2: Comme Laurent et Virginie n'ont pas la vision, au moment où il a dit Meg, il y a l'intégralité de sa bouche, sa langue, les dents.
3: Il a été se promener, là.
2: Il a été au milieu du studio. Ouais. Bon,
3: j'ai ramassé ma gorge et je l'ai eu, finalement.
2: Voilà.
3: Meg Ryan. Bah alors.
6: Oui, eh ben ils font beaucoup de films sur la Côte d'Azur, donc c'est vrai que je vais essayer quand même de faire un petit casting et un petit peut-être au moins de la figuration. Donc je me suis présenté, donc j'ai été pris, j'ai fait de la figuration et j'ai super, ça s'est bien passé, voilà. et j'ai regardé le film ensuite et je me suis pas vu.
3: Et voilà.
6: Je pense que j'ai été coupé au montage.
3: Coupé au montage de French Kiss.
2: Ça, c'est un petit peu, c'est souvent.
3: Ah, c'est la mauvaise. Ça. Voilà, sorti en 95, n'allez pas le voir, vous le verrez pas. Enfin, allez le voir le film, mais vous verrez pas Laurent, quoi. Bon, allez, on est le 1er juin, on a envie de partir loin, en Polynésie. Alors, tu connais déjà, a priori ?
6: Moi ? Ah non, j'aimerais.
3: Ah, t'aimerais ? C'est ton rêve, les îles polynésiennes.
6: Ah oui, oui, oui.
3: Pourquoi ? Parce que c'est loin quand même, 24 heures de vol.
6: Oui, justement.
3: Bah, faut
6: non, mais ça a l'air paradisiaque.
3: Oh ouais, mais c'est loin. Hein.
2: Bah, moi, je préfère aller Tahiti que... voilà, je ne dirai pas de nom.
3: Ah, vous n'avez pas osé. Bon, bah, je te souhaite de vivre ce beau voyage et de retourner aux États-Unis. Ça fait partie des pays que tu as découverts, comme la Suisse, l'Italie ou encore l'Espagne. Il est temps de jouer avec cette question à choix multiples. Extrait. C'est de la guimbarde, ça, non ? C'est ça, hein, c'est de la guimbarde. Hein. C'est Inuit. Comment s'appelle ce phénomène lumineux, coloré, que l'on retrouve dans le ciel autour du pôle Nord ? Est-ce qu'il s'agit d'une pluie stellaire, d'aurore boréale, d'une éclipse polaire ou d'un limbago mido ? Un mélange, comme tu l'as compris, d'un limbago et de Valérie D'Amido. La pluie stellaire, 10 secondes, l'aurore boréale ou l'éclipse polaire ou le limbago mido ?
6: L'aurore boréale ?
3: Ce que l'on voit dans le ciel autour du pôle Nord, en Islande par exemple, au Groenland, oui, c'est l'aurore boréale évidemment. C'est provoqué par la rencontre entre des particules émises par le soleil et l'atmosphère terrestre. C'est magnifique à voir une fois dans sa vie.
2: Magnifique. 5 pour Laurent, 2 pour Virginie. Et là tout de suite, nous allons faire une petite pause musicale.
3: Ah bon, d'accord.
2: Tout en ASMR.
3: Ok.
2: Vous écoutez ici.
3: Super.
2: On vous aime. On vous écoute.

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1: Ici, nous sommes avec Virginie qui a 2, Laurent qui a 5. Virginie qui est un petit peu notre Pierre Richard de la semaine. Alors. Comme ça, une fois on va dans un parc aquatique, on descend en toboggan et quand on arrive en bas, qu'est-ce qui s'est passé?
2: Eh ben, c'était très drôle, je rigolais beaucoup parce que mon frère était mort de rire. Mais en fait, j'avais un sein qui était passé par-dessus le maillot de bain.
1: Bien sûr.
2: Et je ne m'en étais pas aperçue, donc lui, il trouvait ça très très drôle. Mais moi, de le voir rire comme ça, c'était vachement drôle. Sauf que j'avais un sein tout blanc qui était passé par-dessus. Voilà.
1: Ben voilà, c'est...
2: Ben oui.
1: Mais ce n'est pas tout. Ben non, c'est pas tout. Alors, il paraît qu'on part à la pêche à pied, ma petite Virginie.
2: Oui.
1: Et on laisse ses sandalettes sur le sable.
2: Ben ouais.
1: Et alors, qu'est-ce qui
2: s'est... très belle, donc ben, je les ai pas revues. On les a piquées.
1: Oui, et...
2: Et du coup, ben, mon mari voulait me payer le restaurant, donc ben, j'ai eu une paire de chaussons chez mes parents, il y avait une vieille paire de chaussons roses. Donc, bah, je dis, ouais, non, ça serait trop dommage de rater le restaurant. Donc, j'y suis allée en chaussons roses. Et puis, les enfants marchaient devant moi pour essayer de me cacher au maximum mes petits pieds.
1: Tu as été dîner dans un restaurant amoureux avec des chaussons roses. Je trouve ça
3: très romantique.
1: Moi, je trouve ça romantique. Voilà.
2: Oui, bah, après, je pense que des gens ont vu parce que, voilà, assise quand même à table, les gens ont dû voir. Mais bon, bah, j'ai bien mangé quand même.
1: Bah, voilà. À un moment donné, c'est pas de ta faute si on t'a volé tes petites sandalettes.
3: Bah, ouais. Au bord de la mer.
2: Non, c'est pas sympa. D'ailleurs, c'est un avis de recherche.
3: Ah, le gang des requins, ils sont pas sympas. Hein.
1: Alors, il paraît que. Elle est mignonne parce qu'elle a dit que si elle devait déjeuner avec quelqu'un de connu, elle déjeunerait avec moi. Voilà, c'est tout.
2: Oui, c'est vrai.
1: Bon, voilà.
2: Ouais, je confirme.
1: Oui, on mangerait des génoises avec de la crème de citron, ce serait magnifique.
2: Moi, je ferai tout ce que vous voulez.
1: Oh, mais qu'elle est mignonne celle-ci, mais je t'adore. Ah là là, bon allez, il faut que tu gagnes. Tu vas me gagner tout de suite les 5 points. Tiens, je te mets la BO de E.T.
3: Oh, elle fait des gestes, c'est de l'à peu près.
1: Bah, fous-toi de ma gueule, j'ai tellement mal, j'ai envie de mourir. J'ai l'impression de prendre des coups de poignard dans le dos.
3: Vous ne serez pas comme ça à l'entrée sur M6?
1: Ah, je ne sais pas. Alors, quel réalisateur a créé E.T. l'extraterrestre? Top chrono.
2: C'est Spielberg. Steven Spielberg.
1: Voilà, tu vois quand tu veux. Évidemment, c'est Spielberg en 1982, mon petit E.T. Bravo, ça fait te paquet, 7.
3: Bien, alors, Laurent, est-ce que tu t'amuses bien? Est-ce que tu passes un bon moment avec nous?
4: Oui, on rigole bien.
3: Bon, on rigole bien. Est-ce que tu as envie d'aller au Festival d'Avignon quand même cet été au mois de juillet? C'est sympa ça.
4: Yes.
3: Croise des artistes, on voit des spectacles cool, il fait beau, il fait chaud, mange des glaces, c'est la cité des papes quand même, c'est pas rien ça. Et puis j'y présente mon spectacle quand même, cet été, vous le savez, mais oui.
1: C'était beau.
3: Ben oui, je l'ai répété toute l'année à l'antenne. Alors t'as une histoire avec le café toi, et on va en parler un peu parce que déjà ta rencontre avec Michel, il y a une histoire de café dans tout ça.
4: C'est vrai, c'est pas très romantique. Hein.
3: Ben vas-y quand même, raconte.
4: Oui, c'est une rencontre en fait, c'est via les réseaux sociaux.
3: Oui, vous êtes inscrit sur un site de rencontre. Bon, ok.
4: Voilà, on se donnait rendez-vous, mais bon, moi, je suis pas trop. Ouais, il y a pas d'originalité. Je lui ai donné rendez-vous dans une galerie marchande.
3: D'accord. Bon, pourquoi
4: pour
3: pas.
4: Pour aller boire un café.
3: D'accord.
4: Voilà. Bah ouais, c'est pas très romantique, je trouve, pour un premier rencard.
3: Bah tu t'en fous. L'affinité
4: non, mais
3: bon. Ça a roulé quand même. Ça fait 15 ans que t'es
4: avec. Voilà, exactement.
3: Bah ouais. Bon, tu veux que je parle? Non, mais j'ai compris. Tu veux qu'on mette le café vraiment à l'honneur. Une fois, Laurent, t'as acheté un paquet de café à 2 euros. C'était sans doute du café de Malongo, j'en sais rien. Qu'est-ce que ça t'a permis, ce café à 2 euros?
4: De gagner un voyage aux États-Unis.
3: Un road trip américain de 15 jours, tout frais payé, grâce à un paquet de café. Non, mais c'est énorme.
4: C'est vrai.
3: C'est énorme.
4: C'est super.
3: T'as visité Vegas. Qu'est-ce que t'as fait? T'as été où?
4: Flagstaff, j'ai fait tout l'Est américain, San Francisco. Il y en a à voir, j'en ai fait des.
3: Bah oui,
4: des villes.
3: La route 66, les réserves indiennes, la zone 51, les extraterrestres. Ouais. Bah voilà, bah écoute, merci le café. Bah oui.
4: C'est vrai.
3: Ben oui, ben tu connais pas?
1: Je sais pas, si, je connais mon pauvre chien. Enfin, je crois pas qu'il a visité la zone 51.
3: Ben si.
4: Oui, la zone 51.
1: Oui, enfin, c'est un désert, quoi. Il y a rien à voir.
4: Ouais, on peut pas la visiter.
1: Bah non,
4: ouais,
1: tu peux pas la visiter, des... non, tu peux pas. Il y a des grilles et tu fais coucou derrière les grilles, voilà.
3: Il vous dira pas ce qu'il a vu, mais bon.
1: Oui, enfin, voilà. Tu vois rien, t'es dans le désert.
3: Il est au courant, il sait.
1: La vérité est ailleurs.
3: Il est comme Obama, il sait que ça existe, tout ça. Laurent, la vérité est au bout du couloir et donc pas ailleurs, je vous le rappelle. Et on salue Bataille et Fontaine, bien sûr. Voici cette question. Oh, bah, elle adore l'hymne olympique, Valérie.
1: Oh.
3: Mais c'est l'ancien, ça.
1: Ah
3: oui.
1: Ça, c'est magnifique,
3: vrai,
1: ça.
3: Ouais, c'est vrai, celui-là.
1: Ça, c'est l'hymne olympique.
3: Ça, c'est Mont-Laurent dans 10 minutes, triomphant le char de Bénur pour dire oui, j'ai gagné la manche. Quel héros mythologique grec était connu pour sa force exceptionnelle? Quel héros mythologique grec était connu pour sa force exceptionnelle? 10 secondes pour me proposer un nom.
4: Hercule,
3: je le note. L'un des héros les plus célèbres de la mythologie grecque, le plus fort, c'est Hercule, bravo!
1: Non,
3: 5 points.
1: C'est Hulk.
3: Bien sûr.
1: Voilà. Allez, ça fait 10 pour Laurent, 7 pour Virginie, vous serez départagés par le bingo. Mais auparavant, nous allons écouter le nouveau titre de Zazie, qui s'appelle Peu importe, vous écoutez ici, on vous aime, à tout de suite.

0: Elle était l'invitée mardi dernier de Décibel, Émilie Mazoyer, Zazie, pour nous présenter ce nouveau single, Peu importe.
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2: Nous sommes au taquet avec Virginie qui a 10 points. Non, pardon, 7 points.
0: Non,
2: et Laurent qui a 10 points.
3: Non, t'as vu.
2: Oui, mais c'est parce que tu sais, je t'expliquais.
0: Elle peut me faire gauler ce qu'elle veut. Hein.
2: Il a tellement, ah, oui. Il a tellement envie de remporter tous les jours les manches pour que le vendredi, il ait plein de candidats. Bon, voilà. Donc, il espère évidemment que tu ne vas pas gagner. Bien. Alors, dis donc, on est très romantique dans ta rencontre avec Gilou, toi. Oh là là.
3: Ouais.
2: Ça s'est passé à la sortie de la discothèque. Comment s'appelait cette discothèque?
3: Le Moulin Normand.
2: Oh, oh le Moulin Normand,
3: oui,
0: on connaît.
3: Dieu.
2: Et donc, vous étiez avec, toi, t'étais avec ta meilleure amie, et puis vous avez proposé aux copains de venir prendre le petit-déj. Et c'est Gilou qui est monté dans ta voiture alors que tu ne le connaissais pas.
3: Je ne le connaissais pas du tout, donc c'était normalement un copain, Arnaud, qui devait prendre le petit café, le petit déjeuner, comme on faisait régulièrement ensemble. Et puis là, il nous dit, bah non, non, non, je peux pas. Et puis du coup, bah, il avait deux autres copains qu'on ne connaissait pas du tout, qui sont arrivés dans le, derrière de ma voiture. Et puis ils ont dit, bah nous, on est dispo. Donc, on les a ramenés. Et puis voilà, on a été faire un petit tour sur la plage et tout. On a pris le petit déj. Et du coup, bah, on est mariés, ça va faire 20 ans.
0: Oh là là.
2: Voilà. Shabadabada. Alors, tu t'es promenée sur la plage. Et alors, qu'est-ce qui t'a séduite? Absolument, dis-moi tout. Qu'est-ce qui t'a séduite chez Gilou?
3: Bah écoute, il était rigolo.
2: Ah bah voilà, tu vois. Mais ça,
3: ouais, c'est... voilà, on a bien rigolé. Et puis bah voilà.
2: Ok. Bien,
3: et revu, et puis voilà.
0: C'est à ce moment-là qu'il a retrouvé ses chaussures roses. Alors, donc voilà, elle a tout de suite été conquise à ce moment-là.
2: Alors, ma chérie, pour t'encourager, on va te faire écouter un petit Goldman, tiens.
4: Elle a fait un bébé toute seule.
2: Voilà. Un bébé toute seule. Et tu vas me faire un bingo de folie. Alors, écoute-moi bien. Pour le bingo du jour, à mon top chrono, tu vas devoir me donner un maximum de prénoms de filles qui commencent par la lettre P, comme pingouin, papa, pirouette. Et donc un maximum de prénoms de filles qui commencent par la lettre P, comme papa. Top chrono, 10 secondes.
3: Patricia, Paulette, Pauline, Pascal, Pierrette, Paul, Perrine, Peggy...
2: Tu m'en as donné 8, c'est très très bien 8.
0: Elle est forte, hein.
2: Tu m'en as donné 8, c'est parfait.
0: Ah ouais, non, franchement, là.
2: Ouais, ouais, c'est parfait.
0: Ah oui, bon, ouais. C'est pas mal.
2: Oui, bah, c'est parfait. C'est
0: oui, bien. C'est bien, c'est bien. Laurent, dont la fête est le 10 août, je ne me trompe pas.
5: Exactement.
0: Exactement. Ben oui, mais je suis premier sur les fêtes. Voilà, j'y penserai. Je penserai à toi le 10 août. Laurent, à la Balme de Sillingy. Laurent, notre groom.
2: Oh là là,
0: Oh, c'est la vie.
2: Alors Michel, je penserai à toi pour ta fête. Quel métier extraordinaire, le goom.
0: Non, mais vous savez que je laisse des mots en week-end, des lettres surtout.
2: Ouais.
0: Bon, Laurent, alors comme ça, on a fait un vol apesanteur aux États-Unis.
2: Apesanteur.
0: Oui, en apesanteur.
2: Voilà, en apesanteur.
0: Et en apesanteur.
5: Ouais, j'ai eu la chance de. Bah, c'est pareil, comme je suis assez fan à jeu, j'ai envoyé un SMS à 35 centimes dans un supermarché et j'ai eu la chance de gagner un voyage complet. Avec voyage en apesanteur aux États-Unis, ouais, à Cap Canaveral.
0: Non, mais le gars met 2 euros dans un café et gagne un road trip aux États-Unis, met 37 centimes dans je sais pas quoi, gagne un vol en apesanteur. Un jour, t'as gagné sur une radio une semaine à Monaco, avec les déjeuners, les machins, le truc. Non, mais sérieux, t'es un chounard, toi. Hein.
2: Mm-hmm.
5: Ouais, c'est vrai que j'aime bien les jeux, ouais.
0: Alors, je voudrais juste rappeler que ton porte-bonheur, c'est le 13, et que t'es né un vendredi 13 à 13h. Et c'est pas une vanne.
5: Tout à fait.
2: Non, ben, on va voir si ça lui...
0: Ouais, c'est pas mal, ça. Hein.
2: Faut qu'il fasse plus de 8.
0: Ouais, tout s'aligne, là, tout s'aligne. On a le temps de se dire qu'il t'arrive des trucs sexy, parfois aussi, en tant que livreur.
5: On a fait
0: de la rencontre.
5: Forcément.
0: Hein.
5: Ah.
0: Bon, allez, on n'en parlera pas, on va refermer ce dossier, mais on imagine qu'il t'est arrivé plein de choses. Voici une chanson pour t'encourager. Jérusalem, Mister KG.
2: On adore, j'adore.
0: Bon, la barre est quand même assez haut là. 8 points, il va falloir tenter de faire 9 pour encaisser les 10 points du bingo. C'est pas facile, hein.
2: C'est là, on va voir si...
0: Ouais, si t'es vraiment le nez le 13 à 13h. On va voir si t'as de la chance.
2: Voilà.
0: Je te demande, en 10 secondes, de me citer un maximum de prénoms féminins, donc des filles. Commençons par la lettre M. M, je donne un exemple, comme maison ou manivelle. Comme ça, tu as bien compris. M, des prénoms de filles en M. Top chrono, 10 secondes.
5: Marie-Beth, Marie, Marielle, Marietta, Marina, Marine, Marisa, Marisol, Marjolaine, Marlène, Martin, Mathilde, Maya,
2: 11, 12.
0: Eh, on est à plus de 9, là.
2: Oui, on est à 12.
0: On est bien, Laurent.
2: Laurent, c'est toi qui seras en finale vendredi. Bravo Virginie quand même, parce que...
5: Ouais, bravo quand même.
0: Bravo Virginie.
3: Merci, merci.
2: Bien, je t'embrasse Virginie. Laurent, tu nous retrouveras vendredi.
3: Je t'embrasse.
0: Ils ont été forts les deux, là.
2: Et oui, tu tenteras de gagner le week-end exceptionnel au festival Off d'Avignon pour dormir à l'hôtel Le Chardonnay, voir deux spectacles par jour. Sinon, tu pourras faire...
0: Bah, une machine à café.
2: Café avec...
0: Avec 32 dosettes et 6 verres en verre.
2: Voilà, merci.
0: Un beau cadeau, Malongo.
2: Allez, on se retrouve tous demain. Je remercie Pierre et Kinan à la technique. Je remercie Céline à la réalisation, Maître Coupez au savoir, Alex au standard et Eric Bastien.
0: Oui.
2: À l'ego surdimensionné.
0: Oh, ça attendait. J'étais sympa avec vous. Je vous ai supporté. Je vous ai aidé dans votre mal.
2: Oui, allez, c'est bon. Allez, allez, bisous. À demain. Il est 5h, Paris s'éveille et Yoann Guérin arrive.
0: Il est très en forme, Yoann Guérin. Il vous accompagne jusqu'à 6h du matin. Donc, c'est dans les prochaines minutes. On vient quand, nous, Valérie ?
2: Oh, bah, nous, on revient à midi, mon chat.
0: Ah, bah, on va se faire une petite chasse quand même avant, hein.
2: Évidemment.
0: À tout à l'heure.

0: Andy Preston pour vous souhaiter la bienvenue. Bon réveil.
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0: Bonjour, bon lundi, heureux de vous retrouver, de lancer cette semaine à vos côtés. On espère que votre week-end a été agréable. L'équipe des Lève-Tôt est au rendez-vous. Emeline, Saveria, Mélodie, Pierre et Aude Razo. Bonjour Aude.
3: Bonjour mon cher Johan Guérin.
0: Aussi, oui.
3: Oh, c'est lundi, écoutez, je bafouille un petit peu. On s'échauffe ce matin. Oui. Nos footballeurs français affrontent l'Irlande du Nord ce soir en amical avant de décoller pour les États-Unis et le mondial tant attendu.
0: Parlons tiens aussi de votre facture d'électricité ce matin. Vous connaissez les heures pleines et les heures creuses.
3: Oui.
0: Et bien ce matin, on vous présente les heures super creuses.
3: Ah, je connais pas.
0: Oui, comment en profiter ? Réponse avec Valère Coréard dans 5 minutes. 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
0: Lundi 8 juin, très bon réveil, soyez les bienvenus, il est 5h. Après la mort de la jeune Liana, une réunion au sommet se tient ce matin au ministère de la Justice.
3: Le ministre Gérald Darmanin réunit les 36 procureurs généraux, en clair, les plus hauts magistrats de France placés sous son autorité. L'exécutif sous pression. La justice accusée de laxisme dans une affaire où le tueur présumé était déjà visé par de multiples signalements et des plaintes pour viol. Alors, que va donner cette réunion ? La réponse avec Mathilde Lemaire.
4: Les représentants de magistrats ont beau demander que soit respecté le temps de l'enquête administrative, dont les premières conclusions seront rendues publiques dans 2 semaines, les politiques n'ont pas attendu pour dénoncer des défaillances, des dysfonctionnements, voire des fautes dans ce dossier. Le garde des Sceaux, Gérald Darmanin.
5: L'inspection verra qui sont les responsables de ces défaillances. Les sanctions, elles sont possibles, prévues par la Constitution. Si cela mérite la révocation, je proposerai la révocation.
6: Ce lundi, vous convoquez les procureurs généraux, qu'allez-vous leur dire ?
5: Qu'ils ont jusqu'au 14 juillet pour reprendre l'intégralité des plaintes qui touchent les enfants. Il y en a à peu près 70 000, soit pour des viols, soit pour des attouchements sexuels. Et au 14 juillet, je vais les réunir à nouveau, et moi je ne partirai pas en vacances. Et il n'y a pas un haut magistrat qui va partir en vacances tant que je n'aurai pas vu un par un les procureurs généraux pour qu'on fasse le bilan dossier par dossier de tous ceux qui se sont adressés à la justice pour demander justice.
4: Le ministre de l'Intérieur, Laurent Nunez, a lui hier parlé à propos de cette affaire d'un échec, d'un drame qui aurait dû être évité, d'un manque de bon sens. On ne comprend pas, dit-il, comment un homme suspecté l'été dernier déjà de viol sur une petite fille de 7 ans avec expertise médicale et psychologique de l'enfant à l'appui n'avait pas été entendu 9 mois après la plainte. Lui, comme le garde des Sceaux, exclut de démissionner. Il promet d'œuvrer ces prochains mois pour qu'il n'y ait plus, je cite, de nouvelles Liana.
3: Et pour dénoncer les dysfonctionnements, plus de 150 rassemblements sont prévus en France ce soir, 19h, devant les tribunaux, devant le ministère de la Justice à Paris, devant aussi le palais de justice d'Auch dans le Gers, accusé de ne pas avoir traité assez rapidement les plaintes pour viol visant le principal suspect, Jérôme Barella.
0: Un gendarme est mort hier dans le crash d'un hélicoptère.
3: Il était un peu plus de 16h30 quand l'hélicoptère s'est écrasé dans le Loiret, sur la commune de Bray-Saint-Aignan. 2 autres gendarmes ont été transportés dans un état grave à l'hôpital d'Orléans, Vincent Giraldeau.
7: Selon nos informations, cet hélicoptère était mobilisé depuis la matinée pour une disparition inquiétante signalée la veille au soir. En l'occurrence, un adolescent originaire de Bouzy-la-Forêt, retrouvé depuis. L'appareil a survolé la zone une bonne partie de la journée, mais en fin d'après-midi, à 16h40, l'hélicoptère s'écrase en pleine forêt domaniale sur le territoire de la commune de Bray-Saint-Aignan. À bord se trouvent 3 gendarmes. De très nombreux moyens de secours sont alors déployés pour d'abord repérer le lieu du crash. 50 pompiers et plus d'une 40 d'engins se rendent sur place. Le bilan, annoncé peu avant 22h, est lourd. 1 mort et 2 blessés graves en urgence absolue, indique la préfecture du Loiret. Le militaire décédé est l'adjudant Dorian Larigauderie de la brigade de gendarmerie de Châteauneuf-sur-Loire. Il accompagnait 2 autres militaires, la pilote de l'appareil et le mécanicien issu des forces aériennes de la gendarmerie de Villacoublay, venu spécialement des Yvelines pour cette opération de recherche.
3: Et une cellule psychologique est ouverte à la brigade de gendarmerie de Châteauneuf-sur-Loire. Une enquête est ouverte pour déterminer les circonstances de ce crash.
0: À 5h03 sur votre radio ici, France-Irlande du Nord, c'est l'affiche football à suivre ce soir.
3: Ultime match amical, répétition générale pour nos Bleus avant le grand départ pour le Mondial en Amérique. Jean-Pierre Blimeau, la rencontre ce soir se joue à Lille et il s'agirait cette fois de ne pas se rater.
2: Malgré une ambiance plutôt détendue lors du dernier entraînement sur la pelouse du stade Pierre-Mauroy, les Bleus sont déterminés à faire mieux que face aux Ivoiriens pour ce dernier match avant les États-Unis, même si le groupe est loin d'être affecté par la défaite de jeudi, qui n'a pas entamé leur ambition, selon Adrien Rabiot.
8: Moi, de ce que je vois, l'ambiance qui règne autour du groupe, il y a beaucoup d'humilité. Le coach est là pour nous rappeler toujours d'être ambitieux, évidemment, mais avec beaucoup d'humilité, et c'est ce qu'on se dit tous ensemble.
2: Hier, Didier Deschamps a également voulu tempérer la petite phrase lâchée par Ryan Cherki. On n'ira pas à la Coupe du Monde pour être favori, on ira pour écraser tout le monde. Pour le sélectionneur, ces mots reflètent davantage la motivation du joueur qu'une éventuelle prétention dans un groupe qui d'ailleurs ne doit pas douter.
9: Ça ne fait pas plaisir de perdre, ça ne nous arrive pas souvent, mais il n'y a pas à avoir de doute. L'objectif, c'est que l'ensemble du groupe soit prêt pour le 16 face au Sénégal.
2: Pour cette dernière répétition avant le Mondial, Ousmane Dembélé et Désiré Doué, ménagés contre les Ivoiriens, devraient rejouer sans qu'il n'y ait une revue d'effectifs aussi large que jeudi. Didier Deschamps officiera d'ailleurs pour la dernière fois sur le banc des Bleus pour un match en France.
3: Allez les Bleus, coup d'envoi 21h10 pour ce France-Irlande du Nord. Deux images sport à retenir du week-end. Déjà les larmes d'Alexander Zverev allongé sur la terre battue de Roland-Garros. Premier Allemand chez les hommes à remporter un tournoi du Grand Chelem depuis Boris Becker en 1996. Ça remonte à l'Open d'Australie. Deuxième image, la joie des handballeuses de Metz, championnes d'Europe. S'il vous plaît, jamais un club français féminin n'avait remporté la Ligue des Champions. Elle renverse les favorites, les Hongroises de Győr. La météo, Johan, une nouvelle perturbation arrive par l'ouest.
0: Ouais, pluvieuse qui arrive par la Bretagne ce matin avec un ciel déjà bien chargé sur tout l'ouest du pays. Quelques averses orageuses qui peuvent éclater entre les Charentes et le Berry. À l'est, la matinée est ensoleillée, parfois légèrement voilée. Puis cet après-midi, les nuages et les pluies gagnent du terrain. Seules les régions méditerranéennes conserveront un beau soleil. Les pluies s'étireront de l'intérieur de la Bretagne à la Normandie jusqu'au Hauts-de-France. À noter les orages qui pourront être forts avec même de la grêle dans le centre-est et qui pourront remonter vers le nord-est en soirée. Le mercure ce matin à Metz, 11 degrés justement, à Strasbourg et à Rennes, 12. Nous avons à Paris, Lille, Caen, Nantes, Tours et Chambéry, 13. Ça s'anime, 17 à Bordeaux, 19 à Marseille et à Toulouse. Pour les maximales, on attend entre 16 et 25 sur la moitié nord. On atteindra encore entre 25 et 30 sur le reste du pays, même localement 32 degrés près de la Méditerranée.
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0: 5h06, excellent début de semaine. Un plaisir de vous retrouver après ce week-end qui a été reposant pour vous. En tout cas, on l'espère. Le réveil vient de sonner. Rien de mieux que de lancer ce lundi en musique avec Félix Gray, La Gitane. Merci de rejoindre la grande famille ici. Alors, du petit déjeuner ou déjà sur la route du travail. On vous accompagne, les amis.

0: Gray, la Gitane à 5h10. Très bon début de semaine avec nous.
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0: On l'évoquait, Aude, jeudi, c'est le coup d'envoi du Mondial 2026, Mondial de foot. Oubliez clairement ce matin les boules de cristal, parce que ce sont les banquiers de Wall Street qui font les pronostics.
3: Oula.
0: Selon le modèle mathématique de la banque Goldman Sachs, basé sur 20 000 matchs historiques. C'est l'Espagne qui serait la grande favorite, avec 26% de chances de soulever la coupe le 19 juillet prochain. Et nos bleus dans tout ça, vous allez me dire. Eh ben, la France arrive juste derrière, donc en deuxième position, avec 19%. Pourquoi pas mieux?
3: Ben oui, pourquoi?
0: À cause d'une, en fait, d'une probable demi-finale explosive contre qui? Contre l'Espagne. Ah. Et donc, l'Espagne serait grande favorite face à la France. Alors, l'Argentine, elle, est freinée par le syndrome du champion en titre, tandis que l'Angleterre est plombée par son historique plutôt décevant en tournoi. Évidemment, les algorithmes ne courent pas sur la pelouse, mais Goldman Sachs promet en tout cas de mettre à jour ses calculs après chaque match. En attendant, ce soir, nouveau match amical France-Irlande du Nord. Et nous, franchement, on sera derrière les Bleus.
3: Nous, on dit 100% de
0: mais chance. Oui, mais franchement, 100%.
3: Très, très objectivement, ouais, ouais. D'ailleurs.
0: Hein. Mais c'est vrai, d'ailleurs, c'est ce qui ressort. Mais soyons fiers de notre équipe de France. Allez, 5h11, dans l'actualité, ce lundi, Aude.
3: Gare aux fautes d'orthographe dans les copies du baccalauréat. Le ministre serre la vis et ça stresse nos lycéens. On leur tend le micro.
0: Mais si j'aurais su, j'aurais pas venu. Côté musique, on lance la semaine de la meilleure des façons. Toto, Hold the Line, on l'écoute dans 5 minutes, mais avant, par ici les économies.
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0: Bonjour Valère Correa.
5: Bonjour Johan, bonjour Aude.
3: Bonjour.
0: À chaque jour avec vous, un bon plan pour notre pouvoir d'achat. Aujourd'hui, vous vouliez nous parler électricité.
5: Et vous avez parfaitement raison d'employer le conditionnel. Parce que si cette méthode fait le buzz en ce moment sur les réseaux sociaux, enfin le buzz, disons qu'on en parle pas mal, elle n'a absolument pas fait ses preuves. Mais je vais quand même vous en parler afin de vous éviter de vous lever tôt pour rien. L'idée est qu'il serait plus avantageux de faire son plein très tôt le matin ou très tard le soir, au moment où il fait le plus froid. Cette idée se base sur le fait que le carburant est sensible au changement de température et a tendance à se contracter quand il fait froid. On lit donc qu'un carburant plus concentré serait plus avantageux. Mais c'est oublié que les technologies de stockage en 2026 protègent évidemment l'essence, donc pas la peine de vous lever à 5h du mat pour aller faire votre plein. Faites plutôt le plein d'énergie, ça c'est encore gratuit.
3: Mais bon, et ça va pas nous faciliter la tâche pour s'y retrouver.
5: Le plus efficace, c'est d'aller là où c'est le moins cher. Hein. Et pour savoir quelle est la station-service la mieux placée autour de vous, allez jeter un œil sur la carte des prix du carburant de votre radio locale ici. C'est gratuit et ça marche. Vous avez le lien sur ici.fr, sur la page de la chronique par ici les économies. Alors parfois on n'y pense pas, mais si vous devez prendre l'autoroute, évidemment vous faites votre plein avant ou alors quand vous sortez de l'autoroute, ça c'est idéal. Et puis pensez à rouler un peu plus doucement, l'éco-conduite c'est un vrai levier d'économie, hein, je vous l'ai souvent dit, mais pas se lever à 5h du matin pour faire son plein. Si vous en tout cas vous avez des bons plans sur le sujet carburant pour faire des économies, bien sûr, mon mail vous le connaissez, c'est parici-les-économies@radiofrance.com.
0: Bon, on parlait de carburant, demain on parlera évidemment des heures super creux justement de votre électricité. Et on est là en tout cas chaque matin pour vous apporter tous les bons plans qui pensent à votre budget.
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0: C'est la dernière ligne droite avant le bac de philo.
1: La boule au ventre, oui. On la connaît bien, les citations de Platon, de Socrate qu'on surligne frénétiquement dans son cahier. Le bac de philo, oui, ça approche, c'est lundi prochain pour les terminales générales et technologiques. Et attention à l'orthographe. Aïe. Les copies qui font trop de fautes n'auront pas la moyenne, dit le ministre de l'Éducation. De quoi faire paniquer un peu plus nos adolescents, Alexandre Thibault.
2: Devant son lycée parisien, sac à dos noir sur l'épaule, Ethan est stressé mais fataliste face à ce tour de vis sur l'orthographe au bac.
3: Tellement le temps, il reste une semaine et demie. On va pas se concentrer sur ça.
4: Je pense pas que je vais plus réviser l'orthographe, mais je pense que pendant du coup l'épreuve, je vais essayer de faire plus d'efforts, je vais plus me relire et tout. Mais en vrai de vrai, si on prend que l'écrit, ouais, ça me fait un peu peur.
2: En somme, une adaptation plus qu'une véritable préparation à cette nouveauté. Nouveauté que le lycéen ne comprend pas vraiment.
3: C'est assez sévère, dans le sens où on a déjà beaucoup de choses à empiler sur nos copies, beaucoup de connaissances, beaucoup de concepts qu'on doit retenir. C'est pas une simple relecture en 5 minutes à la fin de l'épreuve qui va nous sauver. On aurait peut-être dû insister sur ça tout au long de l'année et pas nous retrouver comme ça le jour du vrai bac.
2: Un de ses camarades, Solal, tient même à adresser un message à Édouard Geffray, ministre de l'Éducation.
5: J'aimerais, monsieur Édouard, vous prévenir que vous aussi vous faites pas mal de fautes d'orthographe, comme votre passage sur l'émission C'est à vous, voilà, où vous avez fait pas mal de fautes d'orthographe. Alors le mot accueil, ça s'est créé avec un E et un U. Et puis c'était le mot dilemme, il n'y a pas de N à dilemme, monsieur le ministre.
2: Il ajoute quand même qu'il comprend la mesure, mais ce que pointent la plupart des élèves comme Léo, c'est surtout une décision très soudaine.
6: On a déjà nos SP qui demandent pas mal de révisions, où il faut beaucoup de connaissances. Donc en 2 semaines, avoir le temps d'en plus réviser des règles de français, je ne sais pas si c'est faisable. Même les profs n'étaient pas au courant, eux ils sont un peu sur les fesses.
2: Professeurs de terminale qui ont le même sentiment que les élèves, Vincent Renaud, président de l'association des professeurs de philosophie.
7: Ils ont raison. Il est absurde de parler de révision de l'orthographe. Il y a un ensemble d'habitudes qui ne peuvent évidemment pas s'acquérir donc en quelques mois. C'est, pourrait-on dire, presque une façon de détourner les élèves de l'essentiel que de leur dire ce qu'il faut, c'est réviser l'orthographe. C'est présenter les choses d'une façon totalement simpliste, évidemment.
2: Et selon lui, le conseil le plus simple pour les 700 000 lycéens qui passent le bac lundi prochain, ça reste encore de prendre 10 minutes à la fin de l'épreuve pour bien se relire.
0: Et bon courage pour les ados en pleine révision bac de philo lundi prochain, épreuve de spécialité aussi la semaine prochaine.
1: Je suis stressée rien que d'en parler, vous voyez.
0: Ça rappelle des souvenirs, ça c'est clair.
1: J'ai rêvé il n'y a pas longtemps que j'avais raté mon bac.
0: C'est pas... Oh là là.
1: Comme quoi, mais ça reste.
0: Un stress comme ça, mais le bac vous l'avez eu du premier coup.
1: Tout à fait, mais je... Voilà.
0: Non mais c'est vrai, il y a des petites angoisses comme ça qui nous tracassent. Bon, hier soir, France 5 diffusait La Fabrique du Mensonge. C'est une enquête remarquable sur une théorie du complot massivement relayée. Dès le premier quinquennat d'Emmanuel Macron, sa femme Brigitte serait un homme. Replay dont on parle dans les coulisses télé avec Patrice Gascoigne, mais avant Hold the Line, c'est Toto. Bon réveil.

Toto, All the Line, parfait pour bien démarrer la semaine avec votre radio ici. L'éphéméride de ce 8 juin, tiens, c'est l'anniversaire du chanteur Amore Vassili aujourd'hui, 37 ans, et puis 75 ans pour Bonnie Tyler. It's

0: anniversaire Bonnie Tyler. Et puis hier, qu'est-ce qu'il y avait? Il y avait le Grand Prix de Monaco,
1: oui.
0: L'occasion de parler de voitures ce matin. C'est Kimi Antonelli qui a remporté avec Mercedes ce Grand Prix de Monaco. Et bien le 8 juin 1948, c'était quoi? La naissance d'une légende automobile, la toute première Porsche 356 qui recevait son homologation pour la route en Autriche. Point de départ officiel donc de la marque de voitures de sport lancée par Ferdinand Porsche.
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0: Retrouvons Patrice Gascon avec ses coulisses télé. Aujourd'hui, Patrice, vous nous proposez une séance de rattrapage puisque hier soir, France 5 proposait un passionnant numéro du magazine d'investigation La Fabrique du Mensonge. Et vous nous dites pourquoi il faut le regarder en replay.
3: Sur France 5, le magazine La Fabrique du Mensonge est remonté aux origines d'une rumeur qui a fait le tour du monde.
4: Parmi ces rumeurs, une en particulier va prendre une ampleur spectaculaire sur les réseaux. Brigitte Macron aurait effectué une transition de genre. Elle serait Jean-Michel Trogneux, son propre frère. Derrière cette théorie, une femme, vivant en Charente-Maritime, âgée d'une cinquantaine d'années.
3: Tout le monde a entendu cette rumeur visant Brigitte Macron, elle serait un homme et même son propre frère. Eh bien, cette histoire abracadabrante est née dans la tête d'une inconnue vivant en Charente-Maritime. La Fabrique du Mensonge a mené l'enquête pour nous raconter comment cette théorie aussi folle soit-elle, comment est-elle devenue l'une des théories complotistes les plus massivement relayées en France et même dans le monde lorsque des influenceurs d'extrême droite proches de la Maison-Blanche et du Kremlin vont la relayer. C'est passionnant, un peu flippant aussi. Alors pour vous donner envie de regarder cette enquête, j'ai joint par téléphone celle qui l'a signée, elle s'appelle Elsa Guillol, et je lui ai demandé est-ce que pour faire cette enquête qui concerne Brigitte Macron, a-t-elle demandé l'autorisation à la première intéressée, la femme du président en personne. Écoutez la réponse de Elsa Guillol.
5: Alors Brigitte Macron n'a pas été prévenue de ce sujet, on a envoyé à Brigitte Macron une demande d'interview assez tôt, mais comme à tous les protagonistes du film, pour savoir si elle accepterait de nous raconter en fait comment elle vit la propagation de cette théorie, comment elle l'a appris la première fois. Mais voilà, il y a eu une demande d'interview officielle envoyée et je n'ai pas eu de contact avec elle. Voilà, c'est son directeur de cabinet qui s'exprime dans le film et qui raconte comment lui a pu observer la manière dont elle vivait la propagation de cette théorie.
3: Elsa Guillol qui nous éclaire sur la fabrication de cet épisode qui en dit beaucoup sur justement la fabrique du mensonge. Et effectivement, la prise de parole du directeur de cabinet de Brigitte Macron, Tristan Bromé, est très instructive. On comprend qui se cache derrière cette théorie qui a poussé la première dame à porter plainte 4 fois. La fabrique du mensonge, Brigitte Macron, l'ombre de la rumeur, disponible gratuitement sur la plateforme de France Télévisions, France.tv. Et ce qui n'est pas une rumeur, mais une certitude, je reviens demain avec de nouvelles coulisses télé.
0: Merci beaucoup Patrice Gascoigne, 5h24. Tiens, l'expression c'est la bérésina.
1: C'est pas terrible ça.
0: On l'emploie parfois, c'est vrai, c'est quand on est dans la panade. Oui, mais comment est-elle née cette expression? Réponse de Stéphane Bern, mais avant, place à Marine avec Escroc. Bon lundi.

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1: Marine et le titre Escroc, 5h27, un peu d'histoire avant l'actu. Stéphane Bern, ce matin, on voyage au temps où les campagnes militaires se faisaient sans GPS et sans bulletin météo.
2: Pour vous, l'expression « c'est la Bérézina » signifie une catastrophe totale. Oubliez ce qu'on vous a appris à l'école, si ce n'est pas déjà fait, car derrière cette expression se cache une histoire un peu plus nuancée. Le 26 novembre 1812, l'armée de Napoléon Bonaparte bat en retraite au cœur de l'hiver russe. Le genre d'hiver où même les bonhommes de neige mettent un bonnet et des gants. Épuisés, affamés, des dizaines de milliers de soldats arrivent devant la rivière Bérézina dans l'actuelle Biélorussie. Le problème est simple. La rivière est large et les ponts ont été détruits. Derrière eux, les armées russes se rapprochent et c'est pas pour trinquer de la vodka. Devant, l'eau est glaciale. C'est là qu'intervient Jean-Baptiste Eblé, commandant des pontonniers de la Grande Armée. Dans un froid extrême, 400 pontonniers plongent dans l'eau jusqu'à la poitrine pour construire deux ponts de fortune de 100 mètres de long sur 5 mètres de large avec le matériel qu'ils ont sauvé pendant la retraite. Séance bricolage dans un bac à glaçons, mais pas d'autre option. Pendant trois jours, du 26 au 29 novembre, soldats, civils, canons et chevaux franchissent la rivière sous les tirs russes. Beaucoup meurent dans le chaos, la panique et le froid. Mais une grande partie de l'armée parvient malgré tout à passer. Autant dire que c'est pas exactement un pont du 15 août. Militairement, la manœuvre permet à Napoléon d'échapper à l'encerclement complet. Une retraite terrible, mais pas l'anéantissement que l'on imagine souvent.
3: C'est la guerre, Napoléon. On ne peut pas toujours gagner.
2: Quand on parle de Bérézina, on retient surtout la catastrophe. Mais sans les pontonniers du général Eblé, l'expression serait peut-être aujourd'hui synonyme de disparition totale. Autrement dit, sans eux, il n'y aurait même plus personne pour dire « c'est la Bérézina ».
1: Merci beaucoup Stéphane Bern pour ce voyage dans le temps. 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Nous sommes le lundi 8 juin, il est 5h30. Toute l'actualité en français dans le monde, c'est le 90 secondes avec vous Audrazo.
4: Plainte pourrait bientôt être déposée contre Jérôme Barella, le tueur présumé de la jeune Liana, annonce du ministre de l'Intérieur. Le ministre de la Justice, lui, réunit ce matin les procureurs généraux. Il leur donne jusqu'au 14 juillet pour reprendre les 70 000 plaintes qui touchent les enfants pour des viols ou des attouchements. L'indignation nationale après la mort de Liana, plus de 150 rassemblements sont programmés ce soir 19h en France devant les tribunaux. Un gendarme est mort et deux autres sont dans un état grave après le crash d'un hélicoptère de la gendarmerie hier après-midi dans le Loiret. Il patrouillait depuis plusieurs heures pour retrouver un adolescent porté, disparu et retrouvé depuis. Une enquête est ouverte pour déterminer les causes de l'accident. Un espoir pour les malades atteints de sclérose en plaques. L'Agence européenne du médicament autorise la mise sur le marché d'un traitement prometteur. Il réduit de près d'un tiers le risque de progression du handicap. 150 000 personnes en France sont atteintes de sclérose en plaques, essentiellement des jeunes femmes. À suivre ce soir, les Bleus face à l'Irlande du Nord. Match amical, ultime match de préparation avant le départ pour le Mondial de foot et les États-Unis. Coup d'envoi 21h10 au stade Pierre-Mauroy de Lille. Ousmane Dembélé, le Ballon d'Or, sera titulaire. Je serai toujours un champion de grand chelem et personne ne pourra me l'enlever. Déclaration d'Alexander Zverev après sa victoire en finale de Roland-Garros. C'est son tout premier titre en grand chelem. La dernière victoire allemande à Roland-Garros, c'était en 1999 avec Steffi Graf.
1: L'info du jour, c'est l'émotion très forte hier à la Marche Blanche pour la jeune Liana.
4: D'autres rassemblements, je vous le disais, sont prévus ce soir un peu partout en France, mais l'image est forte, bouleversante. C'est 6000 personnes rassemblées dans les rues de la petite commune de Fleurance, dans le Gers. Liana, on t'aime et tu nous manques. La banderole était brandie par la famille. Notre reporter ici, Théo Cobel, y était.
5: C'est une foule immense, compacte et silencieuse qui s'élance derrière la famille de Liana. Une banderole avec la tête de la jeune fille et ses mots « Plus jamais ça » ouvre la marche. Rose blanche à la main, Cassandra cache ses larmes derrière ses lunettes de soleil.
6: Je suis émue, très
0: très émue. J'ai pleuré, j'en ai fait des cauchemars. Je mange plus, je dors plus. Quand on habite ici, on dit que c'est plutôt calme et qu'on n'aura jamais. Et là, de voir tout ça aujourd'hui, ben, vraiment, ça me choque. Voilà.
5: Au moment de passer devant le collège, les participants déposent les fleurs. C'est le cas d'Alfoncia. Elle connaissait Liana. Elle avait fait des ateliers avec elle au CCS de la ville.
6: Oh, elle aimait la vie, elle était adorable. Quand elle était contente, quand on faisait les petites perles. C'est une petite fille, voilà. Je ne suis pas bien même, je ne suis pas trop bien.
5: Alfoncia qui peine à poursuivre face à l'émotion dans la foule. Il y a cette tristesse très forte qui se ressent, mais aussi cette colère. Juanita, une jeune mère de famille, n'arrive pas à la cacher.
6: C'est quelque chose d'horrible, quoi. On ne sait pas à qui en vouloir, à l'administration, à la justice, à l'État. Mais on aimerait bien que ça change, quoi.
5: Une marche blanche qui s'est conclue par une lettre de la famille, lue par la tante de la jeune fille.
7: Liana, pardon pour ce que tu as vécu, nous t'aimons tellement.
5: Moment suivi par ces quelques notes de musique et cette chanson composée spécialement pour cet hommage.
1: Émotion très forte après la mort de Liana. Vous avez sur ici.fr, d'ailleurs notre site internet, la liste des rassemblements ce soir en France devant les tribunaux. 5h33, un coup d'œil à la météo avec une perturbation pluvieuse qui arrive par la Bretagne ce matin avec un ciel déjà bien chargé sur tout l'ouest du pays. Quelques averses orageuses qui peuvent éclater entre les Charentes et le Berry. À l'est, la matinée est ensoleillée, parfois voilée. Cet après-midi, les nuages et les pluies gagnent du terrain. Seules les régions méditerranéennes conservent un beau soleil et puis des pluies qui vont s'étirer de l'intérieur de la Bretagne jusqu'à la Normandie et Hauts-de-France. À noter les orages qui pourront être forts avec de la grêle dans le centre-est et qui pourront même remonter vers le nord-est en soirée. Les températures ce matin à Strasbourg et à Rennes, 12 à Paris, Lille, Caen, Nantes, Tours et Chambéry, 13 degrés, 16 à Nîmes, 17 à Bordeaux, 19 à Marseille ou encore à Toulouse. Vos messages sur la page Facebook ici, Alain qui est en Moselle a relevé 8 degrés. Dans le département de l'Eure, Gilbert, lui, a relevé 12 degrés, même température à Mulhouse, on salue Stéphane, idem à Falampin, c'est dans le nord, on embrasse Annie, et puis Didier qui est dans le Puy-de-Dôme, lui a relevé 13 degrés. Pour les maximales, entre 16 et 25 sur la moitié nord, on atteindra 25 à 30 degrés ailleurs et localement 32 près de la Méditerranée.
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1: On espère que vous êtes en forme, que le week-end a été bon. Une nouvelle semaine qui se lance encore. Et c'est toujours mieux de la commencer avec votre radio ici et avec Monsieur Francis Cabrel. 5h35.

0: Francis Cabrel, encore et encore, et je peux vous dire que ça fait du bien. De bon matin, ça met en joie, Audrazo, hein, c'est ça?
1: J'ai bien dansé.
0: Bah oui, vous êtes en train de danser, en train de chanter. Franchement, une telle énergie un lundi matin.
1: Pour un lundi matin, j'avoue que je suis plutôt en forme.
0: Ça fait plaisir.
1: Merci, Francis.
0: 5h39.
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0: Et je pense que Francis, lui derrière sa radio, est en train de se dire mais merci Aude pour votre rendez-vous, c'est pas vrai, vous voyez? Parce que c'est vrai que parfois au réveil, la première chose que vous faites, souvent au petit déjeuner, c'est de regarder le portable, notamment les messages Instagram. Mais attention Aude, parce que les arnaques, elles ne sont pas loin.
1: Oui, si une artiste vous propose, Johan, sur Instagram, de vous peindre,
0: ah,
1: vous êtes flatté.
0: Bah oui,
1: c'est plutôt pas mal. Désolé, mais elle veut surtout vous piquer de l'argent en fait.
0: Ah, bah vous allez tout nous dire dans un instant. Côté musique, c'est avec Teddy Swims. Lose Control, on l'écoute dans 5 minutes, le temps de retrouver Johnny qui est dans le département de Lyon ce matin. Bonjour Johnny.
4: Bonjour Johan.
0: Ravi de vous accueillir. Comment ça va ce matin?
4: Plutôt bien.
0: Ouais.
4: Plutôt bien.
0: La petite voix, la grosse voix rock comme ça aussi qu'on aime bien en ce lundi matin, Johnny.
4: C'est gentil, merci.
0: Ah ben oui, exactement. Quel est le programme de ce lundi pour vous?
4: Ça va être petit-déj, ensuite vaisselle, forcément, tout à la main, pas de machine à faire.
0: Ouais.
4: Ensuite, plantation.
0: Ah.
4: Bon matin.
0: Ouais.
4: Surtout en aromates, je suis assez passionné par la cuisine.
0: Ah génial, qu'est-ce que vous allez planter justement en aromates?
4: Là je vais faire basilic, aneth, coriandre, que j'ai d'autres à repiquer, de l'ail.
0: Eh ben franchement c'est pas mal, c'est vrai que pour la cuisine, on viendra aussi avec Aude frapper à votre porte si on a besoin de quelques aromates, Johnny.
4: Avec grand plaisir.
0: Bah, parfait.
4: Bienvenue, les grands bras ouverts.
0: Johnny, je découvre que vous êtes un fan de musique. Parmi les groupes que vous adorez, il y a notamment celui-ci. Pink Floyd, Johnny? Les Pink Floyd?
4: Ah oui, complètement, oui, oui.
0: Ah, c'est vrai que c'est un groupe légendaire. Il y a d'autres artistes comme ça qui vous accompagnent?
4: Oui, mes copains.
0: Les copains, ouais.
4: On joue un peu dans Lyon, voilà.
0: Ok, vous avez, donc voilà. Vous avez un groupe?
4: Ouais, plusieurs, enfin, c'est un peu... j'aime pas être dans une formation, je préfère... faire de l'improvisation à l'occasion.
0: Et vous jouez de quel instrument, vous, Johnny?
4: Percussion.
0: Ah, franchement, c'est canon. Vous nous proposerez une date de concert et puis on viendra y assister. Moi, j'ai hâte de découvrir vos talents de musicien. Johnny, nous, en attendant, ce matin, on vous offre un exemplaire du guide de voyage Michelin qui fête cette année ses 100 ans et qui arrivera très bientôt chez vous. On vous souhaite une bonne journée, Johnny.
4: Très, très gentil. Merci beaucoup.
0: Et à bientôt.
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0: C'est pas vrai, le rendez-vous anti-arnaque. Aude, vous nous alertez sur des messages Instagram auxquels il ne faut surtout pas répondre.
1: Oui, c'est une collègue qui m'a montré ça l'autre jour, collègue que certains auditeurs connaissent bien, puisque c'est Saveria. Ah. C'est elle qui décroche au standard tous les matins. Une certaine Jackie envoie à Saveria un message privé sur Instagram. « J'aimerais beaucoup travailler avec vous », lui dit-elle. « J'aimerais utiliser une photo de votre profil pour en faire... » un tableau, okay. Une peinture acrylique. En échange, Jackie propose 300 euros. Avez-vous, demande-t-elle, un compte PayPal? Alors, Saveria est venue me voir parce qu'elle ne savait pas trop quoi en penser. Sur le coup, j'avoue que moi non plus, mais que bon, oui, clairement, ça a l'air un peu suspect.
0: Bon, donc, Aude, vous avez cherché, c'est bien une arnaque.
1: Oui, okay. C'est un piège. Une petite astuce que je vous donne, quand vous avez un doute, arnaque ou pas, copiez-collez dans Google le message que vous avez reçu. Vous allez vite trouver des gens qui ont reçu le même que vous. C'est ce que j'ai fait. Certains internautes ont ont répondu à notre artiste peintre. Et en fait, l'arnaque, c'est que vous ne verrez jamais les 300 euros. C'est même vous qui allez devoir payer. L'escroc vous demande votre adresse mail. Vous recevez un mail d'un faux PayPal. Il vous dit que le virement est bloqué et qu'il faut verser de l'argent, plusieurs centaines d'euros parfois, pour le débloquer. On vous parle de frais d'activation. Bon, stop, hein. Vous arrêtez tout. Deuxième astuce, je suis allée voir le profil de Jackie, notre arnaqueuse, et il est vide. Zéro publication. Okay. C'est un peu bizarre pour une artiste. Je vois quand même un lien sur son profil vers une appli de photos. Je clique et là, Instagram m'affiche tout de suite. Méfiez-vous des arnaques potentielles. N'allez pas plus loin. Tout est suspect.
0: Merci beaucoup Aude et tout est résumé dans votre chronique C'est pas vrai à retrouver sur ici.fr. Ça va rien, je vais réaliser le portrait, ce sera de l'abstrait mais ce sera quand même un portrait gratuit. Voilà.
1: Il dessine très mal, je préviens tout de suite.
0: Ce sera cadeau. 5h45, voici Teddy Swims avec Loose Control sur votre radio ici.

0: La voix de Teddy Swims, Lose Control. Tiens, une date symbolique ce lundi, 150e anniversaire de la mort de George Sand. On revient sur la vie de cette femme au parcours hors norme qui a bousculé les codes de la société en France. Rendez-vous dans moins de 2 minutes. 5h48, retrouvons l'équipe d'ici matin pour un point sur l'actualité qui va marquer votre journée. L'info près de chez vous, c'est ici. Bonjour.
1: Bonjour Johan, nous sommes de retour avec Marie Dorsay ce matin. Bonjour Marie.
2: Bonjour Marc.
1: On vous écoute, qu'y aura-t-il à la une ce matin entre 6h et 9h?
2: Eh bien, on reviendra évidemment sur ce crash d'hélicoptère hier dans le Loiret, dans le massif de Lauris, sur la commune de Bray-Saint-Aignan. Un crash tragique, un militaire loiretain est mort, 2 autres grièvement blessés. Longtemps, l'engin était mobilisé toute la journée pour une disparition inquiétante. Les circonstances du drame ne sont pas encore connues. On fait le point sur ce que l'on sait de ce crash dans nos journaux ce matin. Alors que le ministre de la Justice demande aux procureurs généraux de reprendre l'intégralité des plaintes qui concernent des enfants, c'est une grosse affaire de réseau pédocriminel qui va être jugée à partir d'aujourd'hui devant la cour criminelle départementale du Loiret. On vous explique. On se demandera aussi quel est l'avenir du BHV d'Orléans, ancienne galerie Lafayette et des étals de plus en plus vides. Nous avons recueilli le témoignage d'une couturière à qui le magasin doit 2500 euros.
3: Depuis mois de décembre, on nous dit toujours oui, mais là, il y a eu un problème de logiciel, là, il y a eu un problème de personnel. Aujourd'hui, on est en mois de juin. Je perds l'espoir, je ne pense pas que je vais pouvoir récupérer l'argent qu'il me doit.
2: Les salariés aussi sont inquiets, vous l'entendrez. Et puis, on vous explique en quoi consistent ces gros travaux qui commencent sur l'écluse de Combleu dans la métropole d'Orléans. 8 mois de chantier pour installer un clapet.
1: Bon, pour la météo, c'était génial. Hein. Hier, ça va être un petit peu plus couvert et nuageux aujourd'hui. On s'en rend compte ce matin dans le ciel orléanais. Hein. Bon, les températures ne bougeront pas. Hein. Par contre, les infos, la météo, programme chargé ce matin. On vous explique tout à 6h, dans 10 minutes. À tout à l'heure.
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0: 5h49, la une de la presse.
5: On revient sur la vie d'une des plus grandes figures littéraires de France. J'ai nommé Georges Sand. Et pourquoi? Parce qu'elle fait l'actualité aujourd'hui, Johan.
0: Oui, et on en parle avec Alexandre Latreuil, rédacteur en chef de La Fringale Culturelle. Bonjour Alexandre.
6: Bonjour Johan et bonjour à tous vos auditeurs.
0: Un plaisir de vous retrouver ce matin. Aujourd'hui, c'est une date importante parce qu'on fête le 150e anniversaire de la mort de Georges Sand, de son vrai nom Aurore Dupin. En quelques mots, qui était Georges Sand?
6: C'était une romancière extrêmement politique. Elle a écrit plus de 70 romans. Elle a aussi été journaliste, dramaturge, intellectuelle engagée. Donc quand même une figure de la vie littéraire du 19e siècle, très importante. Alors j'aimerais aussi ajouter 2-3 éléments. Son œuvre est marquée par un attachement profond à la liberté, à la justice sociale, et à la nature, et elle fait partie de toutes ces personnalités du 19e siècle qu'on aime tant, à savoir Baudelaire ou aussi Victor Hugo. Mais là où Baudelaire se méfiait du progrès, de la morale bien-pensante et de ce qu'il considérait comme le sentimentalisme démocratique, George Sand, elle, incarnait une littérature accessible, généreuse, souvent portée par des idéaux sociaux et humanistes.
0: Ouais, une femme moderne pour son époque, Alexandre. On lui a d'ailleurs souvent aussi reproché son indépendance.
6: Oui, tout à fait. Imaginez quand même, déjà, elle s'appelle George Sand. Son pseudonyme, elle prend le nom d'un homme. Donc, elle a très vite incarné une forme de liberté féminine assez audacieuse pour son temps. Elle a choisi de vivre de sa plume. Elle a revendiqué son autonomie financière, ce qui est quand même impossible à l'époque. Elle s'est séparée de son mari. Elle a exprimé publiquement ses opinions politiques. Alors, bon, c'est une déflagration, Georges Sand. Cette indépendance, elle fascinait autant qu'elle scandalisait. Il faut quand même l'imaginer. Parce qu'elle a assumé des choix de vie qui remettaient sans cesse en cause les normes sociales et aussi les rôles traditionnellement assignées aux femmes.
0: Mais justement, je rebondis là-dessus, mais elle va jusqu'à revendiquer le droit de porter un costume. Elle a obtenu aussi une permission de travestissement.
6: Oui, absolument. À Paris, elle a adopté parfois des formes de vêtements masculins. Elle portait le pantalon. Donc, à l'époque, les femmes devaient obtenir une autorisation administrative pour porter des habits d'hommes dans l'espace public. Georges Sand a effectivement bénéficié de cette permission. Cela lui permettait de circuler plus librement dans la capitale. Et c'est elle-même qui le dit. Elle était beaucoup plus dans le confort en pantalon qu'en robe longue. Et ce choix est devenu l'un des symboles de son refus des conventions imposées aux femmes, justement.
0: Parlons aussi côté cœur, parce que elle a eu des amants de renom.
6: Absolument. Alors, deux de ses relations sont restées particulièrement célèbres. La première est celle qu'elle entretient avec le poète Alfred de Musset. Ils vivent une passion très intense, mais aussi très tourmentée. Ensuite, elle a partagé aussi une passion avec le compositeur Frédéric Chopin, qui est une des relations les plus célèbres, encore une fois, de l'histoire culturelle européenne. Ils ont séjourné ensemble à Majorque, c'est un voyage qui est d'ailleurs resté célèbre grâce aux récits de George Sand elle-même et aussi de la musique de Chopin.
0: Mais c'est passionnant, en tout cas, Alexandre Latreuil. Merci pour ce coup de projecteur ce matin. On vous lit dans la fringale culturelle qui est à la une des kiosques, 5h53. Tiens, on va parler d'un phénomène télé qui se développe de plus en plus, notamment sur France Télé, qui nous invite à ralentir dans notre vie. C'est la slow télé.
5: Ah oui.
0: Qu'est-ce que c'est concrètement? On voit ça avec Muriel Jordan. Mais avant, place à la dernière séance d'Eddie Mitchell. Bon lundi.

0: légende. Eddie Mitchell, la dernière séance, 5h56. Chaque jour avec Muriel Jordan, on découvre un phénomène de société, une rencontre, une tendance qui raconte notre monde. Et Muriel, avec vous ce matin, on s'intéresse à la Slow TV.
1: Oui, vous allez rester scotché, non pas devant la dernière série Netflix, mais devant un gorille qui se réveille ou des gnous qui déjeunent. Et dans ce terme slow TV, il y a bien sûr un slow, lent, l'éloge de la lenteur. Alors oui, offrons-nous de la lenteur à l'heure des réseaux sociaux et de l'écoute en accéléré. Merci, ça va nous faire du bien. Je vous parle de cette tendance de télé-réalité, mais une vraie réalité, hein, pas celle de bimbo dans une villa, ni de mâle bronzé au bord d'une piscine qui scénarise des clashs. Ah non, la réalité de la terre, la réalité du vivant, du réel. Une télé pleine de réalité donc, mais sans visage humain à l'écran, sans commentaires, sans musique, seulement le ciel, la terre, la nature et les animaux sauvages qui sont là. Un jour, vous êtes au-dessus de l'estran ou en train d'observer une chouette couvant ses œufs. Le lendemain, vous assistez au brame du cerf avant de suivre la migration des élans comme si vous étiez avec eux. La Slow TV, c'est ça, c'est l'éloge de la lenteur, de la télé au ralenti, et ça cartonne. Jusqu'au 24 mai dernier, on a pu découvrir le Sacre du Printemps en Normandie, une Slow TV diffusée en direct sur la plateforme France.tv. En Suède, la migration des élans est filmée en live depuis 2019 et diffusée sur une chaîne publique qui s'appelle SVT. On est donc totalement à l'opposé des formats nerveux, ultra-produits et survitaminés de TikTok. Avec la Slow TV, eh ben on filme les choses telles qu'elles sont, et c'est un grand bol d'air à l'intérieur de soi.
2: La Slow TV, c'est donc Muriel, de la nature filmée 24 heures sur 24, 7 jours sur 7, et ça marche, hein, même sans action ni suspense, une émission peut capter un public.
1: Exactement, et nous faire écouter et aimer le silence. En 2009, en Norvège, la Slow TV naissait avec le succès d'une vidéo, celle d'un voyage de 7 heures en train entre Bergen et Oslo. On voyait tous les paysages défiler, donc vous avez vu, déjà en 2009, on voulait ralentir. Et en 2026, en France, on a eu donc France Télé et Eden Productions dans leur Sacre du Printemps, qui ont installé au plus près de la nature normande 12 caméras, bien dissimulées, pour qu'on suive ce spectacle discret de la nature. Grégoire Olivreau, le producteur de ce programme, au micro de Patrice Gascoin.
3: La Slow TV, c'est un mouvement qui naît à la fin des années 2000 en Europe du Nord pour critiquer la télévision qui va trop vite. Une télévision où, dans le documentaire, on demande que le plan change vite pour ne pas ennuyer le téléspectateur, ou une télévision où, dans une émission, on interviewe très rapidement un invité pour surtout passer au suivant. Et à l'époque, c'était une façon de critiquer la télévision. Aujourd'hui, cette Slow TV, c'est une Slow TV contemplative et méditative.
1: Bah oui, ça fait du bien, une télévision qui laisse la nature faire sa vie en douceur et qui regarde l'horizon au lieu de regarder son nombril.
0: Merci Muriel. Et tiens, pour lancer la journée doucement mais sûrement, il y a l'équipe d'ici matin qui arrive ce matin en studio. Très bon lundi.
4: Merci beaucoup Johan. Bonjour à tous. Bonjour Marie Dorset.
5: Bonjour Marc. Bonjour à toutes et à tous.
4: Bon, c'est le moment de faire un petit peu le débrief du week-end. Comment ça s'est passé le retour à Limoges, Marie Dorset?
5: Écoutez, c'était pas mal, mais vous le savez puisque j'ai ramené des petites madeleines.
4: Les madeleines bijoux. Voilà, on va encore prendre du poids là pour démarrer la semaine.
5: Vous n'êtes pas obligé d'en manger qu'un.
4: Je vais essayer d'être raisonnable, effectivement. La famille va bien à Limoges?
5: Oui, tout va bien.
4: Bon, vous nous avez fait une petite infidélité ce week-end au Loiret-Cher.
5: Oui, mais il y avait du beau temps un peu partout hier, je crois.
4: Voilà, il a fait beau. Bon, et si vous aussi, hein, vous n'étiez pas chez nous ce week-end, on a plein de choses à vous apprendre. Hein. Il y a un programme assez chargé ce matin dans l'émission. Alors, on y va pour le journal, il est 6h.
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4: Ici Orléans, ça fait plaisir de vous retrouver. Bienvenue à tous. Le point sur l'actu local, notre journal. On vous retrouve, Marie Dorset. Un dramatique crash d'hélicoptère hier dans le Loiret.
5: Un peu avant 17h, l'engin de la gendarmerie s'est écrasé dans le massif de Lauris, en forêt d'Orléans, sur la commune de Bouzy-la-Forêt. Et le bilan de Bray-Saint-Aignan, pardon, et le bilan est lourd. Un militaire est décédé, l'adjudant Dorian Larigauderie de la brigade de gendarmerie de Châteauneuf-sur-Loire. La pilote de l'appareil et le mécanicien issu des forces aériennes de la gendarmerie de Villacoublay dans les Yvelines ont été grièvement blessés. L'hélicoptère était mobilisé depuis la matinée pour la disparition d'un adolescent de Bouzy-la-Forêt retrouvé depuis. On ignore pour le moment les circonstances de l'accident. Tristan Ranea, vous vous êtes rendu sur place hier et la communication des autorités était assez verrouillée. Vous êtes donc parti à la rencontre des habitants.
7: Tous les témoignages coïncident. Un hélicoptère de la gendarmerie a bien survolé la forêt domaniale d'Orléans, mais personne ne l'a vu s'écraser, ni même entendu. Pas de bruit d'explosion ou de son inquiétant. Une habitante de Bouzy-la-Forêt que j'ai pu rencontrer apporte tout de même un peu plus de précision. Au moment de l'accident, elle participait à une fête locale, les Esprits de la Forêt. Elle m'explique avoir bien vu passer l'hélicoptère et puis... plus rien. Sur le moment, elle ne s'inquiète pas, mais en voyant les secours arriver, elle comprend qu'il s'est passé quelque chose. Elle connaît très bien la zone et c'est elle qui va ouvrir la voie aux pompiers qui cherchent à localiser la carcasse de l'hélicoptère. Cette habitante est donc l'une des premières à voir la scène du crash. Au moment où je la rencontre, elle est encore très choquée, au bord des larmes. Elle raconte avoir des images en tête qu'elle préférerait oublier. Mais un coup de téléphone interrompt notre conversation. C'est un appel des gendarmes qui lui demandent de revenir sur les lieux pour être auditionné.
5: Et le parquet de Montargis ne souhaite pas communiquer à ce stade. Une enquête est ouverte, une cellule médico-psychologique d'urgence a aussi été ouverte à la brigade de gendarmerie de Châteauneuf-sur-Loire. Et suite à ce crash, les réactions se sont multipliées. Dans la soirée, toutes mes pensées accompagnent la gendarmerie nationale, écrit sur X. Le nouveau préfet du Loiret, Hugues Moutou, le ministre de l'Intérieur, Laurent Nunez, exprime lui sa profonde tristesse et présente ses condoléances à la famille du militaire décédé. Cette tragédie nous rappelle à tous le courage et le dévouement des militaires de la gendarmerie qui chaque jour risquent leur vie pour protéger les nôtres, écrit de son côté Marie-Philippe Lubé, députée du Loiret. Toutes les informations sur ce crash d'hélicoptère de la gendarmerie en forêt d'Orléans sont à retrouver sur notre site internet ici.fr. Dans la soirée de samedi, un jeune de 20 ans est décédé dans un accident de la route sur la départementale 960 à Saint-Denis-de-l'Hôtel. Le conducteur âgé de 21 ans est lui gravement blessé. D'après les premiers éléments de l'enquête, il conduisait sous l'emprise de stupéfiants et n'était pas assuré. Il n'a pas pu être entendu pour le moment en raison de son état de santé.
4: Un procès d'ampleur, Marie, s'ouvre aujourd'hui devant la cour criminelle départementale du Loiret.
5: Celui de 4 hommes accusés de détention, consultation et diffusion d'images pédopornographiques. Certains aussi pour viol sur mineurs, l'un d'entre eux pour corruption de mineurs. Tous sont accusés d'avoir été des membres actifs de groupes de messagerie cryptés sur lesquels ils s'échangeaient des photos, des vidéos pédopornographiques. 120 victimes ont été identifiées, âgées de 3 à 15 ans. Ce procès, Cécile Dacosta, c'est l'aboutissement d'une enquête de près de 2 ans menée depuis Orléans.
8: Tout commence en août 2022. Les gendarmes de la section de recherche d'Orléans découvrent une page sur les réseaux sociaux. Des particuliers y partagent des photos de mineurs. Le contenu flirte avec la légalité. Les enquêteurs creusent, prennent contact discrètement avec l'administrateur de cette page. Il leur propose alors de basculer vers une messagerie sécurisée. Là, sur ces groupes de discussion, des fichiers illégaux sont partagés. Des images d'enfants dénudés subissant des violences sexuelles. 3 enquêteurs orléanais sont alors pleinement mobilisés sur cette enquête. Première urgence, identifier les membres de ces groupes. Cela mène à 6 interpellations entre 2023 et 2024. Des hommes de 36 à 61 ans, quelques pères de famille, certains déjà connus pour des faits similaires, notamment l'administrateur des 2 groupes jugés cette semaine. Ensuite, les gendarmes de la section de recherche d'Orléans se lancent dans l'identification des enfants sur ces images. Il leur a fallu près d'un an pour identifier et entendre 21 victimes françaises.
5: Et plus de 900 000 fichiers ont été retrouvés sur les ordinateurs de 3 des prévenus. Le procès doit durer toute la semaine. Jérôme Barella, le principal suspect dans la mort de Liana dans le Gers, était visé par au moins 7 plaintes ou signalements pour violences sexuelles sur mineurs et il pourrait y en avoir d'autres, indique le ministre de l'Intérieur qui reconnaît que cette affaire est un échec. Le garde des Sceaux convoque de son côté ce matin les procureurs généraux pour leur demander une revue des plaintes concernant des enfants victimes, soit environ 70 000 dans tout le pays. Suite au dysfonctionnement dans cette affaire, des rassemblements sont prévus dans toute la France à l'appel de plusieurs associations engagées dans la lutte contre les violences faites aux enfants. À Orléans, le rassemblement est prévu à 19h, place du Martroi. Hier, une marche blanche a réuni 6000 personnes sur la commune de Fleurance dans le Gers en hommage à Liana. Aujourd'hui, nous sommes une ville en colère, un territoire en colère, un pays en colère, a déclaré le maire de la ville.
4: Quel avenir pour le BHV d'Orléans ?
5: Depuis le changement d'enseigne en novembre dernier, le grand magasin du centre-ville s'est encore plus vidé. Certains espaces sont carrément condamnés, les signaux d'alarme se multiplient, plusieurs impayés auprès de prestataires, retard aussi sur le versement des salaires en janvier et en mai dernier. La direction nationale assure qu'une grande relance de l'enseigne est prévue en septembre, mais les salariés, eux, n'y croient plus. Sabine Le Bourris est déléguée syndicale au BHV d'Orléans.
9: C'est très très dur. Vous avez des personnes qui sont dans ce magasin depuis très très longtemps, d'autres un peu moins, mais malgré tout, on est attaché à notre magasin, on aime ce qu'on fait. et de le voir dépérir comme ça, ça fait mal et le moral en prend un coup. C'est des journées de 7 heures où vous êtes heureusement de 3 à pouvoir être ensemble et à discuter parce que bah, vous ne voyez pas de clients. Et les clients qui sont là, la plupart, c'est pour nous demander telle ou telle marque, puisqu'ils ont été habitués à une époque de les avoir. Bah, elles ne sont plus là, donc on ne comprend pas et on ne sait pas où on va. Je ne vois pas comment on peut continuer comme ça. Là, au vu de la situation financière dans laquelle on est et vu les journées que l'on a, il faut vraiment m'expliquer. Ça va faire plus de 6 mois qu'on nous dit qu'il y a des projets qui vont être mis en place et de mois en mois, ils sont repoussés et on ne les voit pas arriver. Donc concrètement, non, on n'y croit plus. Franchement, là, on a très très peur pour notre avenir. Et les salariés, là, sont tellement mal qu'ils ont même presque envie que ça finisse vite et qu'on arrête de nous tuer à petit feu, si je peux m'exprimer ainsi.
1: Mais les syndicats ont exercé leur droit d'alerte en CSE centrale au début d'année, mais n'ont eu pour le moment aucune réponse. Dans l'info d'ici à 6h30, vous entendrez le témoignage d'une couturière d'Orléans qui travaille depuis 25 ans avec le magasin qui ne la paye plus. Attention, si vous devez circuler en centre-ville d'Orléans, des travaux de voirie commencent ce soir jusqu'à vendredi sur le boulevard Alexandre Martin, entre le faubourg Saint-Vincent et le carrefour Almagran. La circulation est interdite.
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4: Il est 11h30 en fait, le soleil va avoir du mal à gagner le match aujourd'hui. On le rappelle sur votre radio locale ici Orléans à 6h08. Ça va être un petit peu chargé avec un ciel voilé, bon, parfois de la grosse grisaille, parfois un petit voile nuageux avec des nuages de hauteur. Mais le soleil devrait réussir à se montrer quand même de temps en temps pour ce lundi et il n'y a pas de pluie annoncée aujourd'hui. Pour les températures, on sait que nos matinées sont un peu fraîches. On a 12 degrés en ce moment en moyenne dans la région. Et puis les maximales vont un petit peu augmenter par rapport à hier. On aura encore un peu plus de douceur. Oh, raisonnable, ceci dit. 21 attendu cet après-midi pour Artenay et 23 partout ailleurs pour Blois, Orléans, Montargis, Gien et Pithiviers. Même type de temps pour les prochains jours. À partir de jeudi, ça devrait un petit peu plus se dégager et on pourra avoir de la chaleur de retour ce week-end avec peut-être 27 degrés pour les maximales samedi après-midi. En ce qui concerne vos moyens de déplacement, vous êtes tranquille ce matin si vous utilisez la voiture ou les transports. Vous vous déplacez sans problème actuellement dans le Loiret.
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4: Ici Orléans, bah ouais, notre mission du lundi, c'est de quitter le mode week-end pour attaquer le début de la semaine, évidemment. Allez, on débranche avec les bons souvenirs de ce week-end et on enclenche le début de ce lundi matin avec un bon café, un petit déjeuner et France Gall pour nous réveiller maintenant. Bienvenue ici.

0: Mais on peut rester connecté ici avec la musique. Par contre, hein, après France Gall, on va retrouver le dernier grand tube de Bruno Mars. Et il y aura aussi Étienne Dao dans 3 minutes ici.
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0: Nous sommes le lundi 8 juin 2026 et nous fêtons les Médards et les Gades. Bonne fête à vous, messieurs, qui portez ces prénoms. On vous salue ce matin. Ça fait 150 ans, hein. C'est le 8 juin 1876 que George Sand est décédé. Elle a tout de suite voulu qu'on la juge pour ses textes et non pour le fait qu'elle soit une femme. Et puis, ça, on ne sait pas toujours. Elle a eu son domaine à 30 km de Châteauroux, hein. Ça, bien sûr, on le sait, on peut le visiter. Et elle repose là-bas, dans son propre jardin, parce qu'elle avait autrefois troqué une partie de ses terres avec la commune pour que le cimetière familial soit rattaché à son domaine. Et ses derniers mots ont été « laisser verdure !» C'était une ultime consigne pour que sa tombe ne soit faite que d'herbe, loin des monuments en marbre qu'elle détestait totalement. « Laisser verdure !» J'adore cette tournure. Et puis alors ça, c'est dingue, c'est le 8 juin 2004 que le cœur de Louis XVII a été identifié grâce à des analyses ADN. En fait, on a comparé l'ADN de son cœur, dérobé par un médecin lors de l'autopsie en 1795, à des mèches de cheveux de sa mère, Marie-Antoinette, pour confirmer l'identité du jeune prince. Et cette preuve irréfutable, on va dire, a définitivement mis fin à 2 siècles de théories sur son évasion mystérieuse de la prison du Temple. Et il y sera déposé dans la crypte. Dans la crypte royale, il a été déposé son cœur de la basilique Saint-Denis. Après, le cœur, tenez, on va s'intéresser à un organe, alors plus discret, mais tout aussi vital. On va parler du foie ce matin. Et il peut parfois passer du côté obscur de la force. C'est ce qu'on va voir ici tout de suite avec notre toubib.
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0: On vous souhaite un bon lundi, bon réveil ici avec nous, il est 6h15. Bonjour Gérald Kierzek, on vous retrouve docteur pour votre conseil santé. Et pour démarrer la semaine, nous

0: avec l'alcool. Les vrais coupables, c'est le surpoids, le diabète, l'hypertension, le mauvais cholestérol. Et le piège, c'est que le foie ne fait pas mal. Donc pendant des années, il va stocker, il va gonfler, il va s'enflammer sans rien dire. Et quand les premiers symptômes apparaissent, une fatigue inhabituelle, une gêne vague un peu dans le haut du ventre, à droite sous les côtes, parfois une sensation de ventre gonflé, on met souvent ça sur le compte du stress ou d'une mauvaise nuit ou d'une mauvaise digestion. Grave erreur, car à ce stade, la maladie a déjà bien commencé son travail. Et si rien n'est fait, bien c'est la fibrose qui s'installe, puis la cirrhose, puis malheureusement certains cancers.
1: Et c'est justement ce qui nous inquiète, hein, docteur. Quel geste simple est-ce qu'on peut adopter dès maintenant pour protéger son foie ?
0: Plusieurs conseils simples. Conseil numéro 1, le sucre, c'est vraiment votre ennemi invisible. Le foie transforme l'excès de sucre en graisse. Alors on va réduire les sodas, les jus industriels, les pâtisseries, les céréales. Et un défi sympa, il y a un mois de juin sans sucre ajouté. Par exemple, on connaissait le dry January, ben là, les joints sans sucre ajouté. Et vous verrez, votre foie vous dira merci. Conseil numéro 2, c'est la règle des 5% et 10%. Perdre seulement 5% de son poids corporel, si vous faites 80 kg, c'est 3 à 5 kg, ça réduit la graisse dans le foie. Perdre 10%, ça fait disparaître l'inflammation dans 90% des cas. Bref, pas besoin de régime draconien, une petite marche de 30 minutes par jour, monter les escaliers, danser par exemple. Et puis conseil numéro 3, le bon gras contre le mauvais gras. On évite les aliments ultra transformés, les fritures, les charcuteries. En revanche, on privilégie les poissons gras avec de l'oméga 3, les fibres et les bonnes protéines. Allez, pour les plus motivés, vous demandez conseil à votre médecin. Il peut faire un bilan hépatique, il peut même faire une échographie du foie. Un fibroscan, ça permet de voir le degré de fibrose ou pas. Allez, d'ici là, portez-vous bien.
1: Merci docteur. Le foie, cet organe vital qui est aussi le grand témoin de nos plaisirs culinaires, hein, on va dire. Et s'il y a une bonne adresse pour ça, pour nos petits plaisirs de déjeuner, je crois que nous pouvons aller à Saint-Benoît-sur-Loire. Il y a de quoi faire avec un grand établissement tenu par Agnès. Enfin, elle n'aime pas qu'on en fasse trop pour en parler. Vous allez voir, Agnès et son grand restaurant. On vous les présente dans les jours d'ici, dans 3 minutes, juste après. Étienne Dao et Dany ici.

0: Et Dao, on va écouter Bruno Mars dans un instant avec son dernier grand tube en mode soul et variété, c'est juste génial. Ça sera I Just Might. Et pour le moment, voici le chic qui s'en défend. Et service compris, hein, c'est ce que fait Agnès. On la découvre tout de suite, son portrait. C'est avec Vincent James dans Les gens d'ici.
1: Agnès, 55 ans, à Saint-Benoît-sur-Loire, le restaurant du Grand Saint-Benoît.
2: C'est plutôt chicose comme restaurant ici.
1: J'aime pas trop dire ce mot-là.
2: Pourquoi ?
1: Parce que j'aime pas. On accueille tout type de personnes.
2: Vous, c'est atypique parce que vous êtes au service, vous êtes en salle.
1: Voilà.
2: Et c'est votre affaire. Le cuistot, c'est vous qui l'avez recruté, quoi.
1: Okay.
2: C'est des gens qui sont là depuis un petit bout de temps, alors que généralement, la restauration, c'est dur de recruter. Comment vous expliquez qu'ils soient là depuis si longtemps ?
1: Je sais pas, faut leur poser la question.
2: C'est à vous de me dire, là.
1: Moi,
2: allez, Agnès, courage.
1: Peut-être qu'ils se sentent bien, je sais pas.
2: Comment vous
1: Après, on reste dans le contexte familial. Je suis à très, très famille, voilà.
2: Vous doutiez que vous alliez rester autant de temps ici ?
1: Non, je pensais arrêter à 40 ans, moi. J'ai toujours dit que je ferais pas de la salle toute ma vie, mais là, je suis partie.
2: Est-ce qu'il y a un plat signature ici au Grand Saint-Benoît pour lequel on se déplace ?
1: Un plat signature, c'est notre escalope croustillante de riz de veau. Les gens, ils revenaient pour manger le riz de veau, ils nous ont dit vous n'avez pas votre riz de veau à la carte, et donc on l'a laissé maintenant.
2: Ah, parce que vous l'aviez enlevé ?
1: Bah, on le retire, on change notre carte toutes les 6 semaines.
2: Quand on est restaurateur, est-ce qu'on mange bien ?
1: Non, pas forcément. Des fois, on n'a pas le temps de manger. Hein.
2: Ah bon ?
1: Oui.
2: Mais genre, le repas, vous l'avez pas à 11h ou un truc dans le genre en équipe ?
1: Non, on mange à 11h30, midi moins 20, et à midi.
2: Et donc là, les clients, ils mangent des riz de veau, et vous, Agnès, vous mangez quoi ?
1: On ne mange pas des riz de veau, nous. Oh là, Jojo.
2: C'est qui, Jojo ?
1: Joris.
2: Il s'occupe de quoi ?
1: Il est dans le vin.
2: Il est sommelier ?
1: Oui.
2: Ah ouais, vous avez un sommelier ici ?
1: Ben, c'est sommelier. Voilà.
2: Sommelier autodidacte.
1: Joris qui s'occupe de la cave, essentiellement.
2: Avec un riz de veau, là, vous nous conseillez quoi comme vin ? À votre avis, nous conseillerez quoi, Jojo ?
1: Il faut l'appeler.
2: Ah, il faut l'appeler. Jojo ?
3: Joris,
2: on a besoin de vos lumières.
4: Crie comme ça, là.
3: Oui, si, monsieur.
2: Parce que vous, vous vous criez pas dessus, vous, pendant le service ?
3: Ah si, on hurle.
2: Jojo, on voudrait savoir, avec le riz de veau, il paraît que c'est le plat signature, vous nous conseillez quel vin ?
4: Oh là, attends, je suis pas prêt, là. Un joli Bourgogne Chardonnay, pour apporter ce côté un petit peu gras et onctueux qu'on aime bien, qui va vraiment aller avec la texture du riz de veau et ce petit goût un petit peu noisette apporté par le beurre.
2: C'est comment travailler avec Agnès ?
4: C'est très très dur, très dur.
2: Elle se livre pas beaucoup.
4: Ah non, ça, faut aller chercher les infos.
2: Elle est comment en service ?
4: Non, c'est un vrai plaisir. On est vraiment dans un très bel établissement et on prend beaucoup de plaisir à travailler.
2: Elle a pas aimé quand j'ai dit que c'était un peu chicot, si.
4: Elle savait pas du tout. On essaie justement de casser ce côté chicos.
2: Ok, d'accord.
4: Voilà.
2: Bon, ben, je retiens. Merci, Jojo.
4: Avec plaisir.
2: Vous retournez dans votre cave ?
4: Je vais aller faire un petit café, là.
0: Bon, et pour du riz de veau, c'est peut-être un petit peu tôt. Par contre, pour la musique, on va rester chic. Ouais. Même en quittant Saint-Benoît-sur-Loire. On revient.

0: écoute ici régulièrement, on commence à s'habituer. Hein. Génial pour se réveiller, commencer la journée. C'était Bruno Mars avec son dernier grand tube. Hein. On l'adore, ce chanteur américain avec I Just Might. C'est parfait pour oublier la grisaille hein, ce lundi matin. Est-ce que la journée va mieux se dérouler que la météo? On va voir ça ici tout de suite avec la tendance du jour et notre horoscope.
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0: Et pour notre horoscope ici, Catherine Viguier, on aurait voulu de la douceur pour démarrer la semaine, mais ça va être un peu plus compliqué.
7: Avec des émotions à fleur de peau. Bélier, certaines réactions vous font bondir. Alors le mieux sera de ne pas insister, de rester plutôt en retrait. Taureau, tout est lié à votre sensibilité et à votre vie affective. C'est une grande journée qui s'annonce. Gémeaux, vous n'êtes pas forcément en accord avec une décision prise, sûrement au sein de votre travail. Cancer, en amour, vous essayez de retenir une personne, mais ce ne sera peut-être pas la solution. Lion, vous vous concentrez sur votre argent, votre budget, et vous sublimez tout ce qui cloche. Vierge, un début de semaine séduisant, il concerne un partenaire de cœur de travail, c'est à vous de jouer. Balance, il faudra faire un effort si vous travaillez en équipe, en revanche, en solo, ça le fait. Scorpion, des réjouissances pour votre jolie et passionnée personne, mais bon, ne soyez pas trop exigeant. Sagittaire, climat délicat et ça se passe au sujet de la famille, à moins que ce soit lié à l'habitation. Capricorne, une journée idéale parce que vous renforcez vos liens précieux. Verseau, à votre manière, vous allez résister à une tentation de dépense ou vous allez négocier. Poisson, mettez-vous à l'abri des orages sentimentaux, vous en perdriez des plumes. Et pour nous tous, eh bien, on se regarde différemment, affectueusement.
0: C'est noté, merci beaucoup Catherine. Nous sommes contents de vous retrouver. Bon début de journée avec ici Orléans. Marie Dorsay est de retour pour les infos ce matin. Comme d'habitude, il y aura la Minute Sport dans un instant. On va s'intéresser à ce qui s'est passé ce week-end avec l'OLB. Le match nous a appris beaucoup de choses, on va en reparler. Et puis avant, on va évoquer les salariés du BHV d'Orléans, Marie, qui n'ont plus d'espoir.
8: Alors que le grand magasin se vide de plus en plus en centre-ville d'Orléans, de plus en plus de ses produits, de plus en plus de ses clients aussi. L'enseigne assure que la situation est transitoire avant une grande relance en septembre, mais les syndicats, eux, tirent la sonnette d'alarme depuis des mois. Des prestataires ne sont plus payés. Témoignage à suivre après le tour de l'actualité en France et dans le monde. C'est tout de suite et c'est le 90 secondes avec vous, Aude Razo.
9: Plus de 150 rassemblements sont prévus ce soir, 19h, devant les tribunaux en France après la mort de Liana. Associations et collectifs appellent à faire entendre la colère face à, je cite, l'impunité des pédocriminels. Cette mort aurait pu être évitée, c'est ce que déclare le ministre de l'Intérieur, Laurent Nunez.
10: Malheureusement, il y a eu ce drame, c'est un échec, mais je me bats tous les jours pour qu'il n'y ait pas de nouvelle petite Liana.
9: Laurent Nunez, il annonce que d'autres plaintes contre le tueur présumé pourraient bientôt être déposées. Le ministre de la Justice, lui, convoque ce matin les procureurs généraux. Il leur donne jusqu'au 14 juillet pour reprendre les 70 000 plaintes qui touchent des enfants dans des affaires de viol ou d'attouchement. Un gendarme est mort et deux autres sont dans un état grave après le crash d'un hélicoptère de la gendarmerie hier après-midi dans le Loiret. Il patrouillait depuis plusieurs heures pour retrouver un adolescent porté disparu et retrouvé depuis. Les causes de l'accident ne sont pas encore connues. Une enquête est ouverte. Tout dernier match amical avant le mondial ce soir pour l'équipe de France de foot. Nos Bleus affrontent l'Irlande du Nord. C'est à 21h10 au stade Pierre-Mauroy de Lille. Répétition générale avant le grand départ pour les États-Unis. Le ballon d'or Ousmane Dembélé sera titulaire, annonce Didier Deschamps. Les larmes d'Alexander Zverev allongé sur la terre battue de Roland-Garros pour son tout premier titre en Grand Chelem. Je serai toujours un champion de Grand Chelem, dit-il, et personne ne pourra me l'enlever. Première victoire allemande à Roland-Garros depuis Steffi Graf en 1999.
8: Des étagères et des comptoirs de plus en plus vides, certains espaces carrément condamnés et une fréquentation en large baisse. L'info d'ici ce matin nous amène dans les allées du BHV d'Orléans, ancienne galerie Lafayette en plein centre-ville près des Halles. Le magasin a changé, vous le savez, d'enseigne en novembre dernier et depuis, la situation semble se dégrader. Difficile de connaître la situation financière, mais les signaux alarmants se multiplient. En janvier et en mai, Calais, 48 salariés ont été payés en retard. Plusieurs prestataires et fournisseurs signalent des impayés. La question de la pérennité du BHV d'Orléans se pose plus clairement que jamais, François Guéroux.
11: Svetlana Delécluse est la responsable de l'atelier de couture Cousette à Orléans. Le BHV lui doit, depuis des mois, 2500 euros pour des retouches.
12: Pour une petite structure comme mon atelier, c'est très important. Depuis mois de décembre, on nous dit toujours « Oui, mais là, il y a eu un problème de logiciel, là, il y a eu un problème de personnel. Aujourd'hui, on est en mois de juin. Je perds l'espoir, je ne pense pas que je vais pouvoir récupérer l'argent qu'il me doit. »
11: D'autant plus dur que cela fait 25 ans qu'elle est prestataire pour le grand magasin.
12: C'est devenu presque une famille parce que moi, je travaille pour cette entreprise depuis 2000. Effectivement, c'est une blessure, c'est une sorte de trahison et c'est pas très évident à vivre, pas que du côté financier.
11: Un cas qui est loin d'être isolé, on parle de centaines de milliers d'euros d'impayés au niveau national, d'où aussi les rayons vides, explique Sabine Lebouris, déléguée syndicale CFDT au BHV d'Orléans.
13: On a des marques qui partent et tout ça parce que c'est des impayés. Donc là, notre magasin se meurt petit à petit. Les clients ne viennent plus. Donc les journées sont très très longues et très anxiogènes pour les salariés. C'est pas possible qu'on puisse continuer comme ça, à moins d'un miracle. Mais je vois pas comment.
11: Ce miracle, ce serait la grande relance de la marque que la direction du BHV promet pour septembre. Mais jusqu'ici, personne ne voit rien venir et on est déjà en juin.
8: Les syndicats ont exercé leur droit d'alerte en janvier dernier en CSE centrale qui réunit les 8 magasins de Paris et de province, mais n'ont eu pour le moment aucune réponse.
0: Dans le prochain journal, Marie, nous reviendrons sur ce crash d'hélicoptère de la gendarmerie dans le Loiret hier.
8: Survenu dans l'après-midi en forêt d'Orléans à bord 3 militaires, dont l'un de la brigade de Châteauneuf-sur-Loire décédé. On fait le point dans le journal de 7h. À 7h aussi, on vous expliquera ce grand procès pour pédocriminalité qui s'ouvre aujourd'hui devant la cour criminelle départementale du Loiret.
0: Pour la météo, on passe de radieux à plus nuageux. Hein. On le rappelle sur votre radio locale ici, Orléans, à 7h-25. C'était chouette hier, hein. On en a bien profité, c'était très agréable. Pas trop frais, pas trop chaud. Là, c'est plus gris hein, pour commencer ce lundi. Les nuages sont de retour. Bon, ils devraient réussir à laisser passer le soleil quand même. Hein. De temps en temps, aujourd'hui, ce sera pas que gris non-stop. Il y aura pas de pluie, même s'il y a de la grisaille hein, ce matin et cet après-midi. Et puis pour les températures, bon, c'est stable par rapport au jour précédent. On a 12 degrés en ce moment en moyenne hein, dans la région. Et pour les maximales, ça va grimper un tout petit peu par rapport à hier. On attend 21 cet après-midi à Artenay et 23 au maximum hein, pour Blois, Beaugency, Orléans, Pithiviers, Montargis et Gien. Même type de temps hein, pour demain et mercredi. Ce week-end, il pourrait faire plus chaud et plus beau. Hein. On parle peut-être de 27 degrés pour samedi ou dimanche après-midi. Sur nos routes, ça se passe bien ce matin. Dans les transports aussi, vous êtes tranquille hein, pour emprunter les trains et les trams dans la métropole orléanaise. Nadia vous répond au standard si ça changeait. Hein. Sur notre WhatsApp aussi, vous pouvez nous joindre au même numéro. C'est le 02 38 53 25 25. Comme ça, ici, on fait la route ensemble.
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0: Le premier café du lundi, on n'a aucune idée s'il est bon ou pas. Mais par contre, ce qu'on sait, c'est qu'il est indispensable. Hein. Alors bon thé, bon petit déjeuner avec nous et bon réveil avec ce grand tube de téléphone maintenant pour vous souhaiter la bienvenue ici.

0: bienvenue ce lundi matin, il est 7h20, après Cendrillon qui a perdu sa pantoufle, on évoque ceux qui ont perdu leur mojo, Marie Dorsay. Dans la Minute Sport, nous revenons sur cette fin de saison pour l'OLB, qui jouera bien en Elite 2, donc la saison prochaine.
1: Mais oui, depuis samedi et sa deuxième défaite face à Pau en demi-finale des playoffs. Un échec au même stade que l'an passé, mais qui laisse un goût beaucoup plus amer à Arnaud Rozac.
2: Déjà, il y a la manière. L'OLB s'est sabordé tout seul lors de cette demi-finale retour avec une fin de match surréaliste. Il y a aussi, sur cette série de playoffs contre Pau, le nombre de points encaissés. 90 à l'aller, même tarif au retour. Ça fait mal, surtout quand la défense est érigée en valeur cardinale depuis 2 ans par l'entraîneur Lamine Kébé. Et puis au-delà de cette élimination, la saison de l'OLB, dans son ensemble, est moins réussie que la précédente. L'équipe a moins bien joué, ce qui a sans doute lassé une partie du public, hein, car les travées de Comet étaient beaucoup plus clairsemées ces derniers mois qu'en début de championnat. Il y a aussi tous les échecs sur le marché des transferts, des semaines et des semaines d'attente pour trouver des remplaçants. À l'arrivée, les nouveaux joueurs ne sont pas au niveau et surpayés qui plus est. Alors il y a bien eu cette nouvelle Leaders Cup remportée en février dernier, et il ne faut pas banaliser les trophées, au contraire. Mais en étant honnête, cette coupe ne va pas beaucoup enjoliver le bilan du staff et de la direction de l'OLB.
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0: Bon, on va dire que l'OLB a pris l'eau ce week-end. Mais si nous, pendant l'été, ça nous arrivait vraiment en famille, qu'est-ce qu'il faudrait faire ?
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0: On n'arrête pas de dire qu'il faut absolument surveiller nos enfants pendant la baignade, mais nos animaux de compagnie aussi peuvent avoir des problèmes. Et pour que tout se passe au mieux, on va suivre attentivement les conseils de notre vétérinaire qu'on accueille ici tout de suite.
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0: Bon début de lundi ici avec nous, il est 6h42. Avec l'été, les baignades en piscine ou à la mer vont devenir parfois quotidiennes. Et on en parle assez rarement, mais nos chiens aussi peuvent se noyer en fait. Pierre Fabin, vous êtes notre vétérinaire dans l'équipe ici. Comment devons-nous réagir si on doit sortir son chien de l'eau inanimé ?
8: Alors, la première chose, et je sais que c'est pas facile, c'est d'essayer de ne pas paniquer pour agir vite. Sortez-le de l'eau, allongez-le immédiatement sur le flanc droit. Le cœur étant légèrement à gauche, ça facilitera un massage cardiaque. Ensuite, vous libérez ses voies respiratoires, vous ouvrez sa gueule, vous tirez sa langue vers l'avant et passez votre doigt au fond de sa gorge pour retirer d'éventuelles algues, du sable ou des vomissures. Penchez légèrement sa tête vers le bas pour que l'eau s'écoule par gravité et observez son thorax. S'il ne bouge pas et que vous ne sentez aucun souffle sur sa truffe, il est en arrêt cardio-respiratoire. Il faut démarrer une réanimation cardio-pulmonaire à la seconde même.
0: Ouais, on a déjà entendu parler du massage cardiaque pour nous, humains, mais comment on fait ça concrètement sur son chien ?
8: Alors, la technique dépend de la taille. Pour un grand chien, placez vos deux mains l'une sur l'autre, sur la partie la plus large des côtes, juste en arrière de la patte avant. Enfoncez fermement d'un tiers de la largeur du thorax. Et pour un petit chien, vous n'utilisez qu'une seule main pour ne pas briser ses côtes. Vous prenez son thorax dans la main, au même endroit. Le rythme doit être rapide. Faites 30 compressions thoraciques d'affilée. Ensuite, passez au bouche à truffe. Maintenez sa gueule fermement fermée. Collez votre bouche sur son nez et soufflez 2 fois pour gonfler les poumons. Vous devez voir son thorax se soulever. Recommencez ce cycle de 30 compressions pour 2 insufflations pendant le trajet vers la structure vétérinaire la plus proche.
0: Bon, on va imaginer que le massage fonctionne, qu'il recrache de l'eau et se remet à respirer. Est-ce qu'on peut enfin souffler, rentrer tranquillement à la maison pour le sécher après ? Est-ce qu'on a du mal à imaginer comment ça va se passer, en fait ?
8: Eh bien, surtout pas, même si votre chien semble avoir récupéré et marche, il reste dans une situation d'urgence. Il existe ce qu'on appelle la noyade secondaire, une infime quantité d'eau inhalée suffit à irriter gravement les poumons. Avec l'eau de mer, le sel va littéralement aspirer l'eau du sang vers les poumons. Avec l'eau de piscine, c'est le chlore qui brûle les alvéoles. Dans les heures qui suivent, un œdème pulmonaire peut se former silencieusement et votre chien va s'étouffer à retardement. S'il y a une noyade, foncez systématiquement, immédiatement, chez votre vétérinaire.
0: Bon, c'est noté, merci Pierre. Après avoir sauvé le chien, on va sauver notre agenda. Ce matin, il est trop rempli cette semaine de rendez-vous en kikinant, je pense, pour nous tous. Alors, on va sortir et noter des rendez-vous pour faire la fête dans le Loiret grâce à deux bons plans. Est-ce que vous avez entendu parler de la première Festipati? Où est-ce que ça va se passer? Qu'est-ce que c'est que ce nom? On va en parler dans notre agenda, dans notre Ici Express. C'est dans 3 minutes, juste après le tube qui nous réveille ce lundi.

0: ici Orléans, puisqu'on écoute le début de carrière des Jackson 5. Je sais pas si vous avez vu le biopic dédié à Michael Jackson, qui est toujours projeté dans quelques salles du Loiret, du Loir-et-Cher, mais le petit garçon qui l'incarne au début du film pendant son enfance est vraiment juste génial. On en parlait puisqu'on écoutait ABC pour commencer ce lundi. Et pour démarrer la matinée dans le Loiret, le Loir-et-Cher, on est content de vous retrouver sur nos réseaux sociaux. Sur la page Facebook d'ici Orléans, ce matin, il y a Christophe qui nous salue. Il nous dit qu'en Sologne, il a 12 degrés. Il y a Nadège aussi qui nous rejoint. À Châtenois ce matin, elle a 12 degrés aussi. Bon début de semaine à tous et bon lundi. Bon, une semaine qui commence avec le retour de la grisaille, globalement, dans le Loiret et le Loir-et-Cher. Ça devrait pas durer, nous dit Météo France. Ça devrait se dégager de temps en temps avec quand même des éclaircies, même si les nuages vont quand même être assez nombreux aujourd'hui. Ils ne donneront pas de pluie. Et pour les températures, encore une fois, c'est un peu frais ce matin. Et pour les maximales, ça va légèrement grimper par rapport à hier. La météo, restez avec nous, vous allez voir. On va y revenir juste après l'info d'ici à 7h.
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0: Un concert de pirates à cœur ouvert, si, vous allez voir. Et une autre fête dont on ne va pas pâtir, on ira au Paty, vous allez voir. Je vais tout vous expliquer avec notre agenda. C'est notre Ici Express qui commence ce matin. On a deux bons plans à vous donner pour démarrer la semaine.
2: La bamboche, c'est terminé.
0: Alors non, éculte cette punchline du préfet en 2020. Et c'est ce qui a inspiré toute une équipe à Olivier qui propose donc la bamboche. Et elle continue de plus belle. Je pense que vous connaissez ce rendez-vous de l'été au Poutil qui réunit plus de 15 000 personnes au total. Chaque été, quand même, c'est fort pour les chiffres. C'est la 5e édition qui se prépare avec plein d'événements gratuits et la date payante, elle commence à faire du bruit. C'est l'avenue cet été ici chez nous de... Hey.

pirate, la Canadienne va venir, et autant dire qu'elle va jouer à guichet fermé, hein, c'est sûr. Si vous voulez vos places pour l'admirer, hein, dans le parc de verdure, la mise en vente, c'est aujourd'hui sur le site du festival à 13h. Rendez-vous sur labamboche.olivet.fr, tout attaché. Labamboche.olivet.fr, tout attaché. Hein, la mise en place des ventes, des places. La mise en vente des places, non, c'est ça dans le bon ordre. Ça sera à 13h tout à l'heure. Et le festival aura lieu du 3 au 26 juillet prochain à Olivet. Donc, on le rappelle au Poutil. Et puis, on aura l'occasion d'en reparler, vous vous en doutez. Et puis, ce week-end, il y aura encore une bonne occasion d'aller profiter du dernier week-end du printemps, d'ailleurs. La ville de Montargis nous invite à la toute première édition du Festipati, qui va avoir lieu au Jardin du Paty, comme son nom l'indique. Hein, c'est là le jeu de mots. Ça va donc se passer en plein air pour le programme. Ce samedi 13 juin, de 18h à 23h, il y aura le marché nocturne. On pourra se régaler avec différents food trucks, hein, qui ont été bien sélectionnés pour qu'on puisse se régaler. Apparemment, ça sera de qualité. On pourra profiter de l'ambiance guinguette. Et à 20h30, samedi soir, il y aura des surprises avec de la musique, hein, sous le kiosque du Paty jusqu'à 23h. Et ça dure 2 jours pour cette première édition. Donc le lendemain, le dimanche 14 juin, on va démarrer tôt. Alors là, à 8h, avec le vide-grenier, les passionnés vont même certainement faire des affaires bien avant au lever du jour. Et puis ensuite, il y aura encore des concerts pendant que nous découvrirons des producteurs locaux. Il y aura un marché et aussi plusieurs stands avec des associations, hein, montargoises. Et puis, j'allais oublier, je l'ai noté en bas, pour le vide-grenier, Montargis offre des emplacements de 3 mètres aux habitants de la ville qui souhaitent y participer. Bon, c'est dans la limite des stocks disponibles, hein, j'ai envie de vous dire. Premier inscrit, premier pour en profiter. La mairie pourra vous renseigner donc sur le Festipati qui commence samedi à Montargis dans le parc du Paty. Évidemment, n'hésitez pas à contacter la mairie de notre part. Allez, en attendant de profiter, mais non, j'arrive pas à articuler, hein, ce matin. En attendant de profiter de nos prochaines sorties, on commence ce lundi ici. Je vais me faire un petit coup des chaussettes de l'archiduchesse, hein, le temps d'écouter Véronique Sanson pour commencer la journée. Bonjour à tous et bon réveil et bon café. Je crois que je vais en boire un aussi. Hein.

0: non. On va pas se porter la choumoune. C'est pas parce qu'on a écouté Véronique Sanson qu'il va pleuvoir ce lundi. Hein. On est toujours content, par contre, de se réveiller avec elle. Tenez, Marie d'Orsay, de l'eau. On en a plein notre organisme. Bon, c'est peut-être pas ce qui nous gêne le plus, hein. Par contre, est-ce que vous savez, en France, ce qui complexe le plus les habitants, à votre avis, sur votre corps
1: vous, je dirais globalement le poids, peut-être.
0: Alors, le poids, ça, ouais. En numéro 1, le ventre particulièrement.
1: Oui, bah oui.
0: Et en numéro 2, à votre avis?
1: Je sais pas, les nez, peut-être, ouais.
0: Exactement, ouais. Voilà, chaque fois que je... Vous allez voir, quand on prend de l'âge, moi, je me regarde dans la glace, je me dis, Cyrano, dis donc, calme-toi un petit peu, quand même, ça suffit, c'est un rock. Bon, nos petits problèmes physiques, hein, nos petits bidons et nos pifs surdimensionnés. Est-ce que ça complexe aussi les stars de l'humour? Évidemment, oui. Est-ce qu'ils auront des solutions radicales pour en venir à vous? On va découvrir ça ici avec leur meilleur sketch avant 7h.
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0: Et ce lundi, on se pose une question avant les infos. Est-ce que notre reflet dans le miroir est vraiment le reflet de la réalité? Pour répondre à cette question très narcissique, hein, vous nous retrouvez, Fred Ballard. Vous allez nous dire, avec les humoristes, si un selfie réussi pour nous est aussi un autoportrait de toute beauté pour les autres. C'est pas sûr, Fred.
10: Non, on se voit pas comme on est, c'est sûr. Sinon, les gens qui font de la chirurgie esthétique, au bout d'un moment, ils arrêteraient. Il se poserait devant le miroir un jour et c'est bon.
11: Oui, c'est vrai qu'on a quelques exemples, hein, dans la sphère médiatico-politico-cinématographique qui étayent cette théorie de Florence Foresti. À force de vouloir rajeunir, certaines personnes ont parfois du mal à reconnaître qu'elles n'arrivent plus à se reconnaître.
12: Je crois que c'est pas mal. J'ai plus de sillons, j'ai plus de rides du long, je ressemble à un cul, j'arrête.
10: Ils continuent, ces imbéciles.
12: Ils continuent. Et nous, on devrait faire comme si de rien n'était quand on les croise en plus, t'as vu? On devrait être naturel. Bonjour, ça va? C'est gros, putain, c'est gros.
11: Ah oui, parfois, on est plus sur du faciès de mérou que de bipède. Hein, et croiser un mérou chez le boulanger, c'est vrai que c'est toujours un chouïa déstabilisant. Et ça pose un petit problème de société.
13: Il y a des chirurgies esthétiques qui sont remboursées par la sécurité sociale. Ça veut dire que tout le pays, il se cotise pour qu'on te change ta tête. Moi, ma question, c'est à quel moment t'es moche à tes frais et à quel moment on se dit « Non, là, c'est la collectivité !»
11: Voilà, bah, si vous avez besoin d'un petit coup de jeûne, Romane Fraissinet est un cador, hein, pour dérider ses congénères avec des méthodes 100% naturelles, injections subtiles de punchline bien dosées. C'est le secret d'une collectivité hilar et solidaire.
0: Après le débrief esthétique, on passe à l'actu sans filtre. Maintenant, c'est l'heure du journal.
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0: Bon courage à tous pour attaquer la semaine ici. Bienvenue, il est 7h. Marie d'Orsay nous rejoint maintenant pour le point sur l'actu locale. Marie, la gendarmerie du Loiret est en deuil.
14: Après le crash d'un hélicoptère hier après-midi dans le massif de Loris, en forêt d'Orléans, un militaire de la brigade de Châteauneuf-sur-Loire est décédé. Deux autres gendarmes venus des Yvelines sont grièvement blessés. Une enquête est ouverte. On fait le point sur ce que l'on sait avec vous, Vincent Giraldo.
15: Selon nos informations, cet hélicoptère était mobilisé depuis la matinée pour une disparition inquiétante signalée la veille au soir. en l'occurrence un adolescent originaire de Bouzy-la-Forêt, retrouvé depuis. L'appareil a survolé la zone une bonne partie de la journée, mais en fin d'après-midi, à 16h40, l'hélicoptère s'écrase en pleine forêt domaniale sur le territoire de la commune de Bray-Saint-Aignan. À bord se trouvent 3 gendarmes. De très nombreux moyens de secours sont alors déployés pour d'abord repérer le lieu du crash. Une 50aine de pompiers et plus d'une 40aine d'engins se rendent sur place. Le bilan, annoncé peu avant 22h, est lourd. 1 mort et 2 blessés graves en urgence absolue, indique la préfecture du Loiret. Le militaire décédé est l'adjudant Dorian Larigauderie de la brigade de gendarmerie de Châteauneuf-sur-Loire. Il accompagnait 2 autres militaires, la pilote de l'appareil et le mécanicien issu des forces aériennes de la gendarmerie de Villacoublay, venu spécialement des Yvelines pour cette opération de recherche.
14: Ils sont tous les deux hospitalisés au CHU d'Orléans. Une cellule médico-psychologique d'urgence est ouverte à la brigade de gendarmerie de Châteauneuf-sur-Loire. Plusieurs personnalités politiques ont réagi à ce drame. Hier, le ministre de l'Intérieur, la ministre des Armées, la députée du Loiret Marie-Philippe Lubé. Toutes mes pensées accompagnent la gendarmerie nationale, écrit Hugues Moutou, le préfet du Loiret, sur X. Toutes les informations sur ce crash d'hélicoptère de la gendarmerie à Bray-Saint-Aignan hier sont à retrouver sur ici.fr. Un accident de la route a coûté la vie à un jeune de 20 ans samedi soir à Saint-Denis-de-l'Hôtel. Il était passager d'une voiture seule impliquée dans cet accident. Le conducteur, gravement blessé, conduisait, selon les premiers éléments de l'enquête, sous l'emprise de stupéfiants. Sa voiture n'était pas assurée, indique la procureure d'Orléans. Une enquête est ouverte pour préciser les circonstances de l'accident. L'hypothèse d'une vitesse excessive est privilégiée.
0: Un rassemblement organisé ce soir à Orléans pour rendre hommage à Liana.
14: Cette petite fille de 11 ans retrouvée morte dans le Gers la semaine dernière, comme dans plusieurs villes en France. Move Enfants et une dizaine d'autres associations de défense des enfants victimes de violences appellent à la mobilisation place du Martrois à Orléans à partir de 19h. Des rassemblements, je cite, suite au dysfonctionnement dans l'affaire Liana. Le principal suspect, Jérôme Barrella, a été visé par au moins 7 plaintes ou signalements pour agression sexuelle et viol. D'autres pourrait encore être déposé, précise hier le ministre de l'Intérieur, qui reconnaît un échec dans cette affaire. Les procureurs généraux sont réunis aujourd'hui par le garde des Sceaux, qui leur donne jusqu'au 14 juillet pour reprendre l'intégralité des plaintes qui touchent des enfants. Et c'est dans ce contexte que s'ouvre aujourd'hui un procès d'ampleur devant la cour criminelle départementale du Loiret, après le démantèlement par des gendarmes de la section de recherche d'Orléans d'un réseau de pédocriminels. Au total, 120 victimes de 3 à 15 ans ont été identifiés. Sur le banc des accusés aujourd'hui, 4 hommes âgés de 34 à 61 ans, de 37 à 61 ans. Ils sont poursuivis pour détention, consultation et diffusion d'images pédopornographiques. Certains sont aussi accusés de viol. Selon l'enquête, Cécile Dacosta, ils auraient aussi eux-mêmes créé des fichiers pédopornographiques.
16: Chaque membre de ces groupes français avait un mode opératoire distinct, une mécanique bien rodée. L'administrateur de ces 2 pages, déjà condamné pour des faits similaires, approchait des mineurs sur les réseaux sociaux, se faisant passer pour une adolescente, le frère ou l'ami d'une jeune fille. Il demandait à sa victime d'envoyer des photos d'elle dénudée, des photos de ses sœurs aussi, si elle en avait, usant de menaces, d'harcèlement ou simulant une tentative de suicide pour faire chanter ses jeunes victimes. D'autres membres actifs de ces groupes s'en prenaient à des fillettes de leur entourage ou prostituaient des mineurs, toujours en documentant leurs crimes. Entre 2023 et 2024, 6 hommes âgés de 36 à 61 ans ont été interpellés. L'un d'entre eux, condamné en Belgique, est aujourd'hui incarcéré. Un autre s'est suicidé en prison. Les 4 autres sont jugés à partir d'aujourd'hui à Orléans.
14: Et ils sont en détention provisoire depuis leur mise en examen. Le procès qui doit se tenir jusqu'à vendredi pourrait se tenir donc à huis clos.
0: Les trains ne roulent pas ce matin sur la ligne Orléans-Paris.
14: Depuis 5 heures, la circulation des TER est coupée sur cet axe dans les 2 sens. En cause, une personne heurtée par un train à hauteur de Vitry-sur-Seine dans le sud de Paris. Rémi Centre-Val-de-Loire indique que la circulation ne reprendra pas avant 8 heures. Le BHV d'Orléans se meurt et ce sont les salariés qui le disent. Depuis le mois de novembre et le changement d'enseigne des anciennes Galeries Lafayette dans le centre-ville, les étals se vident, les clients se font de plus en plus rares. Et si la direction nationale du BHV assure qu'une grande relance est prévue en septembre, septembre pour les 170 ans de l'enseigne. Les 48 employeurs, les années, s'inquiètent. Ils ont reçu leur salaire en retard deux fois depuis le début de l'année. Des fournisseurs, des prestataires extérieurs, eux, ne sont plus payés. Vous entendrez des témoignages dans le journal de 8 heures. De gros travaux débutent aujourd'hui à Combleu, plus précisément sur l'écluse. Le conseil départemental y installe un clapet, comme il l'a déjà fait ailleurs sur le canal d'Orléans, à Vitry-aux-Loges par exemple, et Mardier, pour mieux réguler la hauteur de l'eau, limiter les dégâts en cas de crue. Marc Godet, le président du département, a bien conscience que ces travaux vont gêner les riverains, les promeneurs, les touristes, nombreux sur ce site. Surtout que le chantier va durer 8 mois, mais impossible, dit-il, de faire autrement.
17: L'idée, c'est d'avoir une écluse à clapet avec un clapet qui sera plus élégant que ceux que nous avons construits jusqu'à maintenant. Bon, on est dans un site remarquable, on est dans un site aussi avec un restaurant, une terrasse, et puis voilà, on est à proximité d'Orléans, donc le clapet sera plus discret. Mais le clapet est nécessaire sur cette écluse, puisqu'il permettra aussi d'abattre le ventail pour pouvoir laisser passer l'eau et laisser s'écouler l'eau en Loire. Donc, dans tout notre dispositif, dans toute notre stratégie, le clapet de la Patache, il est indispensable. À nous de faire en sorte qu'il y ait le moins d'impact possible sur la saison touristique, sur la partie circulation à vélo. Donc, on doit limiter au plus l'impact. Après, il faut que de l'autre côté aussi, tous les habitants et les riverains de cette écluse comprennent bien que c'est pour le bien, quelque part, du territoire que l'on fait. Ce n'est pas un caprice, c'est vraiment par nécessité.
14: Début des travaux sur l'écluse de la Patache à Combleu aujourd'hui et pour 8 mois.
0: Châteauneuf-sur-Loire remporte la Coupe du Loiret.
14: C'est la première pour l'équipe de foot de Régional 1. La victoire s'est jouée au tir au but après un match nul, un partout, face à Saint-Jean-le-Blanc, également en R1, qui espérait remporter le trophée pour la 3e fois d'affilée. Et puis, 68 200 euros, c'est le prix auquel a été vendu aux enchères le tableau d'un portrait de Jeanne d'Arc hier lors de la garden party du château de Villandry. Le prix de départ était de 20 000 euros. Ce portrait serait celui en fait d'une Loiretaine descendante de Jeanne d'Arc. On vous a laissé les photos sur notre site internet ici.fr.
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0: Il est en demi, lui, hein. Il n'est pas vraiment en finale, hein. On le rappelle, pour la météo sur votre radio locale ici, Orléans, à 7h08. Ouais, le soleil n'est pas sûr de gagner le match, hein, clairement. Les nuages sont en train de l'emporter ce matin chez nous, ici, dans le Loiret et le Loiret-Cher. Bon, même si c'est gris aujourd'hui, il n'y aura pas de pluie. Et quand même, on devrait avoir des éclaircies, hein, de temps en temps, nous dit Météo France. On espère qu'elles ne vont pas tarder à arriver. C'était si agréable, hein, hier. Pour les températures, bon, ça ne bouge pas trop, hein. Pour les minimales, on a presque 13 degrés en ce moment. Moyenne dans la région, et on attend entre 21 et 23 degrés pour les maximales aujourd'hui, hein, à Artenay, Orléans et Gien, entre autres. Sur nos routes, pour se déplacer, il n'y a pas de problème particulier ce matin. Vous êtes tranquille, hein, pour commencer ce lundi.
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0: Et pendant que vous préparez le petit déjeuner à la maison, hein, évidemment, pendant que vous vous faites un café au bureau, hein, si vous avez déjà embauché, nous, on se réveille ici avec Elton John. Bonjour à tous, bienvenue.

0: Bon réveil après Elton John et ses moments compliqués en amour. On va penser à vous et à vos budgets compliqués à gérer en ce moment.
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0: Avec l'été qui approche et les carburants qui sont toujours aussi chers, on veut faire attention à nos dépenses pour partir en vacances, mais on va arrêter de limiter nos sorties du coup. 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
0: Et Marie d'Orsay, on commence ce lundi ici à quasiment 7h15 avec Mon œil. Hein, c'est l'heure de l'édito d'ici avec David aussi.
4: Et des rassemblements sont prévus ce soir, dont un à Orléans, 19h, place du Martroi, dans l'affaire de la mort de la petite Liana, 11 ans. Hier, lors d'une marche blanche, la famille de l'enfant a pris la parole, David.
5: Il y a un mot qui a résonné. C'est pas un mot de colère, c'est pas un mot d'accusation, un mot dit par la tante de Liana en s'adressant à cet enfant de 11 ans.
6: Liana, pardon pour ce que tu as vécu, nous t'aimons tellement.
5: Pardon pour ce que tu as vécu, pardon dit par ceux qui n'ont rien à se reprocher. Ce mot révèle en creux le silence de tous ceux qui auraient dû le dire avant. Les exemples ne manquent pas, je pourrais citer tous les tribunaux de France où on dénonce le manque de moyens. Pardon à Strasbourg, 20 000 dossiers de plus en un an. Pardon à Privas, 3 postes de magistrats vacants, pardon à Aix-en-Provence où le procureur général dit qu'il est au bord du gouffre devant des élus. Alors oui, il y a eu des recrutements, mais le syndicat de la magistrature répond froidement, on bouche les trous. La moyenne européenne, elle est de 22 juges pour 100 000 habitants. En France, 11. C'est-à-dire que pour combler le retard, il faudrait doubler les effectifs. Et ce qu'on ne dit pas assez, c'est ce que produit ce manque sur le terrain au quotidien. Des plaintes classées sans suite, des procédures qui s'enlisent entre parquets, et quelque part, un sentiment d'impunité silencieux, redoutable. Vous finissez par penser que le système est trop occupé pour s'occuper de vous. Le maire de Florence le dit là où le drame a eu lieu. On est sur une défaillance sociétale et non plus sur un problème local. On l'écoute enfin parce qu'il a fallu en arriver là. Le ministre de la Justice annonce qu'il ordonne une revue d'urgence d'ici le 14 juillet de 70 000 plaintes impliquant des enfants. 70 000, ces dossiers existaient hier, avant-hier, on ne les cherchait pas. La famille de Liana a dit pardon pour nous tous. La moindre des choses, c'est qu'on comprenne enfin pourquoi.
4: Elle est dite d'ici à retrouver dès maintenant.

0: Pour commencer ce lundi, bien sûr, on écoute Garou avec plaisir et on se retrouve tous ensemble, hein, à la radio, à la télé et sur nos réseaux sociaux aussi, sur la page Facebook d'ICI Orléans. Vous venez, hein, vous nous rejoignez et vous nous faites un petit coucou. C'est ce qu'a fait Mathieu qui nous dit bonjour les Iciens. J'adore quand il dit ça. Ce matin à Saint-Florent-le-Jeune, il fait 11 degrés avec un temps bien gris. Oui, pour commencer ce lundi, c'est couvert. Ça devrait se dégager quand même de temps en temps, nous dit Météo France. Ça ne sera pas que gris, même si ça sera principalement nuageux. Quand même, je vais pas vous mentir. Et pour les températures, ça va un tout petit peu grimper par rapport à hier. On devra avoir entre 21 et 23 pour les maximales aujourd'hui. Ils ont fait des voyages à Tavers, le Monde, et ça les a aidés à créer un lieu de vie et qui donne envie, hein. À côté de Beaugency, on peut se poser et se régaler depuis moins d'un an. Et on explique tout avec vous, Nathanaël Bruni, ce matin dans Ici ça marche, vous recevez les créateurs d'Épiane.
1: Bonjour Romain Devin et bonjour Yonichine Devin.
2: Bonjour.
1: C'était en septembre dernier, à Tavers. Tous deux, vous avez jeté votre dévolu sur une friche de 750 mètres carrés, inexploitée depuis 7 ans, cette friche, hein, c'est ça?
2: Oui, tout à fait.
1: Un lieu baptisé Épiane. Vous êtes spécialiste du pain et aussi du café, un blé local,

0: chez Epian, ça c'est
1: exactement
0: très
1: oui
0: important.
1: Des blés anciens, des blés de population beaucoup, et on donne ça à des agriculteurs locaux qui cultivent à façon pour nous. Et la spécificité derrière ça, c'est qu'on met des meules de pierre dans nos boulangeries et on fait une farine fraîche. On part du principe que c'est comme une carotte, si on l'enlève de terre et qu'on la garde 2-3 mois dehors, elle perd ses vitamines, donc c'est pareil avec la farine chez nous.
0: Votre histoire est assez folle. Romain, formé alors il y a même plus de 15 ans hein, à ce métier, vous avez traîné vos guêtres du côté de Blois, de Beaugency, et puis ensuite, cette partie une quinzaine d'années à l'étranger, vous avez sillonné la planète, vous êtes rencontrés où tous les deux?
1: Et bien, dans mon premier pays d'expatriation, c'est-à-dire...
2: Et mon pays d'origine, Corée du Sud.
1: À Séoul.
0: Qu'est-ce que ça vous a appris, à vous, Romain, ces expériences, cette longue expérience à l'étranger?
1: En fait, quand on part, on a une idée et on se rend compte qu'au fur et à mesure, en fait, c'est vraiment basé sur l'approche des humains, l'échange qu'on a. Ça m'a vraiment permis de voir les choses différemment. Je suis sorti de ma bulle et je dirais qu'aujourd'hui, en fait, la Terre est mon village.
0: Vous vous rencontrez donc pendant ce long voyage et Yoni, à cette occasion, ouais. Vous perfectionnez vos connaissances dans le domaine du café, en fait.
2: Le café, c'était quelque chose que j'avais déjà fait quand j'étais étudiante avec ma maman, parce qu'elle a eu un café à l'époque.
0: D'accord.
2: Et du coup, j'avais déjà appris un petit peu le côté barista, les créations de boissons. Et avec Romain, ça m'a fait aussi d'autres reflets en utilisant des choses côté pâtisserie, en pairing avec du bon pain ou des gâteaux.
0: Et vous l'avez tellement bien repris que vous êtes devenue vice-championne de France, barista.
2: Ouais. Bah, du coup, depuis 2025, oui.
0: Vous ne devez pas dormir beaucoup hein, tous les deux, parce qu'en septembre, c'était à Vert. En décembre, Beaugency, c'est ça?
1: Exactement.
0: Et là, il y a Saran qui arrive.
1: Et oui, tout à fait. La vision qu'on a, c'était vraiment d'avoir des implantations, de pénétrer le marché via un emplacement donc sur Taver, refaire vivre cette friche commerciale, d'accord, qui avait perdu ses droits. De là, on a implanté un cœur de ville de Beaugency, toute cette ambiance et cet univers qu'on amène, hein, d'accord, on va dire, les gens se sentent bien à chaque fois. Et puis, on a eu une opportunité de grandir encore au Cap Saran, en façade du Carrefour. On a des lieux qui s'adaptent plus à du café store, plus à de la restauration et d'autres plus à de la boulangerie. Et donc, on s'adapte à chaque fois au marché, à l'offre immobilière et à la saisonnalité de tout ça. Ce qui fait qu'on répond très rapidement en fait quand on vient sur un marché pour s'implanter.
0: La marque Epian active bien entendu sur les réseaux sociaux. J'imagine qu'on vous retrouve facilement.
2: Ouais. On est assez actifs sur les réseaux sociaux de Instagram ou Facebook, sur boulangerie-9 Epian.
0: Romain Devin, Yoni Chine Devin, vous êtes les fondateurs de cette marque, on peut le dire comme ça. Voilà, Epian présente depuis l'automne dernier à Taver, depuis cet hiver à Beaugency et donc très bientôt du côté de Cap Saran. Merci infiniment à tous les deux d'être venus nous voir en studio.
1: Merci.
3: On retrouve d'autres passionnés maintenant, sauf que là, ce sont plus des pains qu'on façonne, mais des pierres. Et là-bas, même les marteaux sont médiévaux. Hein. 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

0: Léon, en attendant son 13e album qui va sortir avant la fin de l'année, on écoute ses plus grands tubes. C'était Mylène Farmer pour commencer ce lundi ici ensemble. Bonjour Evelyne.
1: Eh bien, bonjour Mariana.
2: Bonjour Evelyne.
0: On est content de vous accueillir ici ce lundi au 02 38 53 25 25. Vous nous rejoignez pour notre jeu des petits plaisirs. Vous nous appelez de Laye-en-Val, où il fait gris hein, ce matin, Evelyne, on imagine.
1: Oh, gris, ouais. Non, moi, gris bleuté quand même.
0: Oui, c'est ça. De temps en temps, le soleil va réussir à se montrer. Bon, et vous allez pouvoir en profiter pour sortir dans les prochains jours, Evelyne. Est-ce que vous connaissez, c'est un des plus originaux hein, de la région, le château de Guédelon?
1: Alors, j'ai visité Guédelon, mais il y a bien longtemps, 10 ans peut-être 15, le temps passe vite.
0: Ah oui, c'était au début.
1: Il était vraiment encore au début.
0: Oui, c'était au tout début. Bon, là, vous allez voir, il a bien avancé. Hein. On le rappelle, c'est un château fort qui est construit comme à l'époque, sans électricité, avec les mêmes outils hein, qu'à l'époque des châteaux forts. Et vous allez voir, il a bien bien avancé avec les équipes qui font un boulot incroyable sur place. C'est à 40 minutes de Gien, c'est en Bourgogne. Hein. Vous connaissez déjà la route, du coup, Evelyne.
1: Oui,
0: un petit GPS,
1: fait.
0: Ça
1: je
0: sera pratique.
1: La route, mais enfin, oui. Heureusement qu'il y a le GPS
0: voilà.
1: Quand même. Hein.
2: Oui, puis c'est indiqué, vous inquiétez pas.
0: C'est pratique, voilà. En tout cas, vous y retournez et vous avez vos places, c'est gagné. Gros bisous, Evelyne, bonne journée.
1: Merci beaucoup et bonne semaine à vous.
0: Au revoir, merci.
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0: Dans deux minutes, Marie, on reviendra sur ce crash d'hélicoptère hier en forêt d'Orléans.
2: Un hélicoptère de la gendarmerie, il s'est écrasé dans le massif de Lauris un peu avant 17h. Et le bilan est lourd, un gendarme loiretain décédé, deux militaires de région parisienne grièvement blessés et des autorités très succinctes sur leur communication. On fait le point sur ce que l'on sait de ce dramatique accident après le tour de l'actualité en France et dans le monde en 90 secondes avec Aude Razo.
4: Le ministre de la Justice, Gérald Darmanin, convoque ce matin les procureurs généraux sous pression après la mort de Liana. Il leur donne jusqu'au 14 juillet pour reprendre les 70 000 plaintes qui touchent des enfants dans des affaires de viol ou d'attouchement.
5: Il n'y a pas un haut magistrat qui va partir en vacances tant que je n'aurai pas vu un par un les procureurs généraux pour qu'on fasse le bilan dossier par dossier de tous ceux qui se sont adressés à la justice pour demander justice.
4: La colère après la mort de Liana, plus de 150 rassemblements sont prévus ce soir devant les tribunaux en France pour dénoncer, je cite, « l'impunité des pédocriminels ». Un gendarme est mort et deux autres sont dans un état grave après le crash d'un hélicoptère de la gendarmerie hier après-midi dans le Loiret. Il patrouillait depuis plusieurs heures pour retrouver un adolescent porté disparu et retrouvé depuis. Une enquête est ouverte pour déterminer les causes de cet accident. Du paracétamol 100% made in France sortira des usines à partir de l'année prochaine. Il sera produit par le laboratoire UPSA, celui qui produit aussi le Dafalgan. Il s'était positionné pendant le Covid après le premier confinement. La belle image du week-end, c'est la joie des handballeuses de Metz, championnes d'Europe. Jamais un club français n'avait remporté la Ligue des champions féminines de handball. Les Messines renversent les Hongroises de Győr, double tenante du titre. Du foot à suivre ce soir sur ici.fr. avec le match amical entre nos Bleus et l'Irlande du Nord, ultime match de préparation avant le grand départ pour le mondial de foot et les États-Unis, coup d'envoi à Lille à 21h10.
2: Dans l'info d'ici à 7h30, on revient sur cet accident dramatique hier en forêt domaniale d'Orléans. Un hélicoptère de la gendarmerie s'est écrasé dans le massif de Lauris sur la commune de Bray-Saint-Aignan un peu avant 17h. Et le bilan est lourd. Un gendarme de la brigade de Châteauneuf-sur-Loire est mort. La pilote et le mécanicien issus des forces aériennes de Villacoublay ont été grièvement blessés, transportés au CHU d'Orléans. Une enquête est ouverte sur les circonstances de ce crash de l'engin qui était mobilisé depuis le matin dans le secteur pour la disparition inquiétante d'un adolescent de Bouzy-la-Forêt. Il a été retrouvé depuis. Un dossier sensible sur lequel les autorités n'ont que très peu communiqué. Tristan Ranea, vous vous êtes rendu sur place hier quand vous avez eu connaissance de l'accident. Vous êtes arrivé vers 19h près de la zone du crash qui était totalement verrouillée.
6: Impossible d'approcher le site de l'accident. Tous les chemins forestiers, déjà interdits en temps normal à la circulation, sont bouclés par des dizaines de gendarmes. Le dispositif est assez impressionnant. Hein. Sur la route, on croise de nombreux véhicules de secours. Un hélicoptère du SAMU décolle. Il est évident qu'un drame s'est produit, mais difficile d'avoir plus d'informations. Plusieurs médias se rendent sur place. Des journalistes arrivent même de Paris pour TF1 ou encore BFM TV. Nous sommes tous regroupés sur le bord de la route, au carrefour des six poteaux entre Les Bordes et Lauris. on voit défiler les équipes d'identification criminelle, les équipes de déminage, des agents de l'Office national des forêts qui viennent en renfort, et bien sûr de nombreux pompiers et gendarmes, mais personne ne souhaite s'exprimer. On comprend que la situation est sensible. Un gendarme de Châteauneuf-sur-Loire, on l'apprendra plus tard, est mort dans l'accident. Ce sont peut-être ses collègues qui sont présents sur cette intervention. Finalement, Pierre-Henri Cassity, le substitut du procureur de Montargis, arrive sur place. Il est 21h40. On ne connaît toujours pas le bilan humain à ce moment-là, mais Pierre-Henri Cassity ne peut rien dire.
7: Le parquet de Montargis communiquera en temps utile via le parquet général. Voilà.
8: Pour l'instant, pas possible de nous confirmer.
7: Rien du tout. Pas de communication.
6: C'est finalement la préfecture du Loiret, une dizaine de minutes plus tard, qui va nous envoyer un communiqué par mail. C'est là qu'on a la confirmation qu'un gendarme est bien décédé. Deux autres sont blessés en urgence absolue. Ils étaient conscients au moment de leur évacuation. Les circonstances de l'accident doivent toujours être déterminées. À mon départ, peu après 22h, les forces de l'ordre sont toujours sur place. Sur le chemin du retour, je croise des associations de protection civile. Elles ont investi la salle des fêtes de la commune des Bordes pour soutenir toutes les équipes déployées dans le massif de Loiret.
2: La préfecture indique aussi qu'une cellule d'urgence médico-psychologique est ouverte à la brigade de Châteauneuf-sur-Loire où exerçait l'adjudant Dorian Larry-Gaudry, décédé dans ce crash d'hélicoptère. On fait le point sur ce que l'on sait de ce drame dans un quart d'heure avec la rédactrice en chef d'Ici Orléans qui était également sur place hier.
0: Pour la météo, on le rappelle sur votre radio locale ici Orléans à 8h-25, on passe de radieux à plutôt nuageux. Hier, c'était vraiment très agréable pour notre dimanche. Là, ça commence un peu avec du gris pour ce lundi. Bon, de temps en temps, ça va se dégager si c'est complètement bouché dans le ciel ce matin. Normalement, on devrait réussir à apercevoir le soleil quand même de temps en temps aujourd'hui, surtout en deuxième partie de journée, nous dit Météo France. Ça sera pas que gris, il y aura pas de pluie pour ce lundi. Et bon, il fait pas très chaud comme d'habitude, ces dernières matinées, c'est un peu frais. On a 14 en ce moment en moyenne quand même dans la région. C'est en train de remonter et on va gagner 2 degrés pour les maximales par rapport à hier. On attend 21 cet après-midi à Artenay et 23 partout ailleurs pour Pithiviers, Montargis, Orléans et Blois, entre autres aujourd'hui. Il y aura encore des nuages pour les deux prochaines journées. Puis ce week-end, il pourrait faire plus beau et plus chaud. On pourrait atteindre peut-être les 27 degrés pour samedi ou dimanche après-midi, nous dit Météo France. On le rappelle, sur nos routes, tout va bien ce matin. Attention pour les trains. La circulation est bloquée sur la ligne Orléans-Paris depuis 5 heures. Les TER ne circulent plus sur cet axe dans les deux sens. En cause, une personne heurtée par un train à hauteur de Vitry-sur-Seine, dans le sud de Paris. Rémy Centre-Val de Loire indique que la circulation devrait reprendre à partir de 8 heures. On vous tiendra au courant ici, bien sûr.
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0: Ici Orléans, on vous souhaite un bon lundi à celles et ceux qui sont debout mais qui ne sont pas encore complètement d'accord avec cette décision. Bon courage pour ouvrir un œil, bon appétit pour le petit-déj et bon réveil avec ce tube qu'on connaît tous par cœur.

0: On espère que vous allez bien. Merci pour votre confiance et votre fidélité. Bienvenue ici, il est 8h20. Ce matin, on va aimer boire du lait, vous allez voir. Bonjour Vincent James.
1: Bonjour Marc, bonjour à tous, ça sent la vache ici.
0: Eh oui, pour démarrer la matinée, vous êtes en direct à côté de Cléry-Saint-André à Dry, à la ferme laitière du Petit Chambord. Et vous y êtes car c'est la journée mondiale du lait. Vincent, vous avez les bottes, je vous connais. Dès que vous mettez un pied à la campagne, vous êtes bien équipé. Et vous arrivez pile pour l'heure de la traite, je crois, Vincent.
1: Alors figurez-vous qu'ici c'est les vaches qui choisissent l'heure quand elles en ressentent le besoin, se dirigent vers les salles de trait et c'est les robots qui font absolument tout le boulot. Bonjour Amandine.
2: Bonjour.
1: Bon bah du coup vous avez plus rien à faire vous qui êtes laitière.
2: Je vais pas dire ça quand même.
1: Bon. Ça ressemble à quoi vous êtes levé à quelle heure vous ce matin?
2: Là ce matin je me suis levé à 5h30.
1: En tout vous avez 90 vaches laitières pour 180 vaches en tout?
2: Oui, tout à fait, c'est ça.
1: Et alors, ça va être quel type de race qu'on va retrouver ici chez vous?
2: Ça va être principalement de la Prime Holstein, donc on va dire que c'est l'athlète pour le lait. Et ensuite, on a de la Montbéliard, qui est un petit peu plus mémère tranquille et qui nous permet de ramener des taux au niveau du lait. Et
1: quand vous parlez de taux, c'est quoi? C'est de ramener des protéines dans le lait?
2: Oui, on va dire ça, et puis de la matière grasse principalement.
1: Une Prime Holstein, pour moi qui suis citadin, ça me paraît monumental parce que elle produit. Enfin, j'ai vu sur internet comme quoi ça produit jusqu'à 20 litres de lait par jour.
2: Oui, on va dire ça. Alors nous, on va dire que ça produit quand même un peu plus. On dira 25 litres. Après, des très bonnes vaches peuvent produire jusqu'à 40-50 litres par jour.
1: Et alors, ce qui est étonnant, c'est que là, pour nourrir toutes les vaches, vous avez besoin. C'est énorme ce que vous leur donnez comme nourriture aujourd'hui.
2: Bah, elles ont en moyenne à peu près entre 4,5 tonnes et 5 tonnes par jour pour les 90 vaches laitières.
1: Et bien, donc, faut les trouver quand même toute cette nourriture. Aujourd'hui, vous allez recevoir des scolaires. Comment réagissent les enfants quand ils arrivent et qui voient des Prime Holstein qui sont quand même des vaches hyper impressionnantes?
2: Donc oui, en effet, aujourd'hui, on reçoit des élèves et donc souvent, ils sont assez impressionnés, et ils sont souvent très contents d'apprendre tout ce qui se passe sur la filière lait. Et ce qui leur fait le plus plaisir, c'est de voir les petits veaux, souvent.
1: Bah oui, ça, évidemment. Tiens, un débat qu'on n'a pas fini de régler. Est-ce que vous mettez le lait avant les céréales ou les céréales après le lait?
2: Moi, je mets les céréales après le lait.
1: C'est vrai, ah, ça, c'est improbable, c'est pas vrai, mais vous en mettez beaucoup moins, du coup.
2: Non, c'est pareil.
1: Bon, et puis vous travaillez, vous êtes toute jeune, hein, Amandine, vous avez 22 ans?
2: Oui, c'est ça.
1: Et ça ressemble à quoi pour vous? Vous le voyez comment, vous, ce métier de laitière?
2: Eh ben, moi, je dirais que c'est plutôt un métier passion. J'adore ce que je fais, enfin, je me voyais pas faire autre chose. Enfin, j'ai pas l'impression de travailler au final.
1: Pour autant, vous vous levez tous les matins, du lundi au dimanche, vous vous levez à 5h30.
2: Oui, c'est vrai, mais c'est un rythme à prendre. Après, une fois qu'on a l'habitude, c'est bon, c'est parti.
1: Bon, les scolaires, ils vont arriver à quelle heure?
2: Je pense vers 9h30-10h à peu près.
1: 9h30-10h. Moi, ce que j'aimerais bien, Amandine, faire, c'est déguster du lait cru. Il paraît que vous avez des distributeurs.
2: Oui, tout à fait, sera possible. Donc, on en a un sur la ferme, un sur Ball et un à Saint-Privé qui fonctionne 24-24, 7 jours sur 7.
3: Ah, c'est génial, ça.
2: Et donc, on renouvelle le lait tous les 48 heures. Voilà.
1: Bon, bah, super. Bah, Marc, vous savez ce qui m'attend. Il n'y aura pas de café ce matin, mais il y aura du lait frais.
3: Ou un café au lait.
1: À tout à l'heure.
3: Ouais.
1: Oui, café au lait, allez.
0: À tout à l'heure pour la journée du lait, la journée mondiale du lait qu'on célèbre ce lundi. On vous retrouve dans une quarantaine de minutes en direct de Dry, hein, à la ferme du Petit Chambord.
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0: Nous allons revenir sur le terrible accident qui s'est produit hier en forêt domaniale d'Orléans. Un hélicoptère de la gendarmerie s'est écrasé. On le rappelle pour vous qui nous rejoignez, le bilan est lourd. Notre rédactrice en chef d'ici Orléans est avec nous ce matin pour faire le point. On va l'accueillir dans moins de 3 minutes.
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0: Et pour commencer ce lundi ici, on vous souhaite la bienvenue et on se réveille avec une des plus grandes stars, les plus écoutées actuellement dans le monde. Voici ce grand tube de Taylor Swift pour rythmer la matinée. Bienvenue.

0: C'est une autrice compositrice qui nous réveille ce matin. Elle est redoutable, elle enchaîne les records sur les plateformes de streaming et elle parle beaucoup de ses émotions dans ses chansons, hein, même dans celle-ci. C'était Taylor Swift pour nous réveiller ce lundi à 7h48. Marie Dorcès, c'est un grave accident qui a eu lieu hier dans le Loiret. Un hélicoptère de la gendarmerie s'est écrasé dans la forêt domaniale d'Orléans.
1: En fin d'après-midi et dans des circonstances que l'on ignore pour le moment, le bilan annoncé hier soir par la préfecture du Loiret fait état d'un mort, de deux blessés graves, tous trois des gendarmes, des militaires qui étaient en mission. Bonjour Camille Penoir.
2: Bonjour Marie, bonjour à tous.
1: Vous êtes rédactrice en chef d'ICI Orléans. Un accident dramatique qui a évidemment suscité de nombreuses réactions.
2: On commençait par celle du préfet du Loiret de la région Centre-Val de Loire, Hugues Moutou, qui était sur les lieux hier en forêt domaniale d'Orléans. Toutes mes pensées accompagnent la gendarmerie nationale, écrit-il sur le réseau social X. Chaque jour en France, rappelle-t-il, des milliers de femmes et d'hommes en uniforme risquent leur vie pour nous protéger. Laurent Nunez, ministre de l'Intérieur, a lui aussi réagi très vite. C'est d'ailleurs lui qui donne l'information sur l'identité du militaire tué. L'adjudant d'Orient, Larry Gaudry, de la brigade de gendarmerie de Châteauneuf-sur-Loire, le ministre de l'Intérieur, qui confirme que les trois militaires étaient en mission opérationnelle, la recherche d'une personne disparue, qui exprime aussi sa profonde tristesse face à l'accident tragique, qui présente ses condoléances, tout comme Marie-Philippe Lubé, la députée de la première circonscription du Loiret. On a aussi vu la réaction de Catherine Vautrin, la ministre des Armées. Il s'agit de militaires, ce sont des gendarmes. C'est avec émotion, dit-elle, que j'ai appris cet accident. Je présente mes condoléances à la famille et j'adresse mes voeux de rétablissement à ses collègues blessés.
1: Et justement, puisqu'il implique cet accident des militaires, c'est un dossier très sensible.
2: Oui, évidemment, ce sont des gendarmes qui ont perdu la vie, qui a perdu la vie, en tout cas, l'adjudant d'Orient, Larry Gaudry, de la brigade de Châteauneuf-sur-Loire. Il faisait partie donc d'une brigade locale, pas les deux autres militaires. Les deux autres militaires étaient en renfort pour cette mission. Ils venaient des Yvelines, de Villacoublay précisément. C'était la pilote et le mécanicien, contrairement à d'Orient, Larry Gaudry, qui donc, lui, n'était pas au pilotage de cet hélicoptère. Ça, on l'a su par la préfecture du Loiret, qui a communiqué très tard, il faut le dire, hier soir, parce que l'accident doit se produire un peu avant 17h, 16h40 environ, c'est à peu près l'heure de l'alerte pour les pompiers. Et finalement, le communiqué de la préfecture arrive à 21h53 dans les boîtes mail de nombreux médias. Il n'y a pas eu de communication orale, de communication directe, hormis le substitut du procureur de Montargis qui s'est rendu sur les lieux, simplement pour venir dire aux nombreux médias qui étaient sur place. Il y avait des médias nationaux, BFM Télé, TF1 notamment, mais aussi France 3, bien sûr, nos collègues de la République du Centre. Le procureur est simplement venu nous dire je viens vous dire que je ne peux finalement pas communiquer. C'est le parquet général qui reprend visiblement la main. Oui, c'est un dossier extrêmement sensible, d'autant plus que ces militaires, ils étaient en mission opérationnelle. Ce n'était pas un survol ou un exercice, c'était vraiment une mission.
1: Oui, on le rappelle, ils étaient à la recherche d'un adolescent qui avait disparu à Bouzy-la-Forêt, qui a été retrouvé depuis.
2: Oui, qui a été retrouvé, pas du tout dans ce secteur d'ailleurs, qui a été retrouvé à la Ferté-Saint-Aubin. Alors, est-ce que ces gendarmes rentraient, puisqu'on a appris, nous, que l'adolescent avait visiblement été retrouvé dans l'après-midi. Alors, dans l'après-midi, je vous l'accorde, c'est assez vague. Est-ce que c'est une heure, deux heures avant le crash? Est-ce que ces militaires étaient en attente? On sait qu'ils avaient plusieurs fois posé puis redécollé d'un terrain de football, a priori suite des bords dans le secteur. Est-ce qu'ils rentraient tout simplement à la base après la mission? Pour l'instant, on ne le sait pas. On ne sait pas non plus, bien sûr, ce qui a provoqué ce crash.
1: Vous le disiez, évidemment, beaucoup de médias sur place hier soir. Vous y étiez. Il y avait aussi beaucoup de moyens déployés, évidemment, après cet accident.
2: Oui, énormément. D'abord, des moyens pour bloquer les accès, parce qu'il faut vous représenter d'abord le lieu du crash. C'est en forêt domaniale d'Orléans, c'est précisément sur le massif de Loris. C'est très difficile d'accès. Si vous connaissez le secteur, vous le savez, il y a de nombreux sentiers, chemins, mais ce sont des chemins forestiers. Ils sont interdits de circulation à des particuliers comme vous et moi. Seul l'ONF, par exemple, où les secours peuvent circuler. Donc, ces accès étaient bloqués, à la fois par les gendarmes, à la fois par les agents de l'ONF, qui étaient venus en renfort, eux aussi. Et puis, ensuite, il y avait tout un déploiement de moyens de pompiers, une cinquantaine de pompiers, une quarantaine de véhicules, énormément de gendarmes. Donc, les collègues, finalement, des victimes du crash, qui étaient sur les lieux pour sécuriser. Et puis, les équipes de déminage sont arrivées, les équipes d'identification criminelle, comme c'est le cas quand il y a au moins un décès.
1: Camille, on le disait, on sait très peu de choses sur les circonstances de cet accident, voire quasiment rien. Il y a une enquête en cours. Qui est en charge de cette enquête sur ce crash?
2: Eh bien, on ne sait pas exactement, en tout cas pas précisément quelle entité. On sait effectivement, via le procureur de Montargis qui est passé sur place, qu'il y aura peut-être une communication du parquet général, donc de la justice un peu plus tard, peut-être aujourd'hui. aujourd'hui, peut-être demain. On sait aussi que, bien sûr, de nombreuses autorités étaient sur place. Le général, le directeur général, la gendarmerie est venu sur les lieux hier. Donc, comme c'est un crash aérien, il y a peut-être des moyens spécifiques aussi à mobiliser. On ne sait pas exactement quelle entité précisément gère l'enquête.
1: Et c'est évidemment un dossier que nous allons suivre avec attention sur Ici Orléans. Merci Camille Penoir, rédactrice en chef, d'être venue faire le point sur ce que l'on sait pour le moment avec nous ce matin. Et c'est évidemment tout ça à retrouver sur ici.fr.
2: Merci Marie.
0: Il n'y a pas de soleil ce matin, c'est bien nuageux dans le Montargois à panne, nous dit Bernadette. Je vais éviter les jeux de mots hein, pour le soleil est en panne, parce qu'on doit vous la faire tout le temps, Bernadette. Vous nous dites que côté température, vous avez 12 degrés ce matin hein, dans le Montargois. Bonne journée à tous, prenez soin de vous, hein, nous recommande Bernadette. Bon, on a un petit peu plus là, ça y est, ça commence à se réchauffer un peu à Orléans. On a 14 degrés, nous dit Jadanel. Par contre, pas de jaloux, hein, c'est bien couvert aussi à Orléans ce matin. Profitez bien de cette journée quand même, nous recommande Jadanel. Bon, le soleil devrait réussir à se montrer hein, aujourd'hui, même si ça sera quand même souvent gris, hein, je dois vous l'avouer. Pour les températures maximales, elles vont un petit peu augmenter par rapport à hier après-midi. On devrait atteindre les 23 hein, dans le Loiret. La météo, on va y revenir juste après les infos de 8h. En attendant, c'est Calogero qui nous réveille pour commencer la matinée.

0: bien sûr. Bon, à l'inverse, quand il n'y a rien qui va, on dit que c'est la bérésina. Vous connaissez hein, cette expression. Pas sûr qu'elle soit bien employée, en fait. On va vérifier pourquoi avec Stéphane Bern et son voyage dans le temps. On le retrouve dans 30 secondes pour commencer ce lundi. Bon réveil.
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0: On vous souhaite un bon réveil ce lundi ici, il est 7h57, juste avant le point complet sur l'actu locale, juste avant le journal de 8h, on se pose une question, Stéphane Bern. Que se passait-il au temps où les campagnes militaires se faisaient sans GPS et sans avoir consulté la météo? Et la réponse, on la découvre avec vous et votre voyage dans le temps, Stéphane.
7: Pour vous, l'expression « c'est la bérésina » signifie une catastrophe totale. Oubliez ce qu'on vous a appris à l'école, si ce n'est pas déjà fait, car derrière cette expression se cache une histoire un peu plus nuancé. Le 26 novembre 1812, l'armée de Napoléon Bonaparte bat en retraite au cœur de l'hiver russe. Le genre d'hiver où même les bonhommes de neige mettent un bonnet et des gants. Épuisés, affamés, des dizaines de milliers de soldats arrivent devant la rivière Bérésina dans l'actuelle Biélorussie. Le problème est simple. La rivière est large et les ponts ont été détruits. Derrière eux, les armées russes se rapprochent et c'est pas pour trinquer de la vodka. Devant, l'eau est glaciale. C'est là qu'intervient Jean-Baptiste Eblé, commandant des pontonniers de la Grande Armée. Dans un froid extrême, 400 pontonniers plongent dans l'eau jusqu'à la poitrine pour construire deux ponts de fortune de 100 mètres de long sur 5 mètres de large avec le matériel qu'ils ont sauvé pendant la retraite. Séance bricolage dans un bac à glaçons, mais pas d'autre option. Pendant trois jours, du 26 au 29 novembre, soldats, civils, canons et chevaux franchissent la rivière sous les tirs russes. Beaucoup meurent dans le chaos, la panique et le froid. Mais une grande partie de l'armée parvient malgré tout à passer. Autant dire que c'est pas exactement un pont du 15 août. Militairement, la manœuvre permet à Napoléon d'échapper à l'encerclement complet. Une retraite terrible, mais pas l'anéantissement que l'on imagine souvent.
8: C'est la guerre, Napoléon. On ne peut pas toujours gagner.
7: Quand on parle de Bérésina, on retient surtout la catastrophe. Mais sans les pontonniers du général Eblé, l'expression serait peut-être aujourd'hui synonyme de disparition totale. Autrement dit, sans eux, il n'y aurait même plus personne pour dire « c'est la Bérésina ».
0: Merci beaucoup Stéphane, on passe au journal, il y a beaucoup de choses à vous dire dans les infos ce matin.
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0: Merci de démarrer la semaine ici avec nous, c'est lundi, il est 8h. Ici Orléans, on vous retrouve Marie Dorset pour le point sur l'actu locale. Un dramatique crash d'hélicoptère hier dans le Loiret.
9: Un peu avant 17h, l'engin de la gendarmerie s'est écrasé en forêt d'Orléans sur la commune de Bray-Saint-Aignan. Et le bilan est lourd. Un militaire de la brigade de gendarmerie de Châteauneuf-sur-Loire est décédé. La pilote de l'appareil et le mécanicien qui était à bord ont été grièvement blessés. L'hélicoptère était en fait mobilisé depuis la matinée pour la disparition d'un adolescent de Bouzy-la-Forêt retrouvé. Depuis, on ignore pour le moment les circonstances de l'accident. Tristan Ranea, vous vous êtes rendu sur place hier et la communication des autorités était assez verrouillée. Vous êtes donc parti à la rencontre des habitants alentours.
10: Tous les témoignages coïncident. Un hélicoptère de la gendarmerie a bien survolé la forêt domaniale d'Orléans, mais personne ne l'a vu s'écraser, ni même entendu. Pas de bruit d'explosion ou de son inquiétant. Une habitante de Bouzy-la-Forêt que j'ai pu rencontrer apporte tout de même un peu plus de précision. Au moment de l'accident, elle participait à une fête locale, les Esprits de la Forêt. Elle m'explique avoir bien vu passer l'hélicoptère et puis... plus rien. Sur le moment, elle ne s'inquiète pas, mais en voyant les secours arriver, elle comprend qu'il s'est passé quelque chose. Elle connaît très bien la zone et c'est elle qui va ouvrir la voie aux pompiers qui cherchent à localiser la carcasse de l'hélicoptère. Cette habitante est donc l'une des premières à voir la scène du crash. Au moment où je la rencontre, elle est encore très choquée, au bord des larmes. Elle raconte avoir des images en tête qu'elle préférerait oublier. Mais un coup de téléphone interrompt notre conversation. C'est un appel des gendarmes qui lui demandent de revenir sur les lieux pour être auditionné.
9: Une enquête est ouverte et une cellule médico-psychologique d'urgence a été ouverte à la brigade de gendarmerie de Châteauneuf-sur-Loire. Et suite à ce crash, les réactions se sont multipliées dans la soirée du préfet du Loiret au ministère, ministre de l'Intérieur. Toutes les informations sur ce crash d'hélicoptère de la gendarmerie en forêt d'Orléans hier sont à retrouver sur notre site internet ici.fr. Un jeune de 20 ans décédé samedi soir dans un accident de la route sur la départementale 960, c'est à Saint-Denis-de-l'Hôtel. Le conducteur, âgé de 21 ans, est gravement blessé. D'après les premiers éléments de l'enquête, il conduisait sous l'emprise de stupéfiants et n'était pas assuré. Il n'a pas pu être entendu pour le moment en raison de son état de santé.
0: Un procès d'ampleur, Marie, s'ouvre aujourd'hui devant la cour criminelle départementale du Loiret.
9: Celui de 4 hommes accusés de détention, consultation et diffusion d'images pédopornographiques. Certains aussi pour viol sur mineur, l'un d'entre eux pour corruption de mineurs. Tous sont accusés d'avoir été des membres actifs de groupes de messagerie cryptées sur lesquels ils s'échangeaient des photos, des vidéos pédopornographiques. 120 victimes ont été identifiées, âgées de 3 à 15 ans. Ce procès, Cécile Dacosta, c'est l'aboutissement d'une enquête de près de 2 ans menée depuis Orléans.
11: Tout commence en août 2022. Les gendarmes de la section de recherche d'Orléans découvrent une page sur les réseaux sociaux. Des particuliers y partagent des photos de mineurs. Le contenu flirte avec la légalité. Les enquêteurs creusent, prennent contact discrètement avec l'administrateur de cette page. Il leur propose alors de basculer vers une messagerie sécurisée. Là, sur ces groupes de discussion, des fichiers illégaux sont partagés. Des images d'enfants dénudés subissant des violences sexuelles. 3 enquêteurs orléanais sont alors pleinement mobilisés sur cette enquête. Première urgence, identifier les membres de ces groupes. Cela mène à 6 interpellations entre 2023 et 2024. Des hommes de 36 à 61 ans, quelques pères de famille, certains déjà connus pour des faits similaires, notamment l'administrateur des 2 groupes jugés cette semaine. Ensuite, les gendarmes de la section de recherche d'Orléans se lancent dans l'identification des enfants sur ces images. Il leur a fallu près d'un an pour identifier et entendre 21 victimes françaises.
9: Et plus de 900 000 fichiers ont été retrouvés sur les ordinateurs de 3 des prévenus. Le procès doit durer toute la semaine. Lui était visé par au moins 7 plaintes ou signalements pour violence sexuelle sur mineurs. Et d'autres plaintes pourraient encore être déposées contre Jérôme Barella, le principal suspect dans l'affaire Liana, cette petite fille de 11 ans retrouvée morte dans le Gers la semaine dernière. Le garde des Sceaux convoque ce matin les procureurs généraux pour leur demander une revue des plaintes concernant des enfants victimes, soit environ 70 000 dans le pays, suite au dysfonctionnement dans cette affaire. Des rassemblements sont prévus dans toute la France à l'appel de plusieurs associations engagées dans la lutte contre les violences faites aux enfants, notamment Move Enfants, l'une devant le tribunal de Montargis à 18h et l'autre à 19h, place du Martroi à Orléans.
0: Quel avenir pour le BHV d'Orléans ?
9: Depuis le changement d'enseigne en novembre dernier, le grand magasin du centre-ville s'est encore plus vidé. Certains espaces sont carrément condamnés et les signaux d'alarme se multiplient. Plusieurs impayés auprès de prestataires, des retards sur le versement des salaires en janvier et en mai. La question de la pérennité du BHV d'Orléans se pose plus clairement que jamais, François Guéraud.
12: Svetlana Delécluse est la responsable de l'atelier de couture Cousette à Orléans. Le BHV lui doit, depuis des mois, 2500 euros pour des retouches.
13: Pour une petite structure comme mon atelier, c'est très important. Depuis mois de décembre, on nous dit toujours « Oui, mais là, il y a eu un problème de logiciel, là, il y a eu un problème de personnel. Aujourd'hui, on est en mois de juin. Je perds l'espoir, je ne pense pas que je vais pouvoir récupérer l'argent qu'il me doit. »
12: D'autant plus dur que cela fait 25 ans qu'elle est prestataire pour le grand magasin.
13: C'est devenu presque une famille parce que moi, je travaille pour cette entreprise depuis 2000. Effectivement, c'est une blessure, c'est une sorte de trahison et c'est pas très évident à vivre, pas que du côté financier.
12: Un cas qui est loin d'être isolé, on parle de centaines de milliers d'euros d'impayés au niveau national, d'où aussi les rayons vides, explique Sabine Le Bourris, déléguée syndicale CFDT au BHV d'Orléans.
14: On a des marques qui partent et tout ça parce que c'est des impayés. Donc là, notre magasin se meurt petit à petit. Les clients ne viennent plus. Donc les journées sont très très longues et très anxiogènes pour les salariés. C'est pas possible qu'on puisse continuer comme ça, à moins d'un miracle. Mais je vois pas comment.
12: Ce miracle, ce serait la grande relance de la marque que la direction du BHV promet pour septembre. Mais jusqu'ici, personne ne voit rien venir et on est déjà en juin.
9: Un témoignage à retrouver sur la page Facebook d'ICI Orléans. Les syndicats ont exercé leur droit d'alerte en janvier dernier en CSE centrale qui réunit les 8 magasins de province et suite Paris, mais ils n'ont eu à ce jour aucune réponse. La circulation des trains interrompue depuis 5 heures ce matin sur l'axe Orléans-Paris. Une personne a été heurtée par un train à hauteur de Vitry-sur-Seine, c'est en région parisienne. Les équipes de Rémy Centre-Val de Loire espèrent une reprise progressive des TER dans les minutes à venir.
0: De gros travaux commencent aujourd'hui sur l'écluse de Combleu.
9: Pour installer un clapet qui permet de réguler la hauteur d'eau, mise en place par le conseil départemental comme ailleurs sur le canal d'Orléans, à Vitry-aux-Loges et Mardier par exemple. Le chantier de cette écluse de la Patache doit durer encore 8 mois. Et puis attention, si vous devez circuler en centre-ville d'Orléans, des travaux de voirie commencent aussi aujourd'hui, ce soir même, et jusqu'à vendredi, des travaux de nuit sur le boulevard Alexandre Martin entre le faubourg Saint-Vincent et le carrefour Almagran. La circulation est interdite.
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0: Il est en demi, pas sûr qu'il gagne le match aujourd'hui, hein, le soleil. On le rappelle pour la météo sur votre radio locale ici Orléans à 8h07. Pour le moment, ils ont l'avantage, les nuages. Ils sont très nombreux ce matin dans la région. Bon, ils devraient se dissiper, surtout en deuxième partie de journée, pour laisser place quand même à quelques éclaircies. C'était si agréable hier. On le sent bien, être plus gris pour ce lundi. Par contre, ça va pour les températures. On frôle les 15 degrés en ce moment dans le Loiret et le Loiret-Cher. Et pour les maximales, ça va un petit peu grimper par rapport à hier. On va gagner 2 degrés de plus, puisqu'on annonce 21 pour Arthenay et 23 partout ailleurs cet après-midi. 23 sont attendus pour Beaugency, Blois, Montargis, Pithiviers, Orléans et Gien. Demain, mercredi, même type de temps, pas mal de nuages, un petit peu de soleil. Et puis en fin de semaine, ça devrait se réchauffer. On devrait avoir un beau week-end avec peut-être 27 degrés pour samedi ou dimanche après-midi. Sur nos routes, pour le moment, ça se passe bien. Il n'y a pas de problème particulier à vous signaler. Vous savez, ici, on fait la route ensemble. Si vous voyez des choses importantes, venez partager vos infos avec nous. Nadia vous répond au standard ou sur notre compte WhatsApp. C'est le même numéro qu'il faut composer, le 02 38 53 25 25.
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0: Qui se croit encore au lit ce lundi alors qu'il est en plein milieu de la cuisine, c'est vrai, c'est dur le lundi matin. Vous avez bien profité du week-end, j'espère. Bon, pour la musique qui réveille maintenant, ça c'est efficace. On revient dans les années 80 avec quel beau prénom, Marc Lavoine. Bonjour.

0: lundi matin avec nous dans le Loiret, le Loiret-Cher. Il est 8h12. Ah bah, nous aussi, on va basculer, on va froncer un petit peu les sourcils et on va basculer dans la méfiance ce matin.
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0: Ah là là, des messages, des appels, on en reçoit tout le temps beaucoup trop et certains nous gonflent, hein, ils nous intéressent pas du tout. Quand on reçoit un message qui nous met le doute quand même sur une arnaque, une bêtise ou un spam, on peut être fixé et savoir tout de suite si on se moque de nous. Il y a une technique efficace qu'on va découvrir ici dans quelques secondes avec Audrazo.
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0: Et ici, pour commencer ce lundi, est-ce que vous avez allumé vos ordinateurs, vos téléphones portables ou vos tablettes ? Attention, Marie Dorcel, les réseaux sociaux, c'est le terrain de jeu des escrocs. On en parle ce matin dans C'est pas vrai, notre rendez-vous anti-arnaque.
9: Et Audrazo, vous nous alertez ce matin sur des messages Instagram que l'on peut recevoir et auxquels il ne faut surtout pas répondre.
10: Oui, c'est une collègue qui m'a montré ça l'autre jour. Une certaine Jackie lui envoie un message privé sur Instagram, effectivement. « J'aimerais beaucoup travailler avec vous », lui dit-elle. « J'aimerais utiliser une photo de votre profil pour en faire un tableau, une peinture acrylique. » En échange, Jackie propose 300 euros. « Avez-vous, demande-t-elle, un compte PayPal ?» Alors, ma collègue est venue me voir parce qu'elle ne savait pas trop quoi en penser. J'avoue que sur le coup, moi non plus, mais oui, clairement, ça m'a l'air suspect.
9: Et donc, Aude, vous avez cherché, vous avez enquêté, et c'est bien une arnaque.
10: Oui, c'est un piège. Hein. Petite astuce que je vous donne, quand vous avez un doute, arnaque ou pas, copiez-collez dans Google le message que vous avez reçu. Vous allez vite trouver des gens qui ont reçu le même que vous. C'est ce que j'ai fait. Certains internautes ont répondu à notre artiste peintre et en fait, l'arnaque, c'est que vous ne verrez jamais les 300 euros. C'est même vous qui allez devoir payer. L'escroc vous demande votre adresse mail. Vous recevez un mail d'un faux PayPal. Il vous dit que le virement est bloqué et qu'il faut verser de l'argent, parfois plusieurs centaines d'euros, pour le débloquer. On vous parle de frais d'activation. Bon, stop, hein. Vous arrêtez tout. Deuxième astuce, je suis allée voir le profil de Jackie, notre arnaqueuse. Il est vide. Zéro publication. Un peu bizarre pour une artiste. Je vois quand même un lien sur son profil vers une appli de photo. Je clique et là, Instagram m'affiche tout de suite. Méfiez-vous des arnaques potentielles. Bon, n'allez pas plus loin, c'est trop risqué.
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0: 300 euros qui tombent du ciel comme ça. En même temps, on se doutait que c'était bidon. Et si on en prenait des vrais, par contre, nous, des bidons, hein, pour les remplir. Vincent James, nous propose.

0: ici pour commencer ce lundi avec la musique de Womack & Womack et avec les messages que vous nous laissez sur nos réseaux sociaux. Bah oui, c'est le lien qu'on entretient ensemble sur la page Facebook d'ici Orléans. Vous réagissez à l'émission et vous nous dites comment ça se passe côté météo chez vous. Pas loin de Beaugency à Avaray. On avait 14 degrés quand on s'est réveillé ce matin, nous dit Martine. Pour le moment, on ne sait pas où est passé le soleil, nous dit Martine qui nous met des points d'interrogation. En tout cas, belle journée et bon café à tous. Bon, effectivement, il a un petit peu disparu le soleil ce matin. Il devrait réussir à se montrer quand même de temps en temps aujourd'hui. On aura des éclaircies. Ça sera aussi gris, sera beaucoup moins agréable qu'hier. Il fera un petit peu plus doux par contre pour les températures maximales. On va gagner 2 degrés par rapport à hier selon les prévisions de Météo France. C'est magnifique avec la machine que Vincent James nous présente. Vous êtes notre baladeur, Vincent, et pour commencer la matinée, vous êtes en direct à côté de Cléry-Saint-André, à Dry, à la ferme du Petit Chambord, pour célébrer la journée mondiale du lait qui a lieu ce lundi. Et Vincent, vous allez tester le distributeur de lait cru qui a été installé sur place d'ailleurs.
1: Ouais, exactement, ils en ont 3 en tout sur le Loiret, cette ferme du Petit Chambord. Et puis c'est Amandine qui m'a servi ce verre de lait cru. Le lait cru, on l'utilise pour quelle raison, Amandine?
2: Souvent les gens l'utilisent principalement pour faire des yaourts et des gâteaux.
1: Et c'est vrai que ça n'a rien à voir avec le lait demi-écrémé que j'ai l'habitude de boire.
2: Ah oui, ça a vraiment le goût de lait pour le coup.
0: Mmh. Ah oui, vous êtes dans une ferme ou au bord de l'autoroute, Vincent?
1: Les deux, mon capitaine. Ah, c'est une ferme.

0: qui se trouvent en bord de route.
1: Ah, ils ont les entendus.
0: Le truc, c'est que je peux pas aller dans l'étable parce qu'après, j'ai plus de réseau. Enfin, ah, oui, c'est vous me confirmez, Amandine, il n'y a plus rien.
2: Hein. Oui, tout à fait, on n'a pas beaucoup de réseau à l'intérieur.
0: Bon, aujourd'hui, c'est les journées mondiales du lait. Vous allez accueillir plusieurs scolaires. Ils ont quelle réaction, tiens, par rapport à vos vaches ou même par rapport à la ferme?
2: Souvent, ils sont très impressionnés de voir des si gros animaux. Après, ils sont souvent impressionnés, mais contents. Enfin, ça leur fait découvrir un autre monde et ils sont souvent très contents de découvrir ce milieu-là.
0: Et c'est vrai que pour le coup, dès qu'on arrive, on change un petit peu d'époque. Je ne vais pas vous dire que c'est un retour dans le Moyen-Âge, mais il y a quand même un petit style où bah, vous êtes proche des animaux, ils font caca, ils font pipi, il y a des odeurs.
2: Oui, tout à fait, c'est ça.
0: Mais pour autant, vous vous adorez.
2: Oui, c'est sûr. Je me voyais pas faire autre chose comme métier. C'est vraiment...
0: Vous, c'était dès la troisième, vous vous êtes dit, voilà, c'est ce que je veux faire, je veux travailler avec les animaux en tant qu'agricultrice.
2: Bah, principalement, oui. Je savais que je voulais travailler avec les animaux, après j'ai essayé plein d'espèces et...
0: Vous avez essayé quoi comme animaux?
2: J'ai essayé les porcs, les moutons, les poules, les chevaux.
0: Ok.
2: Mais c'est vraiment les vaches laitières où je suis vraiment tombée amoureuse, entre guillemets, de...
0: Mais alors pourquoi les vaches laitières, c'est plus sympa que les chevaux?
2: Je sais pas, on crée plus de relations avec les vaches. Enfin, la relation est différente, voilà.
3: Ah,
2: à force,
3: calme.
2: On les connaît par cœur.
0: Vous savez, ça va être quoi vos missions, vous, le matin, quand vous arrivez à la ferme?
2: Moi, j'arrive vers 6h, et puis après, on fait le tour de tous les animaux, nurserie, les vaches, les génisses, on regarde que tout va bien. Et ensuite, on passe. Enfin, moi, je passe au robot et je rectifie.
0: Alors, Amandine, énorme cliché, mais est-ce que vous avez déjà mis la main dans le. Enfin, vous voyez, dans la vache, quoi.
2: Oh. Oui, tout à fait. Ça m'est déjà arrivé pour vérifier que tout allait bien, par exemple.
0: Ça vous semble normal, quoi.
2: Tout à fait.
0: Ok, bon, bah, nickel. Bah, si ça, c'est normal, et tout va bien. Amandine, mille merci. On vous souhaite bon courage pour réceptionner les scolaires.
2: Bah, merci à vous, en tout cas, d'être venu.
0: Bah, grand plaisir. En tout cas, Amandine, voilà, qui rechigne pas la tâche, Marc, parce que début, le lever à 5h30 et le coucher à 19h, peut-être même 22h. Enfin,
2: bon, oui, voilà, tout à fait. On n'a pas trop d'heure.
3: Bon. Et on rappelle
0: Marc,
3: son âge.
0: Je vous fais des bibis.
3: Ouais, elle a 22 ans.
0: Elle est toute jeune.
3: Ouais, c'est ça.
0: Et elle a pas de tête. Hein.
3: Bon.
0: Moi, j'étais un peu plus mou que ça à son âge. Marc, moi, je vous fais des grands bécos. Je ne vous dis pas ce que je fais demain parce que je ne m'en rappelle plus. Mais
3: vous êtes à Main-sur-Loire.
0: Je serai là.
3: Normalement, vous êtes à Main-sur-Loire.
0: Ah, ouais. Je fais quoi, Main-sur-Loire? Ah oui, c'est vrai, je suis à Main-sur-Loire dans des cuisines. Vous
3: allez, c'est ça. Ça va cuisiner demain matin.
0: Des salut, bisous Marc, Vincent. Et merci encore à la ferme du Petit Chambord.
3: Et puis bonne journée mondiale du lait, hein, qu'on célèbre ce lundi, hein. C'est pour ça que Vincent était à la ferme du Petit Chambord à Adry. Allez, on se réveille avant les infos maintenant avec Emmanuel Moir, bienvenue à tous.
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0: Bon, après un beau malheur, on espère que vous, vous êtes à l'heure pour aller bosser. Il est 8h27, on espère que vous avez passé un bon week-end hein, chez nous ici dans le Loiret, le Loiret-Cher. Est-ce que vous êtes resté d'ailleurs à la maison ou est-ce que vous êtes parti vous balader un petit peu dans nos départements? Est-ce qu'il y a un coin que vous adorez ici? On va en parler ici tout de suite dans la question du jour. Et c'est ici, je peux le dire comme ça, toute la matinée. À tout de suite ici.
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0: Et ce lundi, ici à 8h28, on parle de notre belle région avec vous, Pascal Hernandez. On vous accueille pour la question du jour. Bonjour Pascal.
5: Bonjour Marc, bonjour Marie, bonjour tout le monde.
6: Bonjour Pascal.
0: Bon, il y a tellement de beaux coins à découvrir dans la région, oui. Pascal.
5: C'est vrai, c'est la question qu'on vous a posée, parce qu'on a envie d'avoir votre avis concernant les week-ends et puis l'été qui arrive. Qu'est-ce qu'on peut visiter le temps de quelques jours? Donc, question posée, réponse alors, très diverse. Ah. Patrick nous dit le château de Chamerolles, le musée des parfums par exemple, bonne idée. Catherine nous dit la route de la rose au mois de juin, c'est formidable.
0: Il y a plein de choses à faire en plus, ouais, c'est vrai.
5: La Loire à vélo aussi forcément, et puis Joël nous dit les bords du canal d'Orléans. Et je sais que Marie d'Orsay, ici présente, a un coin de notre département, de notre région à nous faire découvrir. Je crois que c'est le Mont Arnoux.
6: Exactement, et notamment la Venise du Gâtinais, Pascal, puisque vous le savez, sur ici, on vous propose des podcasts partir, puisque l'idée c'est aussi de vous réapproprier vos régions, les régions voisines peut-être. Et j'ai fait un de ces podcasts récemment sur Montargis, effectivement, entre canaux, ponts, passerelles. C'est très très chouette et j'espère que je vais vous donner envie d'y aller.
5: Ben oui, vous restez avec nous après 9h, vous allez en parler pour essayer de nous faire découvrir cette partie du Loiret. Mais vous qui y habitez, vous la connaissez, mais on découvre toujours des choses.
0: Ouais, et on voit ça à la radio à 9h. Merci à tous les deux et à tout à l'heure, Pascal.
5: Volontiers.
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0: Marie, c'est une affaire qui résonne beaucoup avec l'actualité nationale.
6: Alors que le ministre de la Justice demande aux procureurs généraux de reprendre l'intégralité des plaintes qui concernent des violences sexuelles sur enfants, c'est une grosse affaire de réseau pédocriminel qui va être jugée à partir d'aujourd'hui devant la Cour criminelle départementale du Loiret. On vous explique tout ça après le tour de l'actualité en France et dans le monde. C'est tout de suite et c'est le 90 secondes avec Aude Razon.
7: Plus de 150 rassemblements sont prévus ce soir devant les tribunaux en France après la mort de Liana. Associations et collectifs appellent à faire entendre la colère face à, je cite, l'impunité des pédocriminels. Réunion au sommet en ce moment au ministère de la Justice. Tous les procureurs généraux de France sont convoqués par Gérald Darmanin. Il leur donne jusqu'au 14 juillet pour reprendre les 70 000 plaintes qui touchent des enfants dans des affaires de viol ou d'attouchement. L'Union syndicale des magistrats dénonce de la communication ministérielle. Un gendarme est mort et deux autres sont dans un état grave après le crash d'un hélicoptère de la gendarmerie hier après-midi dans le Loiret. Il patrouillait pour retrouver un adolescent porté disparu et retrouvé depuis. Les causes de l'accident ne sont pas encore connues. Une enquête est ouverte. Un espoir pour les malades atteints de sclérose en plaques. L'Agence européenne du médicament donne son feu vert pour la mise sur le marché d'un traitement prometteur. Il réduit de près d'un tiers le risque de progression du handicap. Tout dernier match amical avant le Mondial ce soir pour l'équipe de France de foot. Nos Bleus affrontent l'Irlande du Nord à 21h10 au stade Pierre-Mauroy de Lille. Répétition générale qu'on vit tous ensemble sur ici.fr. Les larmes d'Alexander Zverev allongées sur la terre battue de Roland-Garros pour son tout premier titre en Grand Chelem. Je serai toujours un champion de Grand Chelem, dit-il, et personne ne pourra me l'enlever. C'est la première victoire allemande à Roland-Garros depuis Steffi Graf en 99.
6: La Cour criminelle départementale du Loiret saisie pour un procès de grande ampleur ce matin dans l'info d'ici à 8h30. À partir d'aujourd'hui et pour toute la semaine, elle va juger 4 hommes pour détention, consultation et diffusion d'images pédopornographiques. Certains aussi pour viol sur mineur et l'un d'entre eux pour corruption de mineur. Ils sont tous accusés d'avoir été des membres actifs de 2 groupes de messagerie cryptée sur lesquels ils s'échangeaient des photos, des vidéos pédopornographiques. 120 victimes de 3 à 15 ans ont été identifiées. L'enquête, commencée en 2022, a démontré que ces hommes non seulement transféraient des images déjà existantes, mais créaient aussi eux-mêmes de nouveaux fichiers. Cécile Lacosta.
8: Chaque membre de ces groupes français avait un mode opératoire distinct, une mécanique bien rodée. L'administrateur de ces 2 pages, déjà condamné pour des faits similaires, approchait des mineurs sur les réseaux sociaux, se faisant passer pour une adolescente, le frère ou l'ami d'une jeune fille. Il demandait à sa victime d'envoyer des photos d'elle dénudée, des photos de ses sœurs aussi, si elle en avait, usant de menaces, d'harcèlement ou simulant une tentative de suicide pour faire chanter ses jeunes victimes. D'autres membres actifs de ces groupes s'en prenaient à des fillettes de leur entourage ou prostituaient des mineurs, toujours en documentant leurs crimes. Entre 2023 et 2024, 6 hommes âgés de 36 à 61 ans ont été interpellés. L'un d'entre eux, condamné en Belgique, est aujourd'hui incarcéré. Un autre s'est suicidé en prison. Les 4 autres sont jugés à partir d'aujourd'hui à Orléans.
6: Et ils sont tous en détention provisoire depuis leur mise en examen. Le procès pourrait se tenir à huis clos. Il doit durer toute la semaine.
0: À la une du prochain journal à 9h, Marie, la mort d'un gendarme loirétain hier.
6: Dans le crash d'un hélicoptère en forêt d'Orléans, mobilisé pour rechercher un adolescent disparu. 2 autres militaires ont été grièvement blessés. On fait le point sur ce que l'on sait dans le journal de 9h. À la une du prochain journal aussi, vous entendrez le témoignage d'une déléguée syndicale du BHV d'Orléans, où la situation inquiète de plus en plus les salariés.
0: Pour la météo, on le rappelle, sur votre radio locale ici Orléans, on est passé de radieux à nuageux. Hier, c'était tellement ensoleillé, tellement agréable, pas trop chaud en plus, c'était pile ce qu'il nous fallait. Hein. Là, on change d'ambiance ce matin. Les nuages sont au rendez-vous, ils nous ont pas ratés ce matin. Alors normalement, ils devraient laisser passer un peu de soleil aujourd'hui. Hein. Surtout en deuxième partie de journée, nous dit Météo France. Pour les températures, ça se radoucit de plus en plus. Hein. On n'est pas loin des 15-16 degrés en moyenne actuellement dans la région. Et on va gagner 2 degrés de plus pour les maximales par rapport à hier. On devrait atteindre les 21 à Arthenay et 23 partout ailleurs annoncés pour Pithiviers, Montargis, Gien, Orléans, Beaugency et Blois cet après-midi. Demain, ça sera un peu la même. Hein. Des nuages et quelques éclaircies de temps en temps. Pareil pour mercredi. Et ce week-end, il devrait faire plus beau et plus chaud aussi. On pourrait avoir 27 degrés pour samedi ou dimanche après-midi. Hein. C'est ce que prévoit pour le moment Météo France. L'indice est de 3 sur 5 au niveau de l'indice de confiance. Donc, c'est possible que ce week-end soit encore plus agréable. Sur nos routes, pour le moment, ça se passe bien. Bon, il y a les petits bouchons habituels qui commencent à se former. Hein. On est en plein cœur des heures de pointe. Et puis, on le rappelle à la SNCF, depuis 5 heures, la circulation des TER était coupée sur l'axe Orléans-Paris dans les 2 sens. Il y a eu un accident de personne. Une personne a été heurtée par un train à hauteur de Vitry-sur-Seine dans le sud de Paris. Rémy Centre-Val de Loire indique normalement une circulation qui retrouve de la normalité. C'est très progressif évidemment. Patience pour vous qui prenez les trains ce matin. Et puis si vous voyez quoi que ce soit d'autre d'important, prévenez-nous 02 38 53 25 25.
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0: Ici Orléans, pour ceux qui n'ont pas encore à cœur de démarrer la semaine, laissez faire un rocker. Maintenant, c'est Julien Clerc qui nous réveille.

0: Allez, bah nous aussi, hein, on y mettait du cœur ce week-end pour soutenir l'OLB. Et on en parle ce lundi matin à 9h20, Marie Dorset dans la Minute Sport. On revient donc sur cette fin de saison pour l'OLB qui jouera bien en Elite 2 à partir du mois de septembre.
1: Ah oui, depuis samedi, sa deuxième défaite face à Pau en demi-finale des play-offs. Un échec au même stade que l'an passé donc, mais qui laisse un goût beaucoup plus amer à Arnaud Rozac.
2: Déjà, il y a la manière. L'OLB s'est sabordé tout seul lors de cette demi-finale retour avec une fin de match surréaliste. Il y a aussi, sur cette série de play-offs contre Pau, le nombre de points encaissés. 90 à l'aller, même tarif au retour. Ça fait mal, surtout quand la défense est érigée en valeur cardinale depuis 2 ans par l'entraîneur Lamine Kébé. Et puis au-delà de cette élimination, la saison de l'OLB dans son ensemble est moins réussie que la précédente. L'équipe a moins bien joué, ce qui a sans doute lassé une partie du public, hein, car les travées de Comet étaient beaucoup plus clairsemées ces derniers mois qu'en début de championnat. Il y a aussi tous les échecs sur le marché des transferts, des semaines et des semaines d'attente pour trouver des remplaçants. À l'arrivée, les nouveaux joueurs ne sont pas au niveau et surpayés qui plus est. Alors il y a bien eu cette nouvelle Leaders Cup remporté en février dernier, et il ne faut pas banaliser les trophées, au contraire. Mais en étant honnête, cette coupe ne va pas beaucoup enjoliver le bilan du staff et de la direction de l'OLB.
1: La Minute Sport sur cette fin de saison pour l'Orléans Loiret Basket à retrouver sur ici.fr. Fin de saison pour l'OLB donc. Mais début de la Coupe du Monde de foot, c'est dans 3 jours, Marc, ouais. Ça sera le 11 juin.
0: Et on sait qu'il y en a un paquet, hein, qui sont impatients pour retrouver cette compétition, évidemment. Pour vous aider à patienter, on vous offre ce matin le dictionnaire des amoureux illustrés de la Coupe du Monde, hein, de Vincent Duluc, qui est paru aux éditions Plomb. Alors, il y a tout dans ce dico, le meilleur comme le pire. Exemple, le premier boss de la première équipe de France a fini fusillé, figurez-vous. Il s'appelait Villaplane, c'est le premier donc capitaine tricolore de l'histoire du mondial, hein, pour les Français. Il est devenu par la suite un collaborateur notoire durant la Seconde Guerre mondiale, membre de la Gestapo française. Il a donc fini fusillé au fort de Montrouge en 1944 pour haute trahison et crime de guerre. C'est incroyable tout ce qu'on apprend dans le livre. Et alors, je sais pas si je peux vous expliquer le pavé qu'on a devant nous.
1: C'est vrai qu'il est grand, gros, les photos ont l'air très jolies.
0: Je crois qu'il y a 450 pages et il est gros, 2 fois comme ma tête.
1: Mais du coup, ça veut dire qu'il n'y a pas que des histoires horribles. Évidemment, on revient, j'imagine, sur les 2 belles victoires en mondial, etc.
0: Bien sûr.
1: Il y en a pour tous les coups.
0: Mais il y a vraiment plein d'anecdotes surprenantes que vous ne connaissez pas, c'est sûr. Même les plus forts en football, hein, les 450 pages, j'ai un doute que vous les connaissiez toutes les anecdotes. Hein. Pour récupérer votre exemplaire, il faut juste nous passer un petit coup de fil pour notre jeu sport. On vous attend dans 3 minutes. 02 38 53 25 25. On vous souhaite bonne chance pour joindre Nadia au standard.
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0: Et pour commencer ce lundi ici à 8h43, voici Obispo avec Cabrel. Maintenant, on parle d'amour.
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0: retour en duo avec Cabrel. Il faudrait que pleuve l'amour. C'est le nouveau single d'Obispo qu'on a écouté pour commencer cette matinée. Et à 8h46, on fait un petit peu de radio et de télé avec vous maintenant au 02 38 53 25 25. Bonjour Chantal.
1: Bonjour Chantal.
2: Bonjour Marie, bonjour Marc.
0: Vous nous appelez pour notre jeu sport au 02 38 53 25 25. Vous nous appelez de Châteauneuf-sur-Loire. Est-ce qu'on est prêt pour le coup d'envoi de la Coupe du Monde, Chantal, chez vous? Ça va le faire?
2: Bah écoutez, oui, je pense que ça va le faire. Mon mari, il est à fond dans le foot. Hein. Il va regarder, oui.
1: Ah, donc c'est votre mari, ça vous intéresse en plus?
2: Ouais, non, pas trop trop. Hein. Ouais. Je suis pas trop branché foot.
1: Vous regardez la finale si la France est en finale quand même.
2: Ouais, c'est ça.
0: Oui, on va tous être au rendez-vous. Évidemment, si l'équipe de France cartonne.
2: Ouais,
0: pour
2: ouais.
0: vous, comme ça, spontanément, c'est intéressant. Le plus grand joueur de l'histoire du football, s'il y a un nom qui vous vient spontanément, ça serait lequel?
2: Oh là là, je sais pas, Zidane.
0: Ah bah oui, voilà, j'attendais cette
1: réponse. Soyons un peu chauvine, Chantal, ouais. Zizou.
0: On en parle, ouais, effectivement.
2: Je suis pas très doué. Hein.
0: On parle de Zidane dans ce livre, on parle aussi de Maradona, de Pelé, enfin bref, il y a toutes les anecdotes.
2: Ah oui, c'est vrai, c'est les grands noms quand même que je connais quand même.
0: Exactement, ça va ravir votre mari. Le dictionnaire des amoureux de la Coupe du Monde, proposé par Vincent Duluc, hein, qui tient la rubrique football du magazine L'Équipe. Il est pour vous, il est paru aux éditions Plon et vous aurez votre exemplaire, Chantal, parfait.
2: Ah, chouette. Merci.
0: Comme ça, vous saluez votre mari de notre part.
1: Ça, il peut réviser. Il a 3 jours pour réviser avant le début de la compétition.
2: Il va être trop content, oui.
0: Parfait. Bah, bonne journée à toute la famille.
2: Merci.
0: Bonne Coupe du Monde et à bientôt, Chantal.
2: Merci beaucoup.
1: Au revoir.
0: Bel exemplaire de ce livre qui vaut 35 euros. Là, je me doute que vous qui nous écoutez et nous regardez, vous êtes jaloux ce matin. Vous vouliez votre exemplaire? Évidemment. Il y en a encore d'autres. Eh oui, on en aura encore à vous offrir tout au long de la semaine. Restez bien avec nous tous les matins pour notre jeu sport. En attendant, on commence ce lundi ici avec ce grand tube des années 90.

0: Les tubes des années 90, oui, fin 80, hein, tube de l'année 88, j'étais pas loin, hein, avec bien sûr ici Orléans. On se réveille ce matin avec Womack & Womack qui évoque les folies de l'amour. On va maintenant évoquer d'autres histoires folles avec un film. Nous vous présentons le thriller L'affaire Zenati, signé de Leonardo Di Constanzo. Et ce moment à découvrir au cinéma, on l'évoque dans Si on sortait, c'est notre rendez-vous culture. Avec vous, Sébastien Doucet, bonjour.
1: Oui, bonjour et bonjour tout le monde. Ce polar psychologique filme la rencontre, ou plutôt les rencontres, entre une meurtrière et un criminologue dans un centre de rééducation au milieu d'un superbe décor naturel. Un choc visuel qui contraste avec la gravité de l'intrigue. Un film qui trouve sa source dans le livre « Je voulais la tuer », écrit par deux criminologues italiens, Leonardo Di Constanzo.
2: J'avais déjà travaillé sur une prison, mais je ne m'étais jamais occupé de regarder en face les auteurs de délits. J'avais fait un film sur les prisons, mais je ne savais pas les gens, qu'est-ce qu'ils avaient fait. Et donc j'ai eu l'occasion d'avoir ce livre qui est sorti l'année dernière, et c'était, comment dire, un entretien, et c'était un grand pari de faire un film sur la parole.
1: Parce que c'est le mal profond aussi qui vous intéressait.
2: Voilà, ouais. C'est le mal profond, et de comment, est-ce qu'il y a des mots pour ça? Est-ce qu'avec le cinéma, on peut, sans être complaisant et sans jugement, raconter une histoire comme ça?
1: Et cela est au cœur de ce film, l'affaire Zanetti. Vous êtes italien, on entend votre doux accent, Leonardo. Pourquoi avoir décidé de tourner le film en grande partie, hein, les flashbacks sont en italien, mais en langue française?
2: Moi, je voulais pas faire un film que ça soit la reproduction d'un fait divers. Je voulais que cette histoire aille quelque chose qui soit un peu loin de la réalité dans laquelle elle était. Et donc, j'essaie de créer un univers un peu fictif, que j'imaginais la faire au milieu de l'Europe, dans un futur très très proche. Et la seule langue de l'italien que je connaisse, c'est la français. Et puis, je suis très lié à cette langue, à ce pays. Donc, j'ai fait ça se passe dans un bois, que ça pourrait être dans les Alpes, dans les Pyrénées, ou, je sais pas.
1: Une partie est en Italie, l'autre en Italie, Suisse.
2: Oui,
1: ouais.
2: Voilà, c'est un peu imaginé comme ça.
1: Quel est pour vous le cœur du film?
2: Le cœur, c'est la recherche de cette femme. Moi, je me suis toujours demandé qu'est-ce qu'on fait avec les gens qui sont auteurs d'actes si terribles.
1: Là, en l'occurrence, c'est un crime.
2: C'est un crime d'une dame qui tue sa sœur.
1: Et qui la brûle, hein.
2: C'est une personne qui n'a pas de justification de marginalité, qui n'a pas des explications psychiatriques. Donc c'est la violence et le mal qui sortent dans une personne ordinaire. Ce qui m'intéressait, c'est le travail du criminologue qui essaie de ne pas fuir et de ne pas s'arrêter à des explications superficielles.
1: Ce criminologue, ce rôle est tenu par Roche Dizem, un comédien qu'on aime tous.
2: Oui.
1: Comment s'est déroulé votre travail avec lui pour créer ce personnage à peu de mots?
2: Oui, comme d'habitude, moi j'ai besoin de beaucoup de travailler en amont avec les acteurs. Et donc, avec Barbara Ronchi, qui c'est l'actrice, on a travaillé 3-4 mois. Et j'ai demandé à Rochdi s'il pouvait venir pour travailler une dizaine de jours ensemble. Et donc, on a travaillé. Lui, il a voulu rencontrer les deux criminologues en question. Puis, je l'ai laissé à moi avant, je l'ai laissé élaborer leur travail. Je l'ai presque découvert quand on était au tournage. J'étais le premier spectateur qui était surpris des solutions qu'il m'a proposées.
1: L'affaire Zenati avec Roche Dizem et Barbara Ronchi est une plongée fascinante au cœur de la noirceur humaine. Le thriller est à voir cette semaine au Carme à Orléans et au Ciné Vendôme à Vendôme.
0: Merci beaucoup Sébastien. Après ce qui se joue dans les films et les histoires, on va voir maintenant ce qui se joue dans nos organismes avec notre Toubib. Et on vous retrouve Gérald Kerzek pour votre conseil santé. Bonjour docteur, pour démarrer la semaine, on s'intéresse ensemble au foie gras même, enfin pas celui qu'on mange à Noël.
3: Bonjour à tous, aujourd'hui une maladie qui change de nom, un peu comme une star du showbiz qui veut oublier son passé. On l'appelait la NASH, on l'appelle maintenant la MASH parce qu'elle concerne bien sûr le foie, c'est la maladie du foie gras, mais c'est surtout une maladie métabolique. C'est pas que le foie, c'est vraiment tout l'organisme. Et le nouveau nom, bah, il est plus juste, il est moins stigmatisant, mais eux les symptômes ils vont pas changer, c'est juste justement le problème. Et les symptômes, il n'y en a pas au début. Votre foie, il s'engraisse. Le M, c'est pour métabolique. C'est une inflammation du foie liée à un excès de graisse et rien à voir avec l'alcool. Les vrais coupables, c'est le surpoids, le diabète, l'hypertension, le mauvais cholestérol. Et le piège, c'est que le foie ne fait pas mal. Donc pendant des années, il va stocker, il va gonfler, il va s'enflammer sans rien dire. Et quand les premiers symptômes apparaissent, une fatigue inhabituelle, une gêne vague un peu dans le haut du ventre, à droite, sous les côtes, parfois une sensation de ventre gonflé, on met souvent ça sur le compte du stress ou d'une mauvaise nuit ou d'une mauvaise digestion. Grave erreur, car à ce stade, la maladie a déjà bien commencé son travail. Et si rien n'est fait, eh bien c'est la fibrose qui s'installe, puis la cirrhose, puis malheureusement certains cancers.
0: Ouais, c'est ça qui nous inquiète tous, hein, docteur. Du coup, quel geste simple est-ce qu'on peut faire dès maintenant pour protéger son foie ?
3: Plusieurs conseils simples. Conseil numéro 1, le sucre, c'est vraiment votre ennemi invisible. Le foie transforme l'excès de sucre en graisse. Alors, on va réduire les sodas, les jus industriels, les pâtisseries, les céréales. Et un défi sympa, il y a un mois de juin sans sucre ajouté. Par exemple, on connaissait le dry January. Ben là, les juin sans sucre ajouté. Et vous verrez, votre foie vous dira merci. Conseil numéro 2, c'est la règle des 5% et 10%. Perdre seulement 5% de son poids corporel. Si vous faites 80 kilos, c'est 3 à 5 kilos. Ça réduit la graisse dans le foie. Perdre 10%, ça fait disparaître l'inflammation dans 90% des cas. Bref, pas besoin de régime draconien, une petite marche de 30 minutes par jour, monter les escaliers, danser par exemple. Et puis conseil numéro 3, le bon gras contre le mauvais gras. On évite les aliments ultra transformés, les fritures, les charcuteries. En revanche, on privilégie les poissons gras avec de l'oméga 3, les fibres et les bonnes protéines. Allez, pour les plus motivés, vous demandez conseil à votre médecin. Il peut faire un bilan hépatique, il peut même faire une échographie du foie. Un fibroscan, ça permet de voir le degré de fibrose ou pas. Allez, d'ici là, portez-vous bien.
0: Merci beaucoup, docteur. Dans l'équipe, il y a Valère Correa, hein, chaque matin à la radio entre 9h et 10h, qui nous aide à faire des économies. Il a sorti un jeu de société qu'on vous offrira demain matin, hein, à l'antenne, entre 7h et 7h30 avec notre jeu des petits plaisirs. On vous expliquera tout. En attendant, passez un bon lundi. À demain, 6h30 à la télé. Salut à tous. Et puis évidemment, à la radio, on ne change rien. On reste ici tranquillement pour commencer ce lundi matin avec votre journal. C'est à 9h.
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0: Ah, alors là, ceux qui aiment les sensations cette semaine vont être servis, hein, puisqu'on le rappelle pour vous qui nous rejoignez ici ce lundi entre 11h et midi, il y aura le retour du grand jeu avec vous, Pascal Hernandez. Et cette semaine, on va la faire partout à Tis, hein, je crois, c'est ça?
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8: Exactement.
0: Jamais été embauché, hein, vous en doutez si je vous le raconte comme ça. Et j'avais fait tonnerre de Zeus quand même pour essayer d'approcher les équipes et laisser une petite cassette audio, parce qu'à l'époque, quand on candidatait, c'était une cassette audio, Pascal, vous vous souvenez de ça?
8: Oui, exactement.
0: Et alors, j'avais pas été pris et j'avais vomi.
8: Là, pas de problème pour vous qui participerez à cette belle aventure. 4 entrées pour le parc
0: Astérix
8: tout à l'heure entre 11 et 12.
0: Allez, vous tentez votre chance, hein, dans 2 heures. Et pour le moment, avant le début de l'émission de Pascal, voici votre journal.
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0: Merci de commencer la semaine avec nous. Bienvenue ici, il est 9h. Et on vous retrouve, Marie Dorset, pour le point sur l'actu locale. Un hélicoptère de la gendarmerie s'est écrasé hier dans le Loiret.
9: En forêt d'Orléans, sur la commune de Bray-Saint-Aignan, un militaire de la brigade de Châteauneuf-sur-Loire est décédé. 2 autres gendarmes venus des Yvelines sont gravement blessés. Une enquête est ouverte et on fait le point sur ce que l'on sait de ce drame avec vous, Vincent Giraldo.
10: Selon nos informations, cet hélicoptère était mobilisé depuis la matinée pour une disparition inquiétante signalée la veille au soir. En l'occurrence, un adolescent originaire de Bouzy-la-Forêt, retrouvé depuis. L'appareil a survolé la zone une bonne partie de la journée, mais en fin d'après-midi, à 16h40, l'hélicoptère s'écrase en pleine forêt domaniale sur le territoire de la commune de Bray-Saint-Aignan. À bord se trouvent 3 gendarmes. De très nombreux moyens de secours sont alors déployés pour d'abord repérer le lieu du crash. Une 50aine de pompiers et plus d'une 40aine d'engins se rendent sur place. Le bilan, annoncé peu avant 22h, est lourd. 1 mort et 2 blessés graves en urgence absolue, indique la préfecture du Loiret. Le militaire décédé est l'adjudant Dorian Larigauderie de la brigade de gendarmerie de Châteauneuf-sur-Loire. Il accompagnait 2 autres militaires, la pilote de l'appareil et le mécanicien issu des forces aériennes de la gendarmerie de Villacoublay, venu spécialement des Yvelines pour cette opération de recherche.
9: Une cellule médico-psychologique d'urgence est ouverte à la brigade de gendarmerie de Châteauneuf-sur-Loire. 4 hommes jugés à partir d'aujourd'hui et pour une semaine par la cour criminelle départementale du Loiret, accusé de s'être échangé par messagerie cryptée des photos et vidéos pédopornographiques. Certaines provenaient de mineurs avec qui ils étaient en contact. Ce sont les gendarmes du Loiret qui ont mené l'enquête. Le procès doit durer une semaine. 2 rassemblements prévus ce soir dans le Loiret, comme partout en France, à l'appel de plusieurs associations engagées dans la lutte contre les violences faites aux enfants suite au dysfonctionnement dans l'affaire Liana. Le ministre de l'Intérieur a reconnu hier un échec dans ce dossier, alors que le principal suspect fait l'objet de plusieurs plaintes pour viol et agression sexuelle. Mobilisation prévue à 18h devant le tribunal de Montargis, 19h, place du Martroi à Orléans.
0: Quel avenir pour le BHV d'Orléans ?
9: Depuis le changement d'enseigne en novembre dernier, le grand magasin du centre-ville s'est encore plus vidé de ses produits, de ses clients aussi. Les 48 employés ont reçu leur salaire en retard 2 fois depuis le début de l'année. Plusieurs prestataires ne sont plus payés. La direction nationale assure qu'une grande relance de l'enseigne est prévue en septembre, mais les salariés n'y croient plus. Sabine Le Bourris est déléguée syndicale au BHV d'Orléans.
11: C'est très très dur. Vous avez des personnes qui sont dans ce magasin depuis très très longtemps, d'autres un peu moins, mais malgré tout, on est attaché à notre magasin, on aime ce qu'on fait, et de le voir dépérir comme ça, ça fait mal et le moral en prend un coup. C'est des journées de 7 heures où vous êtes heureusement 2-3 à pouvoir être ensemble et à discuter parce que vous voyez pas de clients. Et les clients qui sont là, la plupart, c'est pour nous demander telle ou telle marque, puisqu'ils ont été habitués à une époque de les avoir. Elles ne sont plus là, donc on ne comprend pas et on ne sait pas où on va. Je ne vois pas comment on peut continuer comme ça. Là, au vu de la situation financière dans laquelle on est et vu les journées que l'on a, il faut vraiment m'expliquer. Ça va faire plus de 6 mois qu'on nous dit qu'il y a des projets qui vont être mis en place et de mois en mois, ils sont repoussés et on ne les voit pas arriver. Donc concrètement, non, on n'y croit plus. Franchement, là, on a très très peur pour notre avenir. Et les salariés, là, sont tellement mal qu'ils ont même presque envie que ça finisse vite et qu'on arrête de nous tuer à petit feu, si je peux m'exprimer ainsi.
9: Information à retrouver sur ici.fr et sur notre site internet. Vous retrouvez aussi le témoignage d'une couturière orléanaise qui travaille depuis 25 ans avec le magasin qui lui doit désormais 2 500 €. De gros travaux débutent aujourd'hui à Combleu, plus précisément sur l'écluse. Le conseil départemental y installe un clapet, comme il l'a déjà fait ailleurs sur le canal d'Orléans, à Vitry-aux-Loges et Mardier, pour mieux réguler la hauteur de l'eau et limiter les dégâts en cas de crue. Marc Godet, le président du département, a bien conscience que ces travaux vont gêner les riverains, les promeneurs et les touristes sur ce site très fréquenté. Surtout que le chantier va durer 8 mois, mais impossible, dit-il, de faire autrement.
12: L'idée, c'est d'avoir une écluse à clapet avec un clapet qui sera plus élégant que ceux que nous avons construits jusqu'à maintenant. On est dans un site remarquable, on est dans un site aussi avec un restaurant, une terrasse, et puis on est à proximité d'Orléans, donc le clapet sera plus discret, mais le clapet est nécessaire sur cette écluse puisqu'il permettra aussi d'abattre le ventail pour pouvoir laisser passer l'eau et laisser s'écouler l'eau en Loire. Donc dans tout notre dispositif, dans toute notre stratégie, le clapet de la Patache, il est indispensable. À nous de faire en sorte qu'il y ait le moins d'impact possible sur la saison touristique, sur la partie circulation à vélo. Donc on doit limiter au plus l'impact. Après, il faut que de l'autre côté aussi, tous les habitants et les riverains de cette écluse comprennent bien que c'est pour le bien, quelque part, du territoire que l'on fait. C'est pas un caprice, c'est vraiment par nécessité.
9: Et les travaux sur l'écluse de la Patache à Comble débutent donc aujourd'hui et pour 8 mois.
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0: Notre matinée commence avec vous, Pascal Hernandez. On vous retrouve sur notre radio locale ici Orléans avec le point météo. C'était tellement bien hier, Pascal.
8: Mais oui.
0: Ouais, c'était chouette, pas trop chaud, ensoleillé.
8: Exactement.
0: C'est bon. Fini.
8: Ça va revenir.
0: Ah.
8: Ben voilà.
0: Ben pas tout de suite. Hein.
8: Pas tout de suite. Oui. Aujourd'hui, c'est une journée un peu plus perturbée. En fait, on est sur une bande assez calme malgré tout. Ça mouline et il y aura des orages sur le massif central, donc il n'y est pas même sur le Limousin, on n'est pas... Dommage d'ailleurs, parce que c'est une belle région, le Limousin, je dis ça pour Marie.
0: Au hasard. Ah, comme il va faire l'émission avec Marie, il essaie de la badouer déjà pour que ça se passe bien. Je vois la stratégie.
8: Et puis on a de la pluie aussi sur les côtes normandes et sur la Bretagne. Donc on est sur une bande où c'est un petit peu mitigé. Alors il y aura quand même des précipitations, d'ailleurs il y a quelques gouttes qui tombent en ce moment sur notre région. Dans l'après-midi, des températures de 21 à 23 degrés, ce qui est loin d'être négligeable.
0: Oui, ça va, c'est correct.
8: Ouais. Avec des éclaircies, puisqu'il y aura moins de pluie dans l'après-midi. Si vous êtes à Châteauneuf, par exemple, si vous êtes à Pithiviers, Beaugency 21, pour Gien et Montargis 22, Orléans et Blois 23 degrés. Et puis le reste de la semaine, c'est pas mal, il y aura du soleil.
0: Ça va s'améliorer. Il ferait bon chaud même ce week-end.
8: Exactement, on aura 25-26 degrés.
0: Ouais. Bon, on a hâte, ça se réchauffe un peu quand même.
8: Il y a un problème sur la tangentielle.
0: Ouais, c'est ça, attention, hein, quand vous la quittez ce matin, quand vous allez en direction de Saran après Saint-Jean-de-Larvelle, quand vous la quittez pour aller en direction de l'autoroute à 10, il y a un bouchon qui s'est formé à cette hauteur sur la tangentielle. Et puis c'est très compliqué pour les trains depuis 5 heures. La circulation des TER était coupée sur l'axe Orléans-Paris dans les deux sens. Une personne a été heurtée par un train à hauteur de Vitry-sur-Seine dans le sud de Paris. Le trafic reprend, il revient à la normale progressivement depuis 8 heures, mais évidemment il peut y avoir encore quelques retards, nous disent les équipes de Rémy Centre-Val de Loire. Patience donc pour emprunter les trains à la SNCF et puis bonne matinée avec Pascal et toute l'équipe. À demain matin.
8: À demain dès 6h, Marc.
0: Bonne émission.
8: Bonne journée.
0: Salut.
8: Ciao.
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8: Bienvenue dans notre bulle, je dis notre, parce que ce n'est pas uniquement la mienne, c'est celle que je vous propose d'intégrer. Vous êtes les bienvenus, on va s'occuper de vous, de vos oreilles notamment. Et pour ce qui est des oreilles, on est dans les années 80. Bah oui, le son un peu rock quand même. Vous avez reconnu Laurent Voulzy, évidemment, Bubble Star.

0: Avec ici Orléans, évidemment, vous le dis, Bubble Star. On continue à chanter avec Amir, avec Eurythmics, avec Johnny Hallyday dans quelques minutes.
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0: Vous souhaite un bon début de semaine. Évidemment, merci de nous confier vos oreilles, d'autant qu'on a plein de conseils à vous donner dans cette émission, comme on le fait tous les jours. On va s'intéresser tout à l'heure à nos animaux de compagnie avec le docteur Pierre Fabin, qui est vétérinaire, qui vient nous voir sur le coup de 9h50. Dans quelques minutes, une belle demi-heure des conseils concernant notre pouvoir d'achat avec Valère Coréard pour Par ici, les économies. Et d'ici là, chaque jour, un thème différent. Et on s'est dit, puisque c'est une nouvelle semaine qui débute, peut-être reprenez-vous le travail. On va penser au prochain week-end. Voilà, c'est une bonne idée, grâce à Marie Dorsay qui est restée avec nous. Ça va Marie?
3: Oui, bonjour. Ça va Pascal, rebonjour, bonjour tout le monde.
0: Marie que vous connaissez, qui est dans la matinale, qui est notre matinalière, journaliste, et qui a eu la bonne idée d'enregistrer un podcast que vous pouvez retrouver, vous qui nous suivez, sur notre application ici et sur le site ici.fr, un podcast qui, le temps d'une dizaine de minutes, nous rappelle la beauté de celle qu'on appelle la Venise du Gâtinais, c'est-à-dire...
3: Au Montargis, on est parti à Montargis, effectivement. Ça s'inscrit dans le cadre des podcasts Partir, c'est une collection de ici qu'on vous propose pour découvrir, redécouvrir en fait notre territoire à côté de chez nous ou un peu plus loin. Là on est allé vraiment à côté puisqu'on est allé à Montargis découvrir la Venise du Gâtinais. Donc.
0: La Venise du Gâtinais qui fait partie des idées que vous nous avez suggérées sur la page Facebook d'ici Orléans, puisque depuis quelques jours on vous demande quels sont les endroits de notre région que vous pourriez nous conseiller justement le temps d'un week-end, et ça en fait partie entre autres évidemment. Vous connaissiez peut-être un peu moins bien que maintenant évidemment cette destination, qu'est-ce que vous en avez appris? Ça n'est pas une réputation usurpée, c'est vraiment la Venise du Gâtinais. Il y a de l'eau partout, presque.
3: Il y a de l'eau partout, effectivement, ça on s'en rend compte assez vite hein, quand on arrive à Montargis, on a l'impression que le centre-ville est encerclé d'eau, et en fait on se rend compte qu'il y en a aussi en plein milieu. Voilà, il y en a un peu partout, il y a quand même 132 ponts et passerelles dans Montargis, donc...
0: Ah oui.
3: Ça donne une idée effectivement de l'ampleur, puisque la ville a été construite au croisement de trois cours d'eau, et en fait les Montargois dans l'histoire se sont en fait adaptés à ça, au lieu d'assécher, au lieu d'essayer de dévier, ils se sont adaptés. Et il y a notamment, c'était un peu mon coup de cœur, c'est le quartier de la Pêcherie.
0: Ah.
3: Qui est en plein centre-ville de Montargis, et c'est donc l'ancien quartier des pêcheurs qui évidemment ne pêchaient pas directement là, ils pêchaient un petit peu plus loin, mais ils vendaient en fait leurs poissons directement depuis chez eux. Donc si on se balade dans ce quartier-là, qui est un quartier à quelques rues, hein, mais dès qu'on rentre, on a l'impression de plus du tout être en centre-ville, on est vraiment... Et c'est de là que vient le surnom de Venise du Gâtinais. Effectivement, il y a des passerelles partout. Et en fait, chaque maison a une façade sur la rue, et une façade sur l'eau. Parce que, c'est ce que Patrick Pillard, le guide de l'Office de Tourisme, nous a expliqué, c'est que à l'époque, ils gardaient les poissons frais, vivants, parce que pour les vendre, à l'époque, il n'y avait pas de conservation. Et donc, ils les mettaient dans des nasses depuis leur habitation, dans l'eau, pour pouvoir les vendre après. Et tout ça, ça a été gardé, évidemment, et ça donne un charme. Il y a vraiment un charme dans ce quartier, c'est très agréable.
0: Et c'est vrai que c'est un quartier où on peut donc circuler sur les différents ponts. Il y a tout un circuit, d'ailleurs, de tous ces ponts. Alors... Il y en a tellement que là, il y a une sélection qui est faite. Le pont Girodet qu'on connaît évidemment, ou encore la passerelle Victor Hugo. Et puis, vous visitez aussi le quartier de l'église Sainte-Madeleine.
3: Hein. Exactement, ça c'est le quartier par lequel on arrive, bien par un pont aussi, hein, quand on arrive de Montargis, comme à peu près partout. Et effectivement, cette église, on ne peut pas la louper, parce qu'elle se voit de très loin, et elle surplombe la place sur laquelle elle est. Et c'est une église qui est vraiment surprenante, parce que on la voit le mieux, c'est de derrière. Ce qui n'est pas habituel pour une église. Il y a des très grands vitraux, il y a deux étages de vitraux, et à l'intérieur, ça se ressent parce que c'est hyper lumineux, c'est très blanc, c'est très joli, et il y a des petites chapelles sur les côtés dans l'église, et notamment la chapelle de Saint-Nicolas, qui est le saint patron des mariniers, et qui était entretenu par les mariniers en fait, de Montargis.
0: Un quartier à ne pas manquer lorsque vous allez visiter Montargis. Vous qui habitez la région, dites-nous ce que vous en pensez, évidemment, comment vous l'aimez, cette Venise du Gâtinais. Vous pouvez intervenir évidemment dans l'émission. 02 38 53 25 25. On se retrouve dans un instant, Marie, si vous voulez bien, pour nous raconter un petit peu comment vous avez travaillé sur ce podcast Partir, qu'on retrouve donc sur ICI. 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On aura le plaisir d'évoquer la forêt de notre région avec un deuxième invité dans un instant. Amir, elle a l'imparfaite nouveauté ici.

0: parfaite pour moi.
1: Avec ici Orléans, Amir, nouveauté, donc ça s'appelle À l'imparfaite. Continue en musique dans un instant. Johnny Hallyday, entre autres, 9h20 déjà.
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1: Chaque jour dans cette émission, un thème différent. Aujourd'hui, puisque la semaine débute, on s'est dit qu'on allait repartir en week-end. Et c'est vrai que les week-ends de printemps, de début d'été sont tout à fait propices à la découverte de notre région. Et grâce à vous, Marie Dorsay, on découvre tout simplement le Montargois et surtout Montargis, la Venise du Gâtinais, à l'occasion de l'édition, la publication d'un podcast qui s'appelle Partir. C'est une collection de Radio France. Et donc, vous avez eu envie de partager l'intérêt que vous avez pour Montargis avec les internautes et les auditeurs. On évoquait les différents quartiers que vous avez visités. Il y a aussi le port Saint-Roch. Il y a plusieurs ports, hein, évidemment, en Montargis.
4: Oui, il y a plusieurs ports. Donc, si on va au port Saint-Roch, il faut bien renseigner sur son GPS, sinon on se retrouve à l'autre bout de la ville. C'est pas immense, mais voilà, si on veut attraper le Zia, notamment, donc c'est la vedette panoramique qui a été lancée il y a 2 ans, hein, c'est très récent. Et elle propose une balade de 2 heures, en fait, sur les canaux. On dépasse évidemment Montargis, on va voir le moulin Bardin à Amis, etc. Et on sent que vraiment, les capitaines, c'est des passionnés. Il y a une des capitaines, en fait, elle habite sur sa... J'ai perdu le nom, mais sur sa barque, sur sa péniche, voilà. Ouais. Juste dans le port, elle est à 100 mètres du Zia, et elle est vraiment passionnée. Ils font des commentaires sur la visite, c'est vraiment hyper intéressant. Et le port, en fait, il a été refait, c'est l'ancien port de commerce, etc., qui était un peu laissé à l'abandon, il a été refait juste avant les JO, en 2024.
1: Ah oui.
4: Et donc, le passage de la flamme, le relais de la flamme était passé à Montargis. L'arrivée au port Saint-Roch était tout neuf, tout refait. Donc c'est une belle façon de l'inaugurer et de proposer aussi aux gens de se réapproprier cet endroit-là.
1: Et puis dans ce podcast Partir, vous commencez par une sorte de teasing, vous posez des questions de savoir pourquoi il y a des inscriptions en mandarin à certains endroits de la ville, et donc vous répondez à la fin. Alors vous qui écoutez depuis Montargis cette émission, vous savez pourquoi ? Alors pour ceux qui ne savent pas, pourquoi ?
4: Oui, c'est une histoire qui est assez connue localement, mais pas forcément au-delà, même dans le Loiret, je pense. En fait, dans les années 20, il y avait un partenariat entre la Chine et la France avec des jeunes étudiants chinois qui venaient en France. Bon, l'idée, c'était, la Chine se disait, on est très rural et on veut un peu devenir un peu plus moderne. Et il y a pas mal de jeunes qui sont arrivés pour travailler à Hutchinson, à côté oui. de

0: Montargis, évidemment. Et ces jeunes-là ont été au contact des syndicalistes, notamment de Deng Xinsun, et se sont dit, bah, en fait, c'est ça qu'il faut qu'on fasse en Chine. Et il y a un des jeunes, alors il a jamais été président ou à la tête d'eux, mais il était dans les arcanes du pouvoir. Et en fait, c'est à Montargis qu'il a lancé une grande réunion pour dire, il faut qu'on installe un parti communiste en Chine. Et donc, en fait, historiquement, les bases du Parti communiste chinois ont été jetées à Montargis et plus précisément dans le parc d'Urzy qui est juste derrière le musée Giraudet.
1: D'où ces inscriptions en mandarin.
0: Exactement.
1: Vraiment, on salue aussi le travail de Bertrand Stasi à la réalisation de ce podcast.
0: Tout à fait.
1: Partir, que vous avez initié, on prend plaisir à vous retrouver. C'est à écouter évidemment sur ici.fr et sur l'application Ici. La Venise du Gâtinais, on vous encourage chaudement à l'écouter. Vraiment, merci Marie.
0: Merci Pascal.
1: À demain, dès 6h pour la matinale. Votre invité ce matin, Philippe Boiron, est avec nous. On va rester dans la découverte de la région. Philippe Boiron de l'Appel des Forêts dans notre département. Cher Philippe, bonjour.
2: Bonjour, bonjour à tous.
1: Avant de détailler ce que vous proposez, c'est une façon de découvrir autrement notre région, hein, on peut le dire, puisque vous organisez des stages de survie en forêt.
2: Voilà, stage de survie, escalade dans les arbres, des activités de sport nature dans cette forêt d'Orléans qui est quand même très particulière puisque c'est le plus grand massif forestier public de France, forêt ouverte à tous. Et c'est vrai, en plus pour ce week-end, une météo exceptionnelle qui est annoncée. Donc,
1: ce serait l'occasion de tester. On y vient dans un instant, on se retrouve dans quelques minutes à peine. Ici, Orléans, l'Eurythmics aussi arrive, 9h23.
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0: Sur les rangs, Sweet Dreams, évidemment, Eurythmics, Johnny, dans quelques minutes, comme promis, Lou Bega, Santa, Lionel Richie également.
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0: Dans cette émission aujourd'hui, on vous donne envie de découvrir ou redécouvrir notre région. On a évoqué tout à l'heure le Montargois, Montargis précisément, avec Marie Dorsay. Et Philippe Boiron est notre nouvel invité. Philippe Boiron de l'Appel des Forêts, une structure qui permet de découvrir notre région et notamment la forêt d'Orléans sous un autre angle. Philippe, on va évoquer, grâce à l'Appel des Forêts, les stages de survie que vous organisez. Il y en a un d'ailleurs dans quelques jours, 20 et 21 juin, donc ça n'est pas le week-end prochain, mais le week-end suivant. Qu'est-ce qu'on appelle un stage de survie? Racontez-nous.
3: Alors, un stage de survie, c'est avant tout un stage naturaliste où on va être immergé dans cet écosystème forestier et on va apprendre à en tirer parti, en fait, à l'admirer, à être émerveillé aussi par ce qu'on peut voir, mais en tirer parti, c'est-à-dire pouvoir ramasser des plantes sauvages comestibles et les cuisiner, pouvoir faire un abri de fortune avec des branches, de la mousse, être capable d'initier un feu, par exemple. Alors, on sait que le feu, c'est très dangereux, que c'est interdit, mais savoir le démarrer pour ensuite l'utiliser, le cas échéant, c'est quelque chose qui est très intéressant. On va apprendre une technique qui est importante, c'est savoir s'orienter.
0: Ah.
3: Savoir utiliser une carte, savoir se repérer.
0: Sans portable, sans boussole,
3: voilà.
0: sans GPS.
3: Alors le portable, c'est un élément très important de sécurité.
0: Oui.
3: Il faut toujours partir avec un portable chargé, savoir utiliser une application de randonnée, ça fait vraiment partie des savoirs de base. Mais savoir utiliser une carte et une boussole, c'est super aussi, parce que parfois on tombe en panne. Et éventuellement aussi savoir se repérer la nuit avec les étoiles, hein, parce que voilà, on a des ciels dégagés dans le Loiret régulièrement, et donc du coup ça peut être intéressant d'utiliser les étoiles.
0: Comme on faisait à une certaine époque.
3: Voilà, exactement.
0: Avant d'avoir des outils qui nous permettent de nous orienter différemment. Le Nord se repère de quelle façon d'ailleurs?
3: Alors en fait on utilise une étoile qui s'appelle Polaris.
0: Ouais.
3: L'étoile polaire qu'on peut trouver à partir de la queue de la grande ours. Il y a une petite technique qui permet de la repérer et c'est la seule étoile du ciel qui marque le nord et en plus qui bouge pas. Enfin, on a l'impression qu'elle bouge très peu, elle est dans notre axe. Donc voilà, à partir de cette étoile, on peut déduire toutes les directions en fait.
0: Et je crois que la mousse au pied des arbres nous indique aussi l'orientation.
3: Oui, alors ça c'est
0: un peu une légende.
3: Ouais, en fait, la mousse se dépose en fonction de l'environnement forestier. Et donc si on a des arbres qui sont serrés d'un côté, la mousse va se mettre au sud. S'il y a beaucoup d'arbres au sud qui font de l'ombre, etc. Donc c'est pas un indicateur très fiable.
0: Donc 20 et 21 juin, prochain stage de survie, on l'a compris, il faut être quand même assez sportif, est-ce qu'il faut un entraînement particulier, il faut être en bonne forme?
3: Alors il faut être en bonne forme, après c'est un stage qui est accessible à tous à partir de 13 ans, hein, c'est un stage qui dure une trentaine d'heures, sur le week-end. On va vivre une aventure humaine en fait, parce qu'il y a pas mal d'épreuves on va s'adapter au niveau de chacun. Et ces épreuves, ça soude le groupe en fait, hein. C'est-à-dire que l'idée c'est de s'entraider dans les passages un peu délicats. On va nager. On va grimper dans les arbres, on va construire des abris, on va faire pas mal de choses.
0: Donc, il reste des places, si on est intéressé.
3: Il reste quelques places.
0: On va sur Internet, évidemment, l'Appel des Forêts.
3: L'Appel des Forêts, il y a tous les renseignements pour l'inscription.
0: Voilà, et après on est bon pour Koh-Lanta, alors quasiment.
3: Alors Koh-Lanta, c'est pas tout à fait le même principe, parce que si vous avez bien compris, mon cher Pascal,
0: il y a des
3: sur Koh-Lanta, on s'élimine, voilà.
0: Et
3: il n'en reste plus qu'un seul, et moi, voilà, s'il en restait plus qu'un seul, j'aurais quelques soucis. Donc l'idée, c'est de rentrer tous ensemble, unis.
0: Et avec l'Appel des Forêts, vous proposez aussi de l'escalade. Alors ça, c'est tous les dimanches matins. On va expliquer comment ça marche dans un instant.
3: Absolument.
0: Partie des belles choses que vous nous proposez. L'Appel des Forêts, Philippe Boiron. À tout de suite, donc.
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0: D'autres idées de sortie, des idées utiles et festives à partager avec cette Ici Express, notre agenda. Et c'est vrai qu'avec l'arrivée de l'été, les besoins en sang sont particulièrement importants. Alors, n'oublions pas, pensez à donner. Les prochaines collectes ont lieu ce mardi de 8h30 à 12h30 à la Caisse Primaire d'Assurance Maladie d'Orléans, par exemple. Et puis mercredi, toute la journée, au laboratoire Servier de Gidi. Et vendredi et samedi, au gymnase Jeanne d'Arc à Orléans, prenez rendez-vous sur dondusang.efs.santé.fr. Vous avez toutes les dates et tous les lieux. Autre rendez-vous ce samedi matin, la journée porte ouverte du campus La Moulière à Orléans de 9h à 12h30. Vous allez pouvoir découvrir les métiers du végétal, de l'environnement, de l'art floral. On reste dans l'univers de la nature. Alors c'est un établissement qui forme les experts de demain, on le sait bien, face aux défis climatiques notamment. Rendez-vous rue Basse-Moulière, donc c'est à Orléans. Et cette journée porte ouverte a lieu donc ce samedi qui arrive de 9h à 12h30. Et puis samedi et dimanche, Montargis lance le Festipati au Jardin du Paty, justement. Samedi soir, marché nocturne avec des food trucks et puis de la musique bien sûr. Et dimanche, des stands locaux avec des concerts et un vide-grenier. C'est un week-end pour célébrer la convivialité et le savoir-faire évidemment à Montargis ce samedi et ce dimanche. Le Festipati donc.
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0: Johnny avec nous, on l'oublie pas. Gabriel, on va chanter avec lui. Ici Orléans, bonne matinée.
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0: 76, c'était Johnny évidemment, Gabriel, Lou Béga, Santa, Lionel Richie, arrive 9h37, bienvenue ici Orléans.
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0: Dans cette émission aujourd'hui, on a envie de vous renvoyer en week-end pour votre plaisir. On vous propose de découvrir notre région. On a évoqué pas mal de choses avec Marie Dorset. Le podcast Partir à écouter sur ici votre application ici ICI pour découvrir la Venise du Gâtinais, Montargis. Et puis depuis quelques minutes, on évoque la forêt de notre région, les forêts de notre région avec Philippe Boiron de l'Appel des Forêts. On évoquait, Philippe, les stages de survie que vous organisez. Donc le prochain, c'est le 20 et le 21 juin. Donc là, non pas ce week-end, mais l'autre d'après. Et puis tous les dimanches matins, autre activité, c'est ce qu'on appelle la grimpe d'arbres, en anglais, dans le texte, tree climbing. En quoi ça consiste alors, Philippe ?
3: Alors l'idée, ben, elle est simple, hein, c'est de pouvoir accéder à la cime des arbres, en fait, plus ou moins grand, en toute sécurité, avec du matériel, parce que bon, dans le Loiret, vous l'avez remarqué, il n'y a pas beaucoup de falaises, il n'y a pas beaucoup de rochers.
0: Ça manque.
3: Ça manque un peu. Par contre, on a un patrimoine forestier qui est très important, et c'est une activité que moi je trouve fantastique. On part au pied de l'arbre, on peut remonter directement sur les cordes quand il n'y a pas de branches, puis après, dès qu'on atteint les branches, on continue à escalader. On peut se déplacer dans le houppier à la manière d'un écureuil ou d'un élagueur, et accéder au sommet, avoir des points de vue souvent incroyable. C'est un moment de connexion avec la nature. On monte tranquillement, on prend un moment là-haut pour se poser. C'est une activité très très agréable.
0: On évoque souvent la sylvothérapie. Ça permet de se connecter aux arbres. Est-ce que vous qui êtes dans cet élément naturel là très souvent, vous constatez que ça apaise finalement de se retrouver dans ce genre de milieu?
3: Bon, oui, absolument. C'est le mot exact. Ça apaise. Il y a beaucoup d'études qui ont eu lieu. Aux États-Unis, au Japon, des études scientifiques qui ont montré que ça baisse le taux de cortisol, l'hormone du stress, ça baisse l'anxiété, ça améliore un petit peu l'immunité, ça baisse un petit peu la tension artérielle. Et en fait, on l'a tous un peu ressenti, il faut dire. Le fait d'aller en forêt, ça fait du bien. Même pour 20 minutes, c'est toujours quelque chose d'intéressant.
0: Les forêts de notre région, et notamment la forêt d'Orléans, qu'est-ce qu'elle a de particulier ? Quel lien vous avez avec elle ?
3: Alors j'ai un lien qui est fort parce que ça fait très longtemps que j'habite dans une ancienne maison forestière, donc c'est mon quotidien. Je voyage pas mal en France et en Europe pour visiter des écosystèmes forestiers intacts. Et je reviens toujours avec plaisir dans cette belle forêt qui a été façonnée par des siècles de sylviculture. On a des chênes qui sont vraiment extraordinaires, notamment. Et je m'intéresse aussi à la gestion forestière. Je vois que le travail de l'Office national des forêts a ce sujet de plus en plus fin. Avec une gestion parcelle par parcelle, à la fois une production de bois, mais aussi un regard très attentif sur la biodiversité, notamment les rapaces, par exemple, et puis un accueil du public qui est là aussi une exigence de l'ONF. Donc on mesure pas à quel point c'est une chance de pouvoir aller partout où on veut dans cette forêt, puisqu'elle est ouverte au public. Et il faut pas s'en priver.
0: Surtout dès que les beaux jours arrivent, ce qui est le cas depuis quelques semaines.
3: Absolument.
0: Donc tous les dimanches matins, grimpe d'arbres, donc avec l'Appel des Forêts. Là aussi, on s'inscrit, on se renseigne en allant sur le site l'appeldesforêts.com et on a toutes les informations. Merci vraiment, cher Philippe, d'avoir partagé votre passion. Et c'est vrai que c'est une façon originale de découvrir la région et on voulait, pour vous qui nous suivez, insister là-dessus ce matin. Merci et bel été. Plein de belles choses pour vous, Philippe Boiron. À bientôt.
3: Merci, à bientôt.
0: Au revoir. Toutes nos émissions sont à réécouter évidemment sur ici.fr et sur l'application ici. N'hésitez pas, on va parler de nos économies dans un instant avec Valère Correa, ici Orléans.
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0: Du soleil dans la radio avec mon bonhomme Fav et Lou Bégast il y a quelques années à peine. On va rester dans la même tonicité dans un instant avec Santa et Recommence-moi. Mais d'ici là, c'est Valère Coréard qui nous rejoint.
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0: Valère, avec vous, chaque jour, un bon plan pour notre pouvoir d'achat. Aujourd'hui, vous vouliez évoquer avec nous l'électricité, les tarifs d'électricité.
3: Avec une nouveauté qui arrive sur le marché de l'énergie pour les particuliers. Vous connaissiez les heures pleines, les heures creuses. Eh bien, voici maintenant les heures super creuses avec un kilowattheure qui peut être quand même divisé par deux. Des plages horaires sur lesquelles l'électricité sera moins chère que les heures creuses. Donc, par exemple, pour EDF, ce sera entre 11h et 18h l'été et 22h et 7h l'hiver. Et l'opérateur historique explique pourquoi ces plages horaires. L'été, les plages d'heures super creuses se situent pendant la cloche solaire, quand la production d'électricité photovoltaïque est la plus abondante. L'hiver, les plages d'heures super creuses se situent entre 22h et 7h, quand la demande en électricité est la moins importante. Dans les deux cas, la logique reste la même, consommer pendant les heures où l'électricité est disponible et donc moins chère. Alors chaque opérateur a bien sûr fait son calcul et propose des tarifs et des heures super creuses à des plages différentes.
0: Ce qui ne va pas évidemment nous faciliter la tâche pour s'y retrouver, hein, Valère.
3: Vous avez raison, comprendre les offres d'électricité, c'est clairement pas toujours facile. Pour que le concept d'heure super creuse soit intéressant, regardez les plages de votre fournisseur et vérifiez si vous pouvez décaler le gros de votre consommation à ces moments-là, parce que c'est vraiment ça qui compte. Chauffe-eau, recharge de la voiture électrique, sèche-linge, il faut pouvoir décaler sur les heures super creuses les appareils qui consomment le plus. Donc, si vous vous chauffez à l'électrique, moi je vous déconseille ce système parce qu'en général, vous allez payer les heures pleines plus cher que les tarifs de base avec ce système. Et on se chauffe pas juste la nuit, l'hiver, évidemment. Enfin, n'hésitez pas à solliciter votre fournisseur et faites le point, il est aussi là pour vous accompagner et vous expliquer. Et puis, si vous avez des bons plans pour faire baisser la facture d'électricité, un avis sur ces heures super creuses, pensez à m'écrire. Mon mail, c'est parisileséconomies@radiofrance.com.
0: On n'hésite pas, c'est bien noté. Merci Valère Coréard, la rubrique s'appelle Par ici les économies. Et on vous retrouve évidemment, vous aussi, hein, comme toutes les chroniques et les émissions d'ici Orléans sur ici.fr et ici l'application ICI. On va s'intéresser à nos animaux de compagnie dans un instant avec le docteur Pierre Fabin. Et là, c'est Santa, Recommence-moi, ici Orléans.

0: Ici Orléans, Santa, évidemment, qu'on adore, qui est venu nous voir il y a quelques semaines, quelques mois déjà. C'était au Zénith d'Orléans, 9h51.
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0: Docteur Pierre Fabin, vous êtes avec nous, comme chaque jour, pour vos conseils. Ça s'appelle les conseils du veto, tout simplement. Votre rubrique, et c'est vrai qu'avec l'été, les baignades en piscine ou à la mer se multiplient, mais nos chiens aussi peuvent se noyer. On n'y pense pas suffisamment. On est avec vous, docteur, justement pour savoir comment réagir si on sort son chien de l'eau inanimée.
3: Alors, la première chose, et je sais que c'est pas facile, c'est d'essayer de ne pas paniquer pour agir vite. Sortez-le de l'eau, allongez-le immédiatement sur le flanc droit. Le cœur étant légèrement à gauche, ça facilitera un massage cardiaque. Ensuite, vous libérez ses voies respiratoires, vous ouvrez sa gueule, vous tirez sa langue vers l'avant et passez votre doigt au fond de sa gorge pour retirer d'éventuelles algues, du sable ou des vomissures. Penchez légèrement sa tête vers le bas pour que l'eau s'écoule par gravité et observez son thorax. S'il ne bouge pas et que vous ne sentez aucun souffle sur sa truffe, il est en arrêt cardio-respiratoire. Il faut démarrer une réanimation cardio-pulmonaire à la seconde même.
0: Alors justement, on connaît tous plus ou moins le massage cardiaque pour les humains, mais comment fait-on concrètement justement sur un chien pour être efficace?
3: Alors la technique dépend de la taille. Pour un grand chien, placez vos deux mains l'une sur l'autre sur la partie la plus large des côtes, juste en arrière de la patte avant. Enfoncez fermement d'un tiers de la largeur du thorax. Et pour un petit chien, vous n'utilisez qu'une seule main pour ne pas briser ses côtes. Vous prenez son thorax dans la main, au même endroit. Le rythme doit être rapide. Faites 30 compressions thoraciques d'affilée. Ensuite, passez au bouche à truffe. Maintenez sa gueule fermement fermée. Collez votre bouche sur son nez et soufflez deux fois pour gonfler les poumons. Vous devez voir son thorax se soulever. Recommencez ce cycle de 30 compressions pour deux insufflations pendant le trajet vers la structure vétérinaire la plus proche.
0: Alors, on imagine que le massage fonctionne, il recrache de l'eau et se remet à respirer. Est-ce qu'on peut enfin souffler et rentrer tranquillement à la maison pour le sécher alors?
3: Eh ben, surtout pas, même si votre chien semble avoir récupéré et marche, il reste dans une situation d'urgence. Il existe ce qu'on appelle la noyade secondaire. Une infime quantité d'eau inhalée suffit à irriter gravement les poumons. Avec l'eau de mer, le sel va littéralement aspirer l'eau du sang vers les poumons. Avec l'eau de piscine, c'est le chlore qui brûle les alvéoles. Dans les heures qui suivent, un œdème pulmonaire peut se former silencieusement et votre chien va s'étouffer à retardement. S'il y a une noyade, foncez systématiquement, immédiatement, chez votre vétérinaire.
0: Les conseils du veto, merci docteur, docteur Pierre Fabin avec nous chaque matin. On retrouve aussi sur ici.fr la musique avec une petite pause juste avant et puis les infos de 10h, c'est dans un instant.
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0: avec Issy Orléans, la douce voix et le sens de la mélodie de Lionel Richie, évidemment. Hello, bonjour, bienvenue, on continue à chanter avec Patricia Cass dans un instant, Christophe Maé, Paul McCartney également.
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0: Merci d'être là, il est question de jardinage dans les prochaines minutes, on va parler cuisine aussi, 10h. 10h les infos avec Marie Dorset. Bonjour Marie.
2: Bonjour Pascal, bonjour à toutes et à tous. La gendarmerie du Loiret en deuil après le crash d'un hélicoptère hier après-midi dans le massif de Lauris en forêt d'Orléans. Un gendarme de la brigade de Châteauneuf-sur-Loire a perdu la vie. La pilote et le mécanicien également à bord ont été grièvement blessés. L'hélicoptère survolait depuis plusieurs heures la zone dans le cadre d'une disparition inquiétante. On ignore pour le moment ce qui a causé le crash. On fait le point sur notre site internet ici.fr.
0: Patrick Bruel, placé en garde à vue.
2: Le chanteur visé par une dizaine de plaintes pour violences sexuelles est entendu depuis 8h30 ce matin par la police judiciaire de Paris sur des faits qui concernent pour le moment 13 victimes, précise le parquet de Nanterre. Deux rassemblements organisés ce soir dans le Loiret pour rendre hommage à Liana. Cette petite fille de 11 ans retrouvée morte dans le Gers la semaine dernière, comme dans plusieurs villes de France, Mouv Enfants et une dizaine d'autres associations de défense des enfants victimes de violences appellent à la mobilisation devant le tribunal de Montargis à 18h sur la place du Martroi à Orléans à partir de 19h. Des rassemblements, je cite, suite au dysfonctionnement dans l'affaire Liana. Le principal suspect, Jérôme Barella, a été visé par au moins 7 plaintes ou signalements pour agression sexuelle et viol. D'autres pourraient encore être déposées, précise hier le ministre de l'Intérieur qui reconnaît un échec dans cette affaire. Les procureurs généraux sont réunis aujourd'hui par le garde des Sceaux qui leur donne jusqu'au 14 juillet pour reprendre l'intégralité des plaintes qui touchent les enfants. Et c'est dans ce contexte que s'ouvre aujourd'hui un procès justement d'ampleur devant la cour criminelle départementale du Loiret après le démantèlement par des gendarmes de la section de recherche d'Orléans d'un réseau de pédocriminels. Au total, 120 victimes de 3 à 15 ans ont été identifiées sur le banc des accusés à partir d'aujourd'hui et pour une semaine. 4 hommes âgés de 37 à 61 ans. Ils sont poursuivis pour détention, consultation et diffusion d'images pédopornographiques. Certains sont aussi accusés de viol.
0: Le BHV d'Orléans se meurt.
2: Et ce sont les salariés qui le disent. Les étals se vident, les clients se font de plus en plus rares. Et si la direction nationale du BHV assure qu'une grande relance est prévue en septembre pour les 170 ans de l'enseigne, les 48 employés orléanais, eux, s'inquiètent. Ils ont reçu leur salaire en retard 2 fois depuis le début de l'année. Des fournisseurs et prestataires extérieurs, eux, ne sont plus payés du tout. Témoignage à retrouver sur ici. Châteauneuf-sur-Loire remporte la Coupe du Loiret. C'est la première fois pour l'équipe de foot de Régional 1. La victoire s'est jouée au tir au but après un match nul 1-1 face à Saint-Jean-le-Blanc, également en R1, qui espérait remporter le trophée pour la 3e fois d'affilée. Ce soir, l'équipe de France, les Bleus, jouent leur dernier match de préparation avant le Mondial et ça se joue contre l'Irlande du Nord. C'est à Lille et c'est évidemment à vivre ce soir à partir de 21h10 sur notre site internet ici.fr.
0: 68 200 euros.
2: Ah oui, ça fait bégayer. 68 200 euros, c'est le prix auquel a été vendu aux enchères le tableau d'un portrait de Jeanne d'Arc hier lors de la garden party du château de Villandry. Le prix de départ était de 20 000 euros. Ce portrait serait en fait celui d'une lointaine descendante de Jeanne d'Arc. On vous a laissé les photos sur notre site internet et sur votre application ici.
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2: Et c'est du gris au programme, Pascal.
0: Effectivement, on a une perturbation qui nous arrive, alors qui est de faible activité. On aura quelques gouttes, comme ce matin d'ailleurs. Dans l'après-midi, les éclaircies reviennent petit à petit. En revanche, si vous êtes, pourquoi pas en Touraine, dans le courant de la journée, ou si vous descendez vers le Berry, là vous serez sous la pluie. Donc, une petite bande de temps sec, plutôt appréciable avec quelques éclaircies et des températures de 21 à 23 degrés, ce qui est très honnête, évidemment, pour la saison. Vous êtes par exemple à Vitry-aux-Loges, à Nogent-sur-Vernisson, à Courtenay, à Artenay. Vous êtes à Sermaise, on attend 19 degrés. Si vous êtes par exemple à Gien et Montargis, on ira jusqu'à 21 degrés, peut-être même un petit 22 pour Orléans et Blois. On vous souhaite une belle journée. Pour ce qui est des conditions de circulation, c'est assez calme. Les trains reprennent leur circulation entre Paris et Orléans suite à un accident de voyageurs en tout début de journée. Le prochain train est annoncé dans quelques minutes. Donc a priori, tout rentre dans l'ordre petit à petit. Merci vraiment Marie, bonne journée.
2: Bonne journée Pascal, à demain.
0: Dès 6h avec Marc Yvan pour évidemment ici matin. Si vous êtes témoin d'un problème sur la route, n'hésitez pas, vous nous prévenez 02 38 53 25 25 puisqu'on fait la route ensemble. Et c'est Nadia ce matin au téléphone.
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0: Patricia Cass, quand Jimmy Dean, mais qui est ce Jimmy? James Dean, évidemment. Ou d'autres Jimmy Hendrix, à vous de pouvoir, à vous de choisir. Il a...

0: Avec ici Orléans, Patricia Cass, vos chansons préférées, elles sont là. On chante avec Christophe Maé dans quelques minutes, McCartney en duo avec Stevie Wonder, Clara Luciani sera au programme également.
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0: Quand je vous vois, Natacha, bonjour d'abord.
3: J'attends la fin de la phrase avec beaucoup d'impatience du coup. Bonjour Pascal.
0: Je sais que la semaine va bien se passer.
3: Oh, c'est gentil, il n'y a pas une suite.
0: Non, mais je peux l'imaginer si vous voulez.
3: Non, ça va aller, je vais m'arrêter là.
0: On va s'intéresser à plusieurs sujets aujourd'hui.
3: Oui.
0: Le panier gourmand avec évidemment la question qui portera sur le thème du jour. Et le thème du jour c'est...
3: Les thés, café et infusions glacées.
0: Lait plus loin thé. Pas l'été, l'apostrophe.
3: Oui, non, voilà, là, c'est dur un lundi matin comme ça, parce que...
0: On n'est pas sûr d'avoir un été glacé.
3: J'espère pas.
0: Et voilà. Comment préparer son thé glacé, l'infusion glacée, pourquoi pas aussi.
3: Et le café frappé, parce qu'on va frapper du café ici.
0: On est complètement, on peut le latter et on est complètement givré aussi.
3: Ouais, on prend tout.
0: Je crois qu'on est, on est au bout. On va se retrouver dans un instant si vous voulez.
3: Ah ben oui, je suis là, je vais rester.
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0: La lune et Christophe Maé, ça fait partie des nouveaux titres de cet album magnifique. On parlera aussi de sa venue à Orléans dans quelques semaines. 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

0: Vraie réussite, nouveau titre de Christophe Maé, extrait de son dernier album, c'était La Lune, bien sûr, hommage aux mamans, au sens large, évidemment, le 11 octobre à l'Arena d'Orléans, dimanche 11 octobre, 18h, une nouvelle date aussi, au même endroit, à l'Arena, ce sera le 20 janvier prochain, c'est un mercredi, et ce sera à 20h, Christophe Maé sur scène, c'est vraiment très bien, je vous le conseille. 10h13, c'est parti.
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0: Ici Orléans, à vous les studios. Ah ben non, c'est nous. On est en studio.
3: On est formidable.
0: La saveur du jour, c'est une série de boissons qu'on voulait mettre en avant. Les thés, les cafés, les tisanes. Avec Christophe Chenessot du grenier de Marie et d'Anaïs à Olivet. Christophe, bonjour.
3: Bonjour Christophe.
4: Bonjour.
0: Ben oui, c'est une période où on est tenté par ce genre de choses.
4: Oui, oui, oui.
0: Et vous, vous avez une expertise dans le domaine. Un petit mot sur le grenier de Marie et d'Anaïs.
4: Alors, le grenier de Marie et d'Anaïs, on est artisan torréfacteur. Le magasin existe depuis 24 ans maintenant. Et on est majorité torréfacteur, on vend du thé, des épices également, de l'épicerie fine et puis des objets de décoration.
3: Moi j'ai une question, Christophe, c'est vrai qu'on connaît le thé glacé. Est-ce que tous les thés se prêtent à être glacés ?
4: Tous. En fait, nous, ce qu'on fait quand on prépare des thés glacés ou quand on en présente aux clients, on prend dans notre rayon en général en ordre et ils passent tout l'été, ils passent l'été, c'est le cas de le dire. Et tous s'y prêtent. Après, il y en a qui s'y prêtent un petit peu plus. Moi, j'aime mieux l'été noir que l'été vert.
3: D'accord.
4: Parce que je trouve que l'été noir devienne moins vite amer que l'été vert.
3: Et ça s'infuse à froid ou je l'infuse à chaud et je le laisse refroidir?
4: Alors, il y a deux écoles. Les deux fonctionnent bien. Moi, j'aime mieux une infusion à froid. C'est celle que nous a appris Daman Frère. Et ça s'infuse un peu plus longtemps. Donc, en fait, dans l'idée, la recette, c'est soit on l'infuse pendant 8 heures au réfrigérateur, en général dans un litre d'eau. Donc, la dose, c'est à peu près une cuillère à soupe, on va dire, pour un litre d'eau. Soit on est un peu plus pressé et on prend 50 centilitres d'eau dans laquelle on infuse de quoi faire un litre et on frappe au dernier moment avec 50 centilitres de glaçons.
3: D'accord, voilà, on vous jette des glaçons dedans.
4: Exactement.
0: C'est bien.
4: Glace pilée, glaçons, tout ce qu'on veut.
3: Et le café, c'est la même chose? Tous les cafés se prêtent
4: Alors, on va privilégier quand même des cafés un petit peu plus fruités que des cafés un peu plus secs, on va dire. Mais le café, c'est exactement la même recette que pour le thé. Et on peut également le frapper. Et voire le latté.
0: Le latté, on rappelle ce que c'est?
4: Alors le latté, on met un petit peu de lait dedans. Donc soit on le met au dernier moment, soit on le prépare avec le lait dedans. Donc lait d'amande, lait d'avoine, lait végétal, enfin tous les laits végétaux qu'on veut, tout se latte.
3: Moi j'ai une question qui est sûrement bête, hein, Christophe.
0: Mais
3: si
0: non,
3: je prépare,
0: c'est impossible.
3: Mais j'y vais. Si je prépare mon café que je laisse refroidir, c'est un café glacé ou pas du tout?
4: C'est un café refroidi.
3: Refroidi, mais ça ne va pas donner la même chose qu'un café glacé.
4: Le goût n'est pas le même. On s'aperçoit qu'effectivement, quand on fait une boisson chaude, qu'on la laisse refroidir, voire éventuellement qu'on la glace derrière, le goût n'est pas le même. Parce que l'idée, c'est de faire peiner l'infusion. Plus on fait peiner l'infusion, les arômes ne vont pas du tout ressortir de la même manière. Et moi, j'aime mieux une infusion qui a peiné et qui a duré longtemps, pour faire glacer, plutôt qu'une infusion qui a refroidi et que derrière, on va refroidir au réfrigérateur.
3: Donc, café glacé, c'est pareil. À froid, et je lui jette des glaçons dedans.
4: Exactement. On peut le faire soit comme le thé, c'est-à-dire on le laisse 8 à 10 heures au réfrigérateur, soit effectivement 50 centilitres d'eau, 50 centilitres de glaçons, comme on veut. Sachant qu'il y a des personnes qui n'aiment pas du tout le café parce qu'elles trouvent ça trop fort, mais les cafés glacés qui sont beaucoup plus légers, et ben il y a de plus en plus de personnes qui n'aiment a priori pas le café chaud et aiment le café glacé.
3: Ah, vous piquez ma curiosité, Christophe, je déteste le café.
4: Ah ben voilà, il faut essayer. J'aurais dû en amener, ça perd les copettes.
0: Qu'est-ce que c'est que ça? C'est pas possible.
3: Je n'y arrive pas, j'essaye tous les ans, 3 fois par an, et je n'aime toujours pas ça.
0: Vous avez quand même cette énergie, cette tonicité, mais quel est votre secret?
3: Heureusement que j'en bois pas, du coup, sinon je sauterais en l'air.

0: comme
1: c'est voilà, bien ça.
0: Chose comme ça. C'est très sympa. Il y a plein de variétés qui existent. Nous, notre best, c'est le citron, qui est alors on l'appelle limonade parce qu'il y a plein de choses dedans, mais la dominante c'est le citron. Et c'est très très rafraîchissant. Et c'est vrai que l'été, quand on a marre de boire de l'eau ou qu'on n'a plus envie de boire d'eau, et ben une petite infusion comme ça, ça aide à boire.
2: Est-ce que ça se conserve longtemps? Je peux en faire des litres et des litres ou faut que je le fasse régulièrement?
0: Eh bien, le mieux, c'est de refaire au fur et à mesure.
2: Mais voilà, ouais. Voilà, je ne peux pas faire
0: tout pour le thé.
1: Génial, on vient vous voir au grenier de Marie et Anaïs à Olivet. Vous êtes rue Marcel Belot, hein, c'est bien ça.
0: Exactement.
1: Et voilà, vous avez plein de conseils à donner, c'est
0: oui,
1: ça qui est formidable.
2: Ouais, et moi, je vais tenter. Ce café
0: un
2: glacé.
0: Un petit café glacé.
2: Ouais.
1: Vous avez converti, Natacha.
2: Ah, pas encore. Au test, déjà. On verra après si c'est conclu.
0: Allez, le rendez-vous est pris.
1: On vous tient au courant. Merci, Christophe.
2: Merci, Christophe.
0: Merci beaucoup à vous.
1: Bonne journée. Au revoir.
0: Merci également.
1: Le rendez-vous de Mangeons Loiret avec les producteurs de la région saoudite.
2: Je vous emmène.
1: Mais où?
2: Bah, surprise. Il y a encore un peu de surprise dans ce bas monde.
1: À tout de suite. Et la musique. Ebony Ivory, Stevie Wonder, McCartney, évidemment, ici, Orléans.

C'est un plaisir vraiment de chanter, d'écouter la radio ensemble. Le matin, on chantait McCartney, Stevie Wonder, l'instant Ebony and Ivory, ça va continuer. Clara Luciani, dans un instant. Mel Brooks aussi, ça va vous mettre la pêche et du soleil dans la radio, même si on en manque un petit peu au-dessus de nous. Et puis on joue, hein, comme promis, donc le panique gourmand, avec une question qui porte sur le thé ou le café, notre thème du jour. Bienvenue à vous, ici Orléans.

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0: l'aime. On l'aime, Clara Luciani. Ici, Orléans, avec La Grenade. On continue à chanter avec Mel Brooks dans quelques instants. It's good to be the king. 10h27. On continue.
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0: Avec Ici, Orléans, la rubrique Mangeons Loiret. Natacha Sand est avec nous. Georges Sand est avec nous.
3: Non, j'aurais du mal. Hein, mais j'ai trouvé Sand du potager de Sandillon et de la MAP. Bonjour, Sand.
0: Très bien. Bonjour.
4: Bonjour.
3: Alors, Sand, nous sommes à Sandillon et vous voulez nous parler de la MAP qui s'y trouve. Est-ce que vous pouvez nous en dire plus?
4: Voilà, la MAP, c'est une association pour le maintien d'une agriculture paysanne et c'est une association de loi 1901 qui met en relation des producteurs et des consommateurs sous forme d'abonnement et sous forme associative. C'est un grand soutien aux divers producteurs.
3: Ça veut dire qu'on peut trouver divers produits, hein, sans des légumes, mais plein d'autres choses.
4: Voilà, nous, à la MAP de Sandillon, on est à peu près une vingtaine de producteurs et d'artisans autour de cette association. Donc il y a moi qui produis les légumes, mais il y a des fruits, il y a de la farine, de l'huile, des fromages, de la viande, tout plein de produits.
0: Tout pour faire la cuisine, c'est formidable.
3: Voilà. Et on s'abonne en début d'année ou on peut s'abonner n'importe quand, Sand?
4: On peut s'abonner n'importe quand.
3: D'accord, on n'a jamais loupé le train, tout va bien. Et si on veut en savoir plus, Sand, ça tombe bien, parce que ce week-end, donc c'est samedi 13, vous faites des portes ouvertes.
4: Voilà, samedi 13, on fait des portes ouvertes. Alors, on en fait tous les ans avec la MAP, mais cette année, c'est vraiment un grand événement, parce que la MAP, c'est 10 ans de création. Et du coup, il y a vraiment un gros événement avec tout plein de producteurs et d'artisans locaux qui font partie de notre AMAP. Mais aussi, il y a un concert qui est tenu le midi par les Human Birds. Et il y a des repas, enfin, vous pouvez manger, vous pouvez consommer, vous pouvez découvrir tous nos producteurs. Il y a plein de lieux aussi et des associations qui viennent participer à cette journée, comme 4 Pliables Climat Orléans, qui est une association sur Orléans.
3: D'accord, c'est les horaires, Sand, et l'adresse, c'est où, c'est quand?
4: Donc, c'est le samedi 13 juin, de 10h à 16h, au 1244 Route de Vergeau à Sandillon, et en plus, il y aura une super météo, semblerait.
3: On croise les doigts, hein, Sand.
0: Mais oui, ça va bien se passer.
3: Pas besoin de réserver, on vient, voilà, il n'y a pas besoin de réserver quoi que ce soit, niveau animation ou restauration?
4: Pas du tout, ni en restauration, ni en animation, il y a tout pour se restaurer sur place, avec que nos produits, tous nos producteurs au sein de la MAP. Donc tout peut être fait sur place, que ce soit la buvette, le repas, et toutes les animations sont ouvertes à tous.
3: Et bah super, et on n'hésite pas à vous suivre, hein, Sand, sur le potager de Sandillon, la page Facebook. On retrouve les légumes de l'exploitation et tous les événements que vous organisez.
4: Tout à fait.
0: C'est formidable, très bien. Bah écoutez, bel été, puis déjà un beau week-end en perspective.
3: Et ouais, bonne préparation,
4: tout à
3: Sand.
4: Fait.
0: Bonne
4: Merci
0: journée.
4: Beaucoup.
3: Merci, Sand, à bientôt. Au revoir.
0: Au revoir,
4: à bientôt.
0: La semaine ne fait que commencer, est-ce que ça vous dit de la continuer avec moi?
3: Bien sûr, toujours.
0: On peut se retrouver demain.
3: Eh bien, je prends le rendez-vous.
0: Qu'est-ce que vous faites entre 10h et 10h30?
3: Ben, il paraît que je suis à vos côtés, à votre gauche. Là. Levez la tête, je suis là demain.
0: Ah bon?
3: Mais oui, c'est moi.
0: À demain.
3: À demain.
0: Ah, la musique de Mel Brooks, les années disco, début des années 80. Ici, Orléans. Et on joue ensemble dans un instant.

0: C'était formidable. Il a 100 ans à la fin du mois. Mel Brooks, 28 juin prochain, 100 ans, imaginez, et toujours vert, paraît-il, c'est ce qui se dit en tout cas. Là, on était en 82, It's Good to be the King avec Ici Orléans. On est ensemble pour le jeu du panier gourmand. Si vous voulez tenter votre chance, c'est maintenant ou jamais. 02 38 53 25 25, vous savez comment ça marche. Une question qui porte sur le thème de notre rendez-vous cuisine du jour. Autrement dit, le café aujourd'hui, on a parlé des thés, des infusions, mais essentiellement du café. La question, je vous la pose dans un instant, si vous êtes le premier ou la première à donner la bonne réponse, eh bien le panier, il est pour vous. Dans ce panier, nous avons glissé aujourd'hui le guide des producteurs locaux en vente directe, qui s'appelle Mangeons Loiret, qui est bien utile pour avoir toutes les adresses à proximité de chez vous, des producteurs qui vous proposent plein de bonnes choses. On a le sac en toile, évidemment, on a aussi une bouteille de cidre biologique du Gâtinais, signée du domaine du Cardon. On est à Damary-sur-Loing. On a aussi une bouteille de vinaigre au jus de framboise qui vous est proposée par l'une des productions de notre région. On a aussi un pot de miel de printemps crémeux. On est là au Rucher des Quatre Vents de Médéric Berton, que vous connaissez sûrement, Rucher des Quatre Vents. 02 38 53 25 25, c'est produit. C'est pour vous si vous nous dites comment on appelle ce fameux café avec un peu de lait à l'italienne. Quel est le nom de cette boisson délicieuse? Si on aime le lait avec le café, c'est formidable. Est-ce qu'on appelle ça un café lacté ou bien un café latté? Lacté ou latté? À vous de trouver la bonne voie. Lacté ou pas? 02 38 53 25 25. C'est Nadia qui vous attend au téléphone.
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0: Avec Ici Express, votre Ici Express, l'agenda des idées pour sortir, pour se détendre et profiter de l'été. On commence avec ce festival très attendu, le festival de la Bamboche. Il revient du 3 au 26 juillet prochain. Ça sera à Olivet, au parc du Poutil. En presque un mois, la guinguette, bien sûr, des spectacles, du cinéma en plein air, une ambiance festive au bord de l'eau. Et notez bien cette date, le 19 juillet à 18h, le concert de Cœur de Pirate, le seul rendez-vous payant du festival qu'on connaît bien, Cœur de Pirate, évidemment. La billetterie ouvre aujourd'hui. Vous pourrez pas dire qu'on ne vous a pas prévenu, Cœur de Pirate, 19 juillet à Olivet pour le festival La Bamboche. Autre ambiance, ce week-end-là qui arrive avec un autre festival, La Belle Moisson, vendredi et samedi à Patay, au stade Jean-Louis Guignard, avec de la musique pour tous les goûts. Il y a des animations pour les enfants, il y a des food trucks évidemment, de quoi occuper toute la famille sans voir le temps passer. C'est à Patay, donc ce vendredi et ce samedi pour le festival La Belle Moisson. Et puis samedi et dimanche, rendez-vous à Orléans pour la fête du port des Chalandiers. C'est quai du Fort à l'Aume, avec de la musique évidemment, un petit peu de danse, des balades gratuites sur la Loire et puis de la restauration là aussi sur place, un vrai parfum de vacances au bord de l'eau avant l'heure à Orléans, avec donc cette fête du port des Chalandiers. 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
0: La musique qu'on aime, celle qui nous fait vibrer, celle qui nous fait vivre, pourquoi pas plus fort. Plus fort, vous pouvez mettre le son plus fort, hein, y a pas de problème. Phil Bailey, les deux Phil, donc Phil Bailey et Phil Collins, on s'en souvient. Easy Lover avec Ici Orléans.

0: Ça ne s'arrête jamais, vos chansons préférées toute la journée avec ici Orléans, Phil Collins, Phil Bellay. Il y aura Super Tramp dans quelques minutes et puis le nouveau titre de Céline Dion également, 10h42.
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0: Yves est avec nous à Saint-Denis-en-Val. Yves, bonjour.
3: Bonjour.
0: Vous avez la bonne réponse à la question qu'on a posée tout à l'heure concernant le café avec un peu de lait à l'italienne. Comment on l'appelle ? Café lacté ou bien café latte avec deux T ?
3: Le café latte.
0: Exactement. Vous, vous aimez avec un peu de lait le café, ça, ça
3: Je suis non plus nature. Enfin, voilà. Ouais,
0: voilà. Café noir.
3: Mais j'ai bien aimé les recettes de thé glacé qu'il a donné tout à l'heure. C'était sympa. Je ne savais pas si on pouvait le faire à froid, donc j'ai bien retenu que 10 heures au réfrigérateur à froid, et puis on peut faire notre thé glacé. Quoi.
0: Exactement.
3: C'est super.
0: Vous avez tout bien écouté. Christophe Dugrenier et d'Anaïs à Olivet, qui était effectivement notre invité, et de bons conseils.
3: C'était intéressant.
0: Alors, merci pour ce compliment et je vous félicite à mon tour pour cette réponse. Puisque dans le panier gourmand, il y a, grâce à Martin Pourret, cette bouteille de vinaigre au jus de framboise. Ça, c'est une première chose. On vous offre aussi le cidre biologique du Gâtinais, une bouteille du domaine du Cardonnais. On est à Damary-sur-Loing. Et puis, le pot de miel de printemps qui est crémeux du rucher des 4 vents de Médéric Berton, tout simplement. Et puis, le guide des producteurs locaux en vente directe qui s'appelle Mangeons Loiret. Merci vraiment Yves d'être avec nous.
3: C'est moi qui vous remercie et merci pour votre programmation musicale parce que Phil Collins, fan Genesis, je suis fan et Super Tramp qui va passer, pareil, je suis fan et je les ai vus plein de fois en concert et voilà. Donc ça me rappelle des bons souvenirs.
0: Bons souvenirs. On est là avec vous. Merci vraiment, cher Yves.
3: Merci beaucoup. Bonne journée à tous. Au revoir.
0: À bientôt. Au revoir. On continue ensemble, évidemment, avec un autre panier à vous offrir demain. Soyez avec nous, comme vous le faites, je le sais, régulièrement, dès 10h. Petite pause, donc, avant Céline Dion et dans son nouveauté.
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0: avec ici Orléans, Céline, Danson, signé Goldman, nouveauté, qui annonce ses concerts, évidemment, concerts qui s'ajoutent les uns aux autres, puisqu'il y en a d'autres annoncés pour le mois de mai 2027, mai de l'année prochaine, donc évidemment, à l'Arena, près de Paris. 10h50 bientôt.
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0: Tous au jardin, Vincent Bordeaux, bonjour.
3: Bonjour Pascal.
0: Nouveau rendez-vous pour aujourd'hui avec cette question qui nous vient de Cerdon du Loiret. Agnès se demande comment bouturer les hortensias. Est-ce que c'est facile ou pas?
3: L'hortensia qu'elle veut bouturer en ce moment, c'est l'hortensia paniculata, l'hydrangea paniculata. Ils sont magnifiques en ce moment, ils sont tout blancs et commencent à l'être.
0: Ah.
3: Et donc,
0: dans un jardin, c'est très joli.
3: Dans un jardin, on voudrait... Pourquoi le voisin il en a et puis pas moi, et moi je voudrais faire pareil. Et bien c'est tout simple. Là vous avez juste à prendre, à couper. On garde. Alors si on fait une bouture de tête, il y a deux possibilités. Soit on fait une bouture de tronçon. C'est entre la tête et le pied. Et la bouture de tête, c'est la tête plus un petit nœud en dessous. Et bien on coupe les feuilles du bas, donc on prend un nœud et puis ensuite le nœud plus la tête. Ou si c'est une bouture de tronçon, un nœud plus un autre nœud et on gardera les deux feuilles. Donc les deux feuilles du bas, on les supprime, elles ne servent à rien.
0: D'accord.
3: Et celles du haut, eh bien on va pas totalement les supprimer, mais vu que la feuille est quand même très grande et vu que la plante ou la bouture, le tronçon n'a pas de racines pour alimenter la plante, on va limiter la surface d'évaporation pour éviter qu'elle ne sèche. Donc on va sectionner la feuille. Moi j'en laisse un tiers.
0: C'est suffisant.
3: Qu'elle ait tout juste de quoi faire un petit peu de photosynthèse, mais ne pas évaporer toute l'eau qu'elle peut avoir. Dans un petit godet avec du terreau, on plante cette bouture, on arrose, on met au chaud, bien orienté, mais pas non plus une orientation trop brûlante, au chaud. Et puis, on arrose régulièrement.
0: Ah, ça c'est important.
3: Alors, arroser régulièrement sans que ça trempe, parce qu'on aurait tendance à laisser tremper, donc du coup, ça va pourrir et ça va pas être...
0: Ça va pas une bonne idée.
3: Ça va pas être efficace.
0: Agnès, merci pour votre question 02-38-53-25-25, vous tous qui nous écoutez, vous pouvez poser des questions à Vincent. Vincent, on vous retrouve demain à la même heure.
3: À demain. Bonne journée.
0: Supertramp, comme promis, Breakfast in America avant l'arrivée de Muriel Jordan.

0: Avec ici Orléans, on ne s'en lasse pas, évidemment, c'est toujours aussi bien. Super trempé, Breakfast in America. Chaque jour, Muriel Jourdan est avec nous pour cette tendance. On va découvrir un phénomène de société avec vous, Muriel.
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0: Une tendance qui raconte notre monde. Et aujourd'hui, Muriel, vous vouliez évoquer la Slow TV. La Slow TV,
3: ouais. Oui, vous allez rester scotché, non pas devant la dernière série Netflix, mais devant un gorille qui se réveille ou des gnous qui déjeunent. Et dans ce terme Slow TV, il y a bien sûr un slow, lent, l'éloge de la lenteur. Alors oui, offrons-nous de la lenteur à l'heure des réseaux sociaux et de l'écoute en accéléré. Merci, ça va nous faire du bien. Je vous parle de cette tendance de télé-réalité, mais une vraie réalité, hein, pas celle de bimbo dans une villa, ni de mâles bronzés au bord d'une piscine qui scénarise des clashs. Ah non, la réalité de la terre, la réalité du vivant, du réel. Une télé pleine de réalité donc, mais sans visage humain à l'écran, sans commentaires, sans musique, seulement le ciel, la terre, la nature et les animaux sauvages qui sont là. Un jour, vous êtes au-dessus de l'estran ou en train d'observer une chouette couvant ses œufs. Le lendemain, vous assistez au brame du cerf. Avant de suivre la migration des élans, comme si vous étiez avec eux. La Slow TV, c'est ça, c'est l'éloge de la lenteur, de la télé au ralenti, et ça cartonne. Jusqu'au 24 mai dernier, on a pu découvrir le Sacre du Printemps en Normandie, une Slow TV diffusée en direct sur la plateforme France.tv. En Suède, la migration des élans est filmée en live depuis 2019 et diffusée sur une chaîne publique qui s'appelle SVT. On est donc totalement à l'opposé des formats nerveux, ultra-produits et survitaminés de TikTok. Avec la Slow TV, eh ben on filme les choses telles qu'elles sont, et c'est un grand bol d'air à l'intérieur de soi.
0: La Slow TV, c'est donc de la nature filmée 24 heures sur 24, 7 jours sur 7, et ça marche. Comme quoi, Muriel, même sans action ni suspense, une émission peut capter un public. Hein.
3: Exactement, et nous faire écouter et aimer le silence. En 2009, en Norvège, la Slow TV naissait avec le succès d'une vidéo, celle d'un voyage de 7 heures en train entre Bergen et Oslo. On voyait tous les paysages défiler, donc vous avez vu, déjà en 2009, on voulait ralentir. Et en 2026, en France, on a eu donc France Télé et Eden Productions dans leur Sacre du Printemps, qui ont installé au plus près de la nature normande 12 caméras, bien dissimulées, pour qu'on suive ce spectacle discret de la nature. Grégoire Olivreau, le producteur de ce programme, au micro de Patrice Gascoin.
4: La Slow TV, c'est un mouvement qui naît à la fin des années 2000 en Europe du Nord, pour critiquer la télévision qui va trop vite. Une télévision où, dans le documentaire, on demande que le plan change vite pour ne pas ennuyer le téléspectateur, ou une télévision où, dans une émission, on interviewe très rapidement un invité pour surtout passer au suivant. Et à l'époque, c'était une façon de critiquer la télévision. Aujourd'hui, cette Slow TV, c'est une Slow TV contemplative et méditative.
3: Bah oui, ça fait du bien, une télévision qui laisse la nature faire sa vie en douceur et qui regarde l'horizon au lieu de regarder son nombril.
0: Muriel Jourdan, cette tendance qu'on retrouve sur ICI, votre application ICI, ICI, et sur ICI.fr. Et demain, bien sûr, à la même heure, on va jouer dans quelques minutes spécial Parc Astérix avec des packs famille ou des passes famille, vous dites comme vous voulez. À tout de suite, après 11h.
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3: Merci d'être avec nous, le grand jeu.
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3: Grand jeu dans un instant, on teste notre culture générale, comme tous les matins. 11h les infos donc. Avec Lydie Lahaye. Bonjour Lydie.
4: Bonjour Pascal, bonjour à tous.
3: Le crash d'un hélicoptère de la gendarmerie a fait un mort et deux blessés graves hier dans la Loire.
4: L'appareil s'est écrasé à Bray-Saint-Aignan dans la forêt domaniale d'Orléans dans des circonstances qu'on ignore encore. Les militaires étaient mobilisés dans le cadre d'une disparition inquiétante d'un adolescent originaire de Bouzy-la-Forêt qui entre-temps avait été retrouvé. La victime est l'adjudant Dorian Larigaudry. Il était rattaché à la brigade de gendarmerie de Châteauneuf-sur-Loire. L'enquête sur cet accident est menée par des enquêteurs du BEAT, le Bureau Enquête Accident Aéronautique de l'État. Ils sont d'ailleurs encore sur place ce matin. Les procureurs généraux, ils sont plus d'une trentaine réunis en ce moment au ministère de la Justice autour de Gérald Darmanin, le garde des Sceaux, qui leur donne jusqu'au 14 juillet pour reprendre l'intégralité des plaintes qui touchent les enfants. Il y aura des rassemblements ce soir encore un peu partout en France, plus d'une centaine à annoncé pour rendre hommage à Liana et demander une meilleure protection des enfants. C'est à l'appel de plusieurs associations qui défendent les enfants victimes de violences à Orléans. Le rassemblement est prévu à 19h à Place du Martroi, à 19h également à Blois, mais cette fois devant le tribunal. Dans ce contexte, un procès s'est ouvert aussi ce matin, un procès d'un réseau pédocriminel devant la cour criminelle du Loiret. 4 hommes jugés pour détention, consultation et diffusion d'images pédopornographiques. Ce réseau avait été démantelé en février 2024 après une enquête des gendarmes de la section de recherche d'Orléans. Plus de 900 000 fichiers pédocriminels découverts dans leur matériel informatique. Ils s'échangeaient des photos et des vidéos. 120 victimes ont été identifiées.
3: Patrick Bruel est en garde à vue depuis ce matin.
4: Oui, le chanteur de 67 ans visé par une dizaine de plaintes pour violences sexuelles. Il est notamment entendu sur 3 de ces plaintes, des faits tentatives de viol également commis entre 1997 et 2001. Patrick Bruel auditionné sur l'ensemble de ces faits qui concernent à ce stade 13 victimes, précise le parquet de Nanterre. La situation du BHV à Orléans ne cesse d'inquiéter depuis le changement d'enseigne à l'automne dernier. Le grand magasin n'a plus grand-chose à voir avec ce qui était auparavant les galeries Lafayette. Difficile de savoir où en est précisément la situation financière, mais il y a des signaux qui ne trompent pas. De nombreux impayés auprès de fournisseurs et de prestataires, des retards aussi sur le versement des salaires en janvier et en mai. On a très peur pour notre avenir, nous confie la déléguée syndicale CFDT. C'est une interview que vous retrouvez sur ici.fr. Le BHV à Orléans emploie 48 salariés.
3: De gros travaux débutent aujourd'hui à l'écluse de Combleu.
4: Le conseil départemental qui installe un clapet au niveau de cette écluse de la Patage, comme il l'a déjà fait ailleurs sur le canal d'Orléans, à Vitry-aux-Loges ou encore à Mardier. Le clapet, c'est cet outil qui permet de mieux réguler la hauteur de l'eau en cas de crue, d'éviter des dégâts majeurs. Les travaux vont durer 8 mois. Le foot, la Coupe du Loiret remportée par Châteauneuf-sur-Loire hier au tir au but. Les Castelneuviens ont battu Saint-Jean-le-Blanc, double tenant du titre. Et puis l'équipe de France qui affronte ce soir l'Irlande du Nord. Le match a lieu à Lille. Dernier match de préparation des Bleus avant la Coupe du Monde.
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3: Un petit peu d'humidité.
4: Tout gris, ouais.
3: Avec cette perturbation, alors on échappe un petit peu au gros de la perturbation. On aura quand même encore quelques gouttes, notamment en début d'après-midi, mais très vite. On va retrouver des éclaircies. Et ça restera quand même plutôt nuageux dans l'ensemble. Les rayons de soleil se feront assez rares. Pour ce qui est des températures, 19, 20, 21 degrés, peut-être un peu plus très localement. Si vous êtes par exemple à Châteauneuf, si vous êtes à Vitry-aux-Loges, si vous êtes à Nogent-sur-Hernisson, à Artenay, si vous êtes à Pithiviers ou encore Mains-sur-Loire, on ira jusqu'à 19 degrés pour Orléans, pour Blois ou encore Gien et Montargis, un petit 21 degrés. Pour demain, ça sera mieux avec le retour de l'anticyclone qui va nous apporter un peu plus de soleil, un peu plus d'éclaircies. Ça sera comme ça aussi pour mercredi et jeudi. On sera en marge de perturbations ou d'un temps un peu plus humide au nord de la France. Bon, a priori, on devrait y échapper. Et puis, petit à petit, les températures vont remonter pour un prochain week-end plutôt sympa. Voilà pour la tendance générale. On se retrouve à midi pour le journal, bien sûr, Lydie. Merci.
4: À tout à l'heure.
3: Les conditions de circulation, c'est calme en ce moment. Si les choses évoluent, si vous êtes témoin d'un ralentissement par exemple, ou autre problème, notamment dans les transports en commun, 02 38 53 25 25, vous connaissez le numéro, n'hésitez pas à l'utiliser. Nadia est au bout du fil aujourd'hui.
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3: Par tout là-haut, dans les îles britanniques, en Irlande. C'est magnifique. Les lacs du Connemara. Michel Sardou.

0: 6 sur Léon. Évidemment, Sardou, les lacs du Connemara, on ne s'en lasse pas. Et c'est pour vous ce matin.
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0: Est-ce que vous êtes prêt à tester votre culture générale? Oui, on fait ça entre amis. On est 4, enfin, on est un peu plus quand même, mais 4 à jouer ce matin. 4 candidats, celui ou celle qui fait le meilleur score remporte, et c'est notre cadeau cette semaine, le pack famille pour le parc Astérix, avec de nouveaux espaces, de nouvelles attractions, une ambiance absolument dingue partout à Tis. C'est le moment de vous inscrire si vous voulez. 02 38 53 25 25. 4 entrées au parc Astérix. C'est pour vous, avec différentes étapes dans ce jeu. Les 4 premières questions où vous pouvez vous tromper éventuellement. En revanche, j'ai la question 5, plus erreurs possibles, et si vous faites une petite erreur, on est obligé de se quitter, et voilà, il n'y a pas d'égalité dans ce jeu, hein. Le score de référence est celui du premier candidat ou de celui ou celle qui, au cours du jeu, fait un très bon score. Voilà tout simplement comment ça va se passer, et j'accueille Michel Assaran. Cher Michel, bonjour.
3: Bonjour Pascal.
0: Le parc Astérix vous attend, vous êtes au courant?
3: Ah mais oui, je suis au courant.
0: Vous allez y aller en courant, peut-être. Parc Astérix.
3: Et peut-être en courant, oui.
0: Voilà, au nord de Paris, on connaît évidemment ce bel
3: oui.
0: endroit. Vous l'avez peut-être déjà visité, ce parc. Vous
3: y êtes... Oui, il y a très longtemps, lorsque j'étais jeune. En tout cas, beaucoup plus jeune.
0: Bon, voilà, alors les choses ont peut-être un petit peu évolué depuis avec ces...
3: Oh, certainement, oui.
0: Avec de nouvelles attractions. On aura l'occasion de les détailler tout à l'heure. Mais on va entrer dans le vif du sujet. Si vous êtes prête, voici pour vous une première question. Un point par question, par bonne réponse en tout cas. On a des propositions à vous faire à chaque fois. Et 5 secondes pour réfléchir. Bonne chance, Saint-Michel.
3: Merci, Pascal.
0: On va parler de cette actrice, puisqu'on commence toujours par une question locale. L'actrice Marion Cotillard, qui a déjà joué le rôle de Jeanne d'Arc à Orléans. Est-ce que c'est vrai ou est-ce que c'est faux?
3: Faux.
0: Eh bien, c'est vrai, figurez-vous. C'était dans l'oratorio Jeanne au bûcher. Marion Cotillard, comme sa maman avant elle d'ailleurs, a notamment incarné la pucelle. C'était en mai 2005 au Palais des Sports d'Orléans, au moment des fêtes joanniques. Voilà pour la précision. Pas de points, on poursuit. Voici une nouvelle question. Question 2. En France, à qui peut-on envoyer une lettre gratuitement sans l'affranchir? Au ministre de l'économie ou bien au président de la République?
3: Au président de la République?
0: Exactement. En France, tout citoyen peut écrire gratuitement au président de la République. Sans timbre, la lettre sera distribuée aux frais de l'Élysée. Cette règle, qui est héritée de la tradition républicaine du droit de pétition, garantit que chaque Français peut adresser un courrier à la plus haute autorité de l'État sans frais. On peut aussi le faire pour le Père Noël. Peut-être parfois peut-on se tromper. En écrivant à l'un, on pense écrire à l'autre, peut-être. Ça fait un premier point pour vous. Question numéro 3. En Amérique, quel fleuve reliant les grands lacs à l'océan Atlantique traverse la province de Québec? Est-ce que c'est le Saint-Patrick ou bien le Saint-Laurent?
3: Saint-Laurent.
0: Oui, le Saint-Laurent, bien sûr, un fleuve long de 1197 km. Son estuaire est le plus grand sur Terre, avec une largeur de 48 km et une longueur de 370 km. Ça fait un nouveau point, 2 points au compteur. Et voici la question 4. Vous le savez, Michel, la question 4, c'est toujours une question sonore. On joue avec des voix, avec des musiques de films, des musiques de génériques de télévision. Là, ce sont des chansons. J'ai 2 chansons, 2 extraits à vous proposer. Écoutez bien, vous parlez un petit peu anglais, Michel, peut-être.
3: Oula, assez peu.
0: A little. Voici pour vous le premier extrait, écoutez bien. Hey.

0: Naté. Dans les années 90, Ultra Naté, et puis dans les années 80, Stevie Wonder. Voici la question. Ces deux chansons ont un mot en commun dans leur titre. Quel est ce mot en commun? Un mot anglais, bien sûr. Est-ce que c'est light? Est-ce que c'est free? À votre avis? Oui, vous avez tout compris. Bonne réponse. Ça fait un nouveau point free. Bah oui, c'est le même titre. Avec deux ambiances différentes. Ça fait 3 points au compteur, 3 sur 4, fin de la première partie. Tout va bien, voici une nouvelle question. Et donc désormais, Michel, hein, vous le savez, on ne peut pas se tromper. On va parler sport ensemble. Dans quel sport mécanique s'illustre le champion italien Valentino Rossi? La Formule 1, bien la Moto GP, d'après vous?
1: La moto.
0: Oui, sacré 9 fois champion du monde en Grand Prix Moto, dont 7 fois en catégorie reine. Tout va bien, ça fait un quatrième point. Voici une autre question pour vous, j'ai besoin toujours d'une bonne réponse. Quel astronaute a été le premier à jeter un sac poubelle sur la Lune? Est-ce que c'est Alan Shepard ou bien Neil Armstrong?
1: Alan Shepard.
0: Et non, c'était Neil Armstrong lui-même, puisque figurez-vous, avant de gambader sur le... Enfin, gambader, oui. Avant de poser le pied sur la Lune, Neil Armstrong et Buzz Aldrin, ben oui, ils se sont débarrassés de leur détritus avant de marcher sur la Lune. Et voilà, ils ont largué un sac poubelle sur la surface de la Lune. C'était pas très écolo, hein, laisser ses détritus sur la Lune. Mais c'était la bonne réponse. Donc, on s'arrête là. Vous avez 4 points au compteur. On peut gagner avec 4 points, il n'y a pas de problème. Donc, suspense.
1: On peut, ben, j'espère vous retrouver tout à l'heure, oui, Pascal.
0: Exactement, puisque ça veut dire qu'avant midi, si vous êtes toujours en tête, je vous appelle et je vous annonce la bonne nouvelle pour le parc Astérix. Vous
1: avez merci Pascal.
0: Merci vraiment, bonne journée, à plus tard, cher Michel, à Saran. Tout le monde peut jouer, vous avez compris la mécanique du jeu, 02 38 53 25 25.

0: Vos chansons préférées, toute époque confondue, elles sont là toute la journée avec Ici Orléans, Bad Day, Daniel Potter.
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0: Le parc Astérix vous attend, on est au nord de Paris, c'est un parc famille pour y aller à plusieurs évidemment, 4 entrées, peut-être pour vous l'idée c'est de faire un maximum de points, chacun des candidats va tenter sa chance, si vous souhaitez vous inscrire, si vous voulez jouer avec nous, n'hésitez pas, 02 38 53 25 25, avec plein d'espace, plein d'attractions, toutes nouvelles, toutes belles pour vous, donc peut-être Corinne, bonjour.
3: Bonjour.
0: Vous êtes Adri, c'est bien ça?
3: Oui. C'est ça.
0: Et vous aimez plein de choses dans la vie, un petit peu de jardinage, c'est ce que m'a dit Nadia en antenne, hein, c'est
3: oui.
0: ça. Quelques voyages aussi de temps en temps?
3: Oui, de temps en temps, il y en a un prévu pour cette année.
0: Oh, où est-ce que vous allez alors?
3: À Bali.
0: Oh. On ne pourra pas y aller avec vous, c'est ballot.
3: C'est ah voilà.
0: C'est dommage. Mais oui, alors ça, c'est un voyage que vous allez faire quand? À l'automne? À quel moment?
3: Non, au mois d'août, pendant les vacances d'été.
0: Très bien, très très bien. Oui, il faut un petit peu de
3: en
0: temps.
3: Famille, en voilà. Famille, voilà.
0: Génial, très très bien. Bon bah écoutez, profitez-en bien. Entre-temps,
3: eh ben, on va espérer.
0: Un petit détour par le parc Astérix, ce serait pas mal. Ce serait bien.
3: Oui, ce serait sympa aussi, effectivement.
0: Tout à l'heure, Michel a fait 4 points. Vous devez faire davantage
3: oui,
0: pour ça. Donc,
3: j'ai entendu.
0: Pas d'égalité dans ce jeu, il faut aller au-delà de 4, donc 5
3: oui.
0: points pour ça, 2 parties dans le jeu. La première partie avec des questions qui vous permettent éventuellement de vous tromper. En revanche, dès la question 5, plus d'erreur. Est-ce que vous êtes prête?
3: Je suis prête, on va essayer.
0: C'est parti, question locale pour commencer. Pour 1 point, comment se nomment les habitants de Failly-aux-Loges? Les Logissois ou bien les Fessiens?
3: Les Fessiens.
0: Voilà, ou les Failliciens, pour être très précis. Mais
3: oui.
0: Mon côté un peu coquin m'a fait imaginer une autre prononciation. Les Failliciens, bonne réponse, évidemment. Ça fait 1 point. Question 2. Quel nom donne-t-on au versant d'une colline plantée de vignes? Est-ce que c'est le terroir ou bien le coteau, d'après vous?
3: Les coteaux.
0: Et oui, un coteau est un versant de colline exposé au soleil, souvent favorable forcément à la culture de la vigne. Le mot est apparu dans de nombreux noms de vins français. Les coteaux du Layon, coteaux d'Aix-en-Provence, coteaux champenois, etc. Ça fait un 2e point, tout va bien. Question 3, dans quel tube des années 80 dit-on « on se presse le citron, on fond comme des glaçons » ? Est-ce que c'est « Nuit de folie » ou bien « À cause des garçons » d'après vous ?
3: À cause des garçons. Mais

0: ça continue comme ça, on presse le citron, on fond que des glaçons. Chanson très entraînante, ça fait donc un point de plus, 3 sur 4, même 3 sur 3 d'ailleurs, puisque aucune faute pour l'instant, tout va bien. Et voici la quatrième question, donc justement, une petite musique qui va vous rappeler une série de télé. Et je vous pose la question après la diffusion.
1: Mm-hmm.
0: Vous soupirez d'effroi, vous n'êtes pas très série télé peut-être, Corinne,
1: si. Si, quelques-unes, on va voir.
0: C'est pas tout jeune, c'est tout ce que je peux vous dire. Écoutez donc...

0: nouveauté musicale signée Lalo Schifrin. Bien sûr, on est à la fin des années 60, début années 70. Il s'agit de la série Mannix avec ce détective privé de Los Angeles. La question est simple, quel est ce comédien qui incarne ce détective privé Mannix? Est-ce que c'est Telly Savalas? Est-ce que c'est Mike Connors?
1: Mike Connors?
0: Oui, bonne réponse, très bien. On a quasiment le même âge, chère Corinne, et c'est vrai que c'est, même pour nous, c'est un peu vieux. Hein.
1: C'est quoi ? Oui, un petit peu, oui.
0: Mais Mike Connors était le héros. Telly Savalas, c'est une autre série de la même période. Telly Savalas, c'était Kojak, et Mike Connors, c'était bien sûr Mannix. Bon, ça fait un nouveau point, 4 sur 4, égalité avec Michel. Il faut marquer impérativement.
1: Ah, on va essayer.
0: Et voici cette question, on va parler littérature. Sous quel nom connaît-on mieux Charles de Segonda, l'auteur des Lettres persanes? Les Lettres persanes, c'est Lamartine ou bien Montesquieu?
1: Oula, Montesquieu?
0: Eh oui, Montesquieu, les Lettres persanes, bonne réponse. Charles-Louis de Segonda, baron de la Brède et de Montesquieu, penseur politique, précurseur de la sociologie, philosophe et écrivain des Lumières, qui était donc né à la fin des années 1680. Et qui est décédé à Paris en 1755. Ça fait un point de plus, vous prenez la tête. Tout va bien.
1: Voici
0: une nouvelle question. Quel nom emprunté à la marine désigne un groupe de plongeurs effectuant une plongée ensemble? Comment s'appelle ce nom? Quel est ce groupe de plongeurs? Est-ce que c'est un pilotin ou bien une palanquée? Pilotin ou palanquée?
1: Pilotin?
0: Eh non. C'est une palanquée quand plusieurs plongeurs effectuent ensemble une plongée qui présente les mêmes caractéristiques de durée, de profondeur et de trajet. Donc ça constitue une palanquée. Par extension, on parle d'une palanquée de personnes, c'est-à-dire un groupe important de personnes.
1: Vrai.
0: Et voilà. Bon, on s'arrête là, mais vous avez 5 points, vous êtes en tête.
1: Bon, hein,
0: donc c'est essentiel, Corinne.
1: On verra
0: comment
1: voir.
0: Les choses se passent. Ça sera avant midi pour savoir si vous partez.
1: D'accord.
0: Par Astérix.
1: Eh bien, bonne chance au prochain également.
0: On vous embrasse, à bientôt, Corinne. Merci bien. Au revoir, bonne journée, Adrie. Charles Doré est avec nous. Nouveauté, ici Orléans.

0: avec ici Orléans. Charles Doré, famille ou pas famille, Michael Jackson dans quelques instants. Et puis des idées de sortie, je vais vous proposer un agenda avec quelques rendez-vous pour cette fin de semaine. Et puis on continuera à jouer évidemment. Le parc Astérix vous attend, vous voulez vous inscrire pour gagner votre pack famille, 4 entrées au parc Astérix, 02 38 53 25 25. Vous pouvez jouer avec nous cette semaine quand vous voulez, inscription dès maintenant. Et c'est Nadia qui vous attend au téléphone. Ici Orléans, 11h30.
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0: C'est votre agenda, votre Ici Express, un peu plus de 11h30. Et c'est vrai qu'avec l'arrivée de l'été, les besoins en sang sont particulièrement importants. Pensez à donner. Les prochaines collectes ont lieu, par exemple, demain mardi, de 8h30 à 12h30. C'est à la Caisse primaire d'assurance maladie d'Orléans. Et mercredi, toute la journée, au laboratoire Servier de Gidi. Et puis vendredi, samedi, au gymnase Jeanne d'Arc à Orléans. Prenez rendez-vous sur dondusang.efs.santé.fr. Autre rendez-vous, ce samedi matin, la journée porte ouverte du campus La Mouillère à Orléans, de 9h à 12h30. Vous allez pouvoir découvrir les métiers du végétal, de l'environnement, de l'art floral. Pour cet établissement, vous connaissez évidemment, qui forme les experts de demain face aux défis climatiques, c'est l'occasion ou jamais. Donc si cette thématique vous intéresse, pourquoi pas pour vous orienter quelqu'un de votre famille, votre enfant, votre petit-enfant, rendez-vous rue Basse-Mouillère, donc à Orléans, ça sera ce samedi de 9h à 12h30. Et puis samedi et dimanche, Montargis lance le Festipati au Jardin du Paty. Samedi soir, il y a un marché nocturne avec des food trucks, avec de la musique. Et dimanche, il y a différents stands et puis des concerts et un vide-grenier. Un week-end pour célébrer la convivialité à Montargis, c'est le Festipati. Ce week-end donc.
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0: On aime Michael Jackson en France, la preuve avec 5 millions d'entrées pour le film Michael, 5 millions d'entrées, biopic très réussi. D'ailleurs, voici l'un des titres dont il n'est pas question d'ailleurs dans le film, mais évidemment ça reste une jolie mélodie qu'on aime et on vous la propose. Vous connaissez sûrement Liberian Girl, ici Orléans.

0: Ici Orléans, Liberian Girl dans les années 80, Michael Jackson donc.
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0: C'est vraiment un joli cadeau, un pack famille, 4 entrées pour le parc Astérix. On est au nord de Paris, c'est l'un des endroits festifs qu'on connaît bien. Et c'est vrai que avec les nouvelles attractions, la nouvelle organisation du parc, on s'est dit que ce serait une bonne idée pour terminer ou presque la saison de vous offrir cette possibilité. Et c'est Frédéric qui est là avec nous à Sully-la-Chapelle. Bonjour cher Frédéric.
3: Bonjour Pascal, je vous entends très mal.
0: On est avec vous pour essayer de challenger notre candidate tout à l'heure qui a fait 5 points, donc à vous de faire plus. 6, c'est le minimum. Je vous souhaite bonne
3: chance.
0: On va essayer. Frédéric, vous aimez plein de choses, vous aussi les voyages. On sent que l'été arrive, on a envie de... D'ailleurs, j'ai l'impression, hein, c'est votre cas, Frédéric.
3: Oui. Je pars au mois d'août à Prague. Ouais.
0: Ah, très joli, très très bien. Souvenir de Franz Kafka, la maison Kafka, je vous conseille de la visiter si vous aimez l'œuvre de Franz Kafka. C'est vraiment un bel endroit,
3: okay.
0: Vieille ville.
3: D'accord.
0: Formidable. Bon, en tout cas, c'est l'occasion de se détendre. On parle de voyage, on parle de différentes destinations dans nos questions. Il y a question aussi de cinéma, de télévision. On parle de sport, de science. On aime tout. Vous aussi, vous aimez tout, Frédéric. On est d'accord.
3: D'accord, je vous écoute.
0: Voici pour vous l'objectif d'aller jusqu'à 6 points et peut-être même d'aller au-delà. Bonne chance, 2 parties dans le jeu. Les 4 premières questions qui vous permettent de, éventuellement, j'allais dire, vous tromper. En revanche, dès la question 5, plus d'erreurs possibles. Et on commence par cette question locale. Quel chanteur était avec Michael Jones au Zénith d'Orléans le 25 mai 1998 pour sa tournée En passant? Quel était ce chanteur? Alain Souchon ou Jean-Jacques Goldman?
3: Jean-Jacques Goldman.
0: Ah oui, avec Michael Jones. Et ouais. En passant, c'était aussi le titre d'un album qui est sorti à ce moment-là. C'est donc un premier point. Question 2. Dans quel jeu de boules peut-on faire téter le petit ou bien faire un biberon? Est-ce que c'est le bowling ou bien la pétanque?
3: Ah, on va dire la pétanque.
0: Eh oui. Vous y adonnez de temps en temps, vous faites un peu de pétanque dans le...
3: Ouais, je suis à la retraite, hein, donc ouais, 4-5 fois par mois, à peu près, ouais, j'ai un ami du village, et ben on joue à la pétanque, quoi, on se donne 1 heure, 2 heures, et on sort, dès qu'il fait un petit peu beau, on va faire un petit peu de pétanque, quoi, c'est agréable, c'est bien,
0: donc,
3: on se détend.
0: Il vous arrive de faire téter le petit, autrement dit, hein.
3: Je joue mal.
0: Ça signifie de placer sa boule juste contre le cochonnet, c'est ça l'histoire.
3: Ouais, c'est ça, ouais.
0: Ça fait un deuxième point pour vous, Frédéric. On poursuit. En France, quelle est la couleur de fond des plaques d'immatriculation des véhicules diplomatiques? Quelle est cette couleur? Le jaune ou bien le vert?
3: Le corps diplomatique, je crois que c'est vert.
0: Et oui, bonne réponse.
3: Ouais.
0: Un fond vert avec des lettres et des chiffres blancs. Elle comporte aussi les lettres CD, corps diplomatique, tout simplement. Et ce fond vert permet de les distinguer immédiatement des plaques civiles qui sont d'une autre couleur. Bien sûr, ça fait un troisième point, tout va bien. Question 4, voici pour vous des chansons du groupe ABBA. On connaît, évidemment, vous connaissez les chansons.
3: Quelques-unes, ouais.
0: Mais voilà, donc j'ai 3 extraits à vous proposer, la question arrivera juste après. Premier extrait.
3: Allez.

0: Voilà donc pour ces trois extraits. Vous avez reconnu Mamma Mia, vous avez reconnu Take a Chance on Me and The Winner Takes It All. Voici une affirmation. Ces trois chansons ont été diffusées dans l'ordre chronologique de leur sortie. Vrai ou faux? Donc de la plus ancienne à la plus récente. Vrai ou faux?
1: Faux.
0: Eh bien, c'était vrai. C'était vrai,
1: ah, merde,
0: et voilà. Ah. 75 pour Mamma Mia, 78 pour Take Chance on Me, et The Way That Takes It All, c'est 80. Donc c'était bien dans l'ordre chronologique, de la plus ancienne à la plus récente. Bon, pas de points, c'est pas grave. Oh, c'était l'occasion, pour être honnête, de réécouter quelques-uns des succès du groupe ABBA. L'occasion fait le larron, bien sûr. Donc, fin de la première partie, 3 sur 4. On poursuit, pas d'erreur possible. Et voici, pour vous, cette nouvelle question. On s'intéresse à l'univers du cinéma et d'Alfred Hitchcock. Dans un film d'Alfred Hitchcock, quel est le nom de la petite station balnéaire attaquée par des oiseaux? Comment s'appelle cette station balnéaire avec Tippi Hedren? On s'en souvient. Est-ce que c'est Monica Bay ou bien Bodega Bay? D'après vous.
1: Monica Bay. Je ne sais pas.
0: Et non, c'était Bodega Bay, Tippi Hedren, Rod Taylor dans les rôles principaux. L'histoire qui raconte les attaques étonnantes d'oiseaux de toute espèce sur les habitants d'une petite ville. Bodega Bay, en Californie. Ah, c'était dur, ah, c'était dur. Mais ça, c'est...
1: Ouais, c'est compliqué, là, ouais.
0: Ah, c'est
1: ouais,
0: la faute c'est de Jean Rocky. Hein. C'est la faute de Jean Rocky, de Léo Simard. Il s'y met à deux, maintenant.
1: C'est pas grave. On va jouer une prochaine fois, ne vous inquiétez pas.
0: Bon, ben, vous pouvez revenir en fin de semaine, si vous voulez. Hein. On peut retenter, Frédéric.
1: Ok, on va essayer. D'accord, ça marche.
0: Je sais que vous êtes fidèle et que c'est toujours un plaisir de dialoguer avec vous. À bientôt, Frédéric. Merci. On va continuer dans un instant. Dernier candidat, dernière candidate. Le score à dépasser, c'est celui de la candidate qui était avec nous juste avant la pause. 5 points, donc il faut faire 6 points. Le parc Astérix, c'est pour vous. 02 38 53 25 25. Vous jouez, vous gagnez. Bonne chance.
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0: Avec ici Orléans, bien sûr, France Gall, il jouait le piano debout.
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0: Le parc Astérix vous attend pour cette fin de printemps, ce début d'été, un pack famille, ce qui vous permet d'y aller à 4, bien sûr, à vous de profiter de toute l'actualité du parc avec ses nouvelles attractions, avec cette ambiance incroyable. Ça fait quelques années que le parc Astérix existe, mais il a su se renouveler au fil du temps. Et donc pour vous, ce pack famille 4 entrées, si vous faites plus de 5 points, c'est la référence de notre candidate qui jouait avec nous il y a quelques minutes, c'était Corinne. Et là, c'est Véronique qui nous rejoint. Ingré, Véronique, bonjour.
3: Bonjour.
0: C'est à fond que vous êtes. Je sens que vous êtes vraiment complètement mobilisé. Je vous sens.
3: Mais c'est compliqué parce que les questions que j'avais écoutées, les nappes sont pas faciles, franchement.
0: Ah oui, non, mais c'est terrible. La vie est difficile. De façon, j'ai l'impression. J'ai une petite expérience de la vie, comme vous. J'ai l'impression que rien n'est simple. Rien n'est simple. Mais là, en tout cas, il faut faire 6 points. 2 parties dans notre jeu. 4 questions. Les 4 premières qui vous permettent éventuellement de vous tromper, ce qui est une opportunité, parce que dans la vie, parfois, on se trompe. Ça se passe mal. Là, vous pouvez vous tromper et tout se passe bien. Donc, ça, c'est quand même une bonne chose. Et puis, dès la question 5, plus d'erreurs possible. Il y a 5 secondes pour réfléchir. Il y a 2 propositions de réponse à chaque fois. Et on essaie de s'amuser, de réviser nos connaissances. Qu'est-ce que vous aimez, vous, dans la vie? Le jardinage, c'est ça, la nature. C'est ce que m'a dit Nadia, hors antenne. C'est ça, Véronique?
3: C'est ça, tout à fait.
0: Voilà, avec peut-être...
3: La marche, la cuisine.
0: Bien, bien, bien, bien. Dans le jardin, vous avez quelques légumes, quelques fruits, non? Vous avez...
3: Oui, moi, j'ai mis des tomates, concombres, courgettes...
0: En ce moment, c'est merveilleux, c'est la bonne période.
3: Voilà. Voilà, on verra ce que ça donne.
0: Bon, il nous tarde d'aller à table, ce sera dans quelques minutes, mais pour l'instant, on joue. Si vous êtes prête, on y va. Voici votre première question. Question locale. Le Loiretain Jean-Jacques Haneau possède, avec son film L'Ours, le record du film le plus regardé de l'histoire du petit écran. Combien de personnes ont suivi son film? C'était en février 92. Quelle audience? C'était sur TF1. 13,6 millions ou bien 16,3 millions de téléspectateurs?
3: 16,3.
0: 16,3, vous m'avez dit.
3: Hein?
0: Et c'est une bonne réponse. Incroyable. On aurait du mal à atteindre ces niveaux-là. C'est le niveau d'une Coupe du Monde, d'un match de foot. Et oui, 16,3 millions, 67,8% de part de marché. Le réalisateur Jean-Jacques Haneau, qui habite notre région, évidemment, dans le Gâtinais depuis plusieurs années. Ça fait un premier point pour vous. Question 2. Quel nom donne-t-on au terrain sur lequel on joue au squash? L'enclos ou bien le court?
3: L'enclos.
0: C'est le court.
3: Ah.
0: Pour un terrain de squash comme pour un terrain de tennis ou même de badminton, au squash, le court est une salle fermée avec 4 murs. C'est la différence, évidemment. Pas de points. On poursuit. Question 3. Quelle partie du corps de Mickey doit-on attraper sur un manège de foire pour gagner un tour gratuit? Les oreilles ou la queue, d'après vous?
3: La queue.
0: La queue du Mickey, évidemment. Oui. Je connais ça. Expression bien ancrée dans la culture populaire française. Cette expression, attraper la queue du Mickey. C'est donc un nouveau point. Vous en avez 2. On poursuit, voici la question 4. J'ai pour vous cette petite musique. On parle télévision, écoutez bien.

0: Le générique de l'émission de Fait d'hiver, nous sommes sur W9. Comment s'appelle le générique de cette émission présentée par Nathalie Renoux? Est-ce que c'est chronique criminelle? Est-ce que c'est enquête criminelle?
1: Enquête criminelle.
0: Excellente réponse. W9, le mercredi soir, Nathalie Renoux, Michel Marie, avec ce générique qui a évolué au fil du temps. Ça fait un nouveau point, et on en a 3 sur 4. Tout va bien, il faut aller au-delà de 5. C'est votre mission. Avec peut-être cette nouvelle question. Véronique, dites-moi, qui a fondé en 1950 à Calcutta les missionnaires de la charité? Est-ce que c'est Sœur Emmanuelle ou bien Mère Teresa, d'après vous?
1: Emmanuel?
0: Et non, c'était Mère Teresa, les missionnaires de la charité, congrégation religieuse catholique fondée à Calcutta en 1950, le 7 octobre, par Mère Teresa, lauréate du prix Nobel de la paix en 79, et non pas Sœur Emmanuel. On se quitte, bons amis, mais c'est un plaisir, on se parle souvent, vous jouez avec nous régulièrement, je sais Véronique.
1: Oui, j'essaie de jouer un peu avec vous.
0: Eh ben voilà, revenez quand vous voulez, merci,
1: d'accord.
0: À bientôt, au revoir,
1: bonne journée.
0: Bonne journée. Oui, on est obligé de s'arrêter dès qu'il y a une erreur, dès la question 5, hein, on s'arrête. Et donc c'est Corinne qui a gagné, on va saluer sa victoire dans un instant, après une petite pause, ici Orléans.
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0: Qui sur Orléans, le groupe Kin et Everybody's Changing, bientôt midi donc.
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0: Et puisqu'il est bientôt midi, on accueille la gagnante de notre jeu. Corinne, vous êtes avec nous. Adrie,
3: oui,
0: vous êtes là?
3: Eh ben, oui, voilà. Je suis là.
0: C'est vous qui avez le maximum de points. Vous irez au parc Astérix.
3: Ouais, formidable. Oui, j'ai suivi. Oui, c'est formidable.
0: Écoutez, profitez-en. Donc, quatre entrées. Vous avez peut-être une idée de qui vous accompagnera dans quelques semaines, dans quelques jours?
3: Oh bah oui, on va y aller en famille.
0: Ben, voilà, c'est qui la famille alors? Racontez-moi.
3: Eh ben, le mari, la fille. Ma fille, mon mari, et puis peut-être ma sœur, on va trouver quelqu'un, on va trouver un quatrième.
0: Je pense que vous n'aurez pas de problème pour trouver.
3: Non, je pense que ça va faire des heureux.
0: Joli séjour, profitez, merci Corinne, bonne journée.
3: Ben merci beaucoup.
0: Au revoir.
3: Au revoir, bonne journée, merci encore à France, à ici.
0: Je vous en prie, alors vous aussi vous pouvez tenter, n'hésitez pas, inscrivez-vous, il reste de la place pour demain, 02 38 53 25 25, forcément il y aura un gagnant, donc 4 candidats, et peut-être vous, on vous souhaite bonne chance. C'est Nadia qui est au téléphone ce matin.
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0: Continuez à jouer avec Valérie Damidot dans un instant. Midi, c'est l'heure du journal avec Lydie Lahaye, un gendarme de la brigade de Châteauneuf-sur-Loire est décédé dans le crash d'un hélicoptère en forêt d'Orléans.
4: Hier après-midi, l'appareil s'est écrasé à Bray-Saint-Aignan dans des circonstances qu'on ignore encore. Le pilote et le mécanicien qui l'accompagnaient ont été grièvement blessés. Les autorités ont assez peu communiqué depuis sur cet accident. Bonjour Vincent Géraldo.
5: Bonjour Lydie Lahaye.
4: Il y a deux enquêtes distinctes qui sont menées.
5: Oui, la première de ces deux enquêtes est d'abord technique. Elle est confiée au BEA État, c'est le bureau enquête accident pour la sécurité aéronautique d'État, l'entité spécialisée dans les accidents qui impliquent des appareils militaires notamment. Ces agents sont depuis ce matin sur les lieux de l'accident pour effectuer des relevés et recueillir des pièces de l'appareil qui seront mises sous scellé. Dans le même temps, une enquête judiciaire a débuté. Le substitut du procureur de Montargis, qui était sur place hier soir, s'est contenté de dire que le parquet général était saisi et qu'il communiquerait plus tard sur le dossier. On ne sait pas quelle entité précisément mène l'enquête judiciaire. Ce crash a donc causé la mort d'un gendarme de Châteauneuf-sur-Loire, l'adjudant d'Orion Larry-Gaudry. Deux autres militaires en effet étaient à bord et ont été gravement blessés mais ont survécu. Ils appartiennent aux forces aériennes de Villacoublay, venues spécialement des Yvelines pour une opération de recherche d'un adolescent disparu samedi soir. Il a été retrouvé depuis.
4: Merci beaucoup Vincent. Une réunion a lieu aussi à la brigade de gendarmerie de Châteauneuf pour définir la forme que prendra l'hommage qui sera rendu à l'adjudant Larry-Gaudry. Gérald Darmanin réunit ce matin les procureurs généraux à qui il donne jusqu'au 14 juillet pour reprendre l'intégralité des plaintes déposées en France concernant des enfants victimes d'agressions sexuelles. Il y en a autour de 70 000. Les associations de protection de l'enfance appellent à des rassemblements devant les tribunaux dans le cadre de cette colère suite à la mort de la jeune Liana. Rassemblement à Blois, au palais de justice, devant le palais de justice ce soir à 19h. À Orléans, ce sera à la même heure, à place du Martroi.
0: Patrick Bruel est en garde à vue.
4: Oui, entendu par les policiers depuis ce matin à Paris sur les accusations de viol et agressions sexuelles qui le visent, Pierre de Cossette.
6: Oui, depuis 8h25, très précisément, Patrick Bruel est en garde à vue. Il était convoqué depuis une dizaine de jours, fin mai, et le voilà donc face aux enquêteurs du premier district de la police judiciaire parisienne qui ont naturellement beaucoup de questions à lui poser. Le procureur de Nanterre évoque une audition qui concerne 13 victimes, assez nettement au-delà du nombre de plaintes connues jusque-là. On évoquait le chiffre de 9. Le parquet de Nanterre précise d'ailleurs dans le cadre de l'enquête que d'autres victimes ont pu être identifiées, pour la plupart entendues, dénonçant des faits de viol ou tentatives de viol, agressions sexuelles et harcèlement. On parle à ce stade de dénonciation pour des faits commis à la fin des années 90 et au début des années 2000, mais aussi en 2010 à Bruxelles et à Dinard en 2012. Pour ce qui est en revanche de la plainte de Flavie Flamand, elle n'est pas concernée, elle a été déposée devant le tribunal de Paris. Patrick Bruel a fait savoir jusque-là qu'il n'avait jamais cherché à contraindre qui que ce soit à un acte sexuel. Ses avocats précisent que le chanteur de 67 ans répondra à toutes les questions des enquêteurs et qu'il transmettra tous les éléments nécessaires à démontrer son innocence. Sa garde à vue peut durer 48
4: heures. Pierre de Cossette.
0: La situation du BHV d'Orléans inquiète de plus en plus.
4: Un grand magasin du centre-ville, des étagères de plus en plus vides, des clients de plus en plus rares, des impayés aussi au niveau des prestataires, François Guéroufoy.
7: Svetlana Delécluse est la responsable de l'atelier de couture Cousette à Orléans. Le BHV lui doit, depuis des mois, 2 500 euros pour des retouches.
8: pour une petite structure comme mon atelier, c'est très important. Depuis mois de décembre, on nous dit toujours, oui, mais là, il y a eu un problème de logiciel, là, il y a eu un problème de personnel. Aujourd'hui, on est en mois de juin. Je perds l'espoir, je ne pense pas que je vais pouvoir récupérer l'argent qu'il me doit.
7: D'autant plus dur que cela fait 25 ans qu'elle est prestataire pour le grand magasin.
8: C'est devenu presque une famille parce que moi, je travaille pour cette entreprise depuis 2000. Effectivement, c'est une blessure, c'est une sorte de trahison et c'est pas très évident à vivre, pas que du côté financier.
7: Un cas qui est loin d'être isolé, on parle de centaines de milliers d'euros d'impayés au niveau national, d'où aussi les rayons vides, explique Sabine Lebouris, déléguée syndicale CFDT au BHV d'Orléans.
9: On a des marques qui partent et tout ça parce que c'est des impayés. Donc là, notre magasin se meurt petit à petit. Les clients ne viennent plus. Donc les journées sont très très longues et très anxiogènes pour les salariés. C'est pas possible qu'on puisse continuer comme ça, à moins d'un miracle. Mais je vois pas comment.
7: Ce miracle, ce serait la grande relance de la marque que la direction du BHV promet pour septembre. Mais jusqu'ici, personne ne voit rien venir et on est déjà en jeu.
4: Reportage de François Guéroux. Et puis en handball, c'est Caen qui monte en Star League. Les Normands ont éliminé Ivry. Et ils accompagnent les Septors de Saran en première division.
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0: Un petit peu d'humidité encore pour ce début d'après-midi, mais le soleil essaie de percer cette couverture nuageuse. On est entre deux passages instables. Les températures revues à la hausse, on pourrait atteindre 21-22 degrés au cœur de l'après-midi. À Gien, Montargis notamment, on pourrait aller jusqu'à 22 degrés. À Orléans et à Blois aussi. Merci Lydie, merci aussi à Nazim Sid qui réalisait l'émission et à Nadia qui était avec vous au téléphone ce matin. Pascal Hernandez, on a rendez-vous demain. On sera là dès 9h avec vous. Bonne journée.
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11: Bonjour la France, j'espère que tu as passé un bon week-end, la France. Alors, t'as passé un bon week-end, Éric Bastien, toi ?
12: J'ai passé un bon week-end, bonjour à tous. Vous avez le bleu de l'océan là que vous portez. Oui. J'ai envie d'être Jack, j'ai envie que vous soyez ma rose. J'ai envie qu'on coule ensemble, Valérie.
11: Vincent, écoutez, moi personnellement, je préfère flotter.
12: Voilà.
11: Alors, c'est une nouvelle semaine qui démarre. Évidemment, la semaine dernière, j'ai encore remporté la compétition.
12: Si vous avez décidé d'être désagréable dès le lundi.
11: Voilà, et donc, nouvelle semaine, nouveau cadeau. Et cette semaine, mes petits chéris, on vous emmène au soleil. Et oui, on vous fait gagner un séjour pour deux personnes. Qui va faire, si je peux me permettre, un véritable carreau. Et oui, car c'est la 65e édition du Mondial La Marseillaise à pétanque. 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
12: Pas mal.
11: Vous allez gagner plein de choses, des triplettes, des tote bags, des polos. 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
12: Oh, ils tirent, ils pointent, ils font tout. Hein,
11: alors, je vous rappelle que depuis 10 jours, je suis présidente, grâce à Guy, du pays, le Damidoland. Oui, cette histoire devient
12: ça
11: complètement
12: folle. Ça prend des proportions, c'est alors, plus possible, voilà, Valérie.
11: Alors, au-delà des demandes, y compris de personnalités qui veulent la nationalité du Damidoland.
12: On pourrait les citer.
11: Voilà,
12: hein.
11: Nicolas, notre candidat, a fait évidemment un vrai formulaire de demande de nationalité du Damidoland.
12: C'est fou, ça.
11: Mais il ne s'est pas arrêté là, notre Nico. Non. Oh, il a gagné, évidemment, il a gagné en plus, c'est le gagnant de la semaine dernière. Mais il a fait l'hymne du Damidoland. Si, écoute.

0: génial.
1: Alors, ça dure 3 minutes. Bravo, Nicolas. Alors, il y a plein de trucs. Hein. Il est magnifique. Donc, cette idée de Damidolan prend des proportions.
0: C'est trop.
1: Ce qui me dépasse.
0: La direction est dépassée.
1: Là, tout le monde est dépassé. Hein. Que va-t-on faire? J'ai eu aussi, sur les réseaux sociaux, beaucoup de propositions
0: mais
1: de
0: oui,
1: drapeaux.
0: C'est vrai.
1: Oh non, mais écoutez, les amis, vous êtes formidables, je vous adore. Hein. J'aime mes auditeurs, franchement, vous êtes magnifiques.
0: Est-ce que vous pourriez nous envoyer vos réformes? Quelles sont les réformes que vous avez envie qu'on mette en place?
1: Je vais tout mettre en place.
0: Oui.
1: Je vais tout répondre aux gens qui m'ont envoyé des messages. Vous inquiétez pas, vous êtes magnifiques. Alors, nous allons accueillir deux nouveaux potentiels candidats aux Damidolan aujourd'hui.
0: Deux habitants,
1: peut-être. Mireille et Dany, comment ça va, les amis?
0: Bonjour.
2: Bonjour, ça va bien?
3: Bonjour.
0: Bonjour.
3: Ça alors, va bien aussi?
1: C'est super. Calme. Alors, Mireille joue avec ici Orléans. Comment ça va, Mireille?
2: Très bien, Valérie. Je suis très heureuse de jouer et d'être avec vous.
1: Ah, moi aussi, je suis contente. Alors, en plus, c'était ton anniversaire il n'y a pas longtemps, le 16 mai.
2: Oui, tout à fait.
1: Mais oui, c'est un taureau, hein. Un taureau, le 16 mai, c'est taureau, on adore. Tu habites à... Alors, comment on dit, Boine? Mireille a raccroché. Mireille.
0: Quitter le Damidolan très prématurément.
1: Ah, je pense qu'on a eu un problème de réseau.
0: Ouais.
1: Eh ben, Mireille, où es-tu?
0: Bon, je vais accueillir Dany. En attendant de retrouver Mireille, si vous êtes d'accord.
1: Je ne sais pas. Je demande à la réalisation. C'est moi, ma chef, c'est Céline. Hein.
0: Bon.
1: Bon, on accueille Dany.
0: Allez, bonjour Dany. Bienvenue. Comment ça va, mon Dany?
3: Merci. Je suis content de participer avec vous aujourd'hui.
0: Me fais pas faux bon, mon Dany. Ici, Sud-Lorraine, tu habites à Ludres, c'est en Meurthe-et-Moselle. Bon, j'espère que tu as passé un bon week-end. Tu es en couple, tu vis avec qui? Comment s'appelle, madame? Voilà, écoutez, ça va être une
1: alors,
0: très très belle émission
1: c'est...
0: aujourd'hui.
1: Je ne sais pas ce qui se passe avec nos candidats. En tout cas, on est ravis hein, d'accueillir Mireille et Dany. Alors, Mireille, qui habite dans le Loiret, est mariée à Hervé, elle a 3 enfants, Céline, ah oui. Romain, Aude, elle a 5 petits-enfants. Et attention, ça rigole pas parce que ça fait très longtemps hein, qu'elle est mariée à Hervé, on en parlera tout à l'heure.
0: Allez. On va envoyer un disque en fait. On va mettre un disque tranquillement
1: pour accueillir
0: tout le monde.
1: Je pense que nous allons tout de suite envoyer qui?
0: Bah oui.
1: Eh ben nous allons. Eh ben vous savez quoi?
0: On va écouter Jean-Jacques.
1: On va écouter quand la musique est bonne.
0: J'espère de retrouver tout le monde.
1: Alors quand le Damidolan est bonne, quand Damido et Bastien sont bonnes.
0: Ah bon, nous on est bonnes, mais le Damidolan ne marche pas fort ce matin. Hein.
1: Allez, ça marche à fond. Vous aime à tout de suite.

0: Salut à tous dans le Dami d'Oland, nous sommes lundi matin, enfin lundi midi, il est 12h12, quand la musique est bonne, Jean-Jacques Goldman, on est en direct et ils sont de retour.
1: Oui.
2: 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À midi,
0: alors,
2: on est oui. Au taquet.
1: Mireille, pardon, hein, le standard a explosé. Tous les gens qui veulent s'abonner à Dami d'Oland,
0: ils veulent tous la citoyenneté.
1: Fait péter le standard. Désolée Mireille. Alors je disais, tu habites à Boine, on dit Boine ?
3: Tout à fait.
1: Ah voilà, je ne savais pas si on disait Boines ou Boine. Alors je disais que tu étais mariée à Hervé et tu es mariée, dis donc, on en reparlera tout à l'heure. Ça fera 49 ans cet été. C'est ça ?
0: C'est une blague en fait,
1: c'est
0: cette émission.
1: C'est une blague, est-ce qu'on est le 1er avril ? Je suis dans la solitude la plus grande.
0: C'est drôle.
1: Je vous aime et là je me sens seule. Qu'est-ce qu'on fait ?
0: Bon, on va se dire les choses. Voilà, il est midi 13, on a un petit souci de standard, on est en direct, donc on peut rien faire de particulier.
1: Bah,
0: on essaye de gérer ça au mieux.
1: On essaye de... Est-ce qu'on va faire toutes les questions d'un coup ?
0: Moi je peux répondre, si vous voulez.
1: Je ne sais pas. En tout cas, l'instant, on est un peu dans la mouise, comme dirait l'autre. Alors, je ne sais pas. Alors, qu'est-ce que vous avez...
0: Bon, ils sont en train de rappeler tout le monde.
1: Allez.
0: Dany est là ? On peut faire connaissance avec Dany ? Ou... Voilà, bah, je Dany retourne avec mon Dany. Voilà, Dany, je l'ai dit, en Meurthe-et-Moselle, qui est en couple avec Tatiana, qui a trois enfants, c'est ça, Dany ?
4: Oui, j'ai trois enfants, oui.
0: Parfait. Dany, ouais. Sarah, Manon et Raphaël. Tu sais quoi ? On va jouer tout de suite. Moi,
1: voilà.
0: J'ai mon candidat,
1: allez.
0: Je veux prendre
1: allez.
0: Du poids.
1: Allez,
0: donc
1: vas-y.
0: On y va pour la première question. T'inquiète, Dany, on fera connaissance tout à l'heure, mais voilà, ça peut arriver, c'est les aléas du direct. On est chaud, on a une première question pour un point. Je te souhaite bonne chance pour gagner un beau séjour à Marseille. Allez, extrait. Une marque a lancé un réveil qui diffuse une odeur de croissant chaud pour mieux se lever. Pour un point, Dany, est-ce que c'est vrai ou faux ? On envoie le chrono, c'est parti. Une marque a lancé un réveil qui diffuse une odeur de croissant chaud pour mieux se lever. Top chrono. Dany nous a dit vrai ou nous a dit faux ? Voilà. C'est génial aujourd'hui.
1: Aujourd'hui, c'est magnifique.
0: Génial.
1: Franchement,
0: c'est
1: si
0: super.
1: Vous vouliez nous faire des blagues comme ça, c'est magnifique. J'adore.
0: Bon, écoutez, frérot de la Vega, je ne sais pas ce qu'on va faire aujourd'hui.
1: On ne sait pas ce qu'on va faire aujourd'hui, mais en tout cas, une chose est sûre, c'est que là, on va partir avec les frérots de la Vega.
0: Exactement.
1: Et le chant des sirènes, on va croiser les doigts et prier pour que nos candidats soient là. On va faire toutes les questions d'un coup.
0: Oui.
1: Allez, à tout de suite, mes petits chéris. On est désolés.

0: Alors, je vais te poser ta première question, vrai ou faux, on va en profiter. Tiens, je te mets une petite ambiance musicale avec Laurie. Meilleur ami.
1: Jusque-là, ça marche.
0: Alors, jusque-là, ça marche. Écoute, nous allons parler d'amitié. Aujourd'hui, le 8 juin, c'est la journée des meilleurs amis. Est-ce que c'est vrai ou faux, ma petite Mireille? Aujourd'hui, c'est la...
2: Oui.
0: Tu dis vrai?
2: Bon.
0: Eh ben, tu as totalement raison, ma petite Mireille. Oui,
2: ah, bah,
0: c'est la National Best Friend Day. Donc, tu as un premier point. Ensuite, on va poser la question, on va reposer la question à notre... On va faire chacun son tour.
1: Est-ce qu'il est là, mon Dany?
3: Oui, il n'a pas bougé.
0: Voilà. Ah, magnifique.
1: Un jour, on en saura plus sur ta vie. Hein. Un jour, on découvrira qui tu es.
0: Bien sûr.
1: Écoute, c'est une première dans le David Hollande. Hein. Ça nous était jamais arrivé. Je rappelle que tu es en Meurthe-et-Moselle et que tu as été fonctionnaire de police. Voilà. Et que tu es aide-soignant maintenant, mon Dany, histoire de situer un petit peu qui est avec nous. Je suis ravi que tu sois là, en tous les cas. Donc, ta question, comme tu n'as pas eu le temps de l'écouter, je te la repose. Une marque a lancé un réveil qui diffuse une odeur de croissant chaud pour mieux se lever. Est-ce que selon toi c'est vrai ou faux? On t'offre 5 secondes pour y réfléchir, Dany.
3: Ah, je dirais vrai. En tout cas, c'est appétissant. Oui,
1: ouais, c'est vrai que c'est appétissant, je suis d'accord avec toi, mais c'est faux. Non, c'est faux. Il y a des réveils olfactifs qui existent, mais pas encore de version boulangerie du coin. Si ça t'inspire, Dany, que tu as envie de créer la chose, vas-y.
0: Alors, donc Mireille, il paraît que donc tu étais assistante maternelle, mais tu es retraitée maintenant.
2: Oui, bien sûr, oui.
0: Et alors, ensuite, tu as travaillé avec ton mari.
2: Plus d'être assistante maternelle, je travaillais avec mon mari, oui. J'étais conjointe collaboratrice.
0: Conjointe collaboratrice, j'adore ce nom. Aïe, aïe, aïe. Il paraît que tu adores jardiner, c'est vrai?
2: Ah oui, j'aime bien jardiner, oui, tout à fait, oui.
0: Alors, qu'est-ce que tu as dans ton jardin?
2: Ah, ben voyons, on va manger des premières pommes de terre nouvelles, des framboises, je viens de faire une tarte à la framboise.
0: Oh.
2: J'ai des courgettes aussi, j'ai accueilli mes premières courgettes, il y a des haricots, betteraves rouges, je ne sais plus ce qu'il y a encore dans le jardin, des carottes, des poireaux.
0: Ah oui, des carottes.
2: Voilà.
0: Tu fais bien de nous parler de la carotte. Nous avons reçu via Maître Coupez une photo d'une carotte d'un kilo.
2: Oui.
0: Magnifique carotte.
1: Énorme.
0: Alors, ben c'est bien parce que tu adores cuisiner. Donc du coup, nous en parlerons après. Mais je vais te poser ta deuxième question, peut-être pour avoir un deuxième point. Tiens, je te mets une ambiance musicale.
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0: Alors, on va parler de fromage. Mireille, il paraît qu'autrefois, on pouvait payer ses impôts avec du roquefort. Est-ce que c'est vrai qu'autrefois, on pouvait payer ses impôts avec du roquefort? Vrai ou faux? Top chrono, 5 secondes.
2: Faux.
0: Tu dis faux?
2: Oui.
0: Et non, c'est vrai. Figure-toi qu'au Moyen-Âge, dans certaines régions d'Aveyron, eh bien, on pouvait régler en roquefort des redevances parce que le fromage était très, très précieux. Donc, oui. Bon, eh bien, tu restes en tête avec un point. Voilà.
1: Dans cette première manche de la semaine, Mireille est opposée à Dany. Dany qui est à Ludres, Dany qui, je viens de le dire, est aide-soignant. Ça fait 15 ans que t'es aide-soignant. Pourquoi t'as quitté la police, du coup? Ça te convenait pas? Tu rêvais d'être aide-soignant? Ouais.
3: Non, pas du tout. C'est simplement, voilà, c'était une expérience. Et puis, je me suis rendu compte, voilà, que ça correspondait pas forcément à ce que j'attendais. Voilà. Donc, il est jamais trop tard pour
1: bien faire.
3: Et puis, je regrette absolument pas mon choix, en fait.
1: Bah oui, t'as l'air heureux. Ça fait quasiment 15 ans que tu fais ça. Mais alors, t'as fait plein de choses, comme quoi on peut exercer vraiment plusieurs métiers. T'as travaillé aussi dans l'agroalimentaire, en plus de la police et du médical aujourd'hui. T'as vraiment fait plein de choses dans ta vie, hein.
3: Ouais, j'ai eu différentes vies. C'est vrai que des fois, quand je regarde en arrière, je me dis, c'est moi qui ai vécu tout ça. J'ai l'impression des fois de raconter un peu des histoires de quelqu'un d'autre. Mais bon, voilà, ça fait partie effectivement d'un parcours. Et puis on apprend à chaque expérience, en fait.
1: T'as une passion pour Star Wars avec ton fils. Et ensemble, et pareil, vous faites des combats de sabre laser.
3: Exactement.
1: Génial. Vous refaites les scènes?
3: Ouais, j'en ai... Exactement, on refait les scènes du film. Et puis voilà, on va dans les parcs, on s'amuse un petit peu. Pour la petite histoire, j'ai recommandé 2 sabres laser parce que des fois, il y a un petit peu de casse avec les sabres laser en plastique. Donc, il faut toujours avoir des réserves.
1: Ton fils qui porte le costume de Jedi et toi, t'as toujours le rôle de méchant. Bah moi, je vais être gentil avec toi, avec une question et peut-être un point de plus pour toi, avec un petit extrait musical.
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0: Garou, ça.
1: Ouais.
2: Le petit taureau, tu as déjà 0 point. On va marquer un point, allons-y. Les taureaux sont excités par la couleur rouge. Est-ce que selon toi c'est vrai ou faux? Top chrono, 5 secondes. Les taureaux sont attirés, excités par la couleur rouge.
3: Je dirais vrai.
2: Bah ouais, mais tu te fais piéger et je pense que j'aurais dit exactement la même chose que toi. Mais
1: il n'a pas de point, tu marques un point, il vient de se tromper.
2: Ah oui, exactement.
1: Il a
2: envie
1: de te donner des points.
2: Oui, oui, non, mais les taureaux ne foncent pas sur le rouge. Ils ont une vision qui est assez limitée et c'est surtout le mouvement de la cape qui, a priori, voilà, les attire et c'est pas vraiment la couleur. Effectivement, Dani, toujours pas de points.
1: Alors, ma petite Mireille, hein, qui, je le rappelle, habite à Boine, qui joue avec ici Orléans, qui est mariée à Hervé. Alors, elle va fêter ses 49 ans de mariage et ils se sont rencontrés. Ils étaient tout petits, parce que vous étiez à l'école primaire ensemble.
4: On était dans la même commune d'école, oui. Et tout petit, je sais pas, on avait peut-être... Parce que moi, je suis rentrée à l'école à 6 ans, alors vous voyez, il n'y avait pas de maternelle à ce moment-là.
1: Ah.
4: Je sais pas, on a dû se voir dans les 11 ans, 12 ans, peut-être.
1: Ouais.
4: Puis on habitait pas très loin de l'autre, à 1 kilomètre à peu près.
1: Et alors, il paraît que vous avez, évidemment, comme vous habitiez presque le même village, vous vous rencontriez régulièrement, vous aviez même fait des chars de fleurs ensemble.
4: Oui, oui, oui, oui, en 1972, oui, effectivement.
1: Et c'est en 1972 que vous vous êtes embrassés pour la première fois.
4: Oui, voilà.
1: Pim pam poum, fiancé en 76, marié en 77.
4: Voilà, vous
1: savez
4: tout.
1: Eh, 49 ans, ça veut dire les noces de cèdre.
4: Oui.
1: Vous allez faire la fête ou pas? Vous attendez les 50 ans?
4: On va peut-être attendre les 50 quand même.
1: Parce que 50 ans, c'est les noces d'or.
4: Ben oui, voilà. Ça vaut un peu plus cher quand même.
1: Ça vaut plus cher que le cèdre. Bon, même si un cèdre, c'est beau, mais enfin...
4: Ah oui, tout à fait, oui.
1: Ah oui.
2: En tant que ministre des Finances, l'or est à foison dans le Damier d'Hollande.
1: Évidemment, évidemment, l'or est à foison.
2: Pas de problème.
1: Ben, oui, évidemment. Alors, nous avons eu plein de problèmes de standards, nous avons maintenant l'obligation de faire le quiz musical.
2: C'est un plaisir.
1: C'est un plaisir. Est-ce que tu aimes chanter? Est-ce que tu aimes la variété? Qu'est-ce que tu écoutes? Je sais que tu es fan de Sardou, que tu es fan de Salvador, de Johnny.
4: Oui, toute la chanson française.
1: Très bien.
4: Pas la chanson anglaise, hein, surtout pas.
1: Aïe, aïe, aïe.
2: Ça tombe tellement bien.
1: Aïe, aïe, aïe. Il y a deux titres. Alors, attends, il y a deux titres qui sont enchaînés. C'est deux artistes. Il y a
2: un français.
1: Il y a un français dedans. Enfin, il y a une française et pas une française. Alors,
2: vous en dites trop, là.
1: Oh, de toute façon, voilà. écoute bien, ma chérie, les deux chansons qui s'enchaînent. Et après, tu auras 10 secondes pour me dire qui chante. C'est parti.

0: Alors, qui sont ces deux chanteuses qui chantent? Top chrono.
1: La deuxième, c'est Sagazan,
0: ouais.
1: Ça s'appelle son prénom. Et le premier, je ne sais pas du tout comment c'est le premier.
0: Eh bien, c'était Diana Ross, Chain Reaction. La, la, la, la. Et la deuxième, c'est évidemment Zao de Sagazan, la symphonie des éclairs. Je te donne un point, tu as deux, Mireille.
2: Dany, on va jouer dans un instant au quiz musical. Dany, qui adore se déguiser en Star Wars, qui a toute la panoplie, voilà, la vaisselle, les draps, la serviette de douche. Non, mais ça va loin quand même, la passion pour Star Wars, hein, à la maison.
3: Ah ouais. Oui. Ah, alors c'est plus un peu pour accompagner mon fils, effectivement.
2: J'ai bien compris.
3: Il est fan, et puis on lui fait plaisir comme on peut avec tout ce qu'il faut, en fait.
2: C'est Raphaël qui a 5 ans, il y a Manon aussi à la maison qui a 10 ans et Sarah qui a 16 ans. Ça, ce sont tes enfants. Alors, quand même une petite manie. Enfin, une petite manie, quand même un petit peu... Voilà. Mais il y en a plusieurs. Tu passes derrière tout le monde. Pourquoi? Pour remettre quoi? Les chambres propres, si j'ai bien compris.
3: Voilà, exactement. J'aime bien quand c'est carré, j'aime bien quand c'est rangé, j'aime bien c'est propre. Et comme apparemment je suis le seul à aimer ça, je pense que ça fait derrière tout le monde. Je partage pas ma passion, visiblement.
2: Non, mais
3: j'ai pas transmis ça.
2: Dany déteste les miettes. Dany passe l'aspirateur combien de fois par jour, Dany?
3: Bah, à chaque fois qu'on mange.
2: Oui.
0: Mon Dieu, Dany.
2: Ah non, Dany qui jette pas mal, qui déteste stocker, garder, qui est du genre,
3: oui,
2: il est du genre épuré, vous voyez, c'est classé, trié, c'est...
0: Non.
3: J'aime pas ce qui encombre, exactement.
0: Ah oui, d'accord.
2: C'est ce que je me dis souvent. Dany, comprendra qui voudra. Voici ton quiz musical. Il y a deux artistes. C'est pareil, t'as un international et t'as un français. Il faut reconnaître de qui il s'agit.
3: D'accord.
2: Un point pour chaque artiste. Allez, c'est parti, on y va.

0: gagner.
1: Allez, on envoie le chrono. Qui chante pour 10 secondes, Dani?
2: Alors, la première, c'est Coq Robin, ça c'est mes goûts. La deuxième, je dirais Matt Pokora.
1: Oh là là, toi, t'es un bon. T'es un bon, toi. Coq Robin,
2: merci,
1: yes.
2: Manon.
1: Je veux dire merci à ta fille. Et Matt Pokora, bien vu. Ça y est, tu recolles au score avec 2 points, 2-1. T'es même en
3: non,
1: tête,
3: Dani. Arrêtez de dire n'importe quoi. Essayez de suivre parce que vous êtes censé être responsable. Allez, 2 points pour Mireille, 2 points pour Dani. Et là, tout de suite, évidemment, vous vous dites, mais mon Dieu, c'est l'heure de quoi dans tout ce chaos? Eh bien, c'est tout de même l'heure de la réclame, mais pas que, c'est aussi l'actualité dans vos régions. Et grâce à qui? Grâce aux 44 locales de votre radio. Ici, on se retrouve après la pub pour peut-être une émission totalement normale.
1: On ne sait pas ce qui va se passer.
3: À tout de suite.
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3: Envers et contre tout, l'équipe d'Otaquet a tenu la barre. Nous sommes bien là, sûr. Nous sommes de retour. Ouais. Bravo Céline, bravo Océane, bravo Maître Coupez et toutes les filles qui ont réussi.
1: Panne qui va nous faire peur.
3: Oh là là là là. 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Et bien.
1: Malongo bébé.
3: Malongo bébé, à tout de suite. Jingle, on reprend la compète. Alors.
1: Elles ont quand même mis du scotch de la maison de la radio et de la musique jusqu'à nos amis.
3: Ah non, non, mais elles sont très fortes.
1: C'est terrible.
3: On a une équipe de filles formidables. Alors Mireille, tu as 2. Dany, tu as 2. Mireille, qui joue avec ici Orléans, il paraît. Mireille, et on l'a vu, tu as un potager. Tu adores cuisiner.
18: Ah oui, tout à fait, oui.
3: Dis donc, il paraît que pour l'anniversaire d'Hervé, tu as même cuisiné pour 50 personnes.
18: Oui, effectivement, oui, oui, oui.
3: Alors, qu'est-ce que tu as fait?
18: J'avais fait des salades composées et puis donc j'avais dû faire des paupiettes de veau avec du reblochon et du jambon fumé.
3: Oh là là,
18: j'avais mangé ça à la montagne et puis donc j'avais trouvé ça très bien, donc j'avais fait ça pour 50 personnes.
1: C'est léger.
3: Ah bah non, mais elle adore. Et Paulette, la reine des paupiettes, c'est pas Paulette, hein, c'est Mireille. Alors, il paraît que tu aimes faire les cuisses de canard au cidre, la tourte aux pommes, et que tes petits-enfants te réclament toujours quoi?
18: De la purée.
3: Et voilà, mais de la vraie purée, évidemment.
18: Ah
3: hein.
18: Oui, la purée grand-mère, oui.
3: Eh oui, évidemment, c'est la meilleure, hein, je veux dire.
18: Ah bah oui, pommes de terre du jardin, oui, forcément.
3: Ah voilà, bon, alors, quand même. Alors, contrairement à notre amie Dany, qui n'aime pas ce qui encombre, ah là là là là, toi, tu es très conservatrice.
18: Ah oui, tout à fait, oui.
3: Toi, tu as beaucoup de mal à jeter.
18: Ah oui. effectivement, oui.
3: Mmh, ça veut dire que tu as gardé, même pendant 40 ans, les vêtements de tes enfants.
18: Oui, tout à fait, oui. Il n'y a pas longtemps, je m'en suis débarrassée.
3: Ah oui, mais moi, je suis pareil. C'est terrible pour moi. Je ne sais pas faire autrement.
18: Bon, parce que j'ai de la place. Hein. C'est oui. Pour cela aussi. Hein. Oui. Il n'y aurait pas de place. Je pense que le tri se ferait.
1: Bah, elle peut inviter Dany. Hein. Il va tout foutre en l'air. Hein.
3: Alors, on va passer à la question à choix multiples qui peut te faire gagner 3 points. Je te pose une question. Je te donne des choix de réponse. Et bien évidemment, tu auras 10 secondes pour répondre. Tiens, je te fais écouter ça. Ma chanson préférée du tout. Alors écoute bien. Le nom du groupe de rock U2, U2, hein, U2. Ça fait référence à quoi ? Un code utilisé par des radios pirates irlandaises dans les années 70. Un sous-marin militaire britannique surnommé U2. Un avion espion américain utilisé pendant la guerre froide. Ou un tatouage qui se trouve sur l'anatomie d'Éric Bastien. Oui, oh là, alors, oh là, c'est quoi le U2, c'est quoi ? Un code utilisé par des radios pirates, un sous-marin militaire britannique, un avion espion américain ou un tatouage sur les fesses d'Éric Bastien. Top chrono, 10 secondes.
18: Un avion américain.
3: Un avion américain.
1: Est-ce ça se voit que tu ne me connais pas.
3: Ouais, si tu savais, il a un énorme sous-marin. Alors.
1: Oh non,
3: c'est vrai, bravo, c'est l'espion, l'avion espion américain qui évidemment qui s'appelait U2, qui était utilisé pendant la guerre froide. Ça te fait 5 points.
1: Ah, t'es en forme, toi.
3: Je suis en forme, on est prêts à tout, nous.
1: Ah, on est prêts à tout. Dany, avec ici, Sud-Lorraine, qui a enfin marqué des points, voilà, parce qu'il était plutôt malaise au quiz musical. Dany, vous l'avez compris, il n'aime pas stocker, lui, il jette tout ce qui passe par là, voilà. Alors, il adore voyager, note Dany. Il a été en Italie, en Espagne, en Slovénie, en Allemagne, mais tu aimerais aller, Dany, en Grèce. Pourquoi ? Pourquoi la Grèce ?
3: Pour faire du sirtaki.
2: Ah, par rapport à l'Antiquité grecque, voilà, c'est une période qui m'intéresse. Il y a de belles choses à voir, ce serait intéressant en fait. Ça me plairait bien.
1: Ben, je te souhaite, je ne suis pas très loin de la France, et puis tu aimerais aller en Irlande.
3: Ah, c'est bien l'Irlande.
1: Pour une raison particulière, c'est que tu aimes quoi ? L'odeur de.
2: L'herbe mouillée.
3: Oui. Et voilà. C'est très beau l'Irlande aussi.
1: L'odeur de la pluie. Bon, ça fait partie des voyages et de tes rêves. Alors, autre petit rêve, tu aimerais déjeuner avec le Dalai Lama, dis donc.
3: Bah oui.
2: Ah, ça c'est autre chose, oui, effectivement. Ouais. Je pense que ce serait intéressant un petit peu voilà, d'avoir son point de vue sur la manière un petit peu de vivre dans ce monde où on perd un peu le sens de certaines choses. Mmh. Donc ça serait vraiment une expérience particulière, je pense.
1: La sage parole de Dany. Allez, un mot sur ta rencontre avec Tatiana. On en a parlé. C'est quand même plutôt copain-copain au début. C'est de l'amitié avec Tatiana. Collègue de travail.
2: Collègue, et oui, faut croire que le travail rapproche finalement. Attention, hein.
1: J'ai compris.
2: Voilà, donc on a été collègues pendant de nombreuses années.
1: Mais dans la police ? Dans la police ? Quand tu étais dans la police ?
2: Non. En tant qu'aide-soignant.
1: En tant qu'aide-soignant, d'accord.
2: En tant qu'aide-soignant, voilà.
1: En fait, vous vous retrouvez...
2: Donc on est toujours collègues, mais on a poussé la collaboration un peu plus loin.
1: On a bien compris. Donc... ça va. Vous étiez tous les deux dans la même équipe de nuit, et voilà, vous étiez... Alors, faut quand même dire que vous étiez pris chacun de votre côté, hein. T'es pas disponible à ce moment-là.
2: Oui.
3: Mais ça arrive, hein.
1: Oui. Ah oui, ça arrive.
3: Ça arrive, les coups de foudre comme ça, qui sont des imprévus de la vie.
1: Bien sûr, et qui a fait le premier pas ? Le premier pas ?
3: J'aimerais qu'elle fasse.
2: Le premier pas, c'est moi qui ai fait le premier pas.
1: Ah. Et comment ? Comment ?
2: Ah, tout simplement, en lui partageant un rêve que j'avais fait la veille. Alors, ça restera un peu... Voilà,
1: Ok, on a compris.
3: J'ai encore rêvé d'elle.
1: On était nus, on était là, on était dans une prairie, il y avait de l'air, c'était beau.
2: Les draps ne sont pas souvenus. Par contre,
1: bon Dieu. Ça prend des proportions, cette émission.
3: Oui, mais c'est le Dami d'Hollande, les gars.
1: Sûr.
3: Free speech in Dami d'Hollande.
1: Dany, nous ne voulons pas de détails supplémentaires et nous allons jouer tout de suite avec la question à choix multiples.
2: D'accord.
1: Il y a des lieux intimes sympas aussi, on peut faire ça dans la voiture. Hein. Combien de Français ont fait l'amour une fois dans une voiture ?
3: Oh bah, beaucoup.
1: Tu l'as fait, toi ?
3: Dans une voiture ?
1: Ouais.
3: Oui.
1: Ouais, bah oui. Et toi, Dany ?
2: Aussi.
3: Bah oui.
2: C'est pas le plus pratique, on fait avec ce qu'on a parfois. Hein.
3: Mais exactement.
1: Et Mireille ?
3: Mireille, t'as déjà fait l'amour dans une voiture ?
0: Oui, tout à fait.
3: Bah voilà, évidemment, tu penses bien.
1: Est-ce qu'en régie, vous pouvez lever la main ? on va vous dire. Qui a déjà fait l'amour dans une voiture?
3: Ah bah d'accord.
1: Ah, on a des.
3: Ah, ah bah bien sûr, Gwen Coupez.
1: Professeur Coupez.
3: Les vieux, hein, c'est tout. Voilà.
1: N'étonne pas ça, professeur Coupez. Dis donc, on apprend plein de choses aujourd'hui. Voici cette question. Quelle est la voiture la plus vendue de tous les temps dans le monde? La voiture la plus vendue de tous les temps dans le monde. Est-ce que c'est la Renault Clio? La Volkswagen Golf? La Toyota Corolla? Ou la dame d'automobile? La voilà, dame d'automobile. Top chrono 10 secondes. La Renault Clio, la Volkswagen Golf, la Toyota Corolla, la dame d'automobile. Dani?
2: Je dirais la Renault Clio.
1: Ah non, c'est la Toyota Corolla. 50 millions d'exemplaires vendus depuis 1966, ce qui en fait donc la voiture la plus vendue de l'histoire. Toi, t'as dit la Renault Clio. La Renault Clio, elle est à 17 millions d'unités depuis 1990. On est quand même loin du compte. Désolé, Dani.
3: Allez, 5 pour Mireille, 2 pour Dani. Et là, maintenant, les gars, je vais vous faire plaisir. On va écouter Don't Stop Me Now de Queen. Et c'est scientifique. C'est la chanson qui nous rend le plus heureux au monde.
1: Ah
3: pourquoi? Parce qu'elle exploite au mieux les 3 ingrédients musicaux du bonheur. Paroles positives, tempo de 150 battements par minute et des notes incroyables. Donc, Don't Stop Me Now. Et hop là, on vous rend heureux sur ici parce qu'on vous aime.
1: Et à on tout va la suite, mettre dans une voiture, c'est là, c'est pas mal.

0: je me sens plus heureuse.
1: Ça va, hein?
0: Bah oui.
1: Bah écoutez, si t'es content, je suis content, moi.
0: Voilà.
1: Ça rend tout le monde heureux, en fait, hein, c'est ça.
0: Oui.
1: Don't Stop Me Now, Queen.
0: Évidemment, j'espère que vous êtes tous heureux, mes petits chéris. 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
0: Et nous sommes au taquet avec Mireille qui a 5 et Dany qui a 2. Mireille qui joue avec ici Orléans. Et alors, du don comme ça, ton mari, il adore Corinne Touzet?
3: Ah oui, oui, oui, tout à fait, oui.
0: Ah là là là là. Alors, il paraît que pour les 50 ans de ton mari, t'as écrit à Corinne Touzet et qu'elle t'a gentiment envoyé une photo dédicacée.
3: Tout à fait, oui, oui, oui, c'est la réalité.
0: Et après, vous avez été la voir au théâtre.
3: Voilà, on était la voir au théâtre à Nemours et à Paris. Enfin, Nemours à Fontainebleau, pardon, et à Paris.
0: Et qu'est-ce qui s'est passé?
3: Ah ben, mon mari voulait la voir, et puis à Fontainebleau, il me dit, on va pas la voir. Ben, j'écoute, il faut attendre la sortie des artistes, puis on était la voir, et puis il a eu l'occasion de lui faire la bise, de prendre des photos, etc. Et puis, identique à Paris, on a pu aussi, avec ma fille et ma petite-fille, on était installés à une table d'un café qui est dans la... c'est dans une impasse à Paris, à côté du théâtre, je ne sais plus quel théâtre c'est.
1: Le théâtre des variétés.
3: Des variétés, c'est ça peut-être. Et puis donc elle est sortie, puis elle est restée avec nous, elle a bien voulu prendre des photos. Très agréable, très gentille.
1: J'en profite juste pour dire que la pièce c'est le duplex et que Corinne Touzet reprend le rôle et que la pièce va partir en tournée avec Francis Perrin.
3: D'accord, on ira la voir.
0: Voilà, encore l'occasion de faire des photos avec ton petit chéri. Hervé va être content. Est-ce que tu t'es acheté un uniforme de gendarmette? Pour faire plaisir à Hervé?
3: Non, pourquoi?
0: Bon, parce qu'elle a toujours un bon uniforme.
3: Oui, c'est vrai, j'ai pas.
1: On est dans le fantasme.
0: Excuse-moi, elle a un petit chapeau, elle a son petit uniforme, elle est drôlement sexy, la Corinne.
1: Vous aimez les jeux aux infirmières, vous, hein?
0: Non, moi, j'aime pas les uniformes, mais il y a des gens qui aiment. Alors, je vais te mettre, tiens, cette petite chanson de Cindy Sander. Parce qu'il paraît...
1: Et pourquoi on n'était pas obligé?
0: Moi j'adore Cindy Sander. Alors il paraît que tu veux être un petit papillon si tu dois être un animal, ma chérie.
3: Ah bah oui, j'aimerais bien, oui c'est joli, oui.
0: Bah oui, c'est mignon un papillon, un très beau papillon de lumière. On adore. Alors, on adore les papillons de lumière, mais on adore marquer des points et être en finale. Alors, je vais te poser la question cash, qui te rapporte 5 points si tu la remportes. T'as déjà 5, on y va, tiens, petit générique. Préférée, où j'ai tellement souffert. Aïe, Fort Boyard. Je salue toute l'équipe de Fort Boyard que j'aime. Père Foura, je ne désespère pas d'être un jour ta femme. Alors, Fort Boyard, ça redémarre cet été. Mais qui va présenter la nouvelle formule de Fort Boyard? Top chrono, 10 secondes.
3: Comment il s'appelle, celui qui présente le slam? Cyril Ferro.
0: Ah bravo, oui c'est Cyril qui succède à Olivier Mine. C'est la 37e saison de Fort Boyard. Bravo, tu as 10.
1: Bien, Dany.
0: J'ai perdu la tête.
1: Oh là, tu m'as fait peur, Dany, il est là. Bah oui, non, il n'a pas perdu la tête, Dany. Pour l'instant, 2 points, mais on va essayer de se rattraper, ne t'inquiète pas, Dany, qui déteste stocker, qui déteste garder, qui jette tout, il vous l'a dit, qui aimerait déjeuner avec le Dalai Lama. Alors, j'ai découvert un truc, c'est que, alors, je fais partie de ses talents inutiles, il fait beaucoup le ménage, je vous l'ai dit,
0: il supporte pas
1: les miettes. Mais tu fais le ménage de façon un peu particulière à la maison, paraît-il. Est-ce que tu vois où je veux en venir?
4: Oui, ça nécessite un casque sur les oreilles, de la musique et puis un petit déhanché pour se mettre bien dans l'ambiance.
1: En fait, tu danses en faisant le ménage. C'est ta particularité.
4: Exactement.
1: Mais c'est mignon, ça.
4: Exactement.
0: Bah, ça fait, c'est agréable, au moins.
1: Bah ouais, c'est chouette comme tout.
4: Bah voilà, ça met de bonne humeur et puis effectivement, ça permet de joindre l'utile à l'agréable.
1: Bon, comme on adore les gens qui font plein de belles actions, je voudrais juste rappeler que t'accompagnes aussi de jeunes handicapés à être autonomes. Ça passe notamment par savoir se faire à manger, apprendre à manger dans ces conditions-là. Donc bravo. Je sais que tu fais ça aussi, je voulais en dire un petit mot. En revanche.
4: Oui, merci.
1: Quand monsieur était enfant, elle fait des bêtises, celui-là, hein. Écoute-moi un peu ce malin.
0: Ah.
1: Il en avait tellement marre d'aller chercher le pain que qu'est-ce que tu faisais? Je te laisse faire la suite. Hein.
4: Alors, quand ma mère m'envoyait chercher le pain, effectivement, je sortais de l'immeuble et je me cachais sur le côté de l'immeuble. Voilà, et j'attendais un petit moment et je rentrais, je faisais le petit garçon essoufflé en lui disant « Maman, désolé, mais la boulangerie était fermée. » Voilà, jusqu'au jour où elle a senti un petit peu
1: l'embrouille.
4: Le coup venir, l'embrouille, voilà, et puis elle s'est mise derrière au balcon et elle ne m'avait jamais vu passer sur le chemin qui menait à la boulangerie.
1: Elle te l'a dit en s'essoufflant. Tu t'es bien foutu de moi.
0: Mais les mamans, elles savent tout.
4: Voilà. Donc je suis allé chercher le pain pendant de nombreuses années pour compenser un petit peu.
1: Et encore aujourd'hui, Tatiana te demande d'aller chercher le pain, évidemment. Bon allez, nous allons jouer avec ta question cash et tenter de t'offrir trois points. Donc c'est même 5 points supplémentaires, ce qui te permettrait de prendre la tête, Dani.
0: Non, pas du tout, elle a 10, il a 2.
1: Elle a déjà 10
0: Oui, non, mais ce qui est bien, c'est que ça fait 2 ans qu'on fait cette émission. Il n'y a pas une fois, il ne se plante pas dans les scores. Dani a 2,
1: de l'espoir à plein de gens.
0: Mireille a 10, donc là, s'il marque 5, il aura 7.
1: Ouais, c'est déjà pas mal,
4: Ouais, voilà.
1: Ouais, Dani, allez, mets ton chapeau de Mexicain. Tu veux faire un peu de ménage, peut-être, là, en dansant?
4: Vas-y, allez, petit pas de danse.
1: Quelle spécialité mexicaine tient dans une galette de maïs ou de blé pliée en deux? Comment ça s'appelle, spécialité mexicaine qui tient dans une galette de maïs ou de blé, top chrono, et que l'on plie en deux? Ça porte un nom.
4: Je tiens une tortillas.
1: Tortillas,
0: c'est l'omelette. D'ailleurs, j'ai entendu ta fille qui a fait, mais non.
1: La tortilla, c'est l'omelette. Non, c'est les tacos. Fameux tacos. C'est le classique de street food. Et effectivement, ça se compose d'une tortilla qu'on met à l'intérieur ce qu'on veut. De la viande, des légumes, du fromage. Ah non, Dani.
0: Allez, Mireille à 10, Dani à 2. Et là, tout de suite, on va écouter Louane conduire. C'est une nouveauté.
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1: Il y a une histoire avec la voiture aujourd'hui ou quoi là? On parle que de ça, c'est Louane avec conduire.
2: Et là, maintenant, tout de suite, c'est l'heure de la réclame.
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2: Ici, nous sommes avec Mireille qui joue avec ICI Orléans et qui a 10. Et Dany qui joue avec ICI Sud-Lorraine et qui a 2. Alors, Mireille, comme ça, on mange des bonbons. Hein, des petits bonbons, mais pas comme dans la chanson, hein.
5: Ah non, du tout.
2: Tu travaillais sur les marchés, il y a quelqu'un qui t'a fait une petite blague, qui t'a offert
5: oui,
2: des bonbons.
5: Jeune, hein, des petits jeunes qui travaillaient en face aux marchands de légumes. Et puis ils m'ont offert des bonbons, j'ai pris, j'ai mangé, et c'était des bonbons bleus de méthylène.
2: Ah.
5: Donc après, on a la bouche toute bleue, on fait pipi bleu.
2: Et oui, voilà. Bah, c'est drôle en même temps. Tu t'es...
5: Oui, c'était drôle.
2: Oh, c'est sympa, voilà. Alors, je signale que Mireille, elle a été chauffeur de car scolaire et qu'elle a passé le permis de conduire pour les transports en commun en 78. Mais il n'y avait pas de car dans l'auto-école, donc tu as passé ton permis sur un camion.
5: Oui, sur un poids lourd, oui.
2: Du coup, t'as aussi le permis...
5: Poids lourd.
2: Et voilà. Ah oui, voilà. Attention Mireille, ça rigole pas. Ouais. Alors Mireille, pour t'encourager à gagner le bingo, je vais te mettre ton chanteur que tu aimes et...
6: Là-bas,
2: oh, d'Amidola.
6: Ah oui, Michel.
2: Ah, les lacs du Connemara. Alors... Ce bingo, il n'est pas très compliqué. Tu vas l'emporter haut la main. À mon top chrono, tu auras 10 secondes pour me donner un maximum de chanteuses qui ont plus de 50 ans, qui sont vivantes ou qui nous ont quittées. En tout cas, des chanteuses de plus de 50 ans. Attention, top chrono, 10 secondes.
5: Dalida, Sheila, Sylvie Vartan, Nicole Croisi, Véronique Sanson, Chantal Goya...
2: Tu m'en as donné 6, bravo. Il y avait Annie Cordy, Lynn Renault, Mireille Mathieu, Julie Pietri, Dolly Parton, Ella Fitzgerald, Patricia Cass. Mais tu m'en as donné 6, bravo.
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2: Oui. 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
2: Ah,
1: ah Dany va le faire, il va aller sur YouTube, aller écouter la ref. Bah oui Dany, bah bien sûr.
2: Ah, attends, je t'explique, Dany, il est hyper concentré là. Il se dit oh là là là là là là.
7: J'attendais la question.
2: Ouais, il attendait
1: attends,
2: le bingo.
1: Mais laisse-moi parler un peu de voiture. On n'a pas arrêté de parler tous ensemble de voiture aujourd'hui. Tu nous as même avoué que t'avais déjà fait des trucs dans la voiture. Bon, mais pas quand t'as été au resto avec Tatiana, surtout quand t'essayes de te garer.
7: Ah oui, c'était sympa cette petite anecdote. Oui, il restait une seule place pour. Pour se garer, Tatiana était en voiture devant moi, donc elle a pris la place restante.
1: Oui.
7: Et puis voilà, en sortant de la voiture, elle était bien contente d'avoir eu la dernière place. Sauf qu'après le resto, en retournant à la voiture, voilà, c'était la veille de la Saint-Nicolas à Nancy.
1: Ouais.
7: Et donc c'était un emplacement où il fallait libérer les places avant minuit. Donc la voiture est partie à la fourrière.
1: Voilà, vous avez été prendre le dessert à la fourrière. Voilà, sympa, ça fait toujours plaisir. Tiens, on a parlé de Dalida, c'est ta chanteuse préférée.
2: C'était le
7: Exactement.
2: Les fleurs.
1: petites artistes que tu adores, pour t'encourager. Bon, Dani, très clairement, elle a fait 6. Tu sais que le bingo, il vaut...
2: Le dingo, ouais.
1: Plutôt.
2: Le dingo, ouais.
1: Il vaut 10 points. Pour prendre les 10 points, il faut que tu fasses plus...
2: Oh là là. Je vais te simplifier.
1: Il faut que tu fasses plus de 6. Il faut que tu fasses 7.
7: Okay,
1: allez,
7: ça marche.
1: En 10 secondes, cite-moi un maximum de chanteurs. Donc des chanteurs, pas des chanteuses. Hein. Maximum de chanteurs de plus de 50 ans vivants, contemporains, disparus. Top chrono, on y va.
7: Michel Sardou, Goldman, Balavoine, Paul Larès.
2: Alors, je sais pas Balavoine, hein, s'il avait 50 ans.
1: Non, il avait moins. Non, mais c'est moi qui l'ai induit en erreur, mais ça n'aurait pas suivi.
2: Tu m'en as donné 3, de toute façon.
1: Ah oui, non, Johnny Sardou, Lama, oui. Fugain.
2: Ce qui veut dire que Dani, bravo d'avoir joué, mais tu n'es pas sélectionné. Mireille, tu es sélectionnée. On se retrouvera vendredi pour la finale. Oui, t'es contente, ma chérie?
8: Ah oui, tout à fait.
2: Et oui, tu tenteras de gagner le séjour pour 2 personnes pour la 65e édition du Mondial, la Marseillaise à pétanque. Tu essayeras de dormir à l'hôtel Villa M à Marseille. Tu auras 100 € de carburant pour y aller. Ou la machine,
1: la machine espresso Malongo bébé, bien sûr, avec ses pommes de dosette. C'est super, c'est un très beau cadeau.
2: Et des claquettes chaussettes. Bien, je remercie la technique et tous les gens qui se sont débrouillés. Bravo mes chéris pour avoir réussi à avoir le standard. Merci aux auditeurs d'avoir partagé ce moment avec nous de grande galère, hein, parce que c'était magnifique. En tout cas, je vous aime, je vous embrasse très fort. Merci Céline, merci Gwen, merci Océane, merci Sadika, merci Eric Bastien.
1: Je vous en prie Valérie Damido, merci à toi.
2: Et oui, et le Damido Land démarre fort.
1: Et la chanson Damido Land.
2: Évidemment Nico, merci pour cette chanson du Damido Land qu'on écoutera toute la semaine. À demain mes petits canards, je vous embrasse, je vous aime. Hello Marine.
9: Hello.
10: Bonjour Valérie, hello Eric, ça va?
1: Ça va bien vous?
10: Oui, alors vous n'êtes pas sans savoir aujourd'hui que c'est la journée mondiale des océans, le saviez-vous?
1: Oui.
2: Ah bon.
1: Et des meilleurs amis aussi.
10: Ah, c'est vrai.
2: Ouais.
10: Super. Et on s'intéresse à l'océan pour le coup, avec une association en particulier qui œuvre pour nous sensibiliser. C'est l'association My One. C'est la contraction de Marion et de Ewan. C'est un couple, qui fait escale aujourd'hui sur son voilier à Paris. Et on va la découvrir, cette association.
1: Ouais. Merci Marine. À tout de suite.
2: Marine.
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1: Excellent début de semaine, merci d'écouter ici. Nous sommes le 8 juin, il est...
2: Eh bien, nous sommes le 8 juin, vous écoutez ici. Il est 13h, je vous aime.
1: Et c'est Marine Le Génie que vous retrouvez pour Ma France. Passez une belle journée, une belle après-midi.
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10: Bonjour à toutes et à tous, bienvenue dans Ma France, une France encore sous le choc et qui s'interroge après la mort de Liana, 11 ans, alors que 150 rassemblements sont prévus ce soir devant les tribunaux. Le fonctionnement de la justice est au cœur des critiques. Une réunion s'est tenue ce matin au ministère de la Justice avec les procureurs généraux. Nous irons place Vendôme dès le début de ce journal. Patrick Bruel est en garde à vue. Le chanteur, entendu depuis 8h30 ce matin sur les multiples accusations de viol et d'agression sexuelle qui le visent. Dans l'actualité également, cette étude de l'INSEE qui projette un pic de population en 2037 à 69,8 millions d'habitants en France. Et les Dragons de Metz qui rentrent aussi de Budapest avec la Ligue des Champions, c'est du hand. Un journal des régions très sportif également avec une invitation par Thibaut Pinot lui-même dans sa ferme franc-comtoise pour voir passer le Tour de France. Et puis on prend large avec notre invité du jour en cette journée mondiale des océans. Je vous le disais, nous recevons Marion Courtois, cofondatrice de l'association My One et son voilier pédagogique. Jérôme Barella, le principal suspect dans l'enquête sur la mort de Liana, a été visé par au moins 7 plaintes ou signalements transmis à la justice depuis 2017. Malgré des soupçons de pédocriminalité, il n'a jamais été entendu par les enquêteurs. Des dysfonctionnements pointés du doigt jusqu'au sommet de l'État aujourd'hui. D'où cette réunion ce matin au ministère de la Justice, place Vendôme à Paris. Gérald Darmanin a réuni les procureurs généraux pour leur demander de reprendre l'intégralité des 70 000 plaintes qui touche les enfants. Le garde des Sceaux leur demande la mobilisation générale pour faire la vérité.
11: Comme je l'aurais fait remarquer, je souhaite qu'ils se concentrent, vu le nombre important de ces plaintes, sur les plaintes qui sont à leur connaissance. On parlera ensuite des plaintes qui ne sont pas à leur connaissance. Et pour lesquelles délit ou crime, c'est-à-dire attouchement, violence ou viol, crime sexuel sur mineurs, donc ça concerne bien les délits et les crimes, les mineurs qui ont posé, comporté des plaintes sont encore mineurs afin de les protéger. Donc en priorité, s'occuper des enfants, puisqu'il peut y avoir des plaintes qu'on dépose pour des crimes qui touchent les mineurs, mais vous le savez, soit prescrits, soit très largement après les faits. C'est d'abord l'urgence absolue, une mobilisation générale que je demande aux procureurs généraux. Et pour le 14 juillet au plus tard, je leur demande de faire cet état de lieu avec l'ensemble des parquets et des services enquêteurs sur leurs responsabilités.
10: Gérald Darmanin, garde des Sceaux, tout à l'heure lors de cette conférence de presse. Coralie Moreau, bonjour.
8: Bonjour.
10: Vous êtes sur place pour ici, vous avez assisté à cette conférence de presse. Alors ce passage en revue de toutes les plaintes n'est qu'un premier pas pour faire la lumière. Le ministre de la Justice a annoncé plusieurs étapes, Coralie.
8: Oui, donc il y aura cet état des lieux. Puis au 31 juillet, Gérald Darmanin devra avoir rencontré à nouveau, individuellement cette fois, tous les procureurs généraux pour faire un point précis sur les dossiers, voir s'il y a défaillance ou difficulté pour exiger ensuite une accélération des enquêtes. Puis, dans les semaines qui suivent, ce sont toutes les plaintes qui ne sont pas encore remontées et qui concernent une fois encore des délits ou crimes sexuels sur des enfants encore mineurs qui doivent être recensés. Nous devons montrer que nous faisons le maximum de ce que nous pouvons faire pour protéger tous les enfants de la République, a dit le ministre.
10: Et Coralie, Gérald Darmanin est également revenu sur les moyens consacrés à cette affaire Liana et plus largement à la justice en général.
8: Oui, alors il a repris les propos d'Emmanuel Macron. Il n'y a pas de problème de moyens. Il rappelle d'ailleurs les 700 millions d'euros de crédit en plus qu'il a obtenu. Il faut encore faire mieux, admet-il, tout en mettant en cause le bilan de François Hollande et la situation de clochardisation de la justice. Dans cette affaire, Liana, rappelle le ministre, ce n'est pas une question de moyens. Il reprend la plainte déposée en 2025, plainte toujours en cours. Il n'y a pas eu de problème de moyens. Ce qu'il n'y a pas eu, c'est une priorisation dans cette affaire, comme demandé dans la circulaire qu'il a signée à son arrivée. Les viols, ils étaient connus, attestés par un médecin et un psychologue. Jamais la justice n'aurait dû attendre 9 mois pour entendre le mis en cause. Le ministre de la Justice a assuré enfin qu'il ferait toute la vérité sans rien cacher aux Français, au terme notamment de l'enquête administrative. Dans 15 jours, il faudra savoir s'il y a des défaillances ponctuelles ou systémiques et reconnaître les erreurs avec, s'il le faut, des prises de sanctions.
10: Merci beaucoup Coralie Moreau, journaliste spécialiste justice pour ici en direct de la place Vendôme. Pour poursuivre la discussion, on est en ligne avec Stéphane Fischesser, secrétaire national du syndicat de la magistrature. Bonjour.
9: Bonjour.
10: Alors, vous avez entendu ce qu'a dit Gérald Darmanin ce matin, votre première réaction au propos du garde des Sceaux qui dénonce un dysfonctionnement grave de la justice dans cette affaire Liana.
9: Oui, alors, notre réaction, elle est relativement simple. Nous attendons les conclusions des enquêtes qui ont été lancées, de l'inspection en cours. On souhaite qu'il n'y ait pas de... qu'on ne cherche pas tout de suite à désigner des responsabilités individuelles, alors même que l'inspection générale de la justice doit travailler en sérénité pour établir si d'éventuels dysfonctionnements sont intervenus. Ce procédé qui consiste à dénoncer un peu des boucs émissaires avant même que le travail d'investigation ait été fait, nous en préoccupons, hein, pour être clair. Pour autant, on ne peut pas écarter la question des dysfonctionnements, évidemment. Mm-hmm. S'il y a des responsabilités individuelles, évidemment qu'elles devront être mises au clair. Mais il y a surtout pour nous des responsabilités structurelles, des responsabilités politiques. Je rappelle que Gérald Darmanin a été ministre du budget, qu'il a été ministre de l'Intérieur. Donc les questions de financement de la justice, la question du démantèlement de la filière d'investigation, de la police judiciaire qui enquête sur les violences sur mineurs, il a quelque chose à en dire, il a une responsabilité. Et c'est ce qu'on aimerait aussi nous souligner, évidemment.
10: Alors lui, il répond, Gérald Darmanin, que depuis qu'Emmanuel Macron est au pouvoir, il y a eu des moyens, on est passé de 8000 à 9500 magistrats, que le manque vient des gouvernements précédents.
9: Oui, alors c'est sûr qu'il y a, historiquement, la justice en France est largement sous-dotée. Il l'a d'ailleurs rappelé, il a pu dire que la justice française était la moins dotée de toute l'Europe. Alors, en tout cas, s'agissant des parquets, c'est particulièrement vrai. Hein. On compte à peu près 3 procureurs pour 100 000 habitants en France, quand la moyenne européenne est à à 11,3. Oui. On est les derniers de la classe en la matière. C'est encore pire si on regarde les assistants, les greffiers qui travaillent autour des magistrats du parquet. Je crois qu'on est à 0,6 pour 100 000 habitants quand on est à 14. Donc il faut s'imaginer pour l'Europe. Donc il faut s'imaginer qu'en fait on travaille avec une équipe qui est 24 fois moins importante que nos homologues européens. C'est justement ces équipes qui vont faire des recoupements, qui vont faire du travail sur le profil des personnes qui sont mises en cause et qui pourraient justement permettre une meilleure détection, une meilleure priorisation des dossiers. Et c'est ce qui manque cruellement à la justice actuellement.
10: Merci beaucoup Stéphane Fischesser, secrétaire national du syndicat de la magistrature, d'avoir réagi à cette conférence de presse de Gérald Darmanin. Après cette réunion donc au ministère de la Justice, les associations de leur côté appellent à des rassemblements devant les tribunaux de France à 19h ce soir, après donc ces dysfonctionnements, pour exprimer, je cite, leur colère face à l'impunité des pédocriminels. Anne-Cécile Maillefer est présidente et fondatrice de la Fondation des Femmes.
12: C'est pas un changement sociétal, pardon, c'est un changement politique qu'il nous faut. La société, elle a bougé. Les gens, ils ont ouvert les yeux. Et la colère, là, qui est en train de se répandre partout en France et qui va faire qu'on va tous se mobiliser ce soir à 19h, c'est une colère qui montre que la société, elle a ouvert les yeux. Mais on est face à un système politique qui refuse et qui, de ce fait, protège les agresseurs. Donc en fait, à un moment donné, il faut arrêter de se moquer du monde. On a un président de la République qui est en place depuis deux quinquennats et qui non seulement ne fait pas ce qu'il faut, mais refuse d'entendre ce que nous disons depuis bientôt 10 ans. Les violences sexuelles faites aux femmes et aux enfants sont massives. Il faut que la France réagisse. Les victimes se prennent le mur de la justice. Oui, on a besoin de moyens. Il faut arrêter de dire qu'on n'a pas le temps et qu'on n'a pas les moyens. Si c'est important, alors il faut y mettre le temps et les moyens.
10: Et plus de 150 rassemblements sont prévus devant des tribunaux partout en France ce soir à 19h. La liste complète est sur ici.fr.
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10: Dans l'actualité également, Patrick Bruel, en garde à vue, le chanteur est entendu depuis ce matin par la police judiciaire sur les multiples accusations de viol et d'agression sexuelle qui le visent, Margot Steve.
13: Oui, pas d'interpellation au saut du lit pour Patrick Bruel. Le chanteur connaissait la date de sa convocation depuis une dizaine de jours. Il s'est donc rendu ce matin dans les locaux du premier district de police judiciaire pour une garde à vue qui peut durer jusqu'à 48 heures. Et ce n'est pas les questions qui vont manquer. Les enquêteurs l'interrogent sur des faits concernant pas moins de 13 victimes, précise le parquet de Nanterre. Certains faits connus, comme ceux dénoncés par la directrice générale d'Unifrance, c'était lors du festival du film d'Acapulco en 1997. D'autres en 2000 à Monaco, à Dinard en 2012 et en 2010 à Bruxelles. Mais le parquet évoque aussi plusieurs nouvelles victimes identifiées récemment par la justice. 13 victimes donc au total, mais pas Flavie Flamand, dont la plainte déposée mi-mai est gérée au parquet de Paris. Dans un communiqué transmis ce matin, les avocats de Patrick Bruel assurent qu'il répondra à toutes les questions et transmettra tous les éléments nécessaires pour démontrer son innocence.
10: Les explications de Margot Steve. L'INSEE publie aujourd'hui sa projection sur la population française en 2070. Et les nouvelles ne sont pas très bonnes. Deux conclusions principales. La France va vieillir, ça ce n'est pas une surprise, mais surtout la population française va commencer à baisser et ça pourrait arriver très vite, Marc Bertrand, dans à peine plus de 10 ans.
14: Oui, en 2037 précisément, la population française pourrait atteindre un pic à 69 800 000 habitants contre 69 millions aujourd'hui. Ensuite, elle commencerait à chuter. La France perdrait 4 millions d'habitants d'ici 2070. C'est une bascule inédite. Hors période de guerre, on n'a pas d'autres exemples dans l'histoire récente parce que les indicateurs sont au rouge. Le solde naturel d'abord, le nombre de naissances par rapport au nombre de morts, il est devenu négatif l'an dernier pour la première fois depuis la Seconde Guerre mondiale. Le taux de fécondité ensuite, il baisse plus vite que les prévisions des experts. Il n'y a que l'immigration qui soutient encore la croissance de la population française. D'ailleurs, quand on regarde les hypothèses de l'INSEE, c'est le solde migratoire qui joue le plus sur l'évolution de la population. Entre une immigration très forte et très faible, la population française pourrait atteindre 70 millions d'habitants ou à l'inverse, tomber jusqu'à 61 millions en 2070. Tout ça dépend des guerres, de la géopolitique mondiale et des choix politiques du pays.
10: Marc Bertrand sur cette étude de l'INSEE. Elles aussi sont reparties de Budapest avec la Ligue des Champions dans les bagages. C'est du handball. Les Dragons de Metz ont détrôné les Hongroises de Győr hier soir après avoir tout gagné avec l'équipe de France. Les Messines attendaient de ramener ce trophée qui manquait à leur palmarès.
15: On est champions.
10: Voilà. Elles ont bien donné de la voix, et notamment grâce à Zahadi. Elle est la demi-centre du Metz Handball. Elle revient sur la fin de match un peu difficile après avoir pourtant largement mené.
15: Cette deuxième mi-temps, punaise, quand on mène de 6 buts, qu'on a le ballon de 7 à peut-être à la 45e, 47e, je me dis, oh non, on mène trop tôt, c'est trop, parce que la pression en fait que les filles mettent et que le public a mis, et ça a été incroyable, mais on a toujours essayé de rester solide, même si on a eu un petit temps faible, et franchement, non, je suis très très très très fière.
10: Fierté partagée grâce à Adi, l'une des doyennes des Dragons. L'équipe de France de foot est à Lille pour son dernier rendez-vous avant la Coupe du Monde. Un match amical contre l'Irlande du Nord à 21h10. 4 jours après une défaite face à la Côte d'Ivoire dans un autre match de préparation. Les Bleus débutent leur mondial le 16 juin, mardi prochain contre le Sénégal. 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
10: Allez, chose promise, chose due, le journal des régions nous emmène chez Thibaut Pinot aujourd'hui dans sa ferme franc-comtoise à Mélisée. C'est tout près du Ballon d'Alsace. L'ex-star du cyclisme français propose une expérience inédite cet été lors du passage du Tour de France dans la région le 17 juillet. Accueillir chez lui une famille dans sa maison transformée en gîte qu'on pourra réserver sur Airbnb gratuitement, Jean-François Fernandez.
16: C'est avec des bottes en caoutchouc que Thibaut Pinot nous reçoit et pour cause, il nous fait visiter sa ferme.
17: Cette ferme, je l'ai depuis presque maintenant 10 ans. C'est une reconversion que j'avais travaillé depuis plusieurs années pendant ma carrière. Petit à petit, j'ai construit mon cheptel, agrandi ma ferme et puis aujourd'hui être à 100% dedans, on va dire.
16: Thibaut aime les animaux, il défend leur bien-être, 200 bovins, des moutons, des chèvres, des ânes et des chevaux.
17: Ce que j'aime bien dans ce métier, c'est entre ce que tu programmes le matin et puis ce que tu fais réellement la journée, il y a beaucoup d'imprévus. Je retrouve un peu ce que j'avais quand j'étais coureur cycliste, en gros. Des journées qui sont chargées. Et puis on n'a pas le temps de s'ennuyer. Donc en gros, je me lève de bonne heure vers 6h, 6h30. Je suis à ma ferme à 7h. Et puis je quitte la ferme quand le travail est fini. Donc ça peut être à 18h. S'il y a des complications, à 20h, 21h, 22h, il n'y a pas vraiment d'horaire.
18: Allez là !
16: Nous sommes à présent dans une pâture avec les vaches.
17: Ce que je recherche aussi, c'est avoir un contact avec mes animaux quand même. J'aime bien apprivoiser quand même mes animaux. Oui, qu'ils soient contents de me voir, comme moi je suis content de les voir. Ah bah là c'est autre chose que les vaches, ça. C'est un peu plus de jus là.
16: Séance photo avec une biquette dans les bras et on se retrouve dans la maison où seront hébergées 6 personnes en juillet prochain.
17: Allez, on fait une petite visite.
16: Thibaut a accepté d'ouvrir sa maison pour un accueil exceptionnel au moment du passage du Tour l'été prochain.
17: C'est vrai que beaucoup de gens me demandaient ce que je devenais depuis le Tour de Lombardie, le dernier que j'ai vécu en 2024. Donc ça fait presque 2 ans que plus personne n'a trop de nouvelles, donc c'est important aussi de redonner un peu de nouvelles à mes fans, on va dire.
16: 6 personnes seront accueillies et vivront le Tour avec Thibaut Pinot, soirée, barbecue et même l'étape d'Ol Belfort en voiture officielle et en hélicoptère.
10: Ouais, ça donne envie. Hein. Seule possibilité pour pouvoir vivre l'étape d'Ol Belfort aux côtés de Thibaut Pinot du 16 au 19 juillet. C'est réservé donc ce séjour sur la plateforme Airbnb. Les réservations ouvrent le 19 juin à 10h. À noter que cette expérience est totalement gratuite. Changement de décor. On part sur le circuit mythique des 24 heures du Mans pour s'attabler à l'heure du déjeuner à l'auberge des Hunaudières. C'est un restaurant installé depuis le début du 20e siècle dans la ligne droite des Hunaudières, d'où le nom, avec une vue imprenable sur la célèbre donc ligne droite de 6 km où il n'y a aucune tribune car le public y est tout simplement interdit. C'est là que les voitures atteignent leur pleine puissance avec des vitesses allant jusqu'à 300-325 km/h. Une adresse surtout connue des passionnés. Les 24 heures du Mans, ça commence vendredi et on s'attend à doubler le nombre de couverts pour l'occasion, Julien Penaud.
19: Le privilège de pouvoir savourer son repas avec les voitures lancées à pleine puissance qui passent littéralement sous les fenêtres de l'auberge des Hunaudières. Franck, bière à la main, est monté à l'étage pour apprécier le spectacle.
20: Écoutez, moi c'est la première fois donc... Le bruit est impressionnant.
19: Car ici, les clients sont aux premières loges, en surplomb des grillages de sécurité qui masquent habituellement la perspective de cette ligne droite de légende. Alain et Eric, venus de Tours, savent à quel point l'emplacement est idéal.
21: Ici, ça doit rester un endroit privilégié, oui. Voire un peu secret.
22: C'est le privilège de connaître l'auberge, en fait. C'est la course automobile dans son paroxysme, quoi. Bon, aujourd'hui, il y a les chicanes, mais... Nous, on a connu les années 90 où ça roule à 410 en vitesse de pointe.
23: Ça vous donne un petit peu la chair de poule pour les amateurs de voitures, quoi.
19: Dominique Trottet, le gérant de l'auberge des Hunaudières, a dû se plier à quelques règles de l'ACO.
23: On n'a pas le droit d'allumer les enseignes pendant la course parce que ça éblouit les pilotes. On a interdit bien que les clients prennent des flashs, tout ça pour les pilotes, quoi. Et on a un périmètre de sécurité à respecter aussi.
19: Et petite subtilité, avec le bruit des moteurs, les serveurs demandent aux clients d'écrire eux-mêmes leurs commandes sur papier pour être sûr de bien les comprendre.
10: Julien Penaud, ici mène.
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10: 13h17, vous écoutez Ma France. Vous le disiez en titre, c'est la journée mondiale des océans aujourd'hui. Les océans, poumons bleus de notre planète qui couvrent 71% de la surface du globe et absorbent 30% du CO2 mondial. Malgré ce rôle vital, ils sont sous pression, maltraités par les hommes. Cette journée, c'est l'occasion de sensibiliser le public à la beauté, à la fragilité de nos mers et océans, avec plein d'initiatives partout en France. On s'intéresse à l'une d'entre elles, aujourd'hui à une association en particulier qui œuvre pour nous sensibiliser, l'association Maiwan et son voilier, le Maiwan 5, qui fait escale sur la Seine à Paris jusqu'à demain si vous passez par la capitale. Bonjour Marion Courtois.
3: Bonjour, merci.
10: Alors vous êtes cofondatrice, c'est ça, de l'association. Votre association, en fait, c'est une expédition sportive, un tour du monde à la voile lancé en 2015, qui s'est transformé en projet écologique au fur et à mesure des escales. Vous pouvez nous expliquer tout ça?
3: Bien sûr. En effet, c'est un projet qui a mûri, qui s'est construit pas à pas. Nous ne voulions pas partir avec quelque chose de préconçu.
10: Alors vous et votre compagnon?
3: C'est moi et mon compagnon.

0: escales et un équipage pluridisciplinaire, bien sûr d'anthropologues, sociologues, mais aussi de scientifiques pour venir étayer les propos, de sportifs de haut niveau qui nous ont permis d'aller collecter les données, mais aussi de jouer le rôle de véritables ambassadeurs, puisqu'ensuite l'association MyOne, c'est 3 grands programmes d'intervention, un plaidoyer auprès du grand public, donc de sensibilisation à la protection des océans, pour le grand public, nos décideurs politiques qui étaient avec nous ce matin, d'éducation auprès des jeunes et puis d'accompagnement des collectivités de territoires à la transition écologique.
1: Alors, pour resituer tout ça, Marion et Erwan, il était montagnard à la base, pas du tout du domaine de la mer.
0: Alors, si je vous dis la vérité, il dit qu'il a des origines bretons, mais il est né à Grenoble. Donc, en fait, il avait fait de l'optimisme quand il était petit. Et pour ma part, j'avais jamais posé le pied sur un bateau.
1: Et comment ça vous est venu l'idée de transformer ce tour du monde, à la base plutôt sportif, en vrai projet écologique? C'est vous qui avez insufflé ça, je crois savoir.
0: J'ai été un peu à l'initiatrice. Alors, c'est vrai qu'avant MyOne, dans ma précédente vie, j'ai travaillé 15 ans en action humanitaire sur les plus grands conflits, donc en Syrie, en Palestine, au sud Sahara, et j'avais un peu cette impression, j'adore ce métier, mais de mettre toujours un pansement sur des conflits récurrents, et vraiment cette envie de travailler en anticipation sur l'équilibre de nos ressources, et puis donner plus de force à nous en tant que citoyens pour prendre les bonnes décisions.
1: Et pourquoi l'océan?
0: Parce qu'en fait, c'est là que tout se joue aujourd'hui. Je crois que la vraie urgence... On parle d'actualité, de tous les conflits. C'est l'océan qui va nous permettre de réguler le changement climatique, qui fait le lien entre les peuples. Et si on arrive à protéger l'océan, je pense qu'on peut protéger l'ensemble du vivant.
1: Pour que les auditrices, auditeurs comprennent bien ce que vous avez fait pendant ces escales, est-ce que vous pouvez nous donner un exemple concret de vos réalisations qui vous a particulièrement marqué? C'est dur, hein?
0: C'est toujours très dur. Alors peut-être... Il y a 2 questions dans la vôtre. Ce qui m'a particulièrement marqué, c'est vraiment encore la présence d'une nature sauvage et qui du coup vit dans des écosystèmes qui soient équilibrés, qu'on soit au fin fond de la Patagonie, au milieu du Pacifique ou de l'Amazonie, on retrouve ce juste équilibre de la nature et c'est encore possible.
1: D'accord.
0: Donc ça, c'est...
1: Il y a encore des endroits préservés dans le monde, ça fait du bien au moral.
0: Ça fait du bien au moral. Et puis justement, si on parle des endroits qui malheureusement ont été dégradés, nous avons aussi rencontré des lieux où lorsqu'on faisait les bonnes actions, c'était possible de revenir. On peut encore faire des choses. Il y a 2 exemples qui me viennent en tête. Le premier, c'est en Patagonie, où nous avons travaillé avec les populations traditionnelles Yagan sur la protection de leurs fjords. Il faut savoir qu'en Patagonie, aujourd'hui, il y a l'élevage de saumon intensif qui s'installe. Quand une ferme de saumon s'installe, c'est 50 000 poissons dans des bacs et c'est le fjord qui se détruit. L'ensemble de la biodiversité qui va être recouvert d'une marée rouge et il n'y a plus aucune vie.
1: D'accord.
0: Avec cette population Yagan qui nous a amenés auprès de ces fermes, des scientifiques, on a prouvé la corrélation entre l'installation de ces marées rouges, l'installation de ces fermes, et la population Yagan a réussi à faire voter une loi pour interdire l'installation de nouvelles fermes de saumon.
1: Alors la Patagonie, ça paraît un petit peu loin des quais de Seine aujourd'hui, mais est-ce que nous, en tant que consommateurs, justement, on peut faire quelque chose?
0: Eh bien, justement, ça c'est ce qu'on a fait pendant l'expédition, mais tout ce qu'on fait pendant nos escales, nous le réalisons également en France. En parallèle, nous travaillons avec une vingtaine de classes en région Rhône-Alpes à ce moment-là, qui nous ont aidés à mener l'enquête, des enfants entre 7 et 12 ans qui ont mené l'enquête dans leurs écoles, qui ont découvert qu'ils avaient du saumon d'élevage et qui ont décidé de remplacer le saumon par de la truite locale.
1: Cette jeune génération qui fait un peu la morale aux parents aussi. Vous voyez un changement dans les générations?
0: Bien sûr, aujourd'hui, par exemple, on accueille une école de Montreuil qui nous accompagnons depuis 2 ans, qui sont venus avec leurs parents, et je discutais avec les mamans qui me disaient que elles allaient plus au supermarché de la même manière, elles commençaient à acheter plus de vrac, elles faisaient attention, et c'est les enfants qui font ce rôle. Et quand les ministres prenaient la parole ce matin, à un moment donné, les enfants leur ont dit, ça fait 2 ans que ces actions, on les met en place à la maison.
1: Vous parlez des ministres ce matin, ils sont venus vous rendre visite, c'est ça, sur le voilier qui a costé en ce moment sur les quais de Seine à Paris.
0: Sur les quais de Seine, oui.
1: Plein d'ateliers de sensibilisation.
0: Alors bien sûr, il y avait les ateliers MyOne, mais pas que. Ce qui me tient vraiment à cœur aussi, pour ma part, c'est de mettre en avant la puissance d'un collectif. Et du coup, là, nous étions accompagnés de 5 autres associations

0: Expédition qui menait les ateliers de sensibilisation avec nous. Race for Water, Plastic Odyssey, Juste 2 degrés. Jean-Louis Etienne, La Fresque Océane, qui nous ont accompagnés pour ce village de sensibilisation.
1: Vous évoquez des invités de prestige, Jean-Louis Etienne. Des figures comme ça, ça permet aussi d'intéresser le grand public. C'est important de les avoir à vos côtés.
0: Bah, je pense que c'est... Alors, Jean-Louis Etienne, il nous a tous inspirés. C'est un exemple. Et puis, je trouve qu'il est encore tellement novateur dans ce qu'il fait. Après, je crois que c'est surtout ces expéditions. On a une puissance de récit, de partage d'images qui, je pense, touche forcément les personnes. On est dans du concret. On est évidemment, ce matin, il y avait quelques discours. Mais justement, je pense qu'on donne vie à ces discours.
1: Et sur ce travail de sensibilisation, il y a un chiffre intéressant, un seuil établi par les scientifiques. Si on touche 20% de la population, on peut espérer un changement systémique des comportements. On en est loin, selon vous, de ces 20%?
0: Alors, c'est notre objectif à Mayouen et avec l'ensemble du collectif et du cluster. On va dire que tout dépend l'échelle qu'on prend. Mais par exemple, au niveau national, si 20%, c'est 4 régions en France. Donc, je pense que c'est possible.
1: C'est possible. Et parmi ces régions, la région PACA, par exemple, qui a accueilli en juin 2025 le sommet des océans, vous y avez participé. Est-ce que ce genre de grand sommet, est-ce que celui-ci, en tout cas, a apporté des choses concrètes pour la sauvegarde de nos océans et de nos mers?
0: Bien sûr, ça a été un grand rendez-vous. Alors, tout d'abord dans le nombre de personnes sensibilisées, mais un an aujourd'hui après l'UNOC, donc cette conférence des Nations Unies pour l'océan, nous avons le traité des hautes mers qui a été ratifié. Donc il y avait un vide juridique, ça veut dire que vide juridique, pas de loi, qui permettait de réguler nos océans. Aujourd'hui, la majorité des pays l'ont ratifié pour dire que l'océan, c'est un bien commun, qu'on doit le protéger et donc mettre en place ce qu'on appelle des aires marines protégées.
1: Et il y en a une sur la baie des Anges à Nice, une aire marine.
0: Il y en a une à Nice et c'est vrai que dès que ces aires marines se mettent en place, eh bien on voit la biodiversité qui reprend sa place. Alors après, il reste des défis. Ce n'est pas la même chose que de gérer des aires marines en littoral, en haute mer. Il y a encore beaucoup de réflexions autour de la gestion, du suivi de ces aires.
1: Dernière question, Marion Courtois, il nous reste une minute. Est-ce qu'il y a un autre projet dans les voiles, j'ai envie de dire?
0: Bien sûr. Bien sûr, là nous nous préparons pour repartir 3 ans en Arctique, à la rencontre de ces communautés, des peuples du Nord, et puis pour justement les soutenir dans la création de ces aires marines protégées en Arctique. Je vous parlais de l'importance de l'océan dans le réchauffement climatique. D'ici 20 ans, c'est vraiment l'Arctique qu'il faut protéger, parce que si l'Arctique bascule, c'est l'ensemble de nos écosystèmes ici à Paris qui vont basculer également.
1: Alors, une expédition dans l'Arctique que vous allez venir nous ramener chez nous en France via tous ces ateliers de sensibilisation. Merci beaucoup Marion Courtois d'avoir été avec nous dans Ma France. Je rappelle que vous êtes cofondatrice de l'association Mayouen et que votre voilier, le Mayouen 5, est encore sur les quais à Paris.
0: Merci beaucoup.
1: Merci beaucoup.
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1: C'est pas vrai, le rendez-vous anti-arnaque d'Aude Razo, comme tous les jours dans Ma France. Aude, vous nous alertez sur des messages Instagram auxquels il ne faut surtout pas répondre aujourd'hui.
3: Oui, c'est une collègue qui m'a montré ça l'autre jour. Une certaine Jackie lui envoie un message privé sur Instagram, effectivement. « J'aimerais beaucoup travailler avec vous », lui dit-elle. « J'aimerais utiliser une photo de votre profil pour en faire un tableau, une peinture acrylique. En échange, Jackie propose 300 euros. Avez-vous, demande-t-elle, un compte PayPal ?» Alors, ma collègue est venue me voir parce qu'elle ne savait pas trop quoi en penser. J'avoue que sur le coup, moi non plus, mais oui, clairement, ça m'a l'air suspect.
1: Et donc, Aude, vous avez cherché, c'est bien une arnaque.
3: Oui, c'est un piège. Hein. Petite astuce que je vous donne, quand vous avez un doute, arnaque ou pas, copiez-collez dans Google le message que vous avez reçu. Vous allez vite trouver des gens qui ont reçu le même que vous. C'est ce que j'ai fait. Certains internautes ont répondu à notre artiste peintre. Et en fait, l'arnaque, c'est que vous ne verrez jamais les 300 euros. C'est même vous qui allez devoir payer. L'escroc vous demande votre adresse mail. Vous recevez un mail d'un faux PayPal. Il vous dit que le virement est bloqué et qu'il faut verser de l'argent, parfois plusieurs centaines d'euros, pour le débloquer. On vous parle de frais d'activation. Bon, stop, hein. Vous arrêtez tout. Deuxième astuce, je suis allée voir le profil de Jackie, notre arnaqueuse. Il est vide. Zéro publication. Un peu bizarre pour une artiste. Je vois quand même un lien sur son profil vers une appli de photo. Je clique et là, Instagram m'affiche tout de suite. Méfiez-vous des arnaques potentielles. Bon, n'allez pas plus loin, c'est trop risqué.
1: On n'ira pas plus loin. Merci beaucoup, Aude Razo. Si vous êtes victime d'arnaque, l'équipe d'ICI mène l'enquête pour vous. Vous pouvez nous envoyer un mail ici.arnaque au pluriel avec un S @radiofrance.com. Demain, c'est le retour de Wendy Bouchard à la présentation de Ma France. Elle reçoit Jérémy Régnier pour un très beau documentaire d'un monde à l'autre. En attendant, je vous souhaite une bonne journée sur ICI au programme de la musique, de la bonne humeur et bien sûr, comme chaque jour, les bons plans près de chez vous.
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5: ICI Express, trois idées utiles et festives à partager sur ICI Orléans. Avec l'arrivée de l'été, les besoins en sang sont particulièrement importants. Alors pensez à donner. Prochaine collecte demain mardi de 8h30 à 12h30 à la Caisse primaire d'assurance maladie d'Orléans. Puis mercredi toute la journée au laboratoire Servier de Gidi. Enfin vendredi et samedi au gymnase Jeanne d'Arc à Orléans. Prenez rendez-vous sur dondusang.efs.santé.fr. Autre rendez-vous ce samedi matin. La journée portes ouvertes du campus La Mouillère à Orléans. C'est de 9h à 12h30. Découvrez les métiers du végétal, de l'environnement, de l'art floral ou encore des aménagements paysagers pour cet établissement qui forme les experts de demain face aux défis climatiques. Rendez-vous donc rue Basse-Mouillère à Orléans. Enfin, samedi et dimanche, Montargis lance le Festipati. Ça se passe au jardin du Paty, bien sûr. Samedi soir, marché nocturne, food truck et musique. Et puis dimanche, stands locaux, concerts et vide-grenier.
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Daniel Balavoine, l'Aziza sur votre radio ici à Orléans. C'est un plaisir d'être avec vous en ce lundi et de vous accompagner jusqu'à 17h. Le programme à suivre dans le prochain quart d'heure, ça va vous plaire. La musique continue bien sûr avec Mylène Farmer et Elton John. Et puis juste après, dans le Légende ici, vous savez, le rendez-vous qui met en lumière les habitants du Loiret. Aujourd'hui, on découvre une femme et elle s'appelle Agnès. C'est à suivre sur votre radio ici à Orléans.

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1: Agnès, 55 ans, à Saint-Benoît-sur-Loire, le restaurant du Grand Saint-Benoît.
2: C'est plutôt chicot comme restaurant ici.
1: J'aime pas trop dire ce mot-là.
2: Pourquoi ?
1: Parce que j'aime pas. On accueille tout type de personnes.
2: Vous, c'est atypique parce que vous êtes au service, vous êtes en salle.
1: Voilà.
2: Et c'est votre affaire. Le cuistot, c'est vous qui l'avez recruté, quoi.
1: Okay.
2: C'est des gens qui sont là depuis un petit bout de temps, alors que généralement, la restauration, c'est dur de recruter. Comment vous expliquez qu'ils soient là depuis si longtemps ?
1: Je sais pas, faut leur poser la question.
2: Non, c'est à vous de me dire, là.
1: Moi,
2: allez, Agnès, courage.
1: Peut-être qu'ils se sentent bien, je sais pas.
2: Comment vous
1: Après, on reste dans le contexte familial. Je suis à très, très famille, voilà.
2: Vous doutiez que vous alliez rester autant de temps ici ?
1: Non, je pensais arrêter à 40 ans, moi. J'ai toujours dit que je ferais pas de la salle toute ma vie, mais là, je suis partie.
2: Est-ce qu'il y a un plat signature ici au Grand Saint-Benoît pour lequel on se déplace ?
1: Un plat signature, c'est notre escalope croustillante de riz de veau. Les gens, ils revenaient pour manger le riz de veau, ils nous ont dit, vous avez pas votre riz de veau à la carte, et donc on l'a laissé maintenant.
2: Ah, parce que vous l'aviez enlevé ?
1: On le retire, on change notre carte toutes les 6 semaines.
2: Quand on est restaurateur, est-ce qu'on mange bien ?
1: Non, pas forcément. Des fois, on n'a pas le temps de manger.
2: Ah bon ?
1: Oui.
2: Mais genre, le repas, vous l'avez pas à 11h ou un truc dans le genre en équipe ?
1: Non, on mange à 11h30, midi moins 20, et à midi.
2: Et donc là, les clients, ils mangent des riz de veau, et vous, Agnès, vous mangez quoi ?
1: On mange pas des riz de veau, nous. Ouvre la Jojo.
2: C'est qui Jojo ?
1: Joris.
2: Il s'occupe de quoi ?
1: Il est dans le vin.
2: Il est sommelier ?
1: Oui.
2: Ah ouais, vous avez un sommelier ici ?
1: C'est sommelier. Voilà.
2: Sommelier autodidacte.
1: Joris qui s'occupe de la cave, essentiellement.
2: Avec un riz de veau, là, vous nous conseillez quoi comme vin ? À votre avis, nous conseillerez quoi, Jojo ?
1: Il faut l'appeler.
2: Ah, il faut l'appeler. Jojo ?
3: Joris,
2: on a besoin de vos lumières.
4: Crie comme ça, là.
3: Oui, c'est monsieur.
2: Est-ce que vous criez pas dessus, vous, pendant le service ?
1: Ah si, on hurle.
2: Jojo, on voudrait savoir, avec le riz de veau, il paraît que c'est le plat signature, vous nous conseillez quel vin ?
4: Voilà, attends, je suis pas prêt, là. Un joli Bourgogne Chardonnay, pour apporter ce côté un petit peu gras et onctueux qu'on aime bien, qui va vraiment aller avec la texture du riz de veau et ce petit goût un petit peu noisette apporté par le beurre.
2: C'est comment travailler avec Agnès ?
4: C'est très très dur, très dur.
2: Elle se livre pas beaucoup.
4: Ah non, ça, faut aller chercher les infos.
2: Elle est comment en service ?
4: Non, c'est un vrai plaisir. On est vraiment dans un très bel établissement et on prend beaucoup de plaisir à travailler.
2: Elle a pas aimé quand j'ai dit que c'était un peu chicot, si.
4: Elle savait pas du tout. On essaie justement de casser ce côté chicos.
2: Ok, d'accord.
4: Voilà.
2: Bon, je retiens. Merci, Jojo.
4: Avec plaisir.
2: Vous retournez dans votre cave ?
4: Je vais aller faire un petit café, là.
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0: Jean-Louis Aubert, merveille sur votre radio ici à Orléans. Avant de retrouver les infos, la musique continue tout de suite avec Ensemble, sa raison d'être.
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2: On est dans la convivialité, on est dans le partage, on est dans l'amour de la rivière. Et là, on vit des moments extraordinaires parce qu'on retrouve tous les copains. 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
1: Merci pour votre fidélité. Vous êtes sur votre radio ici Orléans. Il est 14h, place à l'actualité.
2: Le ministre de la Justice veut à tout prix éviter une nouvelle affaire Liana. Gérald Darmanin était en réunion ce matin avec les procureurs généraux. Le garde des Sceaux demande le réexamen en un peu plus d'un mois, d'ici 14 juillet, des 70 000 plaintes qui concernent des violences sexuelles sur des enfants. Il souhaite faire la vérité sur ce qui ne s'est pas bien passé dans le dossier Liana, dont le corps a été retrouvé il y a 4 jours. Et ce soir, des rassemblements pour rendre hommage à la jeune fille de 11 ans et dénoncer les défaillances du système judiciaire sont prévus. Plus de 150 rassemblements organisés par des collectifs de victimes un peu partout en France. Patrick Bruel est en garde à vue depuis un peu plus de 5 heures maintenant. Le chanteur est visé par plusieurs plaintes pour viol et agression sexuelle sur des femmes. Il est interrogé sur des faits qui concernent 13 victimes présumées. C'est ce qu'indique le parquet de Nanterre. Patrick Bruel nie toutes les accusations dont il fait l'objet. La population française sera bien plus âgée dans les années à venir. C'est l'une des tendances démographiques révélées aujourd'hui par l'INSEE, l'Institut National de statistiques estime que les plus de 65 ans seront deux fois plus nombreux que les moins de 20 ans dans un peu plus de 40 ans en 2070. Et puis un dernier match de préparation avant la Coupe du Monde de football. L'équipe de France affronte l'Irlande du Nord ce soir à Lille. Après ça, les Bleus s'envoleront pour les États-Unis où les Mondiaux débutent jeudi. Cette rencontre est à vivre sur notre site ici.fr dès 21h10.
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1: La météo pour cet après-midi dans le Loiret, les éclaircies restent encore bien présentes, mais des nuages hein, aussi, 22 à 24 degrés pour les températures. Cette nuit, le ciel se couvre largement, quelques faibles averses ne sont pas exclues, dit Météo France. On est à 13 degrés pour les températures cette nuit, puis demain matin, le ciel lui sera couvert avec quelques gouttes de pluie, 10 à 12 degrés, et des nuages aussi l'après-midi avec des maxi comprises entre 19 à 21 degrés.
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0: Survivor, Burning Heart sur votre radio ici Orléans. Bienvenue si vous arrivez en continuant en musique, les amis, tout de suite avec Michel Sardou et Pascal Obispo. Et puis juste après, dans les sorties, dans l'agenda, dans votre Ici Express, trois idées hein, de quoi vous donner envie de sortir ce week-end avec, entre autres, un très très beau festival. Restez avec nous.
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1: Ici Express, trois idées pour sortir, se détendre et profiter de l'été avec Ici Orléans. On commence avec un festival très attendu, le festival La Bamboche. Il revient du 3 au 26 juillet prochain au parc du Poutil d'Olivet. Pendant presque un mois, guinguettes, spectacles, ciné plein air et ambiance festive au bord de l'eau. Et notez bien cette date, le 19 juillet à 18h, le concert de Cœur de Pirate, le seul rendez-vous payant du festival. La billetterie ouvre ce lundi. Autre ambiance ce week-end avec un autre festival, La Belle Moisson, vendredi et samedi à Pathé, au stade Jean-Louis Guignard. Musique pour tous les goûts, villages, enfants, food truck et animations conviviales sont au rendez-vous. Enfin, samedi et dimanche, rendez-vous à Orléans pour la fête du port des Chalandiers, quai du Fort à l'Aume. Musique, live, soirée dansante, balade gratuite sur la Loire et restauration sur place. Un vrai parfum de vacances au bord de l'eau avant l'heure. Ici Express revient maintenant dans tout pile une heure avec d'autres idées sorties.
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0: Reality, signé Richard Sanderson sur votre radio ici à Orléans. Avant de retrouver les infos de 15h, on continue en musique tout de suite avec trois tubes enchaînés, Jeannette, Benabar et Michael Jackson.
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1: Merci et bienvenue. Vous êtes sur votre radio ici Orléans. Il est 15h, c'est le moment de retrouver l'info. Bonjour.
2: Un hommage à Liana sera rendu partout en France ce soir. Plus de 150 rassemblements sont organisés à 19h. Mobilisation à l'appel de collectifs de victimes qui pointent du doigt des défaillances dans la chaîne judiciaire suite au meurtre de la collégienne de 11 ans dans le Gers. Des failles reconnues par Gérald Darmanin ce matin. Le ministre de la Justice a réuni les procureurs généraux pour leur demander une revue des 70 000 plaintes concernant des enfants victimes de violences sexuelles. Un travail colossal à mener d'ici le 14 juillet. Alors que Jérôme Barella, le principal suspect du meurtre de Liana, est mis en examen et placé en détention provisoire. Son frère est, lui, entendu en garde à vue pour une autre affaire. Il est interrogé depuis ce matin pour viol sur mineur de plus de 15 ans et viol, séquestration et menace de mort sur conjoint pour des faits présumés commis entre 2007 et 2017, selon la procureure de la République d'Auch. De nouvelles plaintes pour viol déposées contre Patrick Bruel. Le chanteur de 67 ans est toujours en garde à vue à Paris depuis 8h30 ce matin. Il est visé par une dizaine de plaintes de femmes qui l'accusent de violences sexuelles. En l'occurrence, là, Patrick Bruel est auditionné pour des faits qui concernent 13 victimes présumées. Lui conteste toutes les accusations. La croissance démographique en France va atteindre son pic dans 11 ans avant de redescendre. L'INSEE estime qu'on sera 69 800 000 personnes dans le pays en 2037. L'Institut national de la statistique publie ses chiffres aujourd'hui. Et puis les Bleus jouent leur dernier match amical avant la Coupe du Monde de foot. Ils affrontent l'Irlande du Nord ce soir à Lille à 21h10.
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1: La météo pour cet après-midi dans le Loiret, les éclaircies restent encore bien présentes, mais des nuages aussi. 22 à 24 degrés pour les températures cette nuit. Le ciel se couvre largement, quelques faibles averses ne sont pas exclues, dit Météo France. On est à 13 degrés pour les températures cette nuit. Puis demain matin, le ciel lui sera couvert avec quelques gouttes de pluie, 10 à 12 degrés. Et des nuages aussi l'après-midi avec des maxi comprises entre 19 à 21 degrés.
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0: All Night Long, signé Lionel Richie, un classique sur votre radio ici à Orléans. On continue en musique avant de vous donner quelques belles idées sorties dans l'IC Express avec, entre autres, un don du sang, la musique tout de suite avec Michel Berger, Julien Lieb et Gilbert King.
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1: Ici Express, trois idées utiles et festives à partager sur Ici Orléans. Avec l'arrivée de l'été, les besoins en sang sont particulièrement importants. Alors pensez à donner. Prochaine collecte demain mardi de 8h30 à 12h30 à la caisse primaire d'assurance maladie d'Orléans. Puis mercredi toute la journée au laboratoire Servier de Gidi. Enfin vendredi et samedi au gymnase Jeanne d'Arc à Orléans. Prenez rendez-vous sur dondusang.efs.santé.fr. Autre rendez-vous ce samedi matin. La journée portes ouvertes du campus La Mouillère à Orléans. C'est de 9h à 12h30. Découvrez les métiers du végétal, de l'environnement, de l'art floral ou encore des aménagements paysagers pour cet établissement qui forme les experts de demain face aux défis climatiques. Rendez-vous donc rue Basse Mouillère à Orléans. Enfin, samedi et dimanche, Montargis lance le Festipati. Ça se passe au jardin du Paty, bien sûr. Samedi soir, marché nocturne, food truck et musique. Et puis dimanche, stands locaux, concerts et vide-grenier.
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0: Diana Giannini sur votre radio ici à Orléans. La musique continue tout de suite avec un poids lourd de la musique française, Johnny Hallyday, et le titre L'envie sur votre radio ici à Orléans.
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1: Merci et bienvenue. Vous êtes sur votre radio ici Orléans. Il est 16h, c'est le moment de retrouver l'actualité. Bonjour.
2: Il réclame une meilleure prise en compte de la parole des enfants. Des collectifs de victimes en appellent à une mobilisation nationale ce soir. 150 rassemblements devant les tribunaux à 19h dans de nombreuses villes de France pour dénoncer les défaillances judiciaires dans l'affaire Liana. Gérald Darmanin demande par ailleurs aux magistrats une mobilisation générale pour faire la vérité sur le meurtre de la collégienne de 11 ans dans le Gers. Le ministre de la Justice a réuni ce matin les procureurs généraux pour leur dire de réexaminer d'ici la mi-juillet 70 000 plaintes qui concernent des violences sexuelles sur les enfants. Le garde des Sceaux promet de faire ensuite un point complet avant le 31 juillet sur les difficultés et les failles dans les différentes procédures. Et alors que Jérôme Barella, le suspect principal du meurtre de Liana, est mis en examen et en détention provisoire, son frère est lui aussi impliqué dans une autre affaire. Il a été placé en garde à vue ce matin pour viol sur mineur de plus de 15 ans, viol par conjoint et menace de mort. La procureure de la République d'Auch précise qu'il s'agit de fait présumé commis entre 2007 et 2017. Patrick Bruel est visé, lui, par deux nouvelles plaintes pour viol. Le chanteur est en garde à vue depuis ce matin à Paris. Il est entendu pour des faits de violence sexuelle qui concernent 13 victimes présumées. L'artiste de 67 ans conteste toutes les accusations. Un dernier match de préparation avant la Coupe du Monde de football. L'équipe de France affronte l'Irlande du Nord ce soir à Lille. Après ça, les Bleus s'envoleront pour les États-Unis où le mondial débute jeudi.
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1: La météo pour cet après-midi dans le Loiret, les éclaircies restent encore bien présentes, mais des nuages hein, aussi. 22 à 24 degrés pour les températures cette nuit. Le ciel se couvre largement, quelques faibles averses ne sont pas exclues, dit Météo France. On est à 13 degrés pour les températures cette nuit. Puis demain matin, le ciel lui sera couvert avec quelques gouttes de pluie, 10 à 12 degrés. Et des nuages aussi l'après-midi avec des maxi comprises entre 19 à 21 degrés.
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0: La dernière chanson du monde, signée Florent Pagny sur votre radio ici Orléans. Allez, si on allait faire un petit tour au jardin tout de suite. Oui, dans tout ce jardin, comme chaque jour et comme chaque après-midi, un conseil, une astuce, une réponse de notre expert en jardinage, Vincent Bordeaux, tout de suite.
1: Tous au jardin, Vincent Bordeaux, bonjour.
2: Bonjour Pascal.
1: Nouveau rendez-vous pour aujourd'hui avec cette question qui nous vient de Cerdon du Loiret. Agnès se demande comment bouturer les hortensias. Est-ce que c'est facile ou pas?
2: L'hortensia qu'elle veut bouturer en ce moment, c'est l'hortensia paniculata, l'hydrangea paniculata. Ils sont magnifiques en ce moment, ils sont tout blancs et commencent à l'être.
1: Ah.
2: Et donc,
1: dans un jardin, c'est très joli.
2: Dans un jardin, pourquoi le voisin il en a et puis pas moi, et moi je voudrais faire pareil. Et bien c'est tout simple. Là vous avez juste à prendre, à couper. On garde. Alors si on fait une bouture de tête, il y a deux possibilités. Soit on fait une bouture de tronçon. C'est entre la tête et le pied. Et la bouture de tête, c'est la tête plus un petit nœud en dessous. Eh bien, on coupe les feuilles du bas, donc on prend un nœud, et puis ensuite le nœud plus la tête. Ou, si c'est une bouture de tronçon, un nœud plus un autre nœud, et on gardera les deux feuilles. Donc les deux feuilles du bas, on les supprime, elles ne servent à rien.
1: D'accord.
2: Et celles du haut, eh bien, on va pas totalement les supprimer, mais vu que la feuille est quand même très grande et vu que la plante ou la bouture, le tronçon n'a pas encore de racines pour alimenter la plante, on va limiter la surface d'évaporation pour éviter qu'elle ne sèche. Donc, on va sectionner la feuille. Moi, j'en laisse un tiers.
1: C'est suffisant.
2: Qu'elle ait tout juste de quoi faire un petit peu de photosynthèse, mais ne pas évaporer toute l'eau qu'elle peut avoir. Dans un petit godet avec du terreau, on plante cette bouture, on arrose, on met au chaud, bien orienté, mais pas non plus une orientation trop brûlante, au chaud. Et puis, et on arrose régulièrement.
1: Ah, ça c'est important.
2: Alors, arroser régulièrement sans que ça trempe, parce qu'on aurait tendance à laisser tremper, donc du coup, ça va pourrir et ça va pas être...
1: Ça n'est pas une bonne idée.
2: Voilà, ça va pas être efficace.
1: Agnès, merci pour votre question. 02 38 53 25 25, vous tous qui nous écoutez, vous pouvez poser des questions à Vincent. Vincent, on vous retrouve demain à la même heure.
2: À demain. Bonne journée.
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0: Tim Wall sur votre radio ici à Orléans. On continue en musique tout de suite avec Renaud et Benjamin Biolay. Bienvenue, vous êtes sur votre radio ici à Orléans.
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1: Ici Express, trois idées pour sortir, se détendre et profiter de l'été avec Ici Orléans. On commence avec un festival très attendu, le festival La Bamboche. Il revient du 3 au 26 juillet prochain au parc du Poutil d'Olivet. Pendant presque un mois, guinguettes, spectacles, ciné plein air et ambiance festive au bord de l'eau. Et notez bien cette date, le 19 juillet à 18h, le concert de Cœur de Pirate, le seul rendez-vous payant du festival. La billetterie ouvre ce lundi. Autre ambiance ce week-end avec un autre festival, La Belle Moisson, vendredi et samedi à Pathé, au stade Jean-Louis Guignard. Musique pour tous les goûts, village, enfants, food truck et animation conviviale sont au rendez-vous. Enfin, samedi et dimanche, rendez-vous à Orléans pour la fête du port des Chalandiers, quai du Fort à l'Aume. Musique, live, soirée dansante, balade gratuite sur la Loire et restauration sur place. Un vrai parfum de vacances au bord de l'eau avant l'heure. Ici Express revient maintenant dans tout pile une heure avec d'autres idées sorties.
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0: Promets-moi, signé Vita sur votre radio ici à Orléans. Notre reflet dans le miroir est-il vraiment le reflet de la réalité? C'est la question hautement narcissique que se pose Fred Ballard aujourd'hui. Autrement dit, un selfie réussi pour nous est-il un autoportrait de toute beauté pour les autres? La réponse tout de suite dans l'humour en tube.
1: Non, non, on se voit pas comme on est, c'est sûr. Sinon, les gens qui font de la chirurgie esthétique, au bout d'un moment, ils l'arrêteraient. Ils se poseraient devant le miroir un jour et ils disent voilà, c'est bon.
2: C'est vrai qu'on a quelques exemples hein, dans la sphère médiatico-politico-cinématographique qui étayent cette théorie de Florence Foresti. À force de vouloir rajeunir, certaines personnes ont parfois du mal à reconnaître qu'elles n'arrivent plus à se reconnaître.
3: Je crois que c'est pas mal. J'ai plus de sillons, j'ai plus de rides du long, je ressemble à un cul, j'arrête. Ils continuent ces imbéciles. Ils continuent et nous on devrait faire comme si de rien n'était quand on les croise en plus, t'as vu? On devrait être naturel. Bonjour, ça va? C'est gros, putain, c'est gros.
2: Ah oui, parfois on est plus sur du faciès de mérou que de bipède, hein, et croiser un mérou chez le boulanger, c'est vrai que c'est toujours un chouïa déstabilisant, et ça pose un petit problème de société.
4: Il y a des chirurgies esthétiques qui sont remboursées par la sécurité sociale. Ça veut dire que tout le pays, il se cotise pour qu'on te change ta tête. Moi, ma question, c'est à quel moment t'es moche à tes frais et à quel moment on se dit « Non, là, c'est la collectivité !»
2: Voilà, bah, si vous avez besoin d'un petit coup de jeûne, Romane Frayssinet est un cador hein, pour dérider ses congénères avec des méthodes 100% naturelles, injections subtiles de punchline bien dosées. C'est le secret d'une collectivité hilar et solidaire.
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0: Simple Minds sur votre radio ici à Orléans. On continue en musique, les amis, avant de retrouver les infos de 17h et Nathanaël Bruni. Tout de suite, Amir, à l'imparfaite.
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1: On est ravis de vous retrouver comme chaque fin d'après-midi, 17h-19h. Nous sommes le lundi 8 juin, je vous le souhaite excellent. Il est 17h et on retrouve Lydie Lahaye pour un point complet sur l'actualité. Bonsoir Lydie.
2: Bonsoir Nathanaël, bonsoir à tous.
1: Un gendarme de la brigade du Châteauneuf-sur-Loire est décédé hier dans le crash d'un hélicoptère en forêt d'Orléans.
2: Un appareil qui s'est écrasé à Bray-Saint-Aignan dans des circonstances qui restent encore à préciser. La victime, l'adjudant Dorian Larry-Gaudry, appartenait à la brigade de Châteauneuf-sur-Loire. Le pilote et le mécanicien qui l'accompagnait ont été grièvement blessés. Deux enquêtes sont menées pour déterminer les causes exactes de cet accident qui s'est donc produit hier après-midi. Le BEA État, le Bureau Enquête Accident, est présent sur place depuis ce matin. On en reparlera tout à l'heure dans le journal de 18h. Gérald Darmanin a demandé une mobilisation générale des magistrats pour faire la vérité après les défaillances mises au jour dans l'affaire Liana, cette collégienne tuée la semaine dernière. Il ne nous a manqué ni moyens ni lois, mais il nous a manqué de prioriser des viols sur les mineurs, a insisté le garde des Sceaux lors de sa conférence de presse après avoir réuni ce matin à la chancellerie une trentaine de procureurs généraux pour leur demander de reprendre l'intégralité des plaintes qui touchent les enfants, soit environ 70 000 plaintes. Il a expliqué avoir commandé un état des lieux, tribunal par tribunal, commune par commune de tout cela, avant de recevoir à nouveau individuellement les procureurs généraux. Laurent Nunez et Gérald Darmanin seront au auditionné demain par la commission des lois du Sénat sur la mort de la petite Liana. Le rassemblement hommage à cette collégienne qui était prévu ce soir devant le ministère de la Justice place Vendôme à Paris est interdit. Les autres sont maintenus dans 150 villes en France comme à Blois. Ce sera à 19h devant le palais de justice. Rassemblement également à Orléans à 19h sur la place du Martroi. Et puis en réponse à cette affaire Liana, la présidente de l'Assemblée nationale, Yael Braun-Pivet, demande l'inscription à l'agenda du Parlement de la loi intégrale transpartisane sur les violences sexistes et sexuelles. Proposition de loi qui a été co-signée par plus de 100 députés et qui pourrait être examinée soit en juillet, soit en septembre prochain. Dans l'actualité judiciaire également, Patrick Bruel accusé de viol et agression sexuelle par plusieurs femmes qui a récemment annulé sa tournée de concert. Patrick Bruel est en garde à vue depuis ce matin, cela peut durer 48 heures, dans une enquête pour des faits d'agression sexuelle et tentative de viol en 1997, en 2000 et 2001. Et puis on a appris aujourd'hui également que deux nouvelles plaintes pour viol ont été déposées contre lui le 27 mai et le 3 juin dernier.
1: Le service des archives et la ville d'Orléans proposent cette semaine des visites guidées inédites.
2: Oui, à la découverte des différents bâtiments qui abritent ou qui ont abrité tous les parchemins, registres et autres plans qui constituent les archives. Cette initiative s'inscrit dans le cadre de la Semaine internationale des archives. On en reparle également dans une heure. Des travaux qui ont débuté à l'écluse de Combleu. Le département installe un clapet au niveau de l'écluse de la Patache, comme il l'a déjà fait à Vitry-aux-Loges et à Mardier sur le canal d'Orléans. Les travaux sont prévus pour durer 8 mois. Les obsèques de Bernadette Chirac seront célébrées vendredi après-midi à la basilique Sainte-Clotilde dans le 7e arrondissement de Paris. Un hommage lui sera également rendu dimanche prochain en Corrèze, un département où elle a été élue durant 36 ans conseillère générale.
1: Dernier match amical des Bleus ce soir avant le Mondial.
2: L'équipe de France affronte l'Irlande du Nord 21h au stade Pierre Mauroy à Villeneuve-d'Ascq. Après la défaite 2-1 jeudi dernier contre la Côte d'Ivoire, Didier Deschamps va devoir procéder à quelques réajustements et les Bleus s'envoleront demain pour les États-Unis.
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1: Bon, ça s'accroche là côté ciel, oui. Mais c'est pas représentatif visiblement. Enfin, profiter de ces quelques rayons de soleil. Lydie, ça ne devrait pas durer. Retour des nuages, effectivement, cette nuit, c'est ce que nous indique Météo France. Mais demain matin, figurez-vous que les nuages ne seront plus là et c'est le soleil qui sera là, bien présent, avec des éclaircies. Alors large en début de journée, elles se feront plus timides à la mi-journée, puis au fil des heures, les nuages vont l'emporter en fin de journée. Les températures, ça bouge pas trop entre 8 et 10 le matin, 19-20 l'après-midi. Puis pour mercredi, on prend les mêmes et on inverse le truc. Les nuages sont présents le matin et le soleil, ce sera l'après-midi pour mercredi avec des températures qui ne bougent pas trop. Lydie, on se dit tout à l'heure 18h.
2: À tout à l'heure.
1: À tout à l'heure. Côté circulation, si vous êtes sur la tangentielle et à l'original, c'est à Saint-Jean-de-la-Ruelle que ça coincera un petit peu. Ça sera aussi un petit peu compliqué du côté de Fleury-les-Aubrais pour la rejoindre, cette tangentielle. Faudra être patient. Il y a du monde aussi sur la D20-20 du côté de Cap-Saron. C'est un peu comme tous les soirs. Pôle 45 aussi, c'est chargé forcément actuellement. C'est les heures de sortie de bureau. Sur les ponts, c'est plutôt du côté du pont de l'Europe là que c'est le plus compliqué. et puis on a aussi des travaux là au centre-ville d'Olivet qui occasionnent pas mal de ralentissements, notamment quand vous passez sur le Loiret. Il va falloir être patient si vous êtes également dans ce secteur. 02 38 53 25 25 si vous êtes témoin d'autres perturbations majeures. Vous connaissez la musique. Ceux qui prennent le train n'auront aucun souci, en tout cas dans l'heure qui arrive. Ils sont là, ils sont à l'heure, c'est vrai à Orléans, c'est vrai également aux Aubrais.
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1: Bon, on ne se laisse pas abattre ou que vous soyez encore au boulot ou peut-être déjà en voiture. On est ensemble les amis avec nos rendez-vous habituels. On parlera musique bien sûr avec Émilie Mazoyer. On parlera cinéma aussi dans quelques instants. Je vous diffuserai un extrait de film. On va jouer ensemble. Tout cela, ce sera après Jean-Jacques Goldman.

0: Ah, je vous imagine en train de deviner la tête là, dans votre voiture, sous ce titre Jean-Jacques Goldman, au bout de mes rêves, à l'instant sur Ici Orléans. 17h08, bienvenue, belle après-midi.
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0: Jouez bien entendu ensemble dans quelques instants, vous en avez l'habitude, hein, c'est ce petit moment ciné où j'ai diffusé un extrait de film, ce sera un extrait de dessin animé d'ailleurs, dans quelques instants, et si vous le reconnaissez, ben vous, déjà c'est bien. Félicitations, et en plus, si vous voulez jouer un petit peu, si vous êtes joueur, vous pouvez nous appeler au 02 38 53 25 25, on a un chouette cadeau là à vous offrir. En plus, avec cette météo changeante, c'est idéal de repartir avec deux passes ciné valables une semaine, hein, j'insiste, une semaine de cinéma non-stop, Pâté-Sorin ou encore Pâté-Orléans. Il vous suffit juste de reconnaître l'extrait que je vais vous diffuser dans quelques instants. On aura bien sûr Émilie Mazoyer, je l'ai dit, avec Décibel. Et puis voilà, le programme est déjà plutôt pas mal, ça sera dans quelques instants. Côté musique, alors, qu'est-ce qu'on a à venir? On a du Alain Souchon, et puis là, c'est Taylor Swift qui débarque. Voici Opalite à 17h09, bienvenue.

0: efficace, redoutable, Taylor Swift avec Hoplite à l'instant sur ici Orléans. On change totalement de crèmerie dans quelques secondes. Deux salles, deux ambiances, ce sera Alain Souchon qui sera là avec On Avance. Et entre les deux, ça va être le moment d'écouter ensemble ce petit extrait de film, dessin animé en l'occurrence, premier indice, hein, ça vous aide. Des années 2000, deuxième indice, c'est très facile, il a cartonné. On va l'écouter, ouvrez bien grand les oreilles. Si vous avez la bonne réponse, déjà félicitations. Et puis si vous voulez repartir avec un joli cadeau, un pass ciné, valable, une semaine, Pâté Saran d'un côté, Pâté Orléans de l'autre, tous les films que vous voulez pendant une semaine pour vous, mais aussi la personne qui vous accompagnera. Vous êtes totalement libre de faire ce que vous voulez pendant une semaine. Il suffira de nous appeler au 02 38 53 25 25 et de me donner le dessin animé dont je vais vous diffuser l'extrait. Là, maintenant, tout de suite, on ouvre grand les oreilles donc.
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0: Ah, c'est facile, hein. 2007, dessin animé, vous avez entendu l'extrait qui parlait d'un rat. Allez, je suis sûr que vous l'avez, 02 38 53 25 25, 02 38 53 25 25. Quel est ce film, ce dessin animé dont je viens vous diffuser l'extrait? Je suis sûr que vous avez la bonne réponse. On vous attend nombreux au standard et on accueille Alain Souchon pour notre

0: Hit, celle d'Alain Souchon avec ce titre en avance à l'instant sur ici Orléans. 17h18, les amis, je vous souhaite une excellente après-midi. En notre compagnie, il y a quelques secondes, je diffusais cet extrait de film, écoutez.
1: Vous vous dites sans doute que c'est un drôle de rêve pour un rat. 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
0: Bon, un dessin animé de l'année 2007. Michael, est-ce que ça a été dur pour vous de deviner de quel film il s'agit?
2: Vous nous avez beaucoup aidé, donc ça a été
0: c'est vrai.
2: Un peu facile.
0: C'est vrai. L'extrait était facile, il y avait rat, il y avait dessin animé. De quel dessin animé s'agit-il?
2: Ratatouille.
0: Bravo, félicitations, un énorme succès. Pixar, année 2007, l'histoire du jeune rat, hein, qui rêve de devenir un grand chef français, qui aurait été inspiré de Bernard Loiseau, paraît-il. Vous le saviez, ça? C'était inspiré de Bernard Loiseau, ouais, grand chef cuisinier, chef triplement étoilé, disparu en 2003. C'est un chef-d'œuvre, hein, de Pixar, on est d'accord. Ratatouille, magnifique. Beau dessin animé.
2: Magnifique, pour les petits et les grands.
0: Pour les petits et les grands, exactement. Et on le conseille à tout le monde. Félicitations. Michael de Saint-Jean-de-Bresse, ça vous permet de repartir avec ce joli pass ciné dont vous allez pouvoir profiter, vous, et puis la personne aussi qui vous accompagnera pendant une semaine. Ciné non-stop, pâté Orléans, pâté Saran. Bravo à vous.
2: Merci à vous, merci, c'est Orléans.
0: Et à bientôt, cher Michael. Merci d'avoir joué avec nous. Dans quelques instants, après une courte pause, les amis, c'est Zao de Sagazan avec la Symphonie des Éclairs. Et puis ensuite, dans Décibel, on parlera de ce grand retour.
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0: Grand Corps Malade, qui est de retour avec un nouvel extrait, un nouveau titre, et puis un nouvel album aussi pour la rentrée. On en parle dans quelques instants avec Émilie Mazoyer dans Décibel. Bel après-midi avec nous.
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0: des éclairs.
1: La route Sagazan, bien sûr, la symphonie des éclairs, à l'instant sur ici à Orléans. Belle journée, le soleil est encore bien présent là dans la région, profitez-en, a priori ça ne devrait pas durer. Hein. Retour des nuages en début de soirée, c'est ce que nous indique Météo France, on fera bien sûr un point régulier sur l'état du ciel. En attendant maintenant, chose promise, chose due, Émilie Mazoyer nous a rejoint pour Décibels. Salut Émilie.
2: Salut tout le monde. Émilie au rapport pour votre dose quotidienne d'actualité musicale. C'est l'anniversaire d'une belle voix rauque qui nous a fait quelques frayeurs récemment.

0: Bonnie Tyler a 75 ans aujourd'hui. Bon anniversaire et bon rétablissement. Vous avez parlé ici de son hospitalisation en urgence au Portugal. Mais voilà, ça avance dans le bon sens. Les médecins de Bonnie Tyler sont désormais optimistes quant à son rétablissement complet. Grand corps malade est de retour. Il déclare... J'en ai pas encore fini.
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0: Oh, j'adore Grand Corps Malade. N'en a effectivement pas encore fini. Il annonce son 9e album avec cette nouvelle chanson qui montre qu'après 20 ans de carrière, près d'un millier de concerts, 3 victoires de la musique et 3 films qui ont attiré 5 millions de spectateurs dans les salles de cinéma, l'envie et l'inspiration sont toujours là. Il écrit, chante des chansons, joue de la trompette. Voyou s'est fait remarquer l'an dernier avec son album de reprise d'Henri Salvador.

0: Le nouveau projet de Voyou, une tournée pas comme les autres, puisqu'au lieu de jouer dans les salles habituelles, Voyou donnera ses concerts chez les disquaires. Ça commence ce dimanche 14 juin à Paris, chez Balade Sonore, un disquaire du pied de la butte Montmartre. Puis la tournée des disquaires de Voyou passera par Lyon, Nantes, Bruxelles, Bordeaux et Biarritz. Et les spectacles seront gratuits. Ça tombe bien ça, hein, c'est dans nos prix. Et si le meilleur festival de musique française se passait en Belgique? C'est ce que je me suis dit en découvrant la programmation de la 31e édition des Francofolies de Spa du 20 au 26 juillet prochain. Nos légendes, Laurent Voulzy, Julien Clerc, Michel Jonas et Alain Chamfort, les rois du remplissage de Zénith, Gims, Kyo, Laurie et Pokora, et les vétérans de la French Touch, Katsius et Étienne de Crécy. Ça donne envie de prendre un ticket direction la Wallonie. Moi, j'y serai le 22 juillet pour Michel Jonas. Oh, ma star.
1: Merci. La boîte de jazz par Michel Jonas. Merci Émilie Mazoyer, merci à Décibel qu'on retrouve à tout moment sur ici.fr et sur l'application ici. Vous savez quoi, comme chaque heure, on a plein d'idées de sorties, d'activités, vous le savez, c'est ici Express, ça débarque là dans pas longtemps, juste après Full Garden, Elementary, et là il y a un verre qui se casse.

0: Wolkarden, voici qui nous replonge en 1995. C'était Elementary à l'instant sur ICI Orléans à 17h30. Vous êtes peut-être sur la route, vous êtes nombreux là actuellement à rentrer du boulot par exemple et à rentrer chez vous. Pas mal de monde dans le secteur de la 10 là au niveau du pôle 45, échangeur Orléans Nord. Patience si vous êtes dans ce secteur, sur l'axe Orléans-Saint-Jean-de-la-Ruelle, Orme aussi. C'est une tannée, hein, tout du long, ça ralentit pas mal. Il y a du monde aussi dans le secteur pôle 45 et Cap-Saran aussi. Comme chaque soir, faudra être patient. Et puis pour accéder à la tangentielle quand on est à Fleury, les Aubrais, là aussi, il faut un petit peu de patience. Vous êtes nombreux aussi du côté de Boigny-sur-Bionne. Oui, c'est la sortie de la cosmétique Vallée, notamment. C'est compliqué là pour rejoindre la D2060 dans le centre-ville. C'est plus du côté du quartier Saint-Loup et même de Saint-Jean-de-Bray, là, sur la D960, qu'il y a du monde là actuellement. Patience, notamment dans le secteur d'Auchan, là, à Saint-Jean-de-Bray. Et puis un peu plus bas, Saint-Jean-le-Blanc, centre-ville, complicado là actuellement. Du monde aussi sur le quai de Prague actuellement. Et puis sur l'avenue Roger Secrétin aussi, il va falloir être patient, notamment si vous êtes dans le secteur du McDo ou encore du Lidl actuellement autour de Saint-Marceau. C'est un peu galère. Des travaux aussi dans le centre-ville d'Olivet. Et ça provoque un gros ralentissement, notamment pour traverser le Loiret. Patience si vous êtes là aussi dans ce secteur. Et puis je terminerai par la D20. Vous en avez l'habitude du côté d'Orléans-la-Source en direction de Saint-Cyr-en-Val. Beaucoup de monde là actuellement. 02 38 53 25 25. Of course, si vous êtes témoin de perturbations. Et puis côté train, ça va bien. Ils sont à l'heure. C'est vrai à Orléans et c'est vrai aussi aux Aubrais.
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0: Allez, c'est le retour d'ICI Express avec trois idées pour sortir, se détendre et profiter de l'été. Avec ICI Orléans, on commence avec un festival très attendu. Le festival La Bamboche. Il revient du 3 au 26 juillet prochain au parc du Poutil d'Olivet. Pendant presque un mois, guinguette, spectacle, ciné plein air et ambiance festive au bord de l'eau sont au programme. Notez bien cette date, le 19 juillet à 18h, le concert de Cœur de Pirates, le seul rendez-vous payant du festival. La billetterie ouvre ce lundi. Vous pourrez pas dire qu'on vous a pas prévenu. Autre ambiance ce week-end avec un autre festival. La Belle Moisson, vendredi et samedi à Pathé, au stade Jean-Louis Guignard. Musique pour tous les goûts, village enfant, food truck et animation conviviale, de quoi occuper toute la famille, sans voir le temps passer. Enfin, samedi et dimanche, rendez-vous à Orléans pour la fête du port des Chalandiers, quai du Fort à l'Aume. Musique live, soirée dansante, balade gratuite sur la Loire et restauration sur place sont au programme. Un vrai parfum de vacances au bord de l'eau, c'est avant l'heure que tout cela se passe. ICI Express revient dans une heure, les amis, avec d'autres idées.
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0: Notre coup de cœur sera avec nous par téléphone dans quelques instants. Il s'agit de Christian Noir de l'association théâtrale Passion d'Ordive pour la pièce de théâtre Le Vallon, adaptée d'un roman d'Agatha Christie. Dernière représentation, c'est vendredi 12 et samedi 13 juin à d'Ordive. Ça sera le 14 aussi, fin de semaine quoi. On en parle avec Christian Noir de cette représentation juste après ça sur Ici Orléans. C'est une...

0: Il y a deux hymnes des enfoirés cette année, ça c'est le deuxième. C'était l'île au trésor, à l'instant.
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0: Bonsoir Christian Noir.
3: Mais bonsoir Nathanaël.
0: Ravi de vous accueillir ici en direct sur l'antenne d'ici Orléans. Vous êtes comédien, Christian, et membre de la troupe de théâtre Passion d'Ordive. Et vous êtes avec nous ce soir parce qu'il y a les dernières représentations de la pièce de théâtre Le Vallon qui sont proposées en fin de semaine, vendredi 12, samedi 13 juin. Donc à d'Ordive, ça sera à 20h30. Et puis il y a une dernière représentation le lendemain, cette fois-ci à 15h30. Tout cela à la salle des fêtes de d'Ordive. Alors, cette pièce, Le Vallon, Christian, c'est une comédie policière d'après Agatha Christie, c'est ça?
3: Oui, tout à fait.
0: Qu'est-ce que ça raconte?
3: Théâtre Passion avait l'habitude de faire des comédies, mais ça faisait un petit moment que ça trottait dans la tête et des metteurs en scène et des comédiens de faire une pièce policière. On a choisi quand même quelqu'un, une maîtresse en la matière, c'est Agatha Christie. Et après la mise en place des personnages qui durent une toute petite partie du premier acte, après, quelqu'un se fait assassiner et tous les personnages ont une raison d'en vouloir
0: un mobile.
3: Odieux personnage.
0: Quand trois femmes qui sont amoureuses du même homme, le week-end peut rapidement mal tourner. Hein, c'est le pitch de
3: exactement.
0: Cette pièce. Sur scène, alors, 5 dames et un monsieur, hein, n'est-ce pas?
3: Alors, 5 dames et un monsieur, oui. Parce que nous souffrons, comme beaucoup de troupes, de troupes amateurs, ouais. D'un manque de comédiens masculins. Ouais. Donc, le challenge, cette année, c'est que certaines comédiennes jouent deux rôles. Et d'accord. Parfois, pas forcément deux rôles féminins, mais un rôle masculin, un rôle féminin. Donc, avec des changements de costumes qui sont hyper rapides dans les coulisses, c'est un gros challenge, mais tout le monde s'en sort très, très, très, très bien.
0: Et on en profite pour lancer un petit appel, parce que vous n'êtes pas la seule troupe de théâtre qui rencontre ce genre de difficultés.
3: Oh,
0: messieurs, on se motive. On va faire un petit peu de théâtre, messieurs, hein, qui nous écoutez. C'est vrai.
3: C'est vrai. Alors, on a la chance d'avoir des gens très investis dans l'association, ouais. Et en particulier une des comédiennes qui s'occupe d'enfants. Et on a une section enfants à Théâtre Passion d'Ordive. Bon. Ils ont donné leur représentation samedi soir et dimanche après-midi, là, le week-end qui vient de passer. Donc, il y a peut-être la relève, mais il n'y a pas beaucoup de garçons non plus dans les enfants.
0: L'appel est lancé, cher Christian. Vous avez déjà proposé cette pièce, déjà 9 dates hein, récemment, là, en début d'année 2026. Quel était le retour du public?
3: Alors, le public, c'est un public fidèle qui nous suit depuis des années et qui était habitué à nous voir faire de la comédie. Donc, ils n'ont pas du tout été surpris parce que, moi je vais faire un petit peu de publicité, avoir les chevilles qui enflent, mais les comédiens sont bons, donc ça passe bien. Pièce passe bien et le retour est très très bon. Il n'y a pas de souci. Alors, faut dire aussi qu'on a la chance d'être encadré par 2 metteurs en scène qui sont des intermittents du spectacle, qui sont des professionnels. Okay. Et entre les enfants et la troupe adulte, on a des cours de théâtre qui sont dispensés aux adultes le lundi soir par un des 2 metteurs en scène. Voilà, donc on essaye de se diversifier et puis de proposer ces activités théâtrales au sein de la commune.
0: Une troupe investie, on l'aura compris, Passion d'Ordive, on va venir vous applaudir. Donc ce vendredi 12 et samedi 13 juin à 20h30 et puis dimanche 14 juin à 15h30 à la salle des fêtes de l'Ordive. 16h, autant pour moi. On m'a donné la mauvaise information. 16h.
3: Non, mais c'est pas un souci.
0: Il y a un numéro de téléphone pour réserver. Ce que je vous propose, c'est qu'on le laisse ici au standard. Les gens connaissent notre numéro, le 02 38 53 25 25. On pourra leur communiquer, du coup, le numéro de téléphone qu'il faut appeler. D'accord?
3: C'est très gentil. Alors, c'est un numéro un petit peu spécial, mais c'est pour éviter d'avoir mon 06 sur les affiches, voyez-vous.
0: Il n'a pas l'air bien méchant. En tout cas, je l'ai sous le nez. Mais, très bien. C'est noté. On rassure les auditeurs. C'est un numéro tout à fait normal. Hein, pour appeler Christian et pour réserver cette pièce de théâtre. Merci beaucoup, cher Christian Noir, donc de l'association théâtrale Passion d'Ordive. Merci d'avoir été avec nous.
3: Eh bien, C'est moi qui vous remercie pour cette interview.
0: Et je vous dis à ce week-end. Merci beaucoup, cher Christian Noir. Merci. Au revoir dans quelques instants. Retour des cadeaux. Les amis, on a des places de ciné à vous offrir. Une avant-première exceptionnelle. Ce sera juste après Kate Bush avec Running Up That Hill, qu'on écoute maintenant, BO de Stranger Things, bien sûr, à 17h46.

0: Kate Bush avec Running Up That Hill, à l'instant, bien sûr.
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0: Allez, ça va être le moment, les amis, de vous diriger vers votre téléphone et de composer le 02 38 53 25 25. On a deux avant-premières de place, pardon, pour une avant-première pro cool à vous proposer, celle du film Permis de détruire. C'est le 15 juin à 19h au Pâté Saint-Rond. Là, c'est ce week-end. C'est un film d'Eric Fraticelli. C'est la suite, en fait, de Permis de construire, hein, rappelez-vous, qui était sorti en 2001. En présence d'ailleurs du réalisateur et comédien Eric Fraticelli. Et il y a aussi peut-être Philippe Corti, c'est encore à voir, parce que Philippe Corti joue aussi dans le film. C'est l'histoire de Dominique qui lutte pour concrétiser son rêve, Corse, entre son cabinet médical en chantier et son combat contre une centrale électrique controversée. Quand Olivier, son ami psychanalyste en plein divorce, débarque pour refaire sa vie sur l'île, les deux Pinzotti, français du continent, aidés de leur ami Corse Santou, vont tout faire pour s'intégrer à la culture insulaire, pour le meilleur et pour le pire.
2: Je voudrais qu'on fasse sauter la maison du mec de France Énergie.
3: Mais t'as craqué ou quoi?
2: J'ai tout quitté pour venir m'installer ici. Je fais travailler les gens du coin, je suis sympa avec tout le monde. Je suis pro-Corse, à mort. Et qu'est-ce qu'il faut faire ici pour être considéré comme un Corse?
3: Bah, faut être Corse. C'est quoi qui a sauté?
2: C'est la maison.
4: Elle est en face, la maison. Et elle a rien.
0: Bon, voilà, vous comprenez, hein, que c'est un peu des bras cassés, qu'on va rigoler dans cette comédie d'Eric Fraticelli, avec une avant-première, bien sûr, qui sera proposée, donc, ce week-end-là, ce 15 juin, à 19h, au Pâté Saint-Rond, pour aller, bien sûr, découvrir ce film, et puis profiter de la présence du réalisateur Eric Fraticelli. N'hésitez pas, vous nous appelez maintenant, au 02 38 53 25 25, Cadmérade, bien sûr, aussi, hein, dans ce film, je l'ai pas dit, mais c'est important de le dire, 02 38 53 25 25 pour vos avant-premières, donc, pour ce film, Permis de détruire. Proposé en avant-première ce 15 juin 19h, Pâté Saint-Rond, 02 38 53 25 25. Premier arrivé, premier servi. On se retrouve juste après Kenji Girac. A tout de suite.

0: Jack, les amis. C'était coloré, t'as nous à l'instant, sur
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0: Non, visiblement, on l'a perdu. Agathe, elle était là avec nous un bon petit moment, mais elle est plus là. Elle était sur la route, compliqué pour elle. Agathe, d'un gré, on la félicite. Hein. Elle repart donc avec ses places pour cette avant-première, ce 15 juin, 19h, pâté serrant, pour aller applaudir le film Permis de détruire, avec la présence du réalisateur et comédien Eric Fraticelli, qui joue effectivement dans son propre film. Excellente comédie, hein, avec Patrick Timsit et Cadmerade. On en dit du bien, visiblement. J'ai dit une bêtise tout à l'heure, le permis de construire, c'était pas 2001, c'était 2021, parce que c'est vrai que ça fait un petit peu moins. En tout cas, c'est la suite, voilà, de permis de construire. Félicitations à vous, Agathe. On marque une courte pause, Indochine n'est pas loin, et Lydie Lahaye encore moins, pour un point complet sur l'actualité. Ce sera à 18h. A tout de suite.
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0: Indochine, Indochine avec l'aventurier. À l'instant sûr, ici Orléans, 17h59. Bougez pas, on revient dans quelques secondes.
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0: Merci d'être là, merci de passer cette fin de journée en notre compagnie sur votre radio locale ici Orléans. Il est pile 18h et c'est le retour du village pour un point complet sur l'actualité. Oh bonjour Lydie.
2: Oh bonjour Nathanaël.
0: Deux enquêtes distinctes sont en cours après le crash d'un avion de la gendarmerie. Hier, en forêt d'Orléans.
2: Accident qui a coûté la vie à un jeune adjudant de la brigade de Châteauneuf-sur-Loire qui a aussi fait deux blessés graves. Accident dont les causes restent à ce stade à déterminer. Nous avons recueilli un témoignage, celui d'une femme qui travaille tout près. Elle était à une fête organisée à Bouzy-la-Forêt et elle a été une des premières sur place à guider les secours vers le lieu du crash. Écoutez, elle raconte au micro de Vincent Géraldo.
3: Les secours ont mis beaucoup de temps à trouver l'hélicoptère, disons les choses clairement, hein, parce que c'est pas si simple de trouver un hélicoptère en pleine forêt. Je suis montée dans une voiture de gendarmerie et j'ai aidé aux recherches. Et à partir de ce que j'avais vu et entendu, j'ai pu permettre de faciliter les recherches. Voilà. En fin de compte, ce qui m'a alertée, c'était pas vraiment d'entendre un choc. C'est clair, la forêt l'a étouffée. Mais quand un hélicoptère passe, vous l'entendez venir et vous l'entendez repartir. Et ce qui s'est passé, c'est que j'ai pas entendu la continuité de son départ. J'ai entendu finalement les derniers instants de vol. C'est très délicat parce que on était sur une fête, avec du monde, avec du bruit. Et sur le moment, j'ai pas du tout fait le lien. On se sent pris dedans, même si j'avais pas ma place ici. Voilà, j'ai fait juste ce que je pouvais faire de mieux et sans déranger.
2: Un témoignage ici Orléans, recueilli par Vincent Géraldo. Il y aura un hommage rendu par les gendarmes de Châteauneuf-sur-Loire à leur collègue, le jeune adjudant Dorian Larry Gaudry.
0: Gérald Darmanin, qui a réuni ce matin tous les procureurs généraux de France.
2: Il donne jusqu'au 14 juillet pour reprendre l'intégralité des plaintes concernant des enfants victimes d'agressions sexuelles. Il y en a autour de 70 000. La justice en question dans l'affaire Liana, les associations de protection de l'enfance et les collectifs féministes appellent à manifester ce soir devant les tribunaux. Pour le garde des Sceaux, dans le cas précis de l'affaire Liana, ce ne sont pas les moyens qui sont en cause. C'est avant tout, a-t-il dit, une question de priorité.
4: Dans le cas très précis, on verra ce que dira en effet les rapports d'inspection, il ne nous a pas manqué ni de moyens, ni de lois. Il nous a manqué de prioriser les viols sur les mineurs, qui avaient pourtant été dit et redit. Voilà ce qui nous a manqué. La question qui se pose, est-ce que c'est structurel, comme un certain nombre de commentateurs semblent le dire, ou est-ce que ce sont des cas isolés qu'il faut absolument dénoncer, pour lesquels il faut prendre des sanctions, et par ailleurs, regarder s'il n'y en a pas d'autres. Et là, on en tirera des conclusions, évidemment, dans 15 jours, 3 semaines, lorsqu'on aura ce retour. Non seulement l'inspection, mais des rapports que j'ai demandé à tous les procureurs généraux. Mais dans le cas très précis, si je suis d'accord et favorable aux évolutions législatives, si je demande davantage de moyens pour mon ministère, comme l'a toujours fait le président de la République, dans le cas très précis, ce n'est ni une nouvelle loi, ni des moyens supplémentaires qui nous auraient sans doute empêchés de répondre différemment à ce drame.
2: Des rassemblements donc en hommage à Liana, prévus dans 150 villes ce soir à Blois à 19h devant le palais de justice, puis 19h également à Orléans, cette fois place du Martroi. Orléans, et dans ce contexte, un procès a débuté devant la cour criminelle départementale ce matin. Il y a 4 accusés, 4 hommes âgés de 37 à 64 ans, accusés d'avoir appartenu à un réseau pédocriminel en ligne, réseau démantelé en 2024. Au bout d'une enquête de 2 ans conduite par les gendarmes de la section de recherche d'Orléans, qui avait retrouvé plus de 900 000 images pédopornographiques. 120 victimes ont été identifiées. Des excuses ont été présentées par 3 des 4 accusés à la barre ce matin. Le dernier a dit reconnaître les faits. Ces excuses qui ne changent rien. Écoutez, pour la mère d'une des victimes qui veut rester anonyme, elle est venue de Marseille avec son fils et elle attend effectivement des réponses.
5: Mon fils, qui est né en 2001, a été victime de vidéos qui ont été faites à son insu lors de vacances passées avec des amis et qui ont été découvertes après coup dans l'enquête. On ne sait toujours pas à l'heure actuelle s'il y a eu vraiment la diffusion de ces vidéos. Ça a duré pendant des années, donc c'est pas qu'une fois isolé. Et surtout de savoir si ces diffusions ont pu être supprimées ou est-ce que ça se promène encore sur les sites pédoporno, quoi. On ressent un peu de la colère, parce que ben, moi, c'est quelqu'un en qui j'avais vraiment une totale confiance. Je le considérais comme mon frère. De le voir, comment dire, nonchalant. Et bon, alors oui, il s'excuse auprès de la petite qu'il a violée. Mais après, au niveau de mon fils, personnellement, alors que, bon, ben, les images, ils les ont trouvées. Je veux dire, c'est un peu du dégoût et de la colère.
2: À propos, recueilli par Cécile Dacosta, le procès se tient toute la semaine au Palais de Justice à Orléans. Le verdict est attendu vendredi. Patrick Bruel est en garde à vue depuis ce matin dans une enquête pour des faits d'agression sexuelle et tentative de viol datant de 1997, 2000 et 2001. Et puis, on a appris que deux nouvelles plaintes pour viol ont été déposées contre lui il y a quelques jours, les 27 mai et 3 juin.
0: Le service des archives de la ville d'Orléans qui propose des visites guidées inédites.
2: Oui, des visites à pied pour découvrir les différents bâtiments qui ont abrité ces archives municipales. C'est une initiative dans le cadre de la Semaine internationale des archives, l'occasion de parler de l'histoire de la ville. Reportage de Patricia Pourez.
6: Bonjour à tous, merci d'être présents pour cette visite.
7: Alors, le point de départ de cette balade, c'est l'hôtel des Créneaux, rue Sainte-Catherine. Aménagé au 15e siècle en maison communale, c'est là où les premières archives d'Orléans ont été répertoriées.
6: De cette époque-là, de ce qui est le plus ancien, ça va être les comtes de ville et les comtes de forteresse. C'est assez fascinant de se dire qu'ils sont arrivés jusqu'à nous.
7: La visite se poursuit au fil du temps et des dépôts. Hôtel Groslot, Campo Santo, actuelle mairie, Martine est passionnée par l'histoire.
8: Déjà l'histoire de ma ville. Et puis j'aime bien aussi, je fais de la généalogie en particulier. Donc fouiller comme ça dans l'ancien temps et puis expliquer l'ancien temps pour peut-être mieux comprendre le présent.
7: Toujours menée par Christelle Bruand, la responsable des collections, le groupe fait un détour devant l'ancien couvent des Minimes.
6: Pourquoi on fait une station devant les archives départementales, me direz-vous ?
7: Eh bien parce qu'en 1920, une partie des archives de la ville est conservée aux Minimes.
6: Le drame, c'est que le 15 et 16 juin 1940, vous savez, la ville est bombardée, elle va brûler et les archives départementales, enfin le couvent des Minimes, va brûler avec.
7: Et la conséquence est lourde, la ville a perdu à l'époque 90% des archives datant d'avant la Révolution.
2: Un reportage de Patricia Pourez. Les obsèques de Bernadette Chirac seront célébrées vendredi à la basilique Sainte-Clotilde à Paris. Un hommage sera aussi rendu à l'ancienne première dame dimanche prochain en Corrèze, un département où elle a été élue durant plus de 35 ans.
0: Dernier match de préparation des Bleus ce soir avant le Mondial.
2: Oui, l'équipe de France de Didier Deschamps qui affronte l'Irlande du Nord. C'est à 21h au stade Pierre Mauroy à Villeneuve-d'Ascq. Les Bleus qui s'en vendront ensuite demain, Nathanaël pour les États-Unis.
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0: On sait quel jour précisément ça joue les Bleus là ?
2: Oui, ils joueront le 16 juin, si je dis pas de bêtises, leur premier match contre le Sénégal. Je crois que c'est ça. Hein. Ouais, j'espère que notre
0: monde va vérifier. Mais je suis quasiment sûr. Pendant qu'on parle de l'état du ciel, se dire que c'est un petit peu compliqué, hein, vous l'aurez remarqué, là, ça y est, ça commence à se couvrir, les amis. Il fallait bien profiter du soleil en cette fin de journée. Les éclaircies devraient être de retour demain matin, Lydie. Et puis ensuite, le temps devrait se recouvrir de nouveau demain après-midi. Et puis, sachez-le, pour mercredi, c'est l'inverse. C'est-à-dire que ça sera effectivement couvert le matin et des éclaircies l'après-midi. Les températures, elles ne bougent pas trop. On est entre 8 et 10 le matin, entre 19 et 20 l'après-midi. Ça, c'est pour demain. Ça devrait être un petit peu plus élevé pour mercredi, entre 21 et 22 degrés. C'est bien ça le...
2: Ouais, France-Sénégal, ouais. Mardi 16 juin. Premier match de groupe des Bleus.
0: Rendez-vous le 16 juin. Merci beaucoup, Lydie. Belle soirée.
2: Belle soirée.
0: Si vous êtes sur la route, là, actuellement, peut-être que vous galérez un petit peu. C'est normal, du côté notamment de l'échangeur Orléans-Nord. Il y a beaucoup de monde là actuellement pour accéder à l'autoroute. Du monde aussi du côté de Cap-Saran. C'est un peu comme tous les soirs. Patience aussi si vous êtes sur les mails, là, dans le secteur de la gare notamment. Pas mal de gens circulent dans ce secteur. Pont de l'Europe aussi. Patience. Saint-Jean-de-la-Ruelle, c'est la tangentielle. Vous en avez l'habitude. Et puis si je vais vers le sud, je note quelques perturbations du côté d'Olivet, toujours à cause de travaux, visiblement. Et puis toujours un petit peu de monde sur la D20 dans le secteur d'Orléans-la-Source en direction de Saint-Cyr-en-Val. Patience là. Si vous êtes par ici, côté train, tout va bien. C'est vrai à Orléans, c'est vrai aux Aubrais, les trains sont là et ils sont à l'heure.
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0: L'OLB évoluera donc encore une fois en Elite 2 la saison prochaine. Conséquence de cette élimination en demi-finale de play-off samedi face à Pau. On en reparle dans quelques instants avec Arnaud Rozac. Ça sera dans la Minute Sport. Et puis ensuite, on va parler de l'ouverture de 3 espaces boulangerie et barista en moins d'1 an dans la région. C'est l'aventure d'Épiane. Et les deux cofondateurs de cette aventure, Épiane, seront avec nous pour nous raconter cette aventure qui a démarré il y a seulement quelques mois. C'est assez fou la progression là pour eux. Ils seront là après Étienne Daou.

0: Étienne Daho, les amis, tombé pour la France à l'instant.
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0: Alors il y a plein de belles choses qui arrivent. Je vous l'ai dit, on va revenir sur l'OLB là, dans quelques instants après leur défaite en demi-finale de play-off face à Pau. C'était ce samedi, on en reparlera, on fera un point, un immense point avec Arnaud Rozac dans quelques instants dans la Minute Sport. Et je vous l'ai dit aussi, hein, ces fameux trois espaces boulangerie et barista qui s'appellent Epian. Première ouverture, c'était l'automne dernier du côté de Tavers. Ensuite, une ouverture à Beaugency, puis bientôt à Saran. Romain Devin et son épouse Yoni Chindevin seront avec nous dans quelques instants en interview pour nous parler de cette aventure. Ici, ça marche, vous le savez, on s'intéresse aux entreprises du coin de toute taille, aux aventures entrepreneuriales. Et ici Express aussi, qui n'est pas loin, des idées de sortie, d'activité, en voiture, voilà, on en a plein pour vous et on vous les offre dans quelques instants. Côté musique, je vais venir du France Gall, du Simon aussi, c'est cool ça, Diabolomante. Et puis là, c'est Alex Warren.

0: Alex Warren qui est de retour avec ce titre, c'était Fever Dream, à l'instant sur ici Orléans. La Minute Sport, donc chose première, chose due. On parle de l'OLB qui évoluera donc, encore une fois, en Elite 2 la saison prochaine, conséquence de cette élimination en demi-finale de play-off, samedi face à Pau, un échec au même stade que l'an passé, mais qui laisse un goût beaucoup plus désagréable en bouche, Arnaud Rozac.
1: Déjà, il y a la manière. L'OLB s'est sabordé tout seul lors de cette demi-finale retour avec une fin de match surréaliste. Il y a aussi, sur cette série de play-off contre Pau, le nombre de points encaissés. 90 à l'aller, même tarif au retour. Ça fait mal, surtout quand la défense est érigée en valeur cardinale depuis 2 ans par l'entraîneur Lamine Kébé. Et puis au-delà de cette élimination, la saison de l'OLB dans son ensemble est moins réussie que la précédente. L'équipe a moins bien joué, ce qui a sans doute lassé une partie du public, car les travées de Comet étaient beaucoup plus clairsemées ces derniers mois qu'en début de championnat. Il y a aussi tous les échecs sur le marché des transferts, des semaines et des semaines d'attente pour trouver des remplaçants. À l'arrivée, les nouveaux joueurs ne sont pas au niveau et surpayés qui plus est. Alors il y a bien eu cette nouvelle Leaders Cup remportée en février dernier, et il ne faut pas banaliser les trophées, au contraire, mais en étant honnête, cette coupe ne va pas beaucoup enjoliver le bilan du staff et de la direction de l'OLB.
0: Merci Arnaud. Arnaud Rozac retrouve à tout moment sur ici.fr les amis, puis à un autre endroit aussi, c'est l'application ici. On parle écho dans Ici ça marche dans quelques instants, comme promis, mais avant on écoute Yves Simon, trop cool, Diabolo Vente, c'est parti.
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1: Il y a qu'ici que vous entendrez Alex Warren, ensuite Yves Simon et puis France Gall dans quelques minutes. C'est l'éclectisme de cette radio et on est ravis d'être là et de le partager avec vous. Yves Simon avec Diabolomante, un instant sur Ici Orléans. Comme promis tout de suite, on va parler Eco, entreprise du coin, boulangerie et barista. C'est la marque Epiane qui a ouvert une enseigne du côté de Taver l'automne dernier. Depuis, ils se développent, les deux cofondateurs, très rapidement. On les écoute maintenant.
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1: Bonjour Romain Devin et bonjour Yonichine Devin.
3: Bonjour.
1: C'était en septembre dernier, à Taver. Tous deux, vous avez jeté votre dévolu sur une friche de 750 mètres carrés, inexploitée depuis 7 ans, cette friche, hein, c'est ça?
3: Oui, tout à fait. Oui.
1: Un lieu baptisé Epiane. Vous êtes spécialiste du pain et aussi du café, un blé local chez Epiane. Ça, c'est
3: exactement,
1: très
3: oui,
1: important.
3: Des blés anciens, des blés de population beaucoup, et on donne ça à des agriculteurs locaux qui cultivent à façon pour nous. Et la spécificité derrière ça, c'est qu'on met des meules de pierre dans nos boulangeries et on fait une farine fraîche. On part du principe que c'est comme une carotte, si on l'enlève de terre et qu'on la garde 2-3 mois dehors, elle perd ses vitamines, donc c'est pareil avec la farine chez nous.
1: Votre histoire est assez folle. Romain, formé alors il y a même plus de 15 ans hein, à ce métier, vous avez traîné vos guêtres du côté de Blois, de Beaugency, et puis ensuite, c'est parti une quinzaine d'années à l'étranger, vous avez sillonné la planète, vous êtes rencontrés où tous les deux?
3: Et bien, dans mon premier pays d'expatriation, c'est-à-dire...
4: Et mon pays d'origine, Corée du Sud.
3: À Séoul.
1: Qu'est-ce que ça vous a appris, à vous, Romain, ces expériences, cette longue expérience à l'étranger?
3: En fait, quand on part, on a une idée et on se rend compte

0: avec du bon pain ou des gâteaux.
1: Et vous l'avez tellement bien repris que vous êtes devenue vice-championne de France, barista. Ouais.
0: Bah du coup, depuis 2025, oui.
1: Vous ne devez pas dormir beaucoup tous les deux, parce qu'en septembre, c'était à Vert. En décembre, Beaugency, c'est ça?
2: Exactement.
1: Et oui. Là, il y a Saran qui arrive.
2: Et oui, oui, tout à fait. La vision qu'on a, c'était vraiment d'avoir des implantations, de pénétrer le marché via un emplacement donc sur Tavers, refaire vivre cette friche commerciale, d'accord, qui avait perdu ses droits. De là, on a implanté un cœur de ville de Beaugency, toute cette ambiance et cet univers qu'on amène, hein, d'accord. On va dire, les gens se sentent bien à chaque fois. Et puis, ben, on a eu une opportunité de grandir encore au Cap Saran, ouais. En façade du Carrefour. On a des lieux qui s'adaptent plus à du café store, plus à de la restauration et d'autres plus à de la boulangerie. Et donc, on s'adapte à chaque fois au marché, à l'offre immobilière et à la saisonnalité de tout ça. Ce qui fait qu'on répond très rapidement, en fait, quand on vient sur un marché pour s'implanter.
1: La marque Épiane active, bien entendu, sur les réseaux sociaux. J'imagine qu'on vous retrouve,
0: oui,
1: facilement.
0: Ouais. On est assez actifs sur les réseaux sociaux de Instagram ou Facebook, sur boulangerie-9 Épiane.
1: Romain Devin, Yoni Chine Devin, vous êtes les fondateurs de cette marque, on peut le dire comme ça. Voilà, Épiane présente depuis l'automne dernier à Tavers, depuis cet hiver à Beaugency et donc très bientôt du côté de Cap Saran. Merci infiniment à tous les deux d'être venus nous voir en studio.
2: Merci beaucoup à vous. Merci.

0: France Gall avec Hong Kong Star, bien sûr. Instant sur ici en Léon. C'est Christophe Mahé qui sera là dans quelques minutes. On reste dans la chanson française hein, avec sa lune. Et puis à venir aussi des idées de sortie, d'activité. Ici Express qui est de retour dans quelques instants. Dans Coulisses TV, on va parler d'un truc qui a été diffusé hier soir. Ça parle des origines de la folle rumeur sur Brigitte Macron. Ça s'appelait La Fabrique du mensonge. C'était sur France 5 et Patrice Gascoigne souhaitait revenir sur cet épisode. Donc si on sortait, ce sera l'affaire Zanetti, actuellement au cinéma, qui sera évoqué quand Roche Dizem traque les secrets d'une tueuse amnésique. On en parle avec Sébastien Doucet, ce sera d'ici une grosse demi-heure. Voilà, vous avez le programme, restez avec nous sur Ici en Léon. À tout de suite.
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1: Christophe Maé, bien sûr, de retour avec ce titre. C'était La Lune sur Ici Orléans.
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1: Ouais, et là, comme promis, c'est le retour d'Easy Express. Trois idées utiles et festives à partager. Avec l'arrivée de l'été, par exemple, les besoins en soins sont particulièrement importants. Alors pensez à donner. Prochaine collecte demain mardi de 8h30 à 12h30 à la caisse primaire d'assurance maladie d'Orléans. Puis mercredi toute la journée en laboratoire, Servier de Gidi. Enfin vendredi et samedi au gymnase Jeanne d'Arc à Orléans. On vous conseille de prendre rendez-vous sur dondusang.efs.santé.fr. Autre rendez-vous ce samedi matin, les journées portes ouvertes du campus La Mouillère à Orléans de 9h à 12h30. Découvrez les métiers du végétal, de l'environnement, de l'art floral ou encore des aménagements paysagers. Pour cet établissement qui forme les experts de demain face aux défis climatiques, rendez-vous rue Basse-Mouillère à Orléans. Enfin, samedi et dimanche, Montargis lance le Festipati au Jardin du Paty. Samedi soir, marché nocturne, food truck et musique. Et puis dimanche, stands locaux, concerts et vide-grenier. C'est un week-end pour célébrer la convivialité et le savoir-faire local en toute simplicité.
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1: On continue en musique, les amis. Voici les Innocents avec Color, 18h33.

0: Coldplay avec Feel Like I'm Falling in Love. Un instant sur ici Orléans. Bon début de soirée. Ça y est, les nuages sont là, bien présents. Retour du soleil plutôt dans la matinée de demain. Mais là, va falloir surtout compter avec les nuages et peut-être quelques averses cette nuit. Comme promis, on va parler télé. Maintenant, on va le faire avec Patrice Gascoigne. Patrice, vous nous proposez une séance de rattrapage, en fait. Hier soir, France 5 proposait un passionnant numéro du magazine d'investigation, La Fabrique du Mensonge. Et vous nous dites pourquoi il faut le regarder?
1: Sur France 5, le magazine La Fabrique du Mensonge est remonté aux origines d'une rumeur qui a fait le tour du monde.
2: Parmi ces rumeurs, une en particulier va prendre une ampleur spectaculaire sur les réseaux. Brigitte Macron aurait effectué une transition de genre. Elle serait Jean-Michel Trogneux, son propre frère. Derrière cette théorie, une femme, vivant en Charente-Maritime, âgée d'une cinquantaine d'années.
1: Tout le monde a entendu cette rumeur visant Brigitte Macron, elle serait un homme et même son propre frère. Eh bien, cette histoire abracadabrante est née dans la tête d'une inconnue vivant en Charente-Maritime. La Fabrique du Mensonge a mené l'enquête pour nous raconter comment cette théorie aussi folle soit-elle, comment est-elle devenue l'une des théories complotistes les plus massivement relayées en France et même dans le monde lorsque des influenceurs d'extrême droite proches de la Maison-Blanche et du Kremlin vont la relayer. C'est passionnant, un peu flippant aussi. Alors, pour vous donner envie de regarder cette enquête, j'ai joint par téléphone celle qui l'a signée, elle s'appelle Elsa Guillol, et je lui ai demandé est-ce que pour faire cette enquête qui concerne Brigitte Macron, a-t-elle demandé l'autorisation à la première intéressée, la femme du président en personne. Écoutez la réponse de Elsa Guillol.
3: Alors Brigitte Macron n'a pas été prévenue de ce sujet, on a envoyé à Brigitte Macron une demande d'interview assez tôt, mais comme à tous les protagonistes du film, pour savoir si elle accepterait de nous raconter en fait comment elle vit la propagation de cette théorie, comment elle l'a appris la première fois. Mais voilà, il y a eu une demande d'interview officielle envoyée et je n'ai pas eu de contact avec elle. Voilà, c'est son directeur de cabinet qui s'exprime dans le film et qui raconte comment lui a pu observer la manière dont elle vivait la propagation de cette théorie.
1: Elsa Guillol qui nous éclaire sur la fabrication de cet épisode qui en dit beaucoup sur justement la fabrique du mensonge. Et effectivement, la prise de parole du directeur de cabinet de Brigitte Macron, Tristan Bromet, est très instructive. On comprend qui se cache derrière cette théorie qui a poussé la première dame à porter plainte 4 fois. La fabrique du mensonge, Brigitte Macron, l'ombre de la rumeur, disponible gratuitement sur la plateforme de France Télévisions, France.tv. Et ce qui n'est pas une rumeur, mais une certitude, je reviens demain avec de nouvelles coulisses télé.
0: Merci Patrice, à demain. Et en attendant, on vous retrouve bien sûr sur ici.fr et puis l'application ici également. Joe Dassin, dans les yeux d'Émilie, et puis on sera là juste après. Trop bien.
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0: ça, Jonathan. C'est Jonathan avec Dans les yeux d'Emily, à l'instant, sur Ici Orléans. Bon début de soirée, en notre compagnie.
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0: On va retrouver Sébastien Doucet, on va parler tour maintenant, dans Si on sortait avec en pleine lumière en cette fin de journée, l'affaire Zenati, un thriller signé du réalisateur italien Leonardo Di Costanzo. Bonjour Sébastien Doucet.
3: Oui, bonjour et bonjour tout le monde. Ce polar psychologique filme la rencontre, ou plutôt les rencontres entre une meurtrière et un criminologue dans un centre de rééducation au milieu d'un superbe décor naturel. Un choc visuel qui contraste avec la gravité de l'intrigue. Un film qui trouve sa source dans le livre Je voulais la tuer, écrit par deux criminologues italiens, Leonardo Di Costanzo.
4: J'avais déjà travaillé sur une prison, mais je ne m'étais jamais occupé de regarder en face les auteurs de délits. J'avais fait un film sur les prisons, mais je ne savais pas les gens, qu'est-ce qu'ils avaient fait. Et donc j'ai eu l'occasion d'avoir ce livre qui est sorti l'année dernière, et c'était, comment dire, un entretien, et c'était un grand pari de faire un film sur la parole.
3: Parce que c'est le mal profond aussi qui vous intéressait.
4: Voilà, ouais. C'est le mal profond, et de comment, est-ce qu'il y a des mots pour ça? Est-ce qu'avec le cinéma, on peut, sans être complaisant et sans jugement, raconter une histoire comme ça?
3: Et cela est au cœur de ce film, l'affaire voilà. Zanetti. Vous êtes italien, on entend votre doux accent, Leonardo. Pourquoi avoir décidé de tourner le film en grande partie, hein, les flashbacks sont en italien, mais en langue française?
4: Moi, je voulais pas faire un film que ça soit la reproduction d'un fait divers. Je voulais que cette histoire aille quelque chose qui soit un peu loin de la réalité dans laquelle elle était. Et donc, j'essaie de créer un univers un peu fictif, que j'imaginais la faire au milieu de l'Europe, dans un futur très très proche. Et la seule langue de l'italien que je connaisse, c'est la français. Et puis, je suis très lié à cette langue, à ce pays. Donc, j'ai fait ça se passe dans un bois, que ça pourrait être dans les Alpes, dans les Pyrénées, ou, je sais pas.
3: Une partie est en Italie, l'autre en Italie, Suisse.
4: Oui. Voilà. Voilà, c'est un peu imaginé comme ça.
3: Quel est pour vous le cœur du film?
4: Le cœur, c'est la recherche de cette femme. Moi, je me suis toujours demandé qu'est-ce qu'on fait avec les gens qui sont auteurs de d'actes si terribles.
3: Là, en l'occurrence, c'est un crime.
4: C'est un crime d'une dame qui tue sa sœur.
3: Et qui la brûle, hein.
4: C'est une personne qui n'a pas de justification de marginalité, qui n'a pas des explications psychiatriques. Donc c'est la violence et le mal qui sortent dans une personne ordinaire. Ce qui m'intéressait, c'est le travail du criminologue qui essaie de ne pas fuir et de ne pas s'arrêter à des explications superficielles.
3: Ce criminologue, ce rôle est tenu par Roche Dizem, un comédien qu'on aime tous.
4: Oui.
3: Comment s'est déroulé votre travail avec lui pour créer ce personnage à peu de mots?
4: Oui, comme d'habitude, moi j'ai besoin de beaucoup de travailler en amont avec les acteurs. Et donc, avec Barbara Ronchi, qui c'est l'actrice, on a travaillé 3-4 mois. Et j'ai demandé à Rochdi s'il pouvait venir pour travailler une dizaine de jours ensemble. Et donc, on a travaillé. Lui, il a voulu rencontrer les deux criminologues en question. Puis, je l'ai laissé à moi avant, je l'ai laissé élaborer leur travail. Je l'ai presque découvert quand on était au tournage. J'étais le premier spectateur qui était surpris des solutions qu'il m'a proposées.
3: L'affaire Zenati avec Roche Dizem et Barbara Ronchi est une plongée fascinante au cœur de la noirceur humaine. Le thriller est à voir cette semaine au Carme à Orléans et au Ciné Vendôme à Vendôme.
0: Merci beaucoup Sébastien. Sébastien Doucet, Si on sortait, tous les rendez-vous en fait, hein, de Si on sortait, on les retrouve sur ici.fr et sur l'application ici. Et demain Seb, eh bien, vous serez avec la programmatrice du festival La Belle Moisson à Pathé. Ça se passe au cœur de la Beauce. Bien sûr. Retour de la musique maintenant, et c'est Louane qui est là en ce moment avec ce titre. Un titre sérieux qui parle des relations toxiques, pour ceux qui ne l'auraient pas encore vraiment saisi. Bien que ça s'appelle Conduire, on l'écoute maintenant.
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1: Louane, avec ce titre Conduire, à l'instant sur Orléans. On va marquer une petite pause là dans quelques instants les amis. Puis ensuite, côté musique, pour rejoindre les infos de 19h, Céline Dion, s'y colle un garçon ou pas comme les autres, ce titre qui date de 1991, Ziggy, bien sûr. Et puis à partir donc de 19h, je l'ai dit, les infos qui seront là, on fera un point complet sur l'actu nationale, internationale. Il y aura aussi bien sûr Laurent Petit Guillaume, l'émission consacrée à la musique des années 80, 100% 80, c'est bien foutu ce titre. Et puis ensuite, invité incroyable ce soir à partir de 20h, dis donc, c'est Kalash qui sera l'invité d'Émilie Boisvoyer à partir de 20h, le rappeur, chanteur, rappeur originaire de la Martinique qui collectionne les disques d'or et qui va remplir la Défense Arena. Ce sera ce 12 juin là, qui arrive. Il sera l'invité donc d'Émilie Boisvoyer à partir de 20h. A tout de suite sur Ici Orléans, ne bougez pas.
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0: Et Ziggy, un garçon pas comme les autres par Céline Dion, à l'instant sur ici Orléans. Bon début de soirée avec nous. On va se quitter quelques secondes et on revient.
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0: Laurent Petit-Guillaume, donc au programme, ça sera dans quelques minutes pour l'émission 100% années 80. Et en attendant, là maintenant, à 19h, on va rejoindre la rédaction parisienne pour toute l'actualité nationale et internationale. C'est parti.
2: Plus jamais une autre affaire à l'IANA. C'est le mot d'ordre des mobilisations qui débute à l'heure où je vous parle dans 150 villes en France. Manifestation pour dénoncer les défaillances du système judiciaire. Rassemblement à l'appel de collectifs de victimes pour rendre hommage à la collégienne de 11 ans tuée dans le Gers. Emma Jacob, vous êtes devant le tribunal de Reims où une centaine de personnes sont déjà là.
3: Oui, malgré la pluie qui commence à tomber, la foule continue d'affluer. Isabelle, par exemple, est venue avec une pancarte, comme en manifestation, pancarte sur laquelle elle rappelle ce chiffre, 70 000 plaintes pour violences sexuelles sur mineurs qui doivent être passées en revue par les magistrats. Un chiffre qui la choque, elle le dit avec des larmes dans la voix. Elle est mère, grand-mère, et est venue pour montrer sa solidarité. Et puis il y a ceux qui ont été directement touchés, comme Lucie, sa fille a été victime d'attouchement par son entraîneur. Lui a été condamné, mais ça a pris du temps, trop de temps pour cette maman qui ne veut pas non plus accabler l'institution judiciaire qui, elle le sait, manque de moyens. La centaine, peut-être maintenant 150 personnes attendent les prises de parole des associations devant le tribunal. Associations qui vont rappeler l'une de leurs principales revendications, la création d'une loi intégrale, c'est-à-dire un texte global et unique pour permettre encore une fois de mieux lutter contre les violences sexuelles faites aux enfants.
2: Et vous en parliez à l'instant, Emma Jacob, cette promesse de Gérald Darmanin ce matin, il promet de faire des violences sexuelles sur les enfants une priorité. Le garde des Sceaux qui donne un gros mois au procureur pour réexaminer 70 000 plaintes et il fera un point d'ici la fin du mois de juillet. Le frère de Jérôme Barella, le principal suspect du meurtre de cette collégienne, est lui aussi impliqué dans une autre affaire antérieure à celle du meurtre de Liana. Il est en garde à vue depuis ce matin, interrogé dans la ville d'Auch pour viol sur mineur de plus de 15 ans et viol, séquestration, menace de mort par conjoint pour des faits présumés commis entre 2007 et 2017. Patrick Bruel est lui toujours en garde à vue ce soir. Le chanteur a été interpellé à Paris ce matin. Il est entendu depuis concernant les accusations de 13 femmes. De nouvelles plaintes d'ailleurs pour viol ont été déposées contre lui. L'artiste nie toute agression sexuelle ou viol. Le trafic ferroviaire sera fortement perturbé après-demain, mercredi. Un appel à la grève est lancé à la SNCF. Un TGV sur 3 sera annulé et un intercité sur 2, ainsi que des perturbations sur les lignes régionales, les TER et les RER d'Île-de-France. Le train aussi est très prisé l'été pour les départs en vacances, surtout quand on veut éviter de dépenser trop pour l'essence de la voiture. Le budget vacances des Français diminue pour juillet-août, 1748 euros en moyenne. C'est 14% de moins que l'an dernier, selon un sondage de Cofidis, organisme de crédit à la consommation. En grosse partie, donc, à cause de la flambée du prix des carburants, Marina Capitaine.
4: Premier coupable, le prix du carburant. 7 futurs vacanciers sur 10 déclarent qu'ils plombent leur budget et les poussent à des arbitrages. La stratégie la plus citée, c'est de partir moins loin. Viennent ensuite les petits sacrifices sur place, moins de shopping, restaurants, activités. Au-delà de l'effet carburant-énergie, 89% des personnes interrogées affirment que les tarifs de leurs vacances sont plus élevés que lors des dernières. Un sentiment confirmé par les chiffres de l'inflation. Les tarifs à la consommation augmentent de 2,4% entre mai 2026 et mai 2025, selon l'INSEE, donc nettement plus que les 0,3% du mois de janvier. Malgré tout, ce changement d'air, en été, les Français y tiennent. 63% des sondés partiront en vacances cet été, une proportion stable par rapport à l'an dernier.
2: Marina Capitaine. Les Bleus affrontent l'Irlande du Nord ce soir. Dernier match de préparation avant la Coupe du Monde de football qui débute jeudi aux États-Unis. L'équipe de France joue ce soir à Lille. Où vous êtes, Noureddine Zidane, quelques heures avant ce match?
5: Oui, il n'y aura d'ailleurs pas d'autres répétitions avant de se lancer dans le grand bain contre le Sénégal et avant de s'envoler mercredi pour les États-Unis. Les Bleus qui vont tenter de faire le plein de confiance une dernière fois devant leur public face à une modeste équipe d'Irlande du Nord, sur le papier en tout cas, un 70e au classement FIFA et qui a échoué en barrage à se qualifier pour la Coupe du Monde. Ce soir, l'équipe de France devrait ressembler à celle qui débutera le Mondial avec les retours attendus de William Saliba pour stabiliser une défense France un peu malmenée jeudi dernier par les Ivoiriens, et celui du Ballon d'Or, Ousmane Dembélé en attaque, aux côtés notamment de Kylian Mbappé, le capitaine, qui a l'occasion ce soir d'égaler, voire de dépasser le record des 57 buts en équipe de France établi par un joueur qui joue justement à Lille en ce moment, Olivier Giroud. Et puis ce sera un moment particulier pour Didier Deschamps, 90e et dernier match sur les territoires français en tant que sélectionneur, lui qui aimerait conclure son bail en bleu avec une troisième étoile après le sacre de 98 en tant que joueur et celui de 2018 sur le banc tricolore.
2: Le début de ce match, c'est à 21h10 et c'est à suivre sur notre site ici.fr.
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0: Des averses qui seront localisées cette nuit, hein. Rien de bien méchant. Demain, ce seront les éclaircies qui seront bien présentes. Elles seront larges en début de journée. Elles se feront plus timides par la suite. Au fil des heures, les nuages vont l'emporter. Les températures demain matin, on sera entre 8 et 10 degrés, entre 19 et 20 degrés. L'après-midi, on est de saison, pas de miracle. Pour mercredi, sachez-le, le matin, le ciel sera très nuageux. Ce sera en fait l'inverse de demain. Ciel nuageux le matin et de belles éclaircies seront présentes l'après-midi. Le soleil s'imposera. Les températures toujours autour de 20, 21 degrés en termes de maximale mercredi.
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6: Bonsoir à tous, vous êtes à l'heure au bon endroit pour retrouver des vieux amis qu'on n'a pas oubliés, les tubes des années 80 qui sans doute vous accompagnent depuis des années. J'en ai sélectionné quelques-uns et ça commence comme ça.

0: Michael Jackson, c'était Billie Jean.
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0: Et carton plein et planétaire pour le film Michael. Du coup, le roi de la pop est à nouveau dans l'actualité, notamment depuis quelques jours avec une série documentaire sur Netflix qui revient sur le procès qui a marqué sa carrière. Ça s'appelle Michael Jackson, le verdict. C'est aussi sa fille qui fait parler d'elle. Paris Jackson vient de sortir une nouvelle chanson plutôt rock, disponible sur toutes les plateformes, intitulée Teenage Drama. Allez, elle aussi, elle sait faire parler d'elle depuis des années. Mylène Farmer, tout de suite. Plus grandir.
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0: Amar avec A Night to Remember. De la disco funk, comme on aime, numéro 1, 82. Il n'y a pas de secret, hein, c'est juste une chanson qui donne le sourire. D'autres donnent de belles émotions, elles touchent en plein cœur. Et c'est le cas de celle qu'on retrouve dans un instant qui a marqué l'histoire du plus grand groupe pop espagnol, Mecano. En 88, ils adaptent en français une de leurs plus belles chansons. Ça donne Une femme avec une femme dans un instant.
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0: Ici Orléans, 100% années 80, ça continue. Mais avant, quelques infos près de chez vous.
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2: Ici Express, trois idées pour sortir, se détendre et profiter de l'été avec Ici Orléans. On commence avec un festival très attendu, le festival La Bamboche. Il revient du 3 au 26 juillet prochain au parc du Poutil d'Olivet. Pendant presque un mois, guinguettes, spectacles, ciné plein air et ambiance festive au bord de l'eau. Et notez bien cette date, le 19 juillet à 18h, le concert de Cœur de Pirate, le seul rendez-vous payant du festival. La billetterie ouvre ce lundi. Autre ambiance ce week-end avec un autre festival, La Belle Moisson, vendredi et samedi à Pathé, au stade Jean-Louis Guignard. Musique pour tous les goûts, village, enfants, food truck et animation conviviale sont au rendez-vous. Enfin, samedi et dimanche, rendez-vous à Orléans pour la fête du port des Chalandiers, quai du Fort à l'Aume. Musique, live, soirée dansante, balade gratuite sur la Loire et restauration sur place. Un vrai parfum de vacances au bord de l'eau avant l'heure. Ici Express revient maintenant dans tout pile une heure avec d'autres idées sorties.
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0: avec With or Without You.
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0: Et le prochain album de U2 est prévu pour l'automne prochain. Le groupe était à Mexico il y a quelques jours pour le tournage d'un prochain single, Street of Dreams. 100% années 80, c'est aussi donner des nouvelles de ceux que l'on aime depuis les débuts. Eh oui. Alors pour la suite, c'est un groupe qui n'existe plus, donc je ne peux pas vous donner de nouvelles. Mais on se souvient que leur tube Géopardu fut numéro 3 des ventes en France la semaine du 8 juin 83. C'est presque un anniversaire pour le groupe Greg King Band. Souvenez-vous.
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0: c'était Fernando. Quand on pense que les quatre Suédois se sont battus dans les années 70 pour s'appeler ABBA, car le nom avait été déposé auparavant par une entreprise de conserve de poissons. Allez, ne tournons pas en rond, dans un instant, dès 20h, vous retrouvez Émilie Mazoyer pour Décibel, votre rendez-vous actu de toutes les musiques. Mais les années 80 n'ont pas dit leur dernier mot, la preuve, dans un instant, c'est Francis Cabrel qui arrive avec Sarbacane. Belle soirée à tous.
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2: Il est 20h et c'est Décibel, toute l'actualité musicale avec ce soir un artiste rare qui s'apprête à passer l'une des semaines les plus intenses de sa carrière. Nous sommes lundi et ce vendredi, le 12 juin, J-5 donc, Kalash sortira son 7e album, jouera dans la plus grande salle d'Europe et fêtera son 38e anniversaire.

0: Kalash peut chanter comme un ange et rapper tel une mitraillette, d'où son nom de scène. Il écrit en français, en créole, en anglais, en mode lover ou très énervé, des chansons d'amour ou bien engagées. En fait, il sait tout faire, alors il a choisi de ne pas choisir. Méthode qui paie artistiquement. J'en veux pour preuve son milliard de streams dépassés depuis longtemps et sa collection de disques de diamants. Médiatiquement, en revanche, ça fait que les radios et les télés ont du mal à le mettre dans une case et que le grand public a pu passer à côté de sa musique. Et ça, c'est trop dommage parce qu'elle est dingue, sa musique. Alors ce soir, youpi, Kalash est pour la première fois sur votre radio, ici.
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0: Salut à toutes, salut à tous et bienvenue dans Décibel. On fait le tour de l'actualité musicale avec ce soir, au rayon anniversaire, une chanteuse galloise à la voix rauque. Oui, vous avez reconnu Bonnie Tyler, ce sera à la toute fin d'émission. Un petit blind test autour des chansons qui parlent de la mer, si ça vous inspire. Appelez-nous dès maintenant pour jouer au blind test. C'est Yanis qui vous attend au standard. Le numéro 0810 055 056 0810 055 056. A gagné le nouvel album de Kalash qui sort vendredi. Il s'appelle Ex Voto. Bonsoir Kalash.
3: Bonsoir.
0: Bienvenue dans Décibel. Je le disais, semaine incroyable qui s'annonce pour vous, puisque vendredi vous fêtez votre anniversaire, vous sortez votre 7e album et vous jouez dans un endroit qui est immense, c'est Paris, la Défense Arena.
3: Exact.
0: Plus grande salle d'Europe. Alors vous avez déjà fait des énormes concerts, vous avez été tête d'affiche de plein de festivals, je pense aux Vieilles Charrues notamment, mais est-ce que ça a une saveur particulière là, ce vendredi qui arrive et qui va être un petit feu d'artifice?
3: Ouais, ça fait un gros vendredi, une grande fête, une grande salle, anniversaire, album, ouais. C'est intense.
0: Intense. Bah, merci de prendre le temps d'être avec nous ce soir.
3: Avec plaisir.
0: Kalash, je fais les présentations. Votre vrai prénom, c'est Kevin. Vous êtes né à Strasbourg, né dans le gris par accident, comme dans la chanson de Woolsey, hein, puisque en fait, vos deux parents sont martiniquais. Ils étaient en France, en métropole à ce moment-là, à Strasbourg, parce que votre papa finissait ses études pour devenir prof de philo. Et en fait, dès vos premiers mois de vie, vous êtes retourné
3: en
0: Martinique. Voilà. Vous avez grandi là-bas, pas dans une famille de musiciens, mais baigné de musique quand même.
3: Ouais, une famille religieuse, adventiste du côté de mon père, catholique du côté de ma mère, et ça chantait énormément, du gospel,
0: ouais.
3: Avec des oncles pasteurs, des tantes chanteuses, donc voilà, un peu de musique, un peu de foi.
0: Et pas mal de Bob Marley aussi, pareil.
3: Beaucoup de Bob Marley à la maison, pas au temple, mais à la maison. Beaucoup de Bob Marley, Lenny Kravitz, Francis Cabrel.
0: Oh, Francis Cabrel.
3: Beaucoup. Ouais, beaucoup.
0: Bref, une enfance baignée dans la musique et un ado qui se met à la musique. Dès vos 15 ans, vous commencez à chanter, à monter sur scène. Et en 2010, vous avez 22 ans et vous sortez votre premier album. Alors, j'ai envie de faire découvrir, je le disais tout à l'heure, votre voix. Parce que vous pouvez tout faire avec votre voix. Kalash, ça peut être une voix grave, profonde, presque crépusculaire.

0: incroyable l'étendue de ce que vous faites. Quand je dis en présentation que vous avez choisi de ne pas choisir, c'est ça votre direction artistique
1: à la... J'ai choisi de ne pas choisir parce que je n'avais pas le choix.
0: C'est encore mieux, ça rajoute une couche.
1: Ça va encore plus loin.
0: Est-ce qu'on vous a demandé de choisir? Est-ce qu'un jour, quelqu'un, que ce soit un directeur artistique, ou vous a dit, bon, choisis ton camp, soit tu chantes, soit
1: au
0: tu
1: début,
0: rap.
1: Oui. Ouais. Au début, oui. Au début, on m'a... Enfin, au début, pas en Martinique, mais au début, ma première signature en France, on m'a pas imposé de choisir, mais on a essayé de m'aiguiller vers une catégorie. Genre, est-ce que tu veux être Champol?
0: Oui.
1: Est-ce que tu veux être Shaggy? Est-ce que tu veux être Joe Star? Est-ce que tu veux être l'autre?
0: Oui, il fallait choisir son camp.
1: Il fallait choisir sa langue aussi. Et voilà, c'est un choix que j'ai toujours refusé de faire, car ça m'était possible, quoi.
0: Ouais. Il y a le français, il y a l'anglais, il y a le créole aussi. Si le choix est impossible à faire, là, on a bien entendu que selon les chansons, c'est une des trois langues qui prend le dessus, qui prend le lead. Alors, c'est la chanson qui choisit?
1: C'est la chanson, c'est la musique, c'est l'instru. C'est ce qui m'inspire et me guide en premier. J'écris rarement. Donc, dès que je vais en studio, je m'adapte à l'instru. Wow. À la production musicale.
0: Ok, donc c'est ce qu'on va découvrir. On va vous faire écouter évidemment des titres de Ex Voto, mais avant, vous dire quand même que le plus gros tube de Kalash, c'est une chanson qui s'appelle Mwakamoun. C'est un énorme tube qui est multi-platine. Celui-là, je pense qu'il faut le rajouter à votre playlist d'urgence.

0: Moi, Kamoun, est-ce que c'est un point de bascule dans votre carrière? C'était il y a quelques années maintenant?
1: C'était à presque 10 ans.
0: Ouais. Ouais. Est-ce que vous vous dites, depuis qu'il y a eu cette chanson, voilà, ma carrière a pris un tournant différent. Est-ce que le tube, finalement, ça change les choses?
1: Ben, ce genre de tube-là, ouais. C'est un nouveau step qui, il y a un avant et un après, quoi. Comment Kamoun est-ce? Jusqu'à maintenant, il y a des gens qui m'appellent Moi Kamoun.
0: Le Moi Kabos, on vous appelle.
1: Moi Kabos. Donc, qui pense que mon nom, c'est Moi Kamoun. Mais ouais, ça change une carrière. Et puis, ouais, comme vous avez dit, les chiffres sont tellement gigantesques que ça fait passer un step, quoi.
0: Vous les regardez, les chiffres? C'est quelque chose qui vous intéresse ou vous restez vraiment du côté artistique de la force?
1: Avant, je regardais pas, mais là, ça s'impose tellement à nous tous les jours. Et tout le monde parle que de ça. C'est les chiffres, quoi. On parle plus chiffres maintenant que musique, malheureusement.
0: C'est vrai. Allez, je donne quelques chiffres, alors vous m'en voudrez pas. Quel âge? Parce que les vôtres, ils sont quand même assez incroyables. Je le disais tout à l'heure, hein, le milliard de streams dépassés largement. On est à 1,5 milliard déjà de vues sur YouTube. Donc pour toutes les vidéos de vos chansons, vous avez 1,5 million de followers sur Instagram et sur Facebook et sur X et Spotify. C'est 4 millions d'auditeurs mensuels. Vous enchaînez, je le disais, les disques de diamants, de platine. Vous avez 3 de vos albums qui sont déjà certifiés platine. Dans une époque où tout le monde parle de chiffres, les vôtres, ils sont cool.
1: On est cool, on est bien placé. On n'a pas à se plaindre.
0: Et 40 000, alors 40 000, ça c'est un chiffre intéressant puisque c'est le nombre de spectateurs à la Défense Arena, la plus grande salle fervée d'Europe. Est-ce que vous avez encore le trac ou pas?
1: Oui, mais qu'importe le nombre de spectateurs, j'ai toujours c'est le trac, une adrénaline. C'est pas une appréhension, mais j'ai envie d'être en forme, quoi, et puis de satisfaire les gens. J'aime la performance, donc ce qui compte le plus pour moi, c'est ce qui se passe sur scène, quoi. Donc, il y a quand même une appréhension avant la veille et quelques minutes avant. Mais une fois que je monte sur scène, ça disparaît à chaque fois.
0: Soyez là vendredi soir. Si vous arrivez à choper une place, hein, je pense qu'il en reste 4,5, donc sur 40 000, va falloir se battre. Mais bon, elles sont là. Kalash et ce soir, l'invité de Décibel. On va écouter un extrait justement de cet album Moi Kamoun en 2017. Mais bon, vous avez compris, moi, c'est les chansons d'amour. Ça me fait fondre le cœur. Et il y a ce duo avec une chanteuse qui s'appelle Satori. Ouais. La chanson, c'est Moment gâché. Et je crois que vous avez tellement aimé votre collaboration avec elle que vous l'invitez à nouveau sur votre nouvel album.
1: Depuis que je la connais, je l'invite sur tous mes albums.
0: Et vous aussi, vous allez l'inviter sur toutes vos playlists. Vous allez voir Kalash et Satori, Moment gâché. En attendant, vendredi, la sortie d'Ex Voto, nouvel album de Kalash.

0: Moment gâché sur Mwaka Moon, l'énorme album de Kalash sorti en 2017. Moment gâché en duo avec Satori. Et si vous croisez suffisamment fort les doigts et que vous vous concentrez, peut-être qu'elle sera sur scène avec Kalash vendredi soir à la Défense Arena, peut-être.
1: Faites un vœu.
0: Voilà. Croyons en vos rêves, les amis. Kalash, je le disais tout à l'heure en intro, il y a quand même cette incompréhension médiatique qui fait que malgré les disques de platine, les énormes concerts, vous êtes absent des victoires de la musique, des grandes émissions télé type Enfoiré. Alors, à l'exception notable du Grand Échiquier, parce que Claire Chazal est fan, elle vous invite dès qu'elle peut. Ouais. Elle rate jamais une occasion. Mais est-ce que ça vous interroge ou est-ce que ça vous enquiquine la place que vous avez ou pas encore pour le grand public français ?
1: Non, ça m'interroge plus. Je me suis fait une raison et c'est peut-être ma place de pas y avoir ma place.
0: mais outsider on dit pas, professionnel.
1: Voilà. Mais on dit pas non. Mais outsider né. Je suis né comme ça dans une sorte d'incompréhension que d'autres appellent injustice. Mais moi, je suis confortable avec ça.
0: Ça ne vous peine pas?
1: Non, ça me peine pas, ça me pèse pas. Je sais que c'est ainsi.
0: J'avais eu cette discussion avec Jacob Desvarieux. Cassav, évidemment, qui nous a quittés à la paix à son âme, qui est, dans les chiffres, le plus grand groupe français de tous les temps. 2000 concerts sur les 5 continents, 5 millions d'albums vendus. Cassav, c'est énorme. Mais lui, il me disait, ouais, mais Cassav, pour les programmateurs, c'est pas un groupe français, en fait. C'est un groupe antillais. Donc, on met à part. Ouais. Et puisque vous évoquiez Cabrel tout à l'heure, Kalash, on a eu aussi une grande conversation sur les langues régional avec Francis Cabrel, parce que lui, c'est quelque chose qui lui tient beaucoup à cœur. Il a fait des chansons en occitan et puis il a fait toute une session en fait de ses rencontres d'Astafor avec des langues régionales. Donc ils ont sorti plein de chansons en breton, en basque, en corse, etc. Est-ce que vous vous sentez représentant de la langue créole?
1: Je le suis malgré moi et je suis content de l'être. C'est tellement naturel. J'ai grandi toute ma vie en Martinique. J'habite en France depuis 2016. Donc ça fait partie de moi, quoi. Donc d'où le fait que j'ai refusé de ne pas chanter en créole sur mes gros disques. Ouais. Ça fait partie de moi. Donc je suis content de l'être, d'être un des représentants de la langue créole.
0: Ouais. Surtout, il y en a tellement peu à qui on tend le micro. On se dit, il y a presque une responsabilité sur vos épaules.
1: Mais à un moment, on m'a collé cette responsabilité. Aïe. Mais j'aime pas qu'on me force à faire quoi que ce soit. Donc,
0: ça marche pas avec vous.
1: C'est vrai qu'à un moment, on m'a reproché de pas chanter assez en créole. Par exemple, la chanson Moment gâché ou Tekken, qui sont ce qu'on appelle des hits et c'est en français. Mais pour moi, ce qui compte avant tout, c'est la musique. Donc, la musique passe avant tout. On peut pas politiser la musique.
0: La musique passe avant tout. La voix de Kalash, incroyable. Vous l'avez entendu dans plein de registres déjà depuis le début de l'émission. Et en live, alors qu'est-ce que ça donne? Live acoustique, Kalash. Ah.

0: Avec un public très expressif, toujours Kalash, ça c'est Can't Live Without You, donc un live acoustique. Vous l'avez découvert comment, votre voix? Comment vous vous êtes rendu compte que vous pouviez aller du plus grave, du plus guttural au plus angélique?
1: Ça s'est venu au fur et à mesure. Au début, j'ai toujours envie de le faire, mais j'avais pas soit les capacités ou pas assez d'entraînement ou pas assez peut-être confiance. Et à force de faire des concerts, des petits sons de système, des gros sons de système, des scènes un peu partout, je pense qu'avec l'entraînement et la confiance, la voix s'est forgée elle-même, quoi. Mais j'ai toujours eu envie de chanter, quoi, que ce soit en toastant de façon entre guillemets hardcore, de rapper, de chanter de façon suave ou dans les aigus. J'ai toujours voulu faire ce qui m'influençait déjà, hein, les morceaux gospel, ouais, les morceaux de Bob Marley, les morceaux de Francis Cabrel, même du Johnny Hallyday. Enfin, j'ai toujours Michael Jackson aussi beaucoup.
0: Ouais.
1: J'ai toujours voulu faire ce genre de grand écart là, quoi. Donc à force d'essayer. Et beaucoup de studios, beaucoup de scènes, je pense que c'est venu. Et puis la confiance aussi aide beaucoup.
0: En fait, c'est comme un athlète avec votre voix. Vous devez la chauffer, vous devez l'entraîner. Vous ne devez pas vous faire des foulures en démarrant trop vite, etc.
1: Ouais,
0: vous travaillez tous les jours la voix?
1: Je ne travaille pas la voix tous les jours, mais je fais de plus en plus attention à mes cordes vocales. Et, on a un coach de cordes vocales aussi, un médecin pour les cordes vocales qui surveille avant chaque tournée. Mais c'est vrai que plus jeune, on ne fait pas attention à ce genre de choses-là.
0: On fait n'importe quoi.
1: Et c'est peut-être ça qui rend les cordes vocales aussi robustes, d'avoir fait n'importe quoi. Ouais.
0: C'est ça. Alors, votre nouvel album s'appelle Ex Voto.
1: Ouais.
0: Il y a dedans, vous vous en doutez, des chansons d'amour, moi j'adore. Chansons de jalousie, j'adore 18h30.

0: 33, chanson de jalousie très savoureuse que je vous recommande. L'album s'appelle Ex Voto. Alors un ex voto, c'est un petit objet qu'on dépose en remerciement au Dieu auquel on croit quand il a exaucé nos prières. Alors est-ce à dire, cher Kalash, que certaines de vos prières ont été exaucées et que cet album, c'est une façon de montrer une gratitude ?
1: Une gratitude, une reconnaissance. Je suis très reconnaissant envers la vie, envers Dieu, envers les gens que Dieu met sur mon chemin. Et c'est exactement ça. Ça représente la gratitude et la reconnaissance pour toutes les prières et les bénédictions que je reçois.
0: Ouais.
1: Et que ma famille et mes enfants aussi reçoivent.
0: Alors ces petits objets, les ex-votos, ça peut être en forme d'oiseaux, ça peut être des sculptures, ça peut être des peintures, mais ça peut être aussi ces chœurs. Vous savez qu'on voit notamment les chœurs mexicains, ouais, absolument magnifiques. Il y en a un d'ailleurs sur la pochette. Donc forcément le chœur, je me suis dit l'amour. Et là j'ai écouté, je me suis dit c'est dingue. Il dit beaucoup « je t'aime » dans cet album. Et on sait que pour les hommes, alors vous êtes jeunes, mais pour les hommes en général, alors les générations précédentes encore plus, mais c'est dur de dire « je t'aime », ça fait pas très viril. Est-ce que vous avez dû apprendre, vous, à dire « je t'aime » ?
1: Non, je suis né dans des « je t'aime », même
0: ouais,
1: si ma situation familiale, enfin mes parents ne sont pas restés ensemble très longtemps,
0: ouais,
1: mais à leur façon, chacun me disait « je t'aime », non. Et puis aussi grandir, dans la foi, on entend beaucoup « je t'aime », que ce soit de par les écrits bibliques, etc. Il y a beaucoup cette notion d'amour, etc. Donc non, j'ai jamais eu de mal à dire « je t'aime », moi. Peut-être à recevoir un « je t'aime », ouais, mais à le dire, non.
0: Alors en tout cas, vous le chantez merveilleusement. Alors il y a une chanson qui est géniale, qu'on va écouter, qui s'appelle « Vous, mes amours, pitié ». Vous n'êtes pas tout seul,

pas exactement, plusieurs dizaines d'enfants probablement. Et parmi ces enfants, il y a Youssoupha, un rappeur que vous connaissez bien, qui est déjà venu plusieurs fois dans Décibel et qui a samplé cette chanson Pitié sur sa chanson Les disques de mon

0: vous avez, vous aussi, Kalash, utilisé ce sample de Tablé Rochereau, Pitié. Elle raconte quoi, sa chanson, à lui? C'est un papa qui est tout le temps sur la route parce qu'il est chanteur.
1: Hein, ouais, et puis qui exprime quelques remords d'être absent et qui veut quand même le rappeler ou se rassurer, je sais pas, mais en disant je travaille, c'est pour vous que je le fais, quoi. Je suis pas en train de m'amuser, bon, même si on s'amuse aussi, hein.
0: Oui.
1: Mais c'est quand même pour vous, c'est votre héritage, soit culturel ou financier, ou je sais pas, mais ouais, c'est pour vous que je le fais, quoi.
0: Ouais. Et c'est ça aussi le message, alors, que vous voulez passer dans Vous mes amours, ou c'est un peu plus large que ça?
1: Ben, il y a plein de choses. Il y a de la tristesse, du chagrin, la distance, et ça rejoint ça aussi. Je suis tout le temps sur les routes. J'habite dans un pays différent. Je suis à 8 heures de mes enfants. Et voilà, il y a aussi ce genre de sentiments-là, de remords, de pas, lié à l'absence, à la distance, quoi.
0: Ouais. En tout cas, il y a deux de vos filles, hein, sur.
1: Il y a Imani.
0: Voilà.
1: Et Eva, et il y a mon fils Ethan à la fin.
0: C'est ça, et ouais. Tout le monde est là. Et.
1: Presque
0: et puis,
1: tout le monde.
0: La pochette.
1: Ouais.
0: La pochette du
1: disque. Il y a Joy.
0: Il y a Joy, ouais. Voilà, votre petite. Mieux sapée que la plupart des adultes que je connais. Vraiment, vraiment, cet enfant est magnifique. Et on écoute Kalash et sa fille Yeva sur cette chanson, Vous, mes amours, donc. Et clin d'œil dès le début de la chanson. À Tablé Rochereau.

0: Papa, t'inquiète pas, je sais.
1: Et on versera notre petite larme, hein. Tellement c'est beau et dit simplement. C'est vraiment une grande chanson, vous mes amours, pitié. Merci. Kalash, si un de vos enfants veut devenir artiste, qu'est-ce que vous faites? Vous les collez en pension ou vous les encouragez?
2: On mélange des deux. Je les encourage en pension. Non, je vais toujours les encourager, mais je vais leur dire qu'il n'y a pas que ça dans la vie.
1: Ouais.
2: La musique ou le foot, comme le cliché qu'il y a maintenant.
1: C'est vrai. Ou influenceur.
2: Non, de ça, non.
1: Non, c'est bon, ils sont à l'abri.
2: Je respecte tous les métiers, mais non, je leur dirais qu'il y a d'autres choses aussi dans la vie. Mais je les encouragerai, si c'est ça leur choix, je serai avec eux. En tout cas, je pourrais leur donner quelques conseils, quelques boucliers pour ne pas faire certaines erreurs, quoi.
1: Ex Voto, le nouvel album de Kalash sort vendredi. Dessus, il y a cette chanson, Vous, mes amours. Et restez dans le coin, parce qu'on va parler de cet énorme concert de vendredi. C'est à Paris, la Défense Arena, la plus grande salle d'Europe. Kalash, il sera dans 5 jours.
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1: Et dans l'actu musicale de ce lundi 8 juin, il y a notre anniversaire du jour, celui de Bonnie Tyler, la voix rauque de la Galloise qu'on écoutera à la fin de l'émission. La découverte du jour, c'est la jeune Marguerite qui n'a pas gagné la Star Academy mais qui visiblement a gagné votre cœur. Elle sort une nouvelle chanson que vous découvrirez un petit peu plus tard et puis on va jouer au blind test aussi autour des chansons qui parlent de la mer. Si ça vous inspire, appelez-nous pour jouer. Oui, c'est Yanis qui vous attend au standard. Et le numéro 0810 055 056, le cadeau du jour, c'est le nouvel album de Kalash. Il sort vendredi, il s'appelle Ex Voto. Ouais, j'ai dit J-5, mais en fait on est lundi, donc mardi, mercredi, jeudi, vendredi. En vrai, c'est même J-4.
2: Ouais.
1: Ouais. Il est sympa parce qu'il a vu que je m'étais trompée, Kalash, il a rien dit. Mais... Moi, les maths, c'est pas mon truc. On aurait dû me mettre en pension, vous voyez ce que c'est ça. Ouais, J-4 pour l'album, votre anniversaire et la Défense Arena, tout le même jour.
2: Ouais.
1: Ces nouvelles chansons, alors qui seront sorties le jour même, comme 18h33.
2: Oh.

0: Vous allez jouer tout le nouvel album, même si les gens auront eu le temps de l'écouter qu'une ou deux fois dans la journée avant de venir
1: une partie,
0: au concert.
1: Une partie, ouais. Une partie. Parce qu'on peut pas faire comme on fait, on a déjà fait par exemple dans un stade 4 heures de show. Mais ici, c'est pas possible. Donc il va falloir choisir.
0: Exactement. Alors je sais très bien de quel concert vous parlez, parce qu'on en parle encore là-bas en Martinique. C'est le stade de Dillon à l'été 2024. Ouais. C'est ça. Vous avez vendu 23 000 tickets en 10 minutes. C'était incroyable. Et vous avez joué, ouais, plus de 4 heures. Une arrivée à la Johnny Hallyday, m'ont dit ceux qui étaient là-bas, avec des flammes et tout, la totale. Vous aimez le grand spectacle pour, ouais, les concerts?
1: Pour ce genre de salle, de configuration, les stades, les arènes, ouais. J'aime les grosses arrivées. Mais ça, c'est par rapport à tout ce que je regardais déjà. Michael Jackson encore.
0: Et
1: certains,
0: oui,
1: artistes jamaïcains. Johnny Hallyday. J'aime le spectacle. Puis j'aime surprendre les gens aussi, que ça fasse comme si c'est un moment dans le temps, quoi.
0: Oui, et moi je trouve ça vraiment super, parce qu'il y a ce côté rockstar qui n'est pas réservé qu'aux stars du rock, justement, mais qui doit pouvoir se décliner dans tous les styles musicaux. Et moi je trouve que vous incarnez bien ça, même, enfin voilà, vous êtes toujours super sapé, on sent qu'il y a des efforts sur le stylisme et tout. Non, mais c'est vrai, c'est-à-dire que c'est pas réservé aux rockstars, enfin aux stars du rock.
1: Mais je trouve que maintenant notre génération, enfin notre style de musique, c'est le nouveau rock, dans l'attitude, dans la façon de s'habiller, dans même les matières.
0: Oui, vous avez un pantalon en cuir, ouais, de toute beauté.
1: Les bijoux, les shows. Y a plus, je trouve que ouais, c'est le nouveau rock'n'roll, quoi. Même, ouais, dans le mode de vie.
0: Très bien. Attention, J-4.
1: Ouais.
0: Attention à la voix. J-5 pour la grosse fête.
1: Ouais.
0: Du coup, voilà.
1: Ouais.
0: Parce que J-4,
1: ah
0: c'est
1: ben
0: le
1: oui, concert. Dans 5 jours, par contre, ouais, je vais faire la fête.
0: C'est ça. Je voulais qu'on dise deux mots aussi des artistes avec qui vous collaborez. On vous a entendu tout à l'heure en duo avec Satori. Il y a beaucoup de rappeurs avec qui vous avez enregistré. Ben, Damso, on a entendu Booba, Gazo, le regretté Werenoi, Niska, Dadju, Nino. Et là, sur le nouvel album, ah, là, c'est un nom qui va vous parler si vous êtes une vieille personne comme moi. Il y a Lino d'Arsenic,
1: ouais,
0: et du Bisson Abisso,
1: ouais,
0: qui est avec vous.
1: Ouais.
0: Légende, Lino.
1: Énorme légende.
0: Ouais.
1: Énorme légende. Imbattable en couplet.
0: Non,
1: c'est un kiff de. Bah, c'est un flex personnel déjà. D'avoir Lino sur un album en 2026. Et il fait partie aussi des artistes sur lesquels j'ai grandi. Avec son regretté frère Calbo.
0: Calbo, ouais.
1: T'as son âme, et voilà, c'est un immense honneur d'avoir Lino sur l'album.
0: Ouais, et puis tiens, pour les rêves de personnes âgées, le premier groupe de rap qui m'a parlé de vous, Kalash, c'est IAM, en me disant, ah bah lui c'est pas compliqué, c'est le meilleur chanteur du monde.

0: Ça, c'est vous qui a lâché sur la chanson Eldorado d'Ayam sur un super album qui s'appelait Yasuke, qui est un peu sous-côté d'ailleurs, vous devriez le réécouter. C'est très plaisant pour vous d'aller en studio avec d'autres artistes, de mélanger, de confronter parfois vos univers, ça vous nourrit?
1: Moi, j'adore déjà ce genre d'invitation. Je trouve que c'est très flatteur déjà. Et quand il s'agit de groupes comme Ayam qui sont des groupes sur lesquels on a grandi et qu'on ne peut que respecter, bah c'est pas des défis, mais être au studio avec eux, j'aime bien montrer quelque chose, quoi. J'aime bien faire des démonstrations.
0: Et ça, c'est un truc que vous avez en plus des rockstars, parce que dans le rock, ça se faisait pas trop. Et là, je trouve que vous, votre carrière montre que oui, quoi. Plus on se mélange.
1: Ouais, j'aime beaucoup ça, le partage.
0: Ouais. Hein.
1: Et puis, échanger avec des artistes qui m'ont inspiré et d'une autre génération, je trouve ça super enrichissant. Et ouais, c'est des kiffs, je dis ça souvent, c'est des kiffs personnels, c'est des cadeaux. C'est pour ça qu'Exvoto encore, ça rejoint tout ça, c'est
0: la
1: reconnaissance.
0: Ouais.
1: Si je pense déjà, quand j'étais petit, j'avais ce genre d'objectif, de rêve au fond de ma tête, de faire des sons avec NTM, Ayam, Bounty Killer. Et tout,
0: ah oui, le Jamaïcain qui est aussi sur un de vos titres.
1: Et tout, ouais. Tout s'est fait en fait,
0: tout
1: est venu. Ouais.
0: Ah là là. Alors puisque ce Exvoto, cet album arrive vendredi comme un témoignage de gratitude pour tous vos vœux et toutes vos prières qui ont été exaucées, est-ce que vous avez là en cette semaine vraiment spéciale où vendredi vous êtes sur la plus grande scène d'Europe, vous sortez votre album, vous fêtez votre anniversaire, vous avez encore des prières, des vœux, des rêves dans la tête?
1: Moi mes prières se sont simplifiées, mes vœux aussi. Ça, maintenant, l'essentiel pour moi, c'est la paix, la santé, surtout la santé mentale et physique. Pour bon, c'est cliché pour tous, mais je prie beaucoup pour la santé de mes enfants, mon entourage. Quand je rentre sur scène, avant de monter sur scène, je prie pour la santé des gens dans la salle, dans l'avion. Je prie pour la santé des passagers. Enfin, je prie toujours pour la santé des gens.
0: Et que le pilote aille bien.
1: Et que tout le monde aille bien. Ouais, maintenant, mes vœux se sont simplifiés. C'est très simple et je trouve que c'est le plus important en plus.
0: Bah, je vous souhaite tout ça et le bonheur. Et je vous remercie d'être venu nous voir.
1: Merci, c'est moi.
0: Merci Kalash. J-4 pour Paris, la Défense Arena. À très bientôt et bravo pour votre nouvelle
1: année. Merci beaucoup.
0: Merci.
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0: Vendredi est sorti Attraction. Oui, je sais, je prends une voix un peu bizarre pour vous parler d'Attraction, parce que c'est un petit peu cette ambiance-là que le titre a envie d'installer. C'est un duo entre Sébastien Tellier et la divine Juliette Armanet, qui vient d'avoir un deuxième enfant. Félicitations Juliette Armanet, qu'on aime et qu'on embrasse, et qui fait donc son retour discographique sur une chanson de Sébastien Tellier. Ça tombe bien, ça faisait des années que ces deux-là avaient envie de travailler ensemble. Sébastien Tellier a donc pris une chanson de son dernier album, Kiss the Beast, une chanson qui était en anglais, qui s'appelait Thrill of the Night. La voici adaptée en français avec la voix cristalline de Juliette Armanet. Ça vient de sortir, tube de l'été ou pas, vous allez me le dire.

0: Alors, grande joie de retrouver la voix de Juliette Armanet. Et j'avoue que ce petit duo avec Sébastien Tellier a de quoi nous émoustiller. J'espère que ça vous a plu.
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0: 20h42, mais il est grand temps de jouer au Blind Test. Le cadeau de ce soir, c'est le très beau nouvel album de Kalash, qui était notre invité tout à l'heure. Il s'appelle Ex Voto. Il y a sa fille sur la pochette, elle est tellement mignonne. Mais bon, c'est pas que ça qui me plaît dans le disque. Évidemment, les chansons sont magnifiques, mais cette pochette, oh là là, c'est une merveille. Et pour jouer avec nous au Blind Test et gagner ce joli cadeau, il y a Romain. Bonsoir Romain.
2: Bonsoir Rémini.
0: Comment ça va ce soir?
2: Bien content de participer au Blind Test comme toujours.
0: Ah, ça me fait plaisir. Mais Romain, attention, il y a de la concurrence. Oui. Jacqueline est avec nous aussi. Bonsoir Jacqueline.
3: Bonsoir
2: Jacqueline.
0: Bonsoir, bienvenue chère Jacqueline. Je crois que c'est la première fois qu'on joue ensemble.
3: Tout à fait.
0: Ah, je suis contente, j'aime bien Jacqueline. Oui. Alors du coup, le Blind Test, est-ce que c'est un exercice nouveau ou au contraire une bonne habitude?
3: Avec vous, c'est nouveau, sinon ça va.
0: Mais dans la vie, oui voilà, vous jouez en famille ou avec des amis.
3: Ça peut arriver, oui.
0: Bon, formidable. Alors,
2: Émilie, je voulais te demander, on n'est pas à Noël, mais est-ce qu'il te reste des cahiers de vacances pour l'été?
0: Alors, il m'en reste un. Donc si tu veux, le cahier de vacances sur la musique?
2: Voilà, oui.
0: Eh ben on va te l'envoyer, il n'y a pas de problème Romain.
2: Merci.
0: T'as envie de travailler en juillet-août et de réviser ta musique?
2: Oui.
0: Ça marche. Oui, bah, il n'y a pas de souci. Je le passerai à Alexandra pour qu'elle te l'envoie. Romain et Jacqueline. Mais Romain, évidemment, on n'est pas à Noël. Enfin, les cahiers de vacances, c'est pas à Noël. De toute façon, c'est pas la saison.
2: Oui,
0: ben voilà. Donc ne t'inquiète pas. Jacqueline et Romain, le thème du Blind Test de ce soir, ce sont des chansons qui parlent de la mère. Alors pas la maman, comme la fête des mères la semaine dernière, enfin la semaine d'avant. La mère, M-E-R, la mer, l'océan, les vagues, etc. etc. Jacqueline et Romain, comme à chaque fois, je vous demande de bien donner votre prénom avant de donner la réponse, pour que je sache lequel de vous deux a dégainé. Hein, c'est l'équivalent du buzzer dans Question pour un champion, mais là je ne vous vois pas, donc je dois vous entendre dire votre prénom. Et puis on cherche donc bien le nom de l'interprète, pas le nom de la chanson. Enfin, je rassure tout le monde, Décibel, tout le monde gagne à la fin, tout le monde aura l'album de Kalash. Voilà, Jacqueline et Romain, êtes-vous prêts à jouer?
2: Prêt.
0: Alors c'est parti, voici une première chanson qui nous amène à la mer. Dites-moi qui chante ça.
2: Romain, Jacqueline.
0: Et Romain
2: Calogero.
0: Oui, vous l'avez tous les deux. Bravo.

0: le rappeur Passy, Face à la mer. Elle est dingue, cette chanson. Bravo Romain et Jacqueline, vous l'avez tous les deux. Je sens bien.
1: Ouais, bravo Jacqueline.
0: Très beau, haut niveau ce soir. Alors on continue avec une deuxième chanson. Il s'agit d'un chanteur français.
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1: Romain.
0: Romain.
1: Étienne Dao.
0: Oui, bravo.
2: Je

0: Romain, bien joué. Étienne Dao, un homme à la mer. Dernière chanson de ce blind test.
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0: Chanteur français.
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0: Jacqueline. Oui, bravo.
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0: Julien Doré qui vous attend le 2 juillet prochain au cinéma pour la version film de son énorme tournée. Vous le savez, il y a eu plus d'un million de spectateurs.
2: Oui. Je l'ai vu, Zélie Delisle.
0: Alors, Jacqueline, verdict.
2: Soirée de folie. Il est fou.
0: Mais oui, alors je pense qu'il est complètement zinzin, mais fait des beaux spectacles.
2: C'était génial. C'était en novembre, c'était génial. Franchement, très très bien.
0: Ah bah voilà, le 2 juillet au cinéma, là, ça va permettre aussi peut-être de voir des détails ou des choses qu'on n'a pas remarquées quand on était pris comme ça dans le concert.
2: Peut-être.
0: Voilà.
2: Peut-être.
0: Et aussi, d'après les petits avant-goûts qu'il a publié sur ses réseaux sociaux, on va le voir aussi un petit peu en coulisses, donc on va comprendre ce qui se passe derrière le spectacle aussi.
2: Et quand il saute sur scène, etc.
0: Ouais, voilà. Donc, 2 juillet au cinéma, Julien Doré, les billetteries sont déjà ouvertes. Et c'est un bel ex-écho qu'on a du coup ce soir, Romain, Jacqueline, 2 points chacun, bravo,
2: je vous félicite.
0: Bravo.
2: Super, bravo Romain, à toi aussi.
0: Merci, je vous embrasse, je vous envoie l'album de Kalash et un petit cahier de vacances pour Romain, parce qu'il a envie de bosser. Et puisqu'on était dans la mer, c'est Renaud qui débarque, car le vent souffle.
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0: je ne sais pas quoi dire sur ce jeu de mots qui finalement est de qualité. Hein. Merci Renaud, dès que le vent soufflera.
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0: Vient de sortir une très jolie chanson signée Marguerite, rescapée de l'avant-dernière saison de la Star Academy. Elle a peut-être pas gagné le programme, mais elle a gagné mon cœur et le vôtre aussi, je crois. Alors après son joli tube, les filles, les femmes, les meufs de l'été dernier, la voici, la voilà, qui annonce son premier album. Il a

0: La belle vie, premier extrait du premier album de Marguerite, ça sort en octobre.
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0: J'ai omis de préciser que l'album de Marguerite s'appellera Guérir, ce qui me fait une transition parfaite avec notre chanson anniversaire du jour, puisque c'est l'anniversaire de la plus belle voix rock du Pays de Galles, la chanteuse Bonnie Tyler. Elle a 75 ans aujourd'hui. Elle nous a fait quelques frayeurs de santé récemment. Elle avait été hospitalisée en urgence au Portugal. Mais ça avance dans le bon sens. Ses médecins sont désormais optimistes pour un rétablissement complet. Bon anniversaire, Madame Tyler. On y va.

0: Quelle merveille, cette chanson Total Eclipse of the Heart, immense tube de 1983. Et bon anniversaire à Bonnie Tyler. Merci d'avoir écouté Décibel. L'équipe du jour, Iris Guitoni, Sarah Bécard, Alexandra Sackberg, Elodie Biancamaria, Franck Moilier, Yanis Kalem, Emma Quenardel et Océane Diaz. Eh ouais, il y avait du monde. 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
0: Et bonne nouvelle, la musique continue sur votre radio ICI à 21h. On monte le son.
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3: 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Un grand monsieur qui est inspirant, je l'ai vu en concert il n'y a pas longtemps et je peux vous dire que j'ai pris une claque vraiment énorme, déjà parce que je ne m'attendais pas à entendre autant de chansons connues.

0: C'était incroyable de se rendre compte de l'œuvre de ce monsieur-là. Et puis sur scène, la création vidéo, la création lumière, la création sonore aussi m'a estomaqué.
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0: Imaginez l'un des plus gros vendeurs de disques français dont personne ne voulait.
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0: En 1981, Jean-Jacques Goldman a 30 ans et toutes les maisons de disques lui ferment la porte. Son rêve, rester dans l'ombre et écrire pour les autres. Mais personne ne veut de ses chansons. Son directeur artistique, Marc Lombroso, finit par lui dire « Voici, personne ne veut de tes morceaux, chante-les toi-même ». Goldman finit par céder et enregistre « Il suffira d'un signe ». Un titre fou de 6 minutes, inspiré par la révolution en Iran, avec une guitare martelante.

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0: 1999, Hélène Ségara s'apprête à signer son plus grand tube et pourtant, sa maison de disques n'en veut pas.
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0: Jugée trop triste et trop classique, la chanson « Il y a trop de gens qui t'aiment » est sauvée par l'obstination d'Hélène. À sa sortie, tout le monde y voit une lettre de rupture avec son ex-compagnon Damien Sargue. Erreur, le texte a été écrit bien avant leur rencontre. «

0: C'est là toute la force d'Hélène Ségara, transformer une métaphore sur sa célébrité en un cri du cœur universel. Résultat, un disque de platine qui finalement lui a donné raison contre tous.
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0: 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Françoise Hardy, j'écoute de la musique soul, la chanson préférée de Michel Jonas.
3: Je suis assez fier que ça s'appelle « J'écoute de la musique soul » de Françoise Hardy. La musique est de Gabriel Yared, qui a joué un rôle important dans ma vie. Et Gabriel s'occupait de Françoise. Et il m'a demandé d'écrire des textes pour Françoise. Et j'avais écrit ce texte, donc il a fait la musique, avec un arrangement très original. C'est drôle parce que ça ne lui ressemblait pas. C'est-à-dire, c'était pas dans son style. Et elle le disait, mais enfin, moi, je pourrais jamais chanter ça, etc. Je l'ai même entendu un jour dire, non, mais moi, j'aime pas cette chanson. Mais ça n'empêche. Moi, j'ai une grande admiration, je l'ai toujours, pour Françoise, qui est une chanteuse magnifique.
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2: Pour Chloé Valette, la musique est une histoire de famille, car c'est avec son papa qu'elle a appris la musique.

0: Originaire de Boulogne-sur-Mer, Chloé est une artiste sensible. La musique et l'écriture lui permettent de lâcher prise. Chloé Valette, Rentrée tard, un coup de cœur ici Nord. 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
1: Quand j'étais petit, j'étais malade en voiture. Donc même si on partait tôt le matin, j'avais pas d'autre choix que de regarder la route. Et c'est comme ça que je me suis un peu intéressé à l'environnement routier, à tout ce qui se passe autour des routes.
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1: Bonjour, Laurent Carré, j'ai 54 ans, je suis professeur d'histoire-géographie au Collège de Descartes. Je suis le président de l'association Nostalgie, une association qui milite pour la sauvegarde du patrimoine et de la mémoire de l'ancienne route nationale 10.
3: Je crois qu'on a là aujourd'hui la définition du prof cool. C'est celui qui arrive encore en 2025 en deux chevaux sur le parking du collège et qui met de l'humain avec un grand H dans toutes ses histoires.
1: Je suis né moi-même un peu par accident sur les bords de la Nationale à Sainte-Maure-de-Touraine. Et moi, l'attachement me vient du fait que j'ai grandi devant une agence Citroën. Ma mère allait souvent me rechercher dans le garage, ramener les catalogues que je ramenais de chez moi, donc je pense que ça vient de là.
4: Vous êtes une des rares personnes pour qui le mot bouchon ne fait pas tellement peur.
1: Non, voilà, enfin, même jusqu'à, on pousse le vif jusqu'à en réorganiser. Depuis 2013, on organise à Sainte-Maure-de-Touraine le bouchon de la Nationale 10. La Nationale 10, c'est la route qui fait Paris, Bordeaux, Espagne. 765 km de bitume. En Touraine, c'est vraiment une colonne vertébrale du département puisqu'elle la traverse quasiment, elle la coupe en deux, pratiquement moitié-moitié depuis Château-Renaud jusqu'au sud de Sainte-Maure.
3: On pose les cartons, les albums photos, petit tour du département dans les années 50, 60, 70 avec toutes les photos, toutes les cartes postales.
1: Le Cocardi dans les années 50 était tenu par un cuisinier humoriste qui avait dressé un petit coq qu'il avait sur l'épaule. Là par exemple on est à Ville-Domé, à la Grand-Vallée, Pierre de Tours, la Cocotte Minute, le garage Citroën, un policier monté sur cette plateforme, la grillade. Elle a brûlé très peu de temps après son ouverture.
4: Pas drôle vu le nom.
1: Et en plus...
3: Alors l'incarnation concrète de cette passion, pour Laurent, c'est une station. On monte dans la Dodoche, direction Ozeau.
1: On est au lieu dit Bellevue. Voilà pourquoi on l'appelle la station Ozeau-Bellevue et on est sur la commune de Sainte-Maure-de-Touraine. Premier but, ça a été de la sauver, cette station. On a tous reconnu le caractère patrimonial exceptionnel de l'architecture. Chaque fois, je suis fier. C'est grâce à l'association qu'on a fait bouger un petit peu les
3: retour
1: choses.
3: Retour à la belle époque. Laurent, sans ceinture, sans limitation de vitesse. Vous le savez, hein, le bonheur des uns.
1: Et avoir une caravane ou une vieille deux chevaux devant soi, quand on avait une voiture plus puissante.
3: Et le malheur des autres.
1: C'était une vision d'horreur.
3: Quoi. À vous de lui envoyer vos souvenirs et vos histoires pour décortiquer tout ça. Il saura prendre le temps.
4: Vous prenez l'autoroute ou pas ?
1: Très rarement. Je veux profiter du paysage, je veux m'arrêter où je veux, quand je veux. Le voyage ne commence pas à destination, il commence quand je monte dans ma voiture.
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5: Et le cocktail américain, c'est quoi ?
6: C'est un cocktail grillé avec une sauce américaine, tomate, échalote, une pointe de cognac, du vin blanc. C'est un peu relevé.
7: Un déca.
8: Pâté, jambon, c'est une oreillette, gruyère, chantal, rôti, jambon de pays.
9: Eh ben tout ça, ça va aller dans la blanquette.
10: Bon appétit.
11: L'endroit est pittoresque. Voyage au centre d'un Paris méconnu. Il suffit de franchir une porte, rue du Faubourg Saint-Denis, toute proche de la cave épicerie Jules, se faufiler dans une longue arrière-cour et entrer dans un hangar d'un autre temps. À l'intérieur, un alambic à la Jules Verne. On pensait que fabriquer de l'alcool en plein Paris était proscrit depuis 1925. C'était sans compter sur la dextérité et l'obstination du Al Capone de Paname, Nicolas Jules.
12: J'ai voulu créer une distillerie à Paris. Parce que Paris, justement, c'était une sorte d'anti-terroir. On avait une terre vierge pour aller créer et tout l'écosystème d'influence, d'énergie créative qu'il y avait à Paris, de cette beauté comme ça qu'on pouvait exploiter. Alors c'est un très bel alambic Holstein qui vient du sud de l'Allemagne, près de la frontière suisse, et avec une partie qui est un, ce qu'on appelle un pot style, un petit alambic de peau qui donne quelque chose de généreux, de puissant. Et à droite, on a une colonne qui ressemble plutôt à un saxophone de distillation et qui peut prendre différentes tonalités en fonction des réglages qu'on lui soumet.
11: Nicolas Jules distille Mar de Bourgogne, Armagnac, gin et vodka. En 2024, il est approché par une bande d'amis de Montmartre. Ensemble, ils décident, en partant du Mar, des fameuses vignes de la Butte, d'élaborer un alcool qui titre à 25 degrés. La Montmartroise est née dans un flacon au joli design, en 70 centilitres 49 € ou en mini 20 centilitres 22 €. Entre finesse et puissance, on est séduit par les notes citronnées et de framboises de la liqueur. Au même titre que le Sacré-Cœur ou le Moulin Rouge, la Montmartroise devient le symbole de la Butte. Delphine Socha, présidente de l'entreprise.
7: À mon mari et moi, on s'est dit qu'il manquait quelque chose à Montmartre, un produit qui pouvait être l'identité du quartier. On vit au pied des vignes. Et ça faisait longtemps qu'on trouvait que c'était dommage qu'on jette le mar. Et puis on s'est dit qu'on pouvait en faire quelque chose de chouette, quelque chose de convivial. Et avec Nicolas, on a élaboré une recette, Nicolas et puis d'autres Montmartrois, une recette à partir de l'ADN des vignes.
11: Comment vous conseillez de boire la Montmartroise ?
7: Eh bien, vous pouvez la boire pure, avec de la glace ou avec du Schweppes pour en faire un spritz.
11: Que dire d'autre de la Montmartroise ? Rafraîchissante, peu sucrée, la puissance aromatique est là, c'est vraiment bon. Où trouver cette liqueur ? Sur la Butte Montmartre, bien sûr, et dans nos bistrots de Paris préférés.
12: Alors par exemple, il y a l'iconique Bar à Bulles, hein, le bar du Moulin Rouge à Montmartre. On a aussi le Nazir et le Saint-Jean qui sont vraiment des brasseries aussi pareilles de Le Pic où on retrouve cette vibration montmartroise. Et puis on a aussi des fans absolus comme le Guersan ou Bacave qui sont, où là, leur clientèle sont devenues des Montmartrois de cœur, hein, puisqu'ils ont vraiment, c'est des endroits où la Montmartroise est consommée vraiment de manière assez systématique, quoi.
11: Et la Montmartroise est en vente également dans les caves Épicerie Fine Jules, dont le navire amiral se trouve au 54 rue du Faubourg Saint-Denis, dans le 10e arrondissement. Et là, c'est le paradis des gourmands.
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10: Tout ce qui a trait au caractère des humaines et des humains, j'adore. Je trouve que la langue occitane se délecte à qualifier les comportements humains. Roumé, je savais que tout le monde connaît Kéomo. C'est un bon exemple, hein. Tu pourrais faire un sourire plutôt que de roumer. Roumer. Comme ce mot l'indique dans sa construction, ça grogne, ça fait trembler les murs. Quelqu'un qui roume, c'est un râleur d'excellence. T'as voulu faire les courses ? On y est. Qu'est plus le moment des rouma, mon grand. Ce n'est plus le moment de râler, ok ? Plutôt que de roumer, on finit vite et on rentre. Roumer, ok ? Vous connaissez, bon. Et si je dis marouner, marouna, c'est la même chose. Dans le mot, le R roulé nous montre une personne qui râle aussi, qui bougonne. Il marronne comme un burga au kevonvo, non. Il râle comme un frelon qui vrombit. Roumer, marouner, faites vos courses, mesdames et messieurs. Allez, adieu.

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1: Je rêvais d'avoir une maison à la campagne. Cette maison, c'est comme si j'y étais née. C'est ma maison de famille.
2: Ma maison s'appelle l'Ostao de la Mar.
3: C'est une maison un peu envoûtante.
4: Eh bien, vous voyez, des livres et trois fenêtres qui me donnent le paysage du pays, comme si c'était trois tableaux.
5: Ils ont vécu ici.
0: Thibaut Gaudry.
6: Elle m'a dit d'aller siffler là-haut sur la colline.
5: En juillet 1968, Huguette Carin, présidente du comité des fêtes du charmant village de Cotignac, écoute son transistor quand elle entend Joe Dassin chanter « Siffler sur la colline ». Et c'est là que germe une idée un peu folle.
7: Je demandais donc au maire, je lui dis « Qu'est-ce que vous pensez si nous donnions un terrain de Cotignac, c'est toutefois la mairie, d'accord ?» pour que Jo vienne chanter, et il me dit « Bon, ben d'accord, fais-moi une lettre, je vais le proposer. » Ce qui a été fait et accepté. Donc, il est venu chanter une vingtaine de jours après. Et dès qu'il avait un gala sur la côte, il venait coucher chez nous. Et voilà comment ça s'est passé.
5: Jo Dassin donne un concert mémorable le 12 août 1968 dans la cour de l'école. Après sa prestation, Huguette l'accompagne visiter le terrain proposé. Un bel emplacement que le chanteur estime néanmoins trop proche du village. On lui en propose alors un autre, dans le quartier Saint-Joseph, sur les hauteurs, près d'un monastère. Enthousiaste, il l'accepte illico. Séduit autant par le lieu que par son nom. Il faut dire qu'il s'appelle Joseph Dassin.

0: Joe ne fera construire une maison sur le terrain que 10 ans plus tard. Mais il revient souvent à Cotignac et loge au Look Allen, l'hôtel-restaurant créé par Huguette en plein cœur du village. Il y prend toujours la chambre 6. Look Allen, où l'on peut croiser les Pink Floyd ou Yvonne de Gaulle. Et la chambre 6, où Joe dormira le 14 janvier 1978, mais pas seul.
1: Joe Dassin va chanter dans un instant. Joe Dassin a vécu hier un moment important dans sa vie, puisqu'il s'est... un moment troublant. Il avait sans doute plus le trac hier à Cotignac dans le Var que sur scène, devant Monsieur Martin, le maire de la localité, qui a uni Christine et Joe pour le meilleur et pour le pire.
0: Après avoir hésité avec Tahiti, c'est finalement à Cotignac que Christine dit oui à Joe. Ce jour-là, ce n'est pas vraiment l'été indien, mais un déluge, qui cependant ne gâchera pas la fête pour les 500 invités conviés par le couple. On chantera une partie de la nuit, un concert improvisé qui se terminera en duo avec l'ami Serge Lama.
2: Samedi 14 janvier, contrairement à l'habitude, il pleuvait sur Cotignac. Étaient-ce les larmes des admiratrices de Joe Dassin qui, ce jour-là, épousaient dans la mairie du village la ravissante Christine Delvaux? Enfin, malgré le mauvais temps, tout Cotignac était là, dans les rues, aux abords de la mairie, pour saluer celui qu'il considère maintenant comme un enfant du pays, puisque Joe Dassin y possède une fort belle maison. C'est monsieur le maire en personne qui, vers 15h30, procédait à la cérémonie, ponctuée par le crépitement des appareils photos, tandis que la musique des sapeurs-pompiers de Brignoles interprétait les succès de Joe Dassin.
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0: Pour le dessert, un pâtissier a créé un gâteau géant, reproduisant la maison que Joe vient de faire construire, dans la Pinède, en haut de la colline. Si un jour, vous allez visiter Cotignac, labellisé plus beau village de France, et que vous souhaitez dormir au Look Allen, demandez la chambre 6.

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1: Me voilà parti en quête de brèves de comptoir. Et pour ça, nous allons rentrer au Zanzibar. Bonjour messieurs, dames.
2: Bonjour.
3: Bonjour.
1: Bonjour.
4: Là, la brève de comptoir, tu sais, c'est la circulation.
1: Et comment dire, le bordel, les bouchons, les vélos sur les trottoirs, les trottinettes sur les trottoirs, qui ne respectent pas. Et puis voilà, c'est le bordel. Hein. Je me dis qu'à un moment donné, il faudra respecter les codes de la route et respecter les piétons. Donc, c'est bien l'heure où on râle. C'est mon surnom, figurez-vous.
2: Non.
1: Si, la râleuse. Moi, j'en ai marre, donc après, voilà. C'est comme hier, tu vois, il y a un vélo électrique qui était sur le trottoir. Il m'a à peine bousculé, machin. Même les trottinettes, hein, à un moment donné, faut contrôler, quoi. Et comme hier, on est parti en voiture, on avait un vélo devant nous qui était sans lumière. Et je ne l'ai pas vu parce que mon nez, là, quand on descend sur Sidoine, les voitures montantes, on a les lumières en pleine face. Donc quand les gens viennent pour la piste cyclable ou traversée, on ne voit rien. Il y a un vélo qui est sans lumière, je ne l'ai pas vu. C'est mon mari qui a dit « Attention, j'ai freiné, mon mari n'aurait rien dit, et ben, le vélo sans lumière, sans le voir, j'aurais percuté. Qui c'est qu'a tort ?»
5: Alors, est-ce que vous faites que râler ou est-ce que parfois vous montrez votre mécontentement vis-à-vis d'un cycliste ou un gars en trottinette? Est-ce qu'il entend la suite et le reste?
1: Alors, des fois, on a un petit doigt d'honneur et des fois, la personne s'arrête et on discute. Il y a des gens qui sont bien sympas, qui s'arrêtent en disant, voilà, comme les vélos qui sont sur la route et que je klaxonne en disant que je vais passer. Et que si madame, monsieur le maire fait 10 millions pour une piste cyclable, allez-y, quoi. Il dit, oui, vous n'avez pas faux, madame. Du coup, il va sur piste cyclable et voilà. Et des fois, il y a des gens qui vous emmerdent ou voilà, des bons gros mots. Après, je prends la patience et puis voilà, quoi. Et puis, je râle d'un bon tour toute seule.
5: Et après, on vient défouler tout ça aux Zanzibars.
6: Et ma râleuse, elle s'appelle comment?
1: Nadine.
6: Au revoir, Nadine.
1: Au revoir, madame. Mais vous, comment, alors?
6: Patricia.
1: Patricia, enfantée, ouais. Patricia.
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7: Et aujourd'hui, dans les histoires insolites, on va découvrir le parcours d'une femme exceptionnelle du forêt, une historienne résistante, pionnière, Marguerite Gonon. Bonjour Jessica Vial.
8: Bonjour.
7: De l'Office du tourisme Forêt-Est. Qui était-elle, cette Marguerite Gonon?
8: Alors, Marguerite Gonon, c'est vraiment une figure incontournable du forêt. Elle naît en 1914 à Saint-Étienne, d'un père, Joanny, issu d'une famille de chapeliers de Chazelles-sur-Lyon, et d'une mère, Marguerite, de famille de meuniers à Poncin. Elle grandit dans cette commune, une enfance plutôt simple, mais qui annonçait ses futurs intérêts.
7: Oui, car elle ne va pas rester très longtemps dans l'ombre des moulins.
8: Non, pas du tout. Elle devient institutrice à Artin, et là, elle rencontre le comte de Neubourg, qui l'encourage dans sa passion pour l'histoire médiévale. Elle entre alors à la Diana, la grande société historique du forêt, et rejoint l'équipe des chartes du forêt. Un travail titanesque qui a consisté à lire, traduire et publier plus d'un millier de textes datant d'avant 1300.
7: Ce qui frappe surtout, c'est qu'elle ne s'est pas contentée de fouiller les archives. Elle a aussi pris part à l'histoire qui était en train de s'écrire.
8: Exactement. Quand son frère est tué en 1940, elle entre dans la résistance. Elle organise une filière d'évasion pour des officiers de la France libre. Et en 1943, elle devient même l'une des responsables de l'armée secrète du secteur de feu. Une femme vraiment de courage.
7: Et après la guerre, elle poursuit sa carrière d'érudite et devient même la première femme à être nommée au sein du CNRS.
8: En effet, elle devient donc docteur en lettres, ingénieure dans cette institution. Elle passe même un doctorat au sujet de la vie familiale en forêt au XIVe siècle et sera récompensée par le Grand Prix Gobert de l'Académie française.
7: Ouais, c'est une résistante, une historienne, une pionnière. On n'a pas beaucoup parlé de cette Marguerite Gonon.
8: Non, c'est vrai. Elle meurt en 1996 à Feur et elle nous laisse en fait une connaissance immense de l'histoire et de la langue du forêt. Marguerite Gonon, c'est un peu la mémoire vive de notre territoire.
7: Merci beaucoup Jessica Vial. À bientôt.
8: À bientôt.
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0: 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Ce qu'on peut remarquer qui est amusant, c'est qu'en occitan, ce sont les dents, alors qu'en français, c'est la fourchette.
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0: De la même famille qui utilise Am souben à quelle expression? Surtout de l'omégran paille, quoi, n'est her hami qui vient j'y herri et qui a cavé toutes les assiettes. Dans la famille, on utilise souvent cette expression. Surtout mon grand-père, pour moi, quand j'ai très faim, que je mange beaucoup et que je finis les assiettes de tout le monde.
2: J'ai la dalle, j'ai faim, nourris-moi. 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
0: 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Mon petit frère ne mange moins, on l'appelle plutôt la chichangle, le lézard, car il est maigre comme un lézard.
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0: Un coffre fort entier.
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0: Adieu.
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6: Et adieu, mélodieu, Kushiba. Très bien, Franck.
7: Très, très bien. J'ai une pêche aujourd'hui.
6: Bon, mais tant mieux. Moi, je ne sais pas, je n'ai pas bien dormi la nuit dernière. Et il passe plat dormite, là, l'année passée. Vous savez pourquoi?
7: Ben non.
6: Ben à cause de mes voisins. Ah. Ils m'ont empêché de dormir. Alors, mais, à quoi arrive au paga et les grands gauches périeux? Alors, heureusement pour moi, grand gauches périeux, ça n'arrive pas souvent. Mais quand même, quel sagan que mes voisins ont fait la nuit dernière.
7: Quel sagan? Alors je connais pas, qu'est-ce que ça veut dire ça?
6: Mais qu'est-ce que le sagan? C'est le bruit, le sagan, c'est le vacarme, le tapage. Vous voyez le genre de nuit que j'ai passé.
7: Oh là là, oui.
6: Alors faire du sagan, faire des sagan, c'est faire du bruit. Chez nous, en français régional, en francitan, vous pouvez entendre quel sagan et qu'une sagan, un sagan du diable, une sagan del diable, en version originale. Le sagan, c'est aussi le tapage consécutif à une querelle. Quel sagan?
7: C'est marrant parce que Sagan, moi, ça me fait penser à François Sagan.
6: Ah, c'est vrai, vous avez tout à fait raison. Mais oui, Françoise Sagan, effectivement, une femme de lettres française. Ben, non, je cudo, en Garcia Cazar, en 1935, née dans le Quercy et dans le Lot, à Cajar, en 1935, et décédée en 2004. Alors, une précisionnette, elle passe au nounou official. En réalité, Sagan n'était pas son véritable nom. Elle s'appelait Françoise Quarez. Fille finale, la question que nous pouvons poser à Franz. On peut se poser cette question. Pourquoi avait-elle choisi ce pseudonyme Sagan? Ben, peut-être espérait-elle que son nom fasse du bruit.
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7: Ai-je encore besoin de le présenter? Arnaud Fromage est avec nous. Bonjour Arnaud.
8: Bonjour, bonjour.
7: Pour votre nécessaire minute comtoise, Arnaud, il y a quelques temps, vous nous avez expliqué pourquoi l'emblème de la Franche-Comté était un lion.
8: Mais je ne suis pas allé au bout du raisonnement. Pour rappel, la Franche-Comté adopte le lion vers 1278-79 quand le comte de Bourgogne, Othon IV, décide de se rapprocher du royaume de France. Il décide pour cela d'adopter le lion, le roi des animaux et symbole de la monarchie française. La Franche-Comté n'est d'ailleurs pas la seule région à arborer cet animal que l'on retrouve aussi sur les armoiries de la Normandie ou en Aquitaine et qui est tout autant le symbole de Belfort que de la ville de Lyon parce que oui, il y a une logique là-dedans. Mais voilà, maintenant qu'on a dit ça, reste une question. Pourquoi le lion, qui n'est pas le plus imposant des animaux et qui, soit dit en passant, est une sacrée grosse feignasse, a-t-il pu devenir le roi des animaux et pas la baleine bleue ou le chinchilla?
7: Bon, déjà, ce n'est pas le cas partout, hein.
8: C'est vrai. En Asie, c'est plus souvent l'éléphant ou le tigre qui sont considérés comme les rois des animaux. En Amérique, c'est l'aigle qui règne aux côtés de l'ours, du jaguar ou du puma. En Afrique, le rhinocéros et le léopard sont aussi dans la place aux côtés, c'est vrai, du roi lion. Et en Europe, eh bien avant le lion, c'était l'ours qui était considéré comme le roi des animaux, mais tout va changer au Moyen-Âge. En gros, ce sont des histoires de symboles. Au Moyen-Âge, on se passionne pour la mythologie grecque, dans laquelle Hercule, qui était méga fort, a tué le lion de Némée, dont la peau était pourtant censée être impénétrable. Et puis, la crinière du lion est vue comme une sorte de couronne, ce qui fait bien plaisir aux souverains du continent, d'autant que bon, l'Afrique c'est méga loin et que personne n'ira vérifier.
7: Et bon, un roi c'est très humain, alors comment un animal peut-il être le roi de quoi que ce soit, quelque part, Arnaud?
8: Là encore, vous marquez un point, mais ce qualificatif de roi des animaux, depuis qu'il s'est débarrassé de sa symbolique royale, est plutôt là pour qualifier ce qu'en zoologie, on appelle les super-prédateurs.

0: animaux qui sont tout en haut de la chaîne alimentaire et qui sont relativement imprenables à la baston contre les autres espèces du coin. Et même dans ces cas-là, on devrait dire que ce sont les lionnes qui sont les reines, parce que ce sont elles qui chassent, mais seulement les reines de la savane. Bah oui, si on va par là, chaque type de terrain a son roi. Celui de la jungle amazonienne, ce serait plutôt le jaguar, et celui de nos forêts à nous, eh ben ce serait plutôt le cerf. Mais au fond, une grosse feignasse qui laisse les autres combattre à sa place, qui se fait nourrir et qui prend la lumière, est-ce que ce serait pas ça la définition d'un roi ? Bon bah, je retire tout ce que j'ai dit alors.
1: Retirez tout. Merci beaucoup Arnaud.
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1: Allez, c'est le moment de découvrir les origines de vos communes en Vienne et en Deux-Sèvres avec Patrick Citeau dans Nord de Non. Et il est aujourd'hui à Mazières-en-Gâtine, une commune située au centre des Deux-Sèvres et qui possède de nombreuses sources, hein, Patrick.
2: Comme son nom l'indique, Mazières-en-Gâtine a planté son décor dans ce paysage de bocage avec ses vallées et ses haies propres à la Gâtine poitevine. Située dans l'arrondissement de Parthenay, ce n'est pas une très grosse commune. Sa configuration est d'ailleurs assez particulière. La commune dessine ainsi un 8 resserré au centre où se trouve le bourg, ce qui a des conséquences assez inédites par rapport à ses trois communes voisines. Elle se trouve en effet en très grande proximité du cœur de vie et notamment de l'église de Mazières-en-Gâtine. La limite avec Saint-Paul Pardoux se trouve ainsi à 50 mètres de l'édifice religieux. Une distance qui est de 100 mètres pour Saint-Mars-la-Lande et 500 mètres pour Verruy. Mazières correspond bien à l'image de château d'eau du Poitou que l'on donne à la Gâtine. La commune possède ainsi de nombreuses sources qui alimentent ruisseaux et étangs jusque dans le bourg. Une présence qu'elle doit à sa situation géographique. Mazières est en effet située sur la ligne de partage des eaux de la Sèvre niortaise au sud et du Touet au nord.
1: Et côté sous-sol, la commune affiche également des caractéristiques particulières.
2: Des particularités qui prennent la forme d'une pierre bleue très dure appelée diorite. Elle est notamment exploitée pour la réalisation des routes. Le nom de la bourgade apparaît quant à lui dans un texte de l'abbaye de Saint-Mexant du milieu du XIe siècle. Mazières est alors appelée Macerias, un nom qui signifie « ruine » en latin. Il est possible que les vestiges antiques d'un théâtre gallo-romain aient alors influencé cette dénomination. La commune traverse des siècles pour se retrouver à la Révolution en bordure de la Vendée militaire. Mazières sera relativement épargnée par cette période tourmentée. En 1849, le comte de Tussaud y installe la première ferme-école du département des Deux-Sèvres. L'établissement contribue au progrès de l'agriculture en Gâtine. Il faut attendre la seconde moitié du 19e siècle pour voir le village se développer avec notamment la construction des halles couvertes et d'une gare. Depuis, Mazières-en-Gâtine continue sa route sur les rails de l'histoire.
1: Eh bien, n'hésitez pas à aller faire un tour à Mazières-en-Gâtine en Deux-Sèvres, à visiter ce joli bourg poitevin. Merci Patrick Citeau pour toutes ces infos. On vous retrouve le week-end prochain, évidemment, même heure, samedi et dimanche, aux alentours de 8h20. 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
3: Taureau, je crois que c'est du 21. Ah non, je sais plus.
4: Savez-vous ce que c'est que l'astrologie ?
5: C'est les astronautes qui vont dans l'espace.
3: C'est l'espace et les constellations, le placement des étoiles.
4: Vous êtes de quel signe ?
5: Verseau. Moi, je crois que je suis taureau.
3: Je suis taureau.
4: Comment on a découvert que vous étiez de ce signe-là ? C'est grâce à quoi ?
3: Au mois de l'année, par exemple, le taureau, je crois que c'est du 21 mars jusqu'au 20... Ah non, je sais plus.
5: Moi, j'avais un petit carnet de jeu et il y avait un jeu. Si on réussit le jeu, on savait on était de quel signe.
6: C'est quand même magique, hein ?
7: Waouh, c'est fabuleux ! Et pourquoi on fait ça ?
5: Je suis un peu Verseau. C'est de quel temps à quel temps ? C'est de la fin de janvier au début de février. Et moi, vu que je suis née le 31 janvier, je suis Verseau, du coup. Ça s'appelle des signes astrologiques. Et l'astrologie, du coup, c'est des signes astrologiques.
4: T'es taureau, ça veut dire que tu rentres, t'as besoin d'une étable ?
3: Non, c'est sur les qualités. C'est quand on est, par exemple, taureau, dans le mois où on est taureau, on n'est pas comme d'habitude.
4: Et vous êtes comment, messieurs les taureaux ?
3: J'en sais rien.
8: Il possède certainement des qualités, mais voilà. Lesquelles ?
5: Je sais pas, moi, je pense de l'émotion, beaucoup d'émotions. Après, je sais pas.
9: Comment je peux te montrer que je peux être fort et sensible, noble et affectueux ?
10: Aïe. Les taureaux, par exemple, ce sont des personnes qui sont nées pendant les mois
3: de taureau.
10: C'est logique.
3: Quand on est taureau, on se contrarie plus, on est plus vexé, alors que d'habitude, non.
5: Taureau, bah, vu que les taureaux, c'est costaud, bah, je pense que les taureaux, ils sont costauds. Enfin, ceux qui ont les signes astrologiques taureaux, ils sont peut-être très forts.
4: Et les balances, alors?
5: Quand on était le signe astrologique balance, c'est-à-dire que quand il y a quelqu'un qui nous dit quelque chose, on va le balancer.
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11: Pour changer, je ne vais pas vous apprendre un mot, mais vous apprendre quelques subtilités pour écrire en breton. Et ensuite, place à un prénom pour changer aussi.
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11: Ouais, c'est la journée du changement. Alors, je vous apprends chaque jour des mots. La pratique orale, c'est bien, mais l'écrit, c'est important aussi. Alors, dans l'alphabet breton, il y a deux ou trois petites choses à savoir. En premier, vous verrez une lettre que vous connaissez, mais que vous ne prononcez pas bien. C'est le C'H, qui sert à écrire le son RE, et donc pas CHE ni QUE, c'est RE. C'est un gros H aspiré. Pensez à un hangar, hein, voilà, comme ça, ça va vous aider. Ensuite, une autre chose à savoir, pas de bol, le cul n'existe pas en breton, on ne parle pas de cul, mais à la place, nous avons le K, qui sert à remplacer donc le cul, mais aussi le C, et ça sert à faire le son que. Un K, tout simplement. Donc avec ça, vous ne devriez plus confondre C'H, c'est le he, le hangar, hein. Et si c'est un K, eh ben là, vous pourrez dire K. Ça paraît bête comme chou, mais c'est important à connaître pour pouvoir écrire, mais aussi lire et retrouver la bonne prononciation. À vous de répéter, ou alors écrivez-le quelque part pour vous en souvenir.
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11: Et pour changer des noms de lieux de famille, un prénom aujourd'hui, qui est sûrement parmi les plus répandus, ou du moins dans le top des prénoms bretons, c'est Maël, avec sa variante Maëlan. Alors Maël, c'est un très vieux prénom, commun à d'autres langues celtiques. Maël, ça vient du Moyen-Âge, de l'époque du vieux breton, et ce nom était celui des princes ou des chefs de clan, à l'époque où la Bretagne était clanique, évidemment. Mais ce joli prénom est resté. Maël, c'est un prénom masculin, féminisé depuis peu, mais Maël, c'est le chef de clan, et dans Maëlan, eh bien là, on a une contraction de Maël et Tan, qui donne Maël Dan. Et ensuite, Maëlan, c'est-à-dire le chef de feu, donc au caractère bien trempé. C'est glissé en Maëlan. Voilà. Il est temps pour moi de vous laisser, de vous dire à demain, même heure, Canevarhoas.
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1: Hier, vous étiez supporter du MUC 72, aujourd'hui vous êtes supporter du Mans FC, bravo Vincent Malher. Et comme vous, Vincent Malher, qui se partage entre la France et l'Autriche, est parvenu à se constituer une incroyable collection de maillots authentiques de joueurs de l'équipe sartoise. Vincent Malher, légende ici.
2: Bonjour, je m'appelle Vincent Malher, j'ai 45 ans, je suis né au Mans. Je me partage aujourd'hui entre le Mans, où j'ai une maison, et puis l'Autriche. Mon métier, c'est vice-président pour un grand groupe logistique français, où je m'occupe de tous les entrepôts en Europe. Et ma particularité, c'est que j'ai réuni une collection de maillots du Mans FC MUC 72 de plus de 100 pièces. Et moi, j'étais à l'école au Mans, j'ai fait Bellevue, j'étais pas un très très bon élève. Et puis, j'ai financé mes études avec de la logistique. J'étais préparateur de commandes pendant les week-ends. Aussi chez Ouest France, où j'ai travaillé 10 ans sur le circuit en animateur commercial. J'ai fait pas mal de courses. Comment je suis arrivé à mon poste de vice-président avec un effectif de plus de 30 000 personnes? Eh bien, par la base, petit à petit, j'ai augmenté donc mes effectifs, mes fonctions, pour arriver maintenant à être gérer une équipe en Europe. Toutes les semaines, je prends l'avion. J'ai réussi à constituer une collection de plus d'une centaine de maillots du MUC 72, puis ensuite du Mans FC. C'était pas intentionnel au départ. Quand j'étais enfant, je faisais des revues de presse. Je collectionnais tous les articles de journaux. Et puis j'ai eu l'idée de faire une revue de presse pour chacun des joueurs que je distribuais en fin d'année. Magie, j'ai reçu un jour de la part d'un joueur, Aziz Alouali, je m'en souviens comme si c'était hier, son sac de sport à la fin du dernier match de l'année contre l'Olympique de Marseille, avec son maillot que j'ai gardé précieusement. Ça m'a donné l'idée, en fait, de continuer, d'aller à la rencontre des joueurs de foot, qui étaient pour moi intouchables à l'époque. Hein. J'étais très jeune. De fil en aiguille, un maillot, deux maillots, 10 maillots. Et puis, cette collection de maillots, qui la collection démarre des années 90, j'avais 10 ans à l'époque, jusque dans les années 2010, quand je suis parti du Mans pour des raisons professionnelles. Aujourd'hui, ma collection, donc c'est plus d'une centaine de maillots du Mans. Ce que j'aimerais faire de la collection, ça c'est une vraie question. Je suis en lien avec la ville du Mans, avec le département, pourquoi pas. Et j'aimerais beaucoup la mettre à disposition pour pouvoir en faire profiter un maximum de personnes. Voilà, c'était Vincent Malher. J'ai été heureux de vous parler de mon parcours, de mes passions. Et je voudrais vous dire que l'important dans la vie, c'est de vivre chaque jour des choses magiques.
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3: Direction Bourges aujourd'hui, et lorsqu'on se trouve place Malus, eh bien on peut descendre le long du boulevard Laïtol pour sortir de Bourges justement, élonger ainsi le campus qui porte le même nom. Mais alors, c'était quoi avant? Eh bien vous allez le savoir tout de suite.
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3: David Ledrich, guide conférencier, est avec nous. Bonjour David.
6: Bonjour Margot et bonjour à tous les auditeurs.
3: Bon alors, qu'est-ce que c'était avant que ces établissements militaires?
6: Alors là, c'est une page importante de l'histoire de Bourges. C'est l'histoire de la fonderie de canons de Bourges. En 1860, l'empereur Napoléon III crée la fonderie impériale de canons. Alors pourquoi Bourges? Parce que Bourges est au cœur du pays, loin des frontières, et la ville est reliée par le chemin de fer, et fait non négligeable, elle dispose d'un champ de tir. Le champ de tir, il existe toujours aujourd'hui, c'est ce qu'on appelle le polygone de tir, qui va de Bourges à Flavigny. Il représente 10 000 hectares sur une longueur de 30 km. Après la guerre de 1870, l'école d'artillerie qui est à Metz s'installe à Bourges. Et donc, imaginons que nous partons de la place Malus. Nous allons découvrir les monuments tels qu'ils étaient à l'époque. Sur notre droite, on pourra voir tour à tour l'école d'artillerie, qui forme donc les militaires à l'utilisation des canons, la fonderie de canons, l'arsenal, et enfin, au bout, le dépôt de matériel.
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6: Et là, on arrive entre la rue de Pignou et la chaussée de Chape. Cette zone, vraiment, elle employait énormément de gens. Ça concerne 8000 ouvriers en 1918. Et à l'époque, on ne rigolait pas avec les cadences de travail, puisqu'on fabriquait 40 canons de 75 mm chaque jour.
3: Oui.
6: Le site est pillé par les Allemands pendant la Seconde Guerre mondiale. En 1967 est créé l'établissement de fabrication d'armement de Bourges, les FAB, c'est un nom qu'on utilise parfois encore, puis qui devient GIAT et aujourd'hui Nexter. C'est à cet endroit qu'ont été fabriqués les canons des Charles Leclerc. Aujourd'hui, c'est un campus universitaire qui porte toujours le nom de l'Aïtol. C'est un officier polytechnicien, vétéran de la campagne du Mexique, blessé à la bataille de Reichshoffen, qui a dirigé l'établissement militaire de 1875 à 1879. Et c'est un endroit de Bourges qui mérite aussi d'être connu.
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3: Et je suis ravie de retrouver dans cette rubrique celle qui a été la révélation littéraire dromoise de 2024, Valérie Patureaux, avec sa cuisinière des Kennedy qui a conquis 100 000 lecteurs l'année dernière. Elle publie cette rentrée aux Escales, un très très beau troisième roman qui s'appelle L'Enseveli. L'Enseveli, c'est d'abord l'histoire d'Abel, poilu de la Grande Guerre, blessé au combat en sauvant un inconnu. Il est transféré dans un hôpital de fortune où il va faire la connaissance d'un mystérieux voisin de lit, une gueule cassée qui, incapable de parler, va communiquer avec lui à l'aide d'un petit carnet. Adrien, c'est son nom, est médecin et officier, tandis qu'Abel, simple soldat, vient de la Drôme paysanne. Mais là, pour passer les journées, ils vont se raconter l'un à l'autre et tisser un lien si puissant que lorsqu'ils seront séparés, il faudra à tout prix se retrouver. Pourquoi Valérie Patureaux a-t-elle voulu redonner vie à des combattants de la Grande Guerre ? C'est la question que je lui ai posée.
5: Peut-être parce que je suis la dernière génération à les avoir croisés. Je m'en souviens très bien, je devais avoir 7-8 ans et le frère de ma grand-mère me terrorisait parce que quand on allait chez lui, il retirait son œil de verre et donc il avait eu un terrible, voilà, sur un obus pendant la guerre de 14. Moi j'ai un intérêt très fort pour l'histoire. Pour cette période particulière de l'histoire aussi, parce qu'elle représente vraiment, je trouve, au même titre que la Révolution française, elle représente le socle de notre société moderne. Et je suis pas historienne, donc j'ai pas du tout voulu écrire un livre sur la guerre. J'ai voulu écrire un livre sur l'amitié et surtout poursuivre ma quête que j'avais déjà dans Nésida de cette interrogation sur le déterminisme social qui fait que nous rencontrons tous, sans que ce soit vraiment conscient, des gens qui partageons à peu près les mêmes choses, les mêmes, voilà. Et il y a pas 36 circonstances, il y a l'hôpital qui parfois vous amène à partager une chambre d'hôpital avec quelqu'un qui n'a pas du tout la même vie que vous, ni en âge, ni en lieu, ni rien. Et puis la guerre. Et c'était vraiment ça mon sujet. Et là, j'ai eu envie de m'intéresser, de m'interroger sur la sensibilité des hommes qui en fait n'est pas si lointaine de la nôtre.
3: Et puis contrairement à la cuisinière des Kennedy, on est dans un roman du temps long.
5: C'est vrai que dans la cuisinière, je suivais sa vie, et Dieu sait que sa vie est assez trépidante et qu'elle nous emmenait d'épisode en épisode. Là, c'est un temps long, c'est un livre à la fois de terre, je dirais, parce que la terre est présente tout le temps, la terre qui vous engloutit, la terre qui... Enfin, c'est vraiment un livre de terre et un livre sur le temps, parce qu'il n'y a que dans ce temps long qu'on arrive aussi à se connaître, à se livrer, à apprendre les uns des autres. La grosse différence aussi avec mes deux premiers romans, c'est que c'était des histoires qui parlaient de personnages qui avaient existé. Là, ils sortent tous les deux de mon imagination. Ils sont nourris de tout mon imaginaire qui a été bercé par tous ces livres formidables sur cette période. Et de beaucoup de choses de ma propre vie. Sans s'en rendre compte, les deux grand-mères présentes dans ce livre, ce sont les miennes. Mais je ne sais pas si je l'ai vraiment décidé. Je crois que c'est vraiment arrivé au fil de l'eau.
3: Et de cette écriture puissante de Valérie Patureaux qui, en quelques mots, fait naître des images fortes, des émotions qui vous envahissent, c'est vraiment une magnifique écrivaine que je vous conseille de découvrir avec L'Enseveli qui est paru aux Escales.
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Caro incarne une pop française électro-lumineuse et sincère. Elle invite à un voyage intérieur porté par le titre « Mon monde à moi » comme un hymne à la reconnexion à soi.

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